0: leur enfant et vice versa. Je pense que la question de l'attachement m'a interrogée à ce moment-là.
1: Pour ces parents qui n'ont pas encore osé ou qui ne connaissaient pas jusqu'à aujourd'hui l'existence de ces LAEP, donc pourquoi ça peut être sympa de venir ?
0: C'est un lieu de socialisation. L'enfant apprend à se détacher de son parent en la présence de son parent. C'est comme ça que ça commence. C'est un lieu de laisser être. On va pouvoir se rassurer, s'encourager, se valoriser, parce qu'on va vite se rendre compte qu'on n'est pas seul et que d'autres parents vivent la même chose que ce que l'on vit.
1: Qu'est-ce qui fait un bon parent ?
0: Pour moi, il n'y a pas de recette miracle ou spéciale pour être un bon parent. On le devient avec le temps, on le devient officiellement dès la naissance d'un enfant. C'est l'enfant, pour moi, qui est le guide. Le bébé est compétent dès la naissance pour exprimer ses besoins de tout son être, de tout son corps, observer, être attentif à son enfant. Je pense que ça peut nous permettre d'être le parent suffisamment bon.
1: Qu'est-ce que vos enfants à vous vous ont appris ?
0: J'ai 4 enfants, 24 ans, 22 ans, 16 ans et 7 ans. J'ai compris en fait que je n'ai pas été la même mère pour chacun de mes enfants parce qu'ils avaient des besoins différents aussi. J'ai quand même le sentiment qu'ils m'ont montré le chemin, ils ont été comme des guides pour moi. Moi, je les ai accueillis et je les ai accompagnés. J'ai fait vraiment comme je pouvais, du mieux que je savais. Mes enfants m'ont fait prendre conscience qu'ils ne m'appartenaient pas, qu'ils avaient leurs propres besoins, leurs propres pensées aussi. Dans l'accompagnement, dans le soutien à la parentalité, ça m'a beaucoup aidée. J'ai la certitude que ce sont les familles qui m'ont amenée à ce que je suis aujourd'hui.
1: C'est quoi le plus beau compliment qu'on ait déjà pu vous faire, Amina ?
0: C'est d'avoir pleuré chaque fois que j'ai dit une petite phrase, et notamment à des mamans, mais aussi des pères, aussi des familles. Vous êtes son parent, sa mère ou son père à cet enfant. Le seul est l'unique pour lui, celui ou celle qui le connaît le mieux au monde est le ou la meilleure des éducateurs ou éducatrices pour votre enfant. Il y a une émotion qui se lit, qui se ressent, qui se voit. C'est une phrase qui donne de l'espoir et qui permet de ne pas renoncer, à mon sens. Qui permet de, quelque part, de dire aux parents... tout ira.
1: Qu'est-ce que vous aimeriez que ces enfants, ces parents, que vous croisez parfois juste une fois, retiennent de vous ?
0: Mais que ce fut une belle rencontre, tout simplement.
2: Et une belle rencontre, justement, qu'on a fait à l'instant avec Amina Bini, éducatrice de jeunes enfants à Nice. C'est un vrai soutien aux familles, ce qu'elle fait. Vous retrouvez son portrait sur ici.fr, comme celui de tous les authentiques.
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4: Coup de projecteur sur la plus grande brasserie de Paris dans le 14e arrondissement de la capitale. On y mange et on y danse. Tour du propriétaire avec Thierry Boeuf. Place à la saga Bistrot de Paris.
5: Et le cocktail américain, c'est quoi ?
6: C'est un cocktail grillé avec une sauce américaine, tomate, échalote, une pointe de cognac, du vin blanc. C'est un peu relevé.
7: Un déca,
8: pâté, jambon, c'est du canvaillage, gruyère, chantal, rosier, jambon de pays.
9: Eh ben tout ça, ça va aller dans la blanquette.
10: Bon appétit.
11: Comment se faire applaudir le soir de son anniversaire à Paris par 800 personnes et dans la bonne humeur ? Franchissez dès que possible les portes de la coupole, boulevard du Montparnasse. 15 à 20 serveurs en rang vous portent un gâteau en chantant bon anniversaire. Les lumières de l'immense salle de la brasserie se rallument et tous les clients de la coupole applaudissent. Quand on vous dit que c'est la fête à Paris ? C'était le temps un peu fou de l'entre-deux-guerres. Les fêtes les plus délurées avaient pour quartier Montparnasse. Dans les années 20, Paris est fréquenté par 15 000 Américains, Joséphine Baker et la Coqueluche. Et encore aujourd'hui, son portrait est peint sur un des piliers de la coupole, classé monument historique.
12: Elle venait très souvent à la coupole. D'ailleurs, elle était une habituée jusqu'à la fin de sa vie. Mais pendant les années folles, elle venait avec une petite panthère, vous imaginez, qui était très gentille. Elle s'appelait Paquita, d'ailleurs. Elle était adorable. Mais ça dérangeait beaucoup la clientèle.
11: Et dans un véritable décor art déco, laissez vagabonder votre esprit au son des cliquetis de couteaux et de fourchettes, dans les volutes des plats de choucroute, dans l'atmosphère de la brasserie la plus grande de Paris.
13: Et puis la peinture qui accompagnait, qui était avec tout ça, était l'expression de l'extraordinaire diversité du Montparnasse des années 20. Et alors faire une coupole qui coiffe l'ensemble, c'était audacieux, parce que comment exprimer de nouveau cette diversité ? Là, il y a une idée géniale, c'est très réussi.
11: À la coupole, on mange, on boit, on danse et on refait le monde. Tout ça a tellement bien commencé un 20 décembre 1927. 3000 invités et 12 000 bouteilles de champagne liquidées en 2 heures. Et 90 ans plus tard, les corps se dérobent, toujours à la coupole, dans la grande salle du dancing.

0: sortes de choucroute, foie de veau, tartare de bœuf normand, sole meunière à la plancha et l'exceptionnel curry d'agneau à l'indienne, servi depuis 1927. Et c'est pas du réchauffé. À propos, dans 2 ans, mettez une alerte sur votre smartphone. 20 décembre 2027, la coupole de Montparnasse fêtera ses 100 ans. Vous savez quoi? Comme me le dit souvent un ami caviste, on va tout faire péter et essayer de battre le record des 3000 Parisiens des années folles, déboucher plus de 12 000 bouteilles de champagne dans la nuit.
1: Eh ben oui, allez, rendez-vous est pris. Et vous y serez, nous aussi donc. Merci beaucoup Thierry Boeuf, Bistrot de Paris. 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
1: Je rêvais d'avoir une maison à la campagne. Cette maison, c'est comme si j'y étais née. C'est ma maison de famille.
2: Ma maison s'appelle l'Ostao de la Mar.
3: C'est une maison un peu envoûtante.
4: Eh bien, vous voyez, des livres et trois fenêtres qui me donnent le paysage du pays, comme si c'était trois tableaux.
5: Ils ont vécu ici.
0: Thibaut Gaudry.
6: 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La chansonnette.
5: Yves Montand est un enfant de Marseille. Débarqué d'Italie avec sa famille pour fuir le fascisme quand il a 2 ans, il va y grandir et y faire ses premiers pas au Music Hall. Puis il la quitte pour Paris où sa carrière commence à décoller, notamment auprès d'Edith Piaf. Et où il noue des amitiés, comme avec Jacques Prévert, qui va lui faire découvrir en 1948 un charmant village qui va changer sa vie.
7: Je chantais dans la région et puis il y avait Jacques Prévert qui habitait la maison là au coin. J'étais arrivé ici. Et j'ai monté parce que mon ami le guitariste Henri Crolla, si on allait dire bonjour à Jacques, il dit oui, oui. Alors on est monté ici, j'ai vu Jacques, j'ai vu l'endroit, et puis je suis tombé amoureux de l'endroit, et puis je suis revenu dès que je pouvais, tous les ans. C'était très discret, c'était à peine connu.
5: Et il ne va pas tomber amoureux que de Saint-Paul. Le 19 août 1949, il est à la Colombe d'Or, une auberge avec quelques chambres, qui est un repère d'artistes. Et Prévert, encore lui, va servir d'entremetteur entre un homme et une femme qui vont devenir un couple mythique.
8: Ça s'est passé à Saint-Paul-de-Vence, au mois d'août, en 1949. Simone était là, et puis moi j'étais dans le tournée. Et puis j'ai déjeuné là, elle a déjeuné là. Et puis il y avait du soleil, puis il y avait Jacques Prévert, et puis il y avait des copains. Et puis voilà, quoi, on ne sait pas comment ces genre de choses-là commencent, mais elles ont commencé et c'était une belle histoire. Quoi.
5: Une belle histoire qui durera toute une vie. Ils ont 28 ans. En 4 jours, Simone, mariée, plaque tout pour le Marseillais. Et désormais, ils vont construire une partie de leur vie ici, restant fidèles à la Colombe d'Or, où ils se marient même 2 ans plus tard. Prévert est encore là, il est le témoin de Simone, tandis que Marcel Pagnol est celui de Montand.
7: Puis en 49, j'ai rencontré Simone ici, qui elle avait acheté par contre une petite maison dans le village, après son premier film. Puis elle a servi cette maison pendant très longtemps. Puis on descendait au bar de la Colombe pour boire l'apéritif, pour voir Jacques et les amis, et puis il y avait toujours quelqu'un, et puis on restait là, et puis on mangeait là, puis on montait pas la maison. Alors un beau jour, on a mis la clé sous la porte, on donnait ça aux enfants, ou à des amis qui descendaient dans le midi, et nous on descendait toujours ici.
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5: La Colombe d'Or et Saint-Paul, où l'on se retrouve pour les vacances avec les copains, beaucoup d'artistes, dans ce village qui attire notamment les plus grands peintres, Picasso, Chagall, Matisse et d'autres.
7: C'est pourquoi je viens souvent ici à la Colombe d'Or, à Saint-Paul-de-Vence, et d'abord pour la famille Roux, qui sont des gens tellement merveilleux. Puis au mois de juin, ou au mois de mai, c'est agréable, il n'y a pas trop de monde, et c'est encore bien. Mais c'était une époque assez formidable, avec Picasso, Braque, Prévert, qui était là aussi, et Giacometti, quand il a débarqué.
9: J'ai dit, bon, attends de jouer, parce que je pars.
5: Mais les copains, ce sont aussi les habitants du village, avec qui Montand joue aux cartes au Café de la Place, ou à la pétanque.
7: Et j'aime bien jouer ici au boule, parce que c'est quand même un sport qui délasse bien, qui est très fatigant. Si on veut bien y jouer, c'est très très difficile. Ça ne paraît pas, surtout si on joue à la Provençale.
5: C'est à Saint-Paul-de-Vence également qu'il rencontrera la dernière femme de sa vie, Carole Amiel, et qu'il achètera en 1984 un petit restaurant qu'il transforme en maison, juste en face de la Colombe d'Or.
6: On va

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1: Oh, on fait une petite pause à la poste.
2: La belle vie.
3: Vous êtes de la télévision?
1: Non, c'est la radio.
3: Parle un peu plus fort, parce que j'ai un petit problème.
1: Problème d'audition?
3: Oui.
4: Virginie et vous.
5: Avec Salomé, la technicienne du son, nous sommes devant le bureau de poste Béziers-Clémenceau. La double porte vitrée s'ouvre sur une grande pièce style loft. 250 mètres carrés avec du parquet neuf en bois clair et des espaces délimités par service. Tout est fait pour que les gens se sentent bien. Et c'est le cas. À 9h, il y a déjà du monde. Aujourd'hui, la poste est multi-activité. Courrier, mais aussi banque, forfait téléphone, assurance, service à la personne et achats en tout genre. Les gens font la queue pour un rendez-vous avec leur conseiller bancaire et passent devant des téléphones à vendre ou des paquets de bonbons. L'organisation des équipes et des locaux a donc beaucoup évolué. Ici, par exemple, on accueille le public qui veut poster du courrier, mais on ne fait plus le tri du courrier. Malgré les explications de Jean-Michel Thomas, le directeur du bureau, j'avoue que j'ai eu du mal à comprendre.
6: On est ce qu'on appelle grand public, c'est-à-dire qu'on reçoit des clients toute la journée pour des opérations bancaires, des opérations courrier-colis et plein de nouveaux services.
1: C'est long parce que je viens de poser une question, vous m'avez répondu, j'ai toujours pas compris, donc c'est vrai, ça va être long.
6: Oups.
1: Donc nous, on arrive ici, on peut poster notre lettre ici quand
6: voilà.
1: Même, avenue Clémenceau.
6: Donc on va vous montrer des boîtes aux lettres à l'intérieur et des petits chariots.
1: Ouais.
6: Et ça part à midi une première fois ou plusieurs fois dans la matinée et dans la journée,
1: d'accord.
6: De l'autre côté. Et après, on ne s'occupe plus de rien.
1: D'accord, vous faites juste là, on vous le donne.
6: Voilà.
1: Ok, excusez-moi.
6: Et le matin, on a des structures pleines qui arrivent, je vais vous montrer où ça arrive. Allez, venez.
1: Ok. Donc là, on a un couloir avec à gauche plein de placards.
6: Salle de pause.
1: Salle de pause, avec une petite table avec le petit frigo.
6: Voilà.
1: On doit avoir le petit micro.
6: Enfin,
1: c'est très bien.
6: Ouais.
1: Oui, mais c'est bien de se dire que, effectivement, c'est pareil chez vous.
6: Je vous emmène dans les.
1: Et là, on ouvre la porte, c'est comme une porte avec un hublot, c'est avec un. Hop,
6: c'est pour éviter, comme la porte est ouverte tout le temps, c'est comme dans les cuisines en fin de compte. C'est une zone de passage, on faut absolument qu'on puisse voir s'il y a quelqu'un derrière.
1: Ah oui, bien
6: d'accord.
1: Sûr.
6: Ensuite, dans l'espace co, il y a 4 zones. Une zone pour les pros, une zone pour les courriers-colis, les gens qui viennent faire des affranchissements ou venir chercher une lettre, etc.
1: Et ça, c'est pour le coup, on est vraiment dans l'entrée. Là, les gens, ils font la queue
6: ouais.
1: Et hop, c'est le premier poste, les gens ils vont tout droit et il y a une dame qui est là pour affranchissement, etc.
6: Oui.
1: Ok.
6: Ensuite, ici, vous avez un relais pick-up. On flash sur cet automate et on peut retirer des colis en fin de compte.
1: Mais pour le coup, là, c'est comme devant tous les grandes surfaces.
6: Exactement.
1: Mais il y en a un aussi spécial poste.
6: Ouais.
1: Ça fait partie des questions que je me posais. Aujourd'hui, il y a la poste pour recevoir des colis, mais il y a Amazon, FedEx, machin. Est-ce que ça passe aussi par la poste? C'est
6: non.
1: Des réseaux de vous ou c'est des réseaux parallèles?
6: FedEx et puis Amazon, comme vous l'avez cité à l'instant, c'est des sociétés externes. En fin de compte, ça n'a rien à voir avec le groupe La Poste.
1: Ok.
6: Alors, on a des partenariats avec UPS,
1: okay.
6: Avec DHL.
7: C'est la particularité d'Amazon.
5: Guillaume Ancerat de la communication.
7: C'est notre premier client. Puisqu'aujourd'hui, les flux de colis passent par la poste.
1: Ah, d'accord.
7: Mais ouais. C'est aussi notre premier concurrent parce qu'ils développent eux-mêmes leur propre ligne logistique.
1: Ah, ok. Ouais.
7: Donc, ça se passe très bien avec eux. Hein. Mais est-ce que demain, avec les flux Amazon, est-ce qu'ils passeront toujours par la poste?
1: Pick-up, c'est la poste.
7: Voilà. Nous, on veut développer les consignes pick-up.
1: Ah, bien sûr.
6: On va continuer la visite.
1: Mm-hmm. Allez.
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8: Et on retrouve Patrick Citeau qui nous emmène chaque week-end découvrir les communes de notre Poitou. Ce matin, Patrick, vous évoquez l'histoire de Mellerand, une commune des Deux-Sèvres qui a vu naître la femme de lettres Claire Sainte-Soline.
9: Intéressons-nous dans un premier temps aux origines du nom de cette commune située près de Mel. C'est le mot latin mel, qui veut dire miel, qui donne le point de départ de la dénomination de la commune. Une production de ce mets sucré devait ainsi exister aux origines de la bourgade. Le préfixe « rang » proviendrait pour sa part du mot « ranc » qui signifie « boiteux ». On ne sait comment les deux particules se sont trouvées unies pour venir former le nom de la commune. Toujours est-il que cette partie du territoire de Sévrien a vu naître la femme de lettres Claire Sainte-Soline. De son vrai nom, Nelly Eva Fouillet, elle y voit le jour le 18 septembre 1891. Son père, Pierre Fouillet, qui sera maire de Niort de 1932 à 1935, et sa mère, Henriette Léontine Barbeau, sont instituteurs. Jeune fille, Nelly Fouillet fait des études brillantes à Niort. Elle poursuit son parcours scolaire à l'école normale supérieure de Sèvres à Paris. Elle y obtient une double agrégation de sciences physiques et naturelles et de physique-chimie. Suivant les traces de ses parents, Nelly Fouillet devient professeure. Elle enseigne successivement à La Châtre, Blois, Grenoble, Auxerre et Paris.
8: C'est en 1934 qu'elle publie son premier roman sous le pseudonyme de Claire Sainte-Soline Patrick.
9: Intitulé « Journée », le roman évoque la vie d'un village des Deux-Sèvres. Une des communes du département, Sainte-Soline, située près de son lieu de naissance, lui a d'ailleurs inspiré son nom d'auteur. Tout au long de sa carrière d'écrivaine, elle expérimente de nombreuses formes. Romans, nouvelles, essais, recueils de témoignages, récits de voyages et vulgarisations scientifiques sont ainsi au cœur de ses travaux littéraires. Au total, elle publie une vingtaine d'œuvres dont certaines ont marqué l'époque. Le Dimanche des Rameaux, publié en 1952, est notamment une belle réussite. La parution du recueil de nouvelles Mademoiselle Olga en 1954 reçoit également les éloges des critiques littéraires. En 1957, son écriture précise et rigoureuse, héritée de sa formation scientifique, fait mouche. Avec son roman intitulé « La mort de Benjamin », elle connaît une belle renommée. Le livre manque en effet d'une voix le prix Fémina. Dès l'année suivante, elle entre au jury de ce prix. Elle est également membre du jury du prix du roman populiste. Claire Sainte-Soline s'éteint le 14 octobre 1967 à Paris. Elle est inhumée le 17 octobre suivant au cimetière des Sablières à Niort, où elle repose avec ses parents.
8: Merci Patrick Citeau pour cette découverte de la commune de Mellerand.
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15: Donc une fois, je faisais une balade avec ma famille, et pour rire, j'avais donc mis un costume de coccinelle. Et donc, il y a une vraie petite coccinelle qui est donc venue se poser sur mon épaule. Sauf que bah, quand elle a voulu s'envoler et continuer sa route, bah, mon chien l'a mangée.
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16: Bonjour, je m'appelle Jérémy Ferrier, j'ai 40 ans, je vis à Port-Camargue et je suis soigneur animalier à l'Institut Sicorium du Rôle du Roi depuis 15 ans.
17: Comment on se dit, petit, je veux faire ça comme métier? Vous vous rappelez du moment qui a été le déclic?
16: Ouais, je pense que c'est une vocation et je me rappelle très bien du moment. À l'époque, j'étais au CP et j'ai reçu un papier du Marineland où j'ai vu tous les mammifères marins et je sais qu'à ce moment-là, je me suis dit, c'est ça que je veux faire plus grand.
17: Est-ce que c'était compliqué à atteindre votre rêve? Les profs vous ont soutenu dans le projet?
16: On va dire qu'il y a maintenant plus de 20 ans que je fais ce métier. Du coup, à l'époque, le métier était moins connu que maintenant. Et quand j'ai demandé pour m'orienter, on m'a dit... Tu veux être éleveur, c'est ça? De chiens, de chats? J'ai dit non, je veux travailler en parc zoologique ou en aquarium. Et du coup, ils m'ont dit, il faut être vétérinaire pour ça. Ce qui était totalement faux. Du coup, au début, oui, j'ai dû galérer, m'orienter vers un schéma plus classique. Et enfin, j'ai pu faire un stage au Sicorium où j'ai rencontré les soigneurs et eux m'ont dit quelle formation il fallait faire pour devenir soigneur.
17: Vous dites quoi le matin en vous réveillant?
16: Le matin, quand on arrive, on se dit qu'on a de la chance d'être là déjà, de travailler avec des animaux sauvages. C'est quand même une chance. Surtout, la première chose que je me dis, c'est est-ce que tout le monde va bien?
17: C'est quoi le meilleur souvenir que vous avez eu avec les animaux où on se trouve là au Sécorium? Il y a des otaries, il y a des phoques. Vous avez forcément un souvenir inattendu avec eux?
16: Oui, il y a un souvenir plutôt marquant qui c'était avec mes otaries. Il y avait le mâle dominant et deux femelles. Il y a une femelle qui commençait à être un peu agacée. Du coup, elle n'écoutait plus trop. Et j'ai eu le mâle dominant qui s'est mis entre elle et moi pour pouvoir recadrer la femelle, et la session s'est très bien terminée.
17: C'est quoi le message que vous avez envie de faire passer à la radio?
16: Le message que j'ai envie de faire passer, c'est qu'il faut respecter la vie animale, végétale, que les aquariums et les parcs zoologiques servent à sensibiliser les gens à cette vie-là et à pouvoir les voir en vrai. Je pense que c'est notre rôle d'éducation.
17: C'est quoi qui vous impressionne le plus chez ces animaux?
16: C'est déjà leur adaptation à l'eau. Ils ont des capacités exceptionnelles de nage. La proximité qu'on peut avoir avec eux, quand on les connaît bien et qu'on passe beaucoup de temps avec eux, la confiance qu'ils peuvent nous donner.
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10: Direction Bourges aujourd'hui, et lorsqu'on se trouve place Malus, eh bien on peut descendre le long du boulevard Laitol pour sortir de Bourges justement, élonger ainsi le campus qui porte le même nom. Mais alors, c'était quoi avant? Eh bien vous allez le savoir tout de suite.
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10: David Ledrich, guide conférencier, est avec nous. Bonjour David.
19: Bonjour Margot et bonjour à tous les auditeurs.
10: Bon alors, qu'est-ce que c'était avant que ces établissements militaires?
19: Alors là, c'est une page importante de l'histoire de Bourges, c'est l'histoire de la fonderie de canons de Bourges. En 1860, l'empereur Napoléon III crée la fonderie impériale de canons. Alors pourquoi Bourges? Parce que Bourges est au cœur du pays, loin des frontières, et la ville est reliée par le chemin de fer, et fait non négligeable, elle dispose d'un champ de tir. Le champ de tir, il existe toujours aujourd'hui, c'est ce qu'on appelle le polygone de tir, qui va de Bourges à Savigny. Il représente 10 000 hectares sur une longueur de 30 km. Après la guerre de 1870, l'école d'artillerie qui est à Metz s'installe à Bourges. Et donc, imaginons que nous partons de la place Malus. Nous allons découvrir les monuments tels qu'ils étaient à l'époque. Sur notre droite, on pourra voir tour à tour l'école d'artillerie, qui forme donc les militaires à l'utilisation des canons, la fonderie de canons, l'arsenal, et enfin, au bout, le dépôt de matériel.
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19: Et là, on arrive entre la rue de Pignoux et la chaussée de Chape. Cette zone, vraiment, elle employait énormément de gens. Ça concerne 8000 ouvriers en 1918. Et à l'époque, on ne rigolait pas avec les cadences de travail, puisqu'on fabriquait 40 canons de 75 mm chaque jour.
10: Oui.
19: Le site est pillé par les Allemands pendant la Seconde Guerre mondiale. En 1967 est créé l'établissement de fabrication d'armement de Bourges, les FAB, c'est un nom qu'on utilise parfois encore, puis qui devient GIAT et aujourd'hui Nexter. C'est à cet endroit qu'ont été fabriqués les canons des chars Leclerc. Aujourd'hui, c'est un campus universitaire qui porte toujours le nom de Laitol. C'est un officier polytechnicien, vétéran de la campagne du Mexique, blessé à la bataille de Reichshofen, qui a dirigé les établissements militaires de 1875 à 1879. Et c'est un endroit de Bourges qui mérite aussi d'être connu.
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1: C'est un événement littéraire dont on vous parle dans Toujours à la page. La sortie du nouveau roman de Marion Fayol, autrice et illustratrice dromardéchoise, plusieurs fois primée au festival d'Angoulême. Marion Fayol a rencontré l'année dernière un immense succès avec son premier roman, poétique et poignant, Du même bois, dans lequel elle évoquait l'histoire d'une ferme ardéchoise, génération après génération. Petit fruit, c'est le nom de ce second titre, est paru chez Gallimard. Et c'est l'histoire d'une femme à qui, mois après mois, la nature refuse d'offrir un enfant. Tandis qu'elle brasse questionnement, chagrin, culpabilité, son mari reste imperméable à ses émotions. Jusqu'au jour où s'impose chez eux un inconnu, un étranger, un homme qui dit pourtant reconnaître en la femme son amour de jeunesse perdu. D'ailleurs, c'est étrange, ses mains à lui sont de la couleur de la robe de la femme. Et il ne cesse de vouloir la dessiner, la croquer sous tous les angles. En résulte un curieux ballet, un poétique triangle amoureux auquel nous allons assister. Marion Fayol.
2: Le livre parle en effet du désir d'enfant, même si je pense qu'il parle du désir, du manque, de l'absence, de manière peut-être beaucoup plus large que simplement le manque de l'enfant. En tout cas, cette femme, elle est en proie à une forme d'obsession. Chaque mois, elle a envie d'avoir un bébé dans le ventre et chaque mois, c'est un échec. Et dans son couple vient apparaître une sorte d'étranger. Donc, elle attend un enfant et l'enfant n'arrive pas. Et il y a quelqu'un qui vient se glisser dans leur maison alors même qu'ils essaient de le rejeter. Donc, c'est aussi une sorte d'ambivalence entre ce qu'elle désire et qui vient pas et ce qu'elle rejette et qui vient. Et pour moi, les trois personnages du livre sont tous des personnages qui sont un peu enfermés. Ça m'intéressait d'avoir trois personnages qui finissent par se parler par quelque chose de commun. Et ce commun, je pense qu'il est à la fois la question de l'obsession et la question de l'absence ou du manque ou du fantasme aussi.
1: Il y a quand même quelque chose d'un peu surnaturel qui relève du conte ou de la poésie dans ce que vous écrivez.
2: Quand j'écris, je me sens proche de la poésie plus que du roman d'une certaine façon. Et c'est très important pour moi que l'espace du livre, comme dans l'espace des dessins, soit pas exactement l'espace de la réalité, en tout cas qu'il y ait toujours une part de symbolique ou de surréalisme qui vienne créer un espace qui est celui du livre et qui est un petit peu à côté du réel pour peut-être être plus réel que le réel. Et c'est important pour moi que mes livres contiennent plusieurs discours, enfin qu'en tout cas on puisse les lire, et puis on puisse les relire, et puis encore les relire comme s'il y avait plusieurs couches, et que le lecteur puisse aussi glisser sa propre voix à l'intérieur de ce que je propose.
1: On ne sait précisément où l'action se déroule, ni à quelle époque, mais comme toujours avec Marion Fayol, la nature est partout. Elle traverse les personnages, et son écriture pose des images, des émotions, un rythme aussi. Elle offre comme un moment en suspens, hors du temps. Marion Fayol révèle une nouvelle fois que son talent d'écrivaine n'a rien à envier à celui de dessinatrice dans ce petit fruit paru chez Gallimard.
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3: Ouais, ça c'est un truc que je fais souvent. Alors c'est marrant parce que je le fais un tout petit peu moins parce que je vieillis. C'est des bateaux très violents, les bateaux de course. C'est les Imoca, les bateaux du Vendée Globe. C'est des bateaux qui tapent vraiment très très très très fort. Je me suis cassé le dos une fois. J'ai cassé mes caméras plein de fois. Je suis reparti l'année dernière sur Tara, sur la goélette Tara. Donc là c'est plus cool, c'est plus smooth.
4: C'était improbable aussi de croiser tous les gens que t'as pu croiser avec Tara.
3: Ouais, je fais pas une liste, mais oui, ça va de Thomas Pesquet. Je sais même plus, je pourrais pas te dire, mais le dernier film sur lequel j'ai bossé, il sort bientôt d'ailleurs. Il s'appelle Matas. Avec Mélanie Laurent.
4: Et tu faisais quoi sur ce film?
3: Là, c'était de la photographie de plateau. Photographie de plateau et making-of, ça, c'est un truc que j'aime beaucoup parce que un tournage, c'est compliqué, c'est éprouvant, c'est 6 semaines de travail intense. Et quand on est à ce poste, en fait, on est mobile, on fait ce qu'on veut, on se balade et ça rejoint mon amour du documentaire.
4: On va revenir sur le fait de naviguer parce que tu as participé à différentes courses, tu as navigué avec des grands skippers, des marins pêcheurs, des sauveteurs de la SNSM. Comment on filme en mer?
3: Sur les bateaux de pêche et sur des gros bateaux, c'est très facile. Et sur les IMOCA ou les ultimes, c'est la guerre. C'est vraiment, on est à genoux, on est malade, on se cogne partout. Et là, j'avais fait la face nette avec Jérémy Bayou et Franck Camas sur un IMOCA. On utilise 1% des rushs parce que le reste ça bouge et c'est pas cadré quoi.
4: Le gars qui est dans le chaos total quoi.
3: Ouais ouais, puis les bateaux sont fermés, ils vont vite, ils sautent, ils volent, enfin tout ce qu'on veut. Et par contre il y a un truc qui est très très chouette et très formateur là-dedans, c'est que quand on revient à terre, et ben tout paraît facile. On appuie sur un bouton, ça fait un café, on a des toilettes normales et quand on cadre, ben, c'est cadré. Donc c'est une très très bonne école, c'est une sorte de mini-service militaire express.
4: Comment est-ce que tu pourrais la décrire justement la mer, toi? Ça t'a appris des choses sur elle de la filmer?
3: Et ben en fait c'est même pas que ça m'a appris des choses, c'est que moi je suis né à Cherbourg, j'ai grandi à l'école de voile de Cherbourg, j'ai fait l'optimiste du 420 en compétition. J'ai même été champion de basse Normandie en 93 d'optimiste. J'ai toujours fait du bateau. Quand je suis allé habiter à Paris, quand j'étais prof, j'ai acheté une péniche parce qu'il me fallait de l'eau autour de moi. J'ai tout fait pour revenir à Cherbourg et ça c'est un attachement qui est vraiment profond. Et moi, le coup d'entend, on parle de presqu'île, mais je le vois comme une île en fait. Et j'ai toujours été passionné par les îles. J'avais un bateau dans le port que j'ai vendu il y a pas longtemps parce que j'avais plus le temps d'en faire et que je naviguais beaucoup trop sur les autres bateaux. Quand je rentrais, j'avais pas envie de faire du bateau. C'est toujours un truc d'aller vers Origny, Guernesey, Cerques. Il y a un petit côté passionnant, là, comme les Robinson ou la série Lost, tout ce genre de choses. Et donc, moi, le Cotentin, je le vois vraiment comme une île, pas comme une presqu'île, un lieu de retraite. C'est pour ça que j'ai jamais fait le choix d'habiter à Paris. Ce serait plus facile hein, pour plein de choses. Mais je préfère vivre ici et prendre le train pour aller travailler que l'inverse, que travailler à Paris et prendre le train pour aller me reposer au bord de la mer. En fait, quand on a grandi ici, on est né ici, c'est pas quelque chose qui fait partie du décor, c'est le décor.
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5: On a l'honneur et la chance d'avoir le copain Tom Aubry en studio. Salut Tom.
6: Salut Richard, bonjour à tous.
5: Mille raisons d'aimer la Côte d'Azur. Chaque jour, un nouveau chapitre, une nouvelle page qui s'ouvre. C'est parti.
6: Et une nouvelle aujourd'hui, c'est parti. Voilà, raison 480, les trains et la Côte d'Azur. Alors, si on est râleur, et je le suis, on peut dire que les trains sur la Côte d'Azur, c'est pas un long fleuve tranquille. D'ailleurs, est-ce que vous êtes déjà demandé pourquoi est-ce qu'on longeait le bord de mer, ou comment marche le réseau ferroviaire azuréen, et quel était le train le plus luxueux qui ait jamais circulé dans les Alpes-Maritimes?
5: Bon bah, je suppose que tu vas nous expliquer tout ça.
6: Tout juste Auguste, mais pour tout comprendre, il faut que l'on remonte un peu dans le temps.
5: Mmh.
6: En France, en 1820, les trains se développent autour de Saint-Étienne, où se trouvait un bassin minier. L'enjeu à cette époque est donc de relier un pôle industriel à une ville ou à un port.
5: Et c'est après que les trains révolutionnent le tourisme.
6: Et oui, durant la seconde moitié du 19e siècle, dans les Alpes-Maritimes, la révolution du chemin de fer permet de désenclaver les territoires et de transporter un nombre toujours plus grand de marchandises et de voyageurs. La compagnie internationale des wagons-lits va d'ailleurs plus loin en proposant des voyages alliant confort, vitesse et sécurité. En 1886, le train bleu relier Londres à Menton.
5: Ah ouais.
6: Et les voyageurs peuvent pour la première fois se déplacer à bord, se faire servir des repas à table et surtout dormir correctement.
5: Et alors, quel impact ça va avoir chez nous?
6: Eh bien, le rail accompagne la construction des palaces, l'essor des villas et en bref, la naissance de la Riviera. Sans le train, la Côte d'Azur n'aurait probablement jamais connu un tel développement touristique.
5: Mais alors, pourquoi est-ce que ces rails longent le bord de mer?
6: Alors ça, c'est pour une raison géographique. Dans les Alpes-Maritimes, la mer borde directement des reliefs abrupts. Et donc à partir des années 1860, les ingénieurs n'avaient pas d'autre choix que de construire des lignes de chemin de fer sur la bande côtière. Car oui, il faut construire sur un terrain plat et avoir un accès direct aux villes portuaires.
5: Et donc la géographie impose ce tracé.
6: Oui, finalement, si le train longe la mer, ce n'est pas seulement à cause de la géographie. C'est parce que depuis 150 ans, la Côte d'Azur avance au rythme du rail. C'est une carte postale en mouvement, c'est un balcon sur la Méditerranée. Et ça, franchement...
5: Bah, c'est une très belle raison d'aimer la Côte d'Azur.
6: En plein dans le milieu, là.
5: Et franchement, on va pas se mentir, on a quand même la chance d'avoir l'un des plus beaux tracés au monde.
6: On est bien d'accord. On peut être penseur dans le train.

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2: Complètement gaga avec Olivier Glin. Alors, bonjour Olivier, on parle d'eau aujourd'hui ?
1: Vouille, sagassouille. Bonjour les amis, aujourd'hui on va voir des mots comme on en trouve nulle part ailleurs. Chez nous, dans le parler gaga, on a des termes pour tout. Et pour patauger dans l'eau ou la gadoue, on n'a pas un mot, mais trois. Bassouiller, gabouiller et gassouiller. Oui, trois verbes pour exprimer le bonheur de tripoter de la flotte ou de barboter dans la boue liquide. Et, comme on est généreux hein, quand même, on ne s'est pas arrêté là et on a même des noms qui vont avec. On appelle ça des déverbaux, car ces noms viennent des verbes. On a la bassouille, la gassouille et la gabouille. Ces mots sont employés dans la Loire, mais également dans le Lyonnais et le Beaujolais, et puis de façon plus générale dans une bonne partie de la région Rhône-Alpes. Voici une maxime qui nous est donnée par Jean-Baptiste Martin. T'as beau gabouiller la bassouille, t'en feras pas rien des œufs à la neige. La plupart du temps, c'est juste remuer l'eau, éclabousser, patauger. Bref, faire ce que les mamans, elles y trouvent à redire quand les enfants reviennent avec le pantalon trempé. Et s'il y a des gens qui aiment bien gassouiller, ce sont bien les enfants. Les matrues, il n'y a pas besoin de faire grand-chose pour leur faire plaisir. Tu sors une petite bassine, tu mets un peu d'eau au fond et c'est parti pour la gassouille. C'est que ça peut gassouiller jusqu'à l'évaporation totale. La gassouille, c'est révélateur de la personnalité profonde des gens. Hein. Comme le dit l'adage, dans la gassouille, il y a deux sortes de gens. Ceux et ceux qui y tombent et ceux et celles qui t'y poussent. Bon, la nage n'existait pas hein, jusqu'à aujourd'hui, mais mieux vaut tard que jamais. Ou alors celui-ci, d'adage. Quand t'as les pieds dans la gabouille, c'est pas le moment de chercher tes pantoufles. Et oui, chez nous, la gassouille, c'est souvent un souvenir d'enfance. Mais entre nous, on est tous encore un peu des garagnas. Hein. On y aime bien parfois encore. Quel plaisir de gassouiller un peu.
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3: 6h19, c'est votre rendez-vous les gens d'ici. Tous les jours, nous mettons en lumière une personnalité qui fait briller notre région. Elle se confie au micro de Romain Bruno et aujourd'hui, sortez vos crayons de couleur à l'honneur. Une personne qui, grâce à son invention, transforme les dessins de vos enfants en véritables dessins animés. Direction le 11e arrondissement pour retrouver Romain Bruno. Romain, vous êtes avec cette créatrice de génie.
4: Eh oui, je suis avec Claire Failly. Elle est artiste et auteure. Claire, bonjour.
5: Bonjour.
4: Vous donnez vie aux dessins des enfants avec cette collection livre. Cahier de dessin animé. On ouvre ce livre. Qu'est-ce qui se passe ? Expliquez-nous un petit peu votre idée.
5: Alors, c'est magique, ça marche très simplement. C'est un livre à lire et colorier qui se transforme en dessin animé. Je colorie ma page, je la prends en photo à travers l'application Bling Book et instantanément, mon coloriage se transforme en dessin animé qui me raconte une histoire. La page d'après fait la suite du dessin animé et quand on a tout colorié, ça crée un dessin animé complet de 4 minutes pour les petits livres, de 8 minutes pour les grands livres qui raconte une histoire continue.
4: Il y a plein de thèmes.
5: On a plein de thèmes, on a par exemple les sciences avec les dinosaures ou la mer, on en a sur les contes avec les fables de La Fontaine, on en a sur les héros avec le petit prince, le petit Nicolas, les Schtroumpfs, etc. Et puis on en a sur les artistes avec Monet, Van Gogh, Picasso et plein d'autres.
4: D'où vous est venue cette magnifique idée de cahier de dessins animés ?
5: L'idée de départ, c'était de donner un nouveau souffle au livre sans le remplacer. Et là, on va ramener la force du numérique avec la force du travail de l'auteur et qui rassemble les générations, puisqu'on travaille même avec des EHPAD. On a 300 EHPAD en France qui utilisent nos livres pour faire colorier les grands-parents avec les petits-enfants de passage, tous ensemble y créer des dessins animés.
4: J'ai même entendu dire que ça va encore plus loin que l'animation du dessin, puisque même l'enfant qui colorie peut apparaître au final dans le dessin animé.
5: C'est ça qui est formidable, c'est qu'une fois qu'on a fait son dessin animé, l'enfant peut aussi, avec l'application Bling Book qui est gratuite, faire un selfie et même enregistrer sa voix. Et là, il devient le héros du dessin animé. C'est lui l'acteur. Il va répondre aux questions que ses propres coloriages lui posent. Donc, il écoute l'histoire qu'on lui raconte ou bien, en plus, il peut raconter la sienne et jouer tel un acteur.
4: Une idée comme ça, création de ce cahier de dessins animés, c'est forcément récompensé.
5: Alors, nous avons été récompensés par le concours Lépine. On a eu la médaille d'or du concours Lépine en 2018. Donc, merci pour la médaille d'or.
4: Cahier de dessins animés, Blink Book. On avait avec nous Claire Failly. Merci Claire.
5: Merci beaucoup.
4: Maintenant, je vais prendre mes petits crayons de couleur et je vais m'attaquer à créer un dessin animé. Promis, je déborde pas en plus.
5: Ah, si vous débordez, c'est pas grave, puisque la technologie va reconnaître le dessin. Ouais. Et donc, au final, le résultat est très beau, même si l'enfant de 3 ans a gribouillé son dessin.
4: J'ai 40 ans.
5: Ça marche aussi.
3: Merci beaucoup Romain Bruno et merci à votre invité Claire Failly, artiste et auteur des cahiers de dessins animés. Et pour voir ce que ça donne, et c'est vraiment très étonnant, n'hésitez pas à aller retrouver dès maintenant la vidéo étonnante de ce cahier animé filmé par Romain sur nos réseaux sociaux, Instagram et Facebook, ici Paris, Île-de-France. Vous tapez ça dans la barre de recherche et vous allez nous trouver très très vite.
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6: Peut-être que vous connaissez, vous, la place du village. Sur les réseaux sociaux, Jean-Noël et Philippe de Paris parcourent les Savoies avec leurs caméras et ils vous racontent leurs rencontres tous les jours au micro de votre radio ici. Aujourd'hui, Jean-Noël, on s'arrête dans l'ouest du département de la Savoie. C'est ce qu'on appelle l'avant-pays.
7: Nous sommes à Nance, du côté du lac d'Aiguebelette. Et on va parler, on va rencontrer quelqu'un qui a un métier rare, un métier d'art. C'est celui de sellier, tapissier, décorateur. Et on va en parler avec Jean-Pierre Ancel, dans cette région bien paisible autour du lac d'Aiguebelette. Et Jean-Pierre commence par nous dire, j'ai choisi de m'installer à Nance parce que je voulais du calme. Et là-bas, il est servi et il nous dit qu'il a longtemps vécu en ville et il nous explique que là-bas, au moins, à Nance, on peut se garer. On connaît Nance au nord du lac d'Aiguebelette, c'est vraiment la campagne, et il est heureux de travailler là-bas. Et il travaille dans un métier dont il dit qu'il est un peu l'héritier du bourrelier, puisqu'il lui-même est sellier garnisseur, des bourreliers qui ont quasiment disparu. Lui, il va utiliser beaucoup de cuir, beaucoup de crin animal, donc très naturel, la ouate qu'il préfère, le tissu et la mousse. Et tout ça sur des supports extrêmement variés, notamment les vieilles chaises. Il nous dit qu'il aime bien travailler sur les vieux objets, les vieilles chaises. Il faut les recoller, il faut faire les vernis, il faut les retinter. Mais il travaille aussi sur l'automobile. Il va notamment refaire une vieille De Dion Bouton de 1902, à l'ancienne, avec justement eh bien du cuir et puis du crin animal. Donc il aime ce travail, il en est passionné. Et en particulier, il va travailler d'une drôle de façon, puisqu'effectivement, il utilise des petits clous qu'on appelle des semences. Et ces petits clous, eh bien, il les met dans la bouche pour une bonne raison. C'est que c'est plus facile pour travailler. Et là, c'est original. Et on le voit faire. Il met une poignée de clous dans la bouche. Il y a des petits clous qui sont pas très longs quand même. Et il a un marteau aimanté, s'il vous plaît. Donc, il prend avec la main droite le marteau et il va choper le clou dans la bouche. La main gauche est disponible. Et il nous dit, c'est comme si j'avais 3 mains. Ça, c'est formidable. Et il nous explique qu'il a des clous dans la bouche très souvent et que il prend, et on va faire, il prend son clou et il tape dessus et paf, le clou. Incroyable. Il enfonce ça avec une dextérité énorme. C'était un bonheur de le rencontrer du côté de Nance.
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1: Vous écoutez Maya. 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

0: la chanteuse originaire de Valence est révélée par la Star Academy 2024. Maya avec Tout ira bien.
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0: Tout ira bien.
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3: Alors mon cher MC Solar, merci de revenir nous voir comme à chaque fois, c'est toujours un bonheur. Vous avez, je l'ai dit, une actualité très sympathique en cette première semaine du mois d'octobre. Mais commençons par l'actu télé, c'est pas tous les jours qu'on entend votre voix à la télé, MC Solar. Vous êtes la voix qui raconte un documentaire, Quincy Jones, Music Man. Quincy Jones, un génie à la télé, écoutez les amis, c'est pas tous les jours, profitons-en, producteur de Thriller. Et de plein d'autres merveilles pour Michael Jackson, Quincy Jones qui nous a quitté l'an dernier, qui était aussi jazzman, trompettiste, pianiste, chef d'orchestre, compositeur de musique de film. D'où vient votre amour pour Quincy Jones, cher Claude MC?
4: Quincy Jones, c'est par Michael Jackson évidemment.
3: Ah oui.
4: Et puis, quelques années plus tard, ou une dizaine d'années plus tard, hein, simplement, par le rôle qu'il a tenu pour toute cette chose qu'on appelle le hip-hop, les magazines qu'il a créés aux États-Unis, une maison d'édition, c'était sur les choses, les cultures urbaines.
3: Ouais. Et donc, la série aussi, Le Prince de Bel-Air.
4: Le Prince de Bel-Air,
3: c'est
4: en
3: lui,
4: fait partie.
3: Ça aussi. Ouais.
4: Et alors quand j'ai reçu cette proposition, je m'étais dit, tiens, je vais peut-être pouvoir aider le réalisateur parce que j'ai vu des choses à droite et à gauche. Et puis il m'a donné, il m'a montré des images et je me suis rendu compte que c'est que j'avais exactement beaucoup de choses à apprendre.
3: Oui, parce que c'était un personnage plus grand que la vie, quoi.
4: Ah, c'est un personnage qui était essentiel. Hein. Il a produit la plupart des disques que mes DJ écoutaient. Les grands festivals, il était derrière et vraiment derrière. On pouvait le rencontrer très régulièrement en Suisse tous les ans.
3: Jazz Montreux.
4: À Montreux Festival. Quand on allait chercher des choses au Japon, c'est pas moi qui allais au Japon, je suis pas un grand fan de vinyle, mais les grands fans de vinyle savaient qu'il avait fait en sorte que des enregistrements de Montreux existent en vinyle, dans des versions que personne n'avait. En gros, quand j'ai reçu cette proposition, en fait, j'ai vu donc le documentaire.
3: Bah ouais.
4: Je l'ai vu avant qu'il soit monté, en mettant des commentaires, en mettant ma voix par-dessus. Et je me suis rendu compte qu'en France, il y a des gens qui connaissent, j'ai envie de dire pire que parfaitement, son rôle dans différents types de musique. Dernière chose que j'ai acheté de lui, alors là j'étais déjà un adulte, c'était son projet Back on the Block. Ouais. Et il y avait une chanson que je chantais toujours, mais c'était déjà de faire le lien entre les musiques des années entre les musiques des années où il était entre les musiques de Fania All Star et tout ça, et puis l'arrivée des choses contemporaines. Je suis très content, hein. J'ai réappris beaucoup.
3: Et je trouve que ça apporte beaucoup, votre voix, sur ce documentaire. Et qu'évidemment, on vous écoute rapper depuis 35 ans maintenant, donc on sait qu'on aime votre voix, MC Solar. Mais là, en compteur, ça vous va super bien. Je sais pas si, par exemple, j'adorerais entendre votre voix sur un documentaire animalier.
4: Oh là là, dans le désert du Kalahari.
3: Ça me rendrait fou, je vous jure, ça me rendrait fou. Ah, en régie, ils sont tous d'accord. Non, mais c'est ça. Oh, l'heure où les animaux vont boire. Raconté par MC Solar. S'il y a des producteurs de documentaires qui nous écoutent, c'était un plaisir de le faire ou pas?
4: C'était pire qu'un plaisir. C'était vraiment. Ça a été écrit. Ça a été écrit pour que ce soit un petit peu swingé.
3: Oui, c'est ça qui est génial.
4: C'est pas moi qui ai fait le travail, hein, mais il a senti que voilà, il y a des assonances, il y a des rimes, il y a des choses internes. Alors c'est pas aussi facile.
3: Oui.
4: Être doubleur pour un acteur, ça doit être. C'est pas aussi facile. C'est un travail quand même qui est. Il faut être un professionnel. Moi, c'est la première fois, je me suis réellement appliqué. Au moment où il fallait prendre une minute, si je devais en mettre trois, j'en mettais trois.
3: Ouais.
4: Et au lieu d'une heure, j'étais prêt à mettre trois heures. Mais qu'est-ce que c'est bien quand ça swing et que ça va bien avec les images?
3: Ah, je me doute. Alors, ne le ratez pas, ce documentaire. Si vous êtes abonné sur France.tv, vous pouvez le regarder quand vous voulez. Quincy Jones, Music Man. Et puis, vous avez un attachement particulier à un morceau de Quincy Jones, cher Claude M.C. Solar. C'est la bande originale de L'Homme perdu, le film avec Sidney Poitier en 1969.

0: Ça, c'est le générique de fin du film. Et il y a une certaine Geraldine Jones qui fait cette partie-là. Alors, vous l'avez samplé, notre Quincy Jones, sur Qui sème le vent récolte le tempo.
1: La virgule.
0: C'est ça. Donc, en fait, il est là. Dès le début.
1: Alors,
0: chez vous, honnêtement, dans votre univers musical.
1: C'était le premier morceau du premier album et la première, après une introduction aquatique, la première voix, le premier murmure, c'est Quincy Jones qui était derrière. Et je ne le savais même pas.
0: C'est très joli cette façon que vous avez de décrire la tournée en disant une série de bonheurs. Au départ, je me souviens, c'était parti sur une trentaine de dates. Finalement, vous êtes resté sur la route 2 ans avec un énorme plaisir. Et toute cette année 2024 qui a été tellement créative pour vous. Je veux dire, il y a quand même 3 albums qui sont sortis, 3 EP.
1: En réalité, on est allé voir la France, on a rencontré des gens très proches, il y avait des sourires, de la joie, des choses positives, et donc, c'est pas le poète maudit, c'est au contraire, il y a des choses positives et on a envie d'écrire, on devient créatif parce qu'on a ressenti en réalité chacun l'amour de gens qu'on avait oubliés, quoi.
0: C'est hyper intéressant, ça. C'est-à-dire qu'on imagine, oui, que l'artiste doit être torturé ou poète maudit pour être inspiré. Vous, depuis le début des années 90, vous écrivez de la musique et des chansons. J'imagine vous avez vécu tout un tas de situations différentes au moment de l'écriture. Heureux, malheureux, en famille, tout seul, dans une grande ville ou dans une petite ville. C'est quoi, pour vous, les meilleures circonstances pour écrire ?
1: Alors, avant de le savoir, je crois que c'est d'être dans un moment de joie. On a chanté, il y a des gens qui te connaissaient il y a 15 ans et qui t'accueillent dans une ville de France, et tu sors avec une espèce de sourire. Autant le bassiste que le DJ, on est content. Et je crois que ma nouvelle recette, c'est ça, quoi, c'est écrire dans la joie. Parce que ça coule rapidement, on est sûr de soi, on n'a pas l'interrogation en se disant est-ce que c'est le bon style, est-ce que c'est le parfum qu'il faut pour ce mois-là. Non, là, on vient juste d'avoir la preuve que ce qu'on a pu faire 21 ans ou 17 ans avant, ou même 30.
0: Même 30, vous ne les faites pas, mais oui.
1: Et ça te motive. Je crois que peut-être quand on est adolescent, on se pose des questions, mais quand plus tard on reçoit des choses positives, on se dit allez, on va continuer. Donc j'ai réussi à faire à écrire plein de morceaux, quoi.
0: Ah bah oui, dites donc, 3 EP l'année dernière, il y a eu Lueur Céleste. Le matos vient de chez Mao, les grosses basses frappent le pao, de quoi faire tomber KO, pour la France et Gendao. Il y a eu aussi la chanson romantique avec Marie-Flore, ça c'était sur Éclat Cosmique.

0: beaucoup de temps avec des nouvelles connaissances. Donc quand on rencontre quelqu'un, c'est pas des habitudes, c'est tu viens d'où, tu vois, on se découvre.
1: Donc vous vous adaptez en fait aux gens avec qui vous avez travaillé.
0: Ouais, je m'adapte parce que je me dis tiens, celui-là il est né en 2004, alors il m'imagine comme ça, et alors il faut que je lui donne quand même une vibration des choses qu'il va aimer, c'est-à-dire plus de jus.
1: Ouais.
0: Et puis pour Marie-Flore, il y avait quelqu'un qui m'avait dit il y a une chanteuse extraordinaire, et puis un jour je la croise, d'ailleurs par ici, la première fois.
1: À la maison de la radio.
0: Ouais, je lui ai dit vous vous appelez pas Marie-France, Marie-Feu. Et puis après je suis parti, et puis je l'ai recroisé un autre jour, et c'est une autre vibration qui arrive. Et les choses de concert là, c'est ça quoi, on est en concert puis en studio, et tout notre esprit est focalisé sur allez, qu'est-ce que je fais demain, si j'arrive à trouver une séance de studio, j'y vais. Et en fait, il y a eu plein de rencontres. Chaque fois qu'on a un producteur nouveau, on a quelque chose à se dire. Après, si on doit faire 20 morceaux, peut-être que on se connaît un peu. Mais là, c'était une expérience unique pour moi.
1: C'est formidable et ça donne donc ce triptyque, ces trois EP. Si vous les avez pas encore écoutés, vraiment, je vous recommande. Mais après, c'est tellement créatif, tellement foisonnant, et vous en parlez avec tellement de joie et d'enthousiasme, ça veut dire que ce fleuve créatif est pas tari du tout. Vous avez encore envie. Si demain vous rencontrez quelqu'un qui vous inspire, demain vous allez en studio.
0: Ah ouais, sûr et certain. Sûr et certain. Là, j'ai appris une autre discipline. Ouais. En fait, je suis en train de faire comme les gens ils faisaient avant. Ils se rencontraient, ils faisaient un bœuf, ils étaient contents, ils allaient au studio. Mais en fait, pendant très longtemps, j'étais... parce que mon style, il était un peu écrit, donc j'étais un peu ermite, parce que les gens, ils n'osaient pas me demander un truc, parce qu'ils pensaient que j'allais mettre un niveau d'écriture qui ressemble à de la poésie du 20e siècle, on va dire.
1: Ah, ouais. Donc vous les complexiez un peu en fait.
0: C'était difficile même quand on avait un sujet ensemble. Ouais. Moi j'allais prendre des références philosophiques, la couleur d'une fleur et des trucs comme ça, et ça matchait pas. Et ben là, je me suis je m'adapte au producteur et au gars. On arrive à trouver un plus petit dénominateur commun et puis on y va.
1: Un artiste heureux, MC Solar, qui était ici à la maison de la radio, dans notre plus grand studio, avec le chef d'orchestre Issam Krimi et l'orchestre philharmonique de Radio France. Vous avez été la star de notre live hip-hop symphonique, cher Claude MC. Et votre nouveau western est sorti en single sur toutes les plateformes le 12 septembre dernier. C'est un bon souvenir, ce hip-hop symphonique?
0: Oh, super bon souvenir. Super souvenir. Rencontre avec Issam, qui me raconte qu'il connaît plein de choses, qu'il a fait de la musique plutôt classique, mais qu'il connaît quand même aussi les choses. Et puis, enregistrement extraordinaire. Avec Issam, je dois en dire plus, parce qu'après, on a fait une tournée ensemble.
1: Le Big Band.
0: Ouais. L'expérience a fait du rebond. Et c'était le début du retour du Smile, parce qu'il y avait des morceaux on avait joué exclusivement, à 97% des morceaux qui avaient au moins 25 ans. Eh ben, c'était bien. Musicalement, ça t'amenait dans des interprétations différentes. Tu te prenais pour un gars du Rat Pack, tu vois. T'es là, style un peu avec une espèce d'élégance entre guillemets. Et puis,
1: ça, c'est les musiciens classiques, ça fait ça tout de suite.
0: Oui, et puis on change notre façon de se mouvoir. Et puis il a fait. Pas de la musique classique, parce qu'il a quand même apporté des cuivres, une section rythmique spécifique. On était dans un objet unique, dans superbe le hip-hop symphonique. Et puis j'ai vu, et avec une grande fierté, que l'enregistrement était sorti. Il était sur ma playlist.
1: Alors, on y retourne, parce que oui, dans les studios de Radio France, on a peut-être des vieux casques un peu pourris. Mais nous, on peut organiser ce genre de dinguerie. MC Solar, le début du retour du smile et de l'envie, ça s'est passé ici.

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1: À l'auditorium de la maison de la radio et de la musique, le hip-hop symphonique MC Solar, l'orchestre philharmonique de Radio France, dirigé par Issam Krimi.
2: Super, super.
1: Beau souvenir.
2: Ouais, hein. Super beau souvenir. Alors, au départ, c'était... ça va super bien ensemble. Au départ, on disait oui, il y a les classiques et puis les autres choses. Mais puis en fait, je suis venu en fait quelques fois, même en spectateur. C'est un super truc. Chacun trouve voilà, pour les urbains, c'est de l'élégance, et les gens qui font du violon et ben en fait, en réalité, ils sont trop contents, ils sont du temps présent, ils connaissent tout ça, quoi.
1: Bien sûr, et ça leur fait plaisir de s'encanailler sur scène aussi, quoi. Ouais. Voilà, ben oui, non c'est très beau, et la vidéo existe aussi, évidemment, du hip-hop symphonique. Vous trouvez ça facilement, tapez hip-hop symphonique MC Solar et vous serez parti pour beaucoup de bonheur. En 35 ans de carrière, mon cher Claude MC, vous avez vendu plus de 5 millions de disques, ce qui fait que vous êtes au premier rang des plus gros vendeurs dans la catégorie rap français.
2: Oh, c'est bien.
1: Voilà, c'est pas pour vous institutionnaliser, mais c'est pour adoucir le message que vous passiez en 2017 dans votre album Géopoétique et dans la chanson Sonotone.

0: Il faut prendre de l'âge et avoir 35 ans de carrière pour avoir des chiffres pareils. Ouais. Toujours pas de sonotone.
1: Toujours pas de sonotone, mais c'est vrai que ça fait quand même assez longtemps que je chante, que je vis dans cette ambiance de plaisir. Et puis oui, effectivement, ça relativise, hein, parce que si on divise le nombre de disques ou bien le nombre de concerts par 35, en fait, on est des gens normaux, quoi. mais j'aime particulièrement cette chanson ces temps-ci parce que j'atteins l'âge. En réalité, elle est sortie il y a pas longtemps, mais je l'avais écrite quand j'avais écrite en 2002.
0: Ah oui.
1: Donc j'ai rien changé du tout. C'est la même, quoi. Même la voix, c'est la voix de 2002. Et là. Elle a une résonance particulière parce que les différents exemples que j'ai pris, ça peut arriver dans pas longtemps, quoi.
0: Moi, je trouve, enfin, je sais pas, mais ne serait-ce que ces 2 ans de concert, ces 2 ans de tournée, vous avez fait des endroits vraiment immenses et on vous a vu dompter les foules. Vous êtes en super forme.
1: Ah ouais, on dirait qu'on est à l'époque de l'underground.
0: Bah hein. Ouais.
1: Et puis le mouvement urbain, il est ouvert. Alors on peut faire des morceaux comme Pierre Feuille, Viet Vo Dao. On peut, ça y est, la vibration, le rythme. On peut être voilà, toutes les tendances de ce qu'on a écouté, on peut les prendre tranquillement sans se dire que on singe un peu un américain parce que ça y est, c'est la culture. Et donc sur la scène, quoi, je me transforme. De temps en temps, je suis romantique et de temps en temps, je suis comme quand j'avais 21, 22 là, me balader avec le crew.
0: Et cher Claude MC, est-ce qu'on se revoit en 2026?
1: 2026, c'est quand? C'est dans quelques mois? En 2026, je sens que je suis dans une espèce de période créative. Et puis j'aime bien. Donc on peut pas s'éloigner du bonheur. Et donc je vais tenter de l'atteindre en 2026.
0: Génial. Alors je vous dis à très bientôt.
1: À bientôt.
0: Et les temps changent. Parce que ça aussi, ça n'arrête pas d'être vrai. Et c'est cool. À bientôt, MC Solar. Yeah.

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3: Mezzu, mezzu ou oui. Mezzu, mezzu.
4: Non, on met un D devant le Z. Mezzu, mezzu.
3: Mezzu, mezzu.
4: Voilà, mezzu, mezzu. Moitié,
3: ça
4: moitié.
3: Va.
4: Ça va, ça
3: au
4: va.
3: Village. Mezzu,
4: au village, en ce moment, on est mezzu, mezzu.
3: Bravo à tous les deux et puis à la flopée d'artistes qui sont sur ce nouveau volume donc de Corsou. Mezzu, mezzu.
4: Bravo.
3: J'essaye de le dire lentement.
4: Ouais, c'est pas grave, plus important,
3: j'essaye,
4: c'est de le dire.
3: Ouais. J'essaye. C'est un projet qui est né il y a maintenant 10 ans.
4: Déjà.
3: Mais oui, Monsieur Fiori, il faut nous raconter quand même. Il y a 10 ans, l'idée c'était donc de faire un pont entre les artistes corses et les artistes du continent. Mm-hmm. 10 ans plus tard, c'est un bon gros pont avec plein de concerts et tout, mais... Tu croyais à quel point il y a 10 ans quand tu l'as.
4: J'y croyais même il y a plus longtemps
3: imaginé.
4: Que ça.
3: Ouais,
4: il y a plus longtemps que ça quand j'étais un jeune garçon déjà. Moi j'ai été bercé par la musique corse, musique évidemment de du monde entier, mais la musique corse c'est une musique world quand même, c'est la musique du monde. Et c'est, je trouvais ça normal qu'un jour puisse arriver à ce genre de résultat. Je me disais enfant, mais pourquoi je demanderais pas à Patrick Bruel, à Francis Cabrel, à Julien Clerc, à Roberto Lagna, à Slimane, à Soprano, à tous les artistes de venir chanter en Corse. Alors c'était un pari un peu fou. Et puis il y a 10 ans, j'ai posé le casque sur les oreilles de Patrick Bruel, pour tout vous dire, et je lui ai mis une chanson qui s'appelait Corsica, voilà, et qui a eu le succès qu'on a connu juste après. Et Patrick me regarde et me dit, mais tu sais, ça fait 20 ans que j'ai envie de chanter cette chanson. Et là, ça a été le top départ du Mezzu 1. Et puis ensuite, je suis allé voir Francis Cabrel, et puis voilà, et les artistes ont eu envie et pas besoin de chanter en Corse. Pour chacun et chacune, il y avait une part de mystère, en tout cas il y avait quelque chose à raconter de cette plus proche des îles lointaines, et ils ont eu envie d'embarquer, tout simplement parce que je leur ai parlé avec le cœur et que je leur ai dit voilà, moi j'ai envie de faire ce projet là et ils ont tous répondu présent, et là le 3 et là aujourd'hui le Corsou Mezzu Mezzu 3, et j'ai essuyé aucun refus. C'est ça qui est fou,
3: c'est beau, hein.
4: Mais ouais, ça, je trouve ça extraordinaire, quoi.
3: Triple disque de platine, le Corsou Mezzu Mezzu 1, avec cette fameuse chanson avec Patrick Bruel. C'était en 2015, 7 ans plus tard, 2022, le volume 2. Il n'y avait qu'à Mirade.
5: Le tango corse, c'est un tango sélectionné.
4: En duo avec Christophe Mondoloni.
3: C'est ça. Et puis, ce Mezzu Mezzu 3, Corsou Mezzu Mezzu 3, sorti aujourd'hui avec des petits nouveaux, Alizé et Christophe Willem.

0: plein d'autres délices. Nous allons nous balader évidemment dans ce nouvel album. Mais d'abord, Patrick, il faut nous présenter Joseph.
1: Ah, monsieur.
0: Joseph Pastinel. Alors, je ne veux pas dire le i à la fin. J'ai passé mon été en Corse, j'ai appris beaucoup de choses. Joseph Pastinel.
1: Oui, on ne dit pas Fior et on dit Fior. Oui.
0: Bon, alors, Fior et Pastinel, expliquez-vous, s'il vous plaît, messieurs. Racontez-moi votre rencontre. Et puis, Patrick, il faut nous présenter cet artiste parce qu'il est partout sur le disque, il est incroyable.
1: Non, mais alors, déjà, il a pas mal d'endroits sur le disque, mais je pense que c'est une pièce maîtresse et une colonne vertébrale, quoi. Parce que, déjà, c'est la nouvelle génération et pour moi, c'est important la transmission.
0: Il est beaucoup plus jeune que nous.
1: Il est beaucoup plus jeune que nous, mais il est chargé d'émotions et de transmission et c'est ça qui me plaît chez Joseph. Et les autres artistes, parce qu'il y a aussi de la nouvelle génération. Et en fait, tout simplement, moi, j'ai découvert, je l'avais déjà entendu, mais c'est Matt Pokora, parce qu'il est en duo sur une chanson qui s'appelle Rue du Divit, sur l'album. Et Matt, je l'appelle pour le solliciter, pour le Corse 3. Et il me dit, oui, avec grand plaisir, Patrick. Et puis c'est Matt qui me dit, mais tu sais, il y a quelques années, sur The Voice, donc adulte, il y avait un garçon qui faisait partie d'un groupe qui s'appelait Incantesim. Et je ne l'ai pas oublié, quoi. J'ai encore sa voix qui résonne. Alors, évidemment, moi, j'appelle les copains, Jean-Charles Pape, puis tout le monde pour essayer d'avoir son numéro de téléphone. Et finalement, j'arrive à la voir. Et je lui pose la question et je lui dis, voilà, est-ce que tu embarquerais sur ce projet sans parler de Matt, hein.
0: Ouais.
1: Et il me dit, oui, bien sûr. Donc, voilà, il y a beaucoup de ferveur, beaucoup d'envie. Et voilà, tout simplement. Et on s'est rencontrés. Et on s'est parlé et puis je lui ai dit, est-ce que tu accepterais de chanter avec Matt Pokora, parce que c'est une demande directe en fait. Et voilà, tout simplement, moi j'ai découvert ce merveilleux garçon qu'il a aujourd'hui et je suis très très heureux de ça.
0: Joseph, quand le coup de fil dont parle Patrick est arrivé, c'était une surprise, une joie?
2: C'était une surprise, une joie aussi, surtout que ça faisait un petit moment que j'avais un peu décroché de la musique, mais franchement... J'étais un enfant, j'étais le plus heureux à ce moment-là, quoi.
0: Oh, c'est bien. Et alors, avec Matt Pokora, cher Joseph Pastinelli, vous chantez ça.
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0: tous le nom de la chanson ?
1: Rouillou-di-vida.
0: C'est une chanson qui est spéciale. J'ai fait des recherches parce que je comprends pas la langue corse, mais je vous écoutais chanter tous les deux. Je trouvais que c'était hyper émouvant. J'ai l'impression qu'il y avait un truc derrière. C'est une chanson en hommage à Massoud.
2: Exactement.
3: Au commandant Massoud.
0: Au commandant Massoud, si vous voulez peut-être en dire deux mots.
2: Mais c'est surtout, enfin, à l'heure actuelle, quoi. C'est une chanson qui parle de tout son combat, tout ce qu'il a combattu pour son peuple.
0: Ouais. Et c'était un grand homme politique et activiste afghan et qui a été assassiné par les talibans.
2: C'est vrai que on se reconnaît un peu dans le combat pour, je dirais, pour sauver notre langue, quoi.
0: Oui,
3: parce que c'est une langue minoritaire, le corse, et puis il faut pas se dire qu'elle risque de jamais disparaître, quoi. Donc ce genre de projet, c'est un petit peu ça aussi, c'est essayer de maintenir un petit peu cette langue et de la faire perpétuer et de la faire vivre encore plus. Voilà. Et oui, bien sûr, pratiquement chaque chanson, il y a un message important, un message de paix, un message d'envie, un message de transmission. Et quand ils ont choisi cette chanson, et bien évidemment, Matt avait l'explication, hein, parce que il n'y a aucune chanson qui est passée au travers.
0: Ouais.
3: De on explique pourquoi, l'histoire. Et j'avais envie aussi, au-delà, nous avions envie aussi, au-delà, de proposer des chansons, de leur expliquer qu'ils allaient embarquer sur des choses importantes, quoi. Et puis aussi, choisir la bonne chanson pour le bon artiste, pour que ça puisse être une continuité dans leur carrière. Essayer de leur proposer autre chose, de les amener un petit peu ailleurs,
0: ouais,
3: mais tout en respectant ce qu'ils nous ont proposé jusque-là.
0: Sur ce corse sous 3, il y a un truc très très chouette, c'est les adaptations de chansons qu'on connaît en français.
3: Quelques-unes, j'avais envie de ça, et puis
0: mais quelle bonne idée!
3: Calora Guarda, alors regarde, de Patrick Bruel.
0: Bah oui!
3: Voilà.
4: Alors

0: Véronique Sanson donc, qui partage sa chanson avec Soirine.
1: Je revois les images en studio d'enregistrement parce qu'elle est rock'n'roll, hein, Véro.
0: Ouais.
1: Elle est rock'n'roll, elle avait un piano hyper accordé, hyper beau, hyper grand et tout ça. Elle a dit non mais j'ai pas envie de jouer seule, je veux venir enregistrer avec vous en cabine. Et donc là, elle s'est déplacée et puis elle a chanté cette chanson-là comme si c'était la première fois. Et puis après, ben, avec Soirine, avec ses trois filles formidables qui sont insulaires, ben, on a essayé de faire en sorte que ce paquet cadeau là, cette petite merveille devienne encore plus jolie quoi. Et quand elle a écouté la version, je me souviens, ouais, elle était en vacances et elle m'a appelé, elle m'a dit c'est une tuerie. J'étais tellement content pour les filles, j'en ai les larmes aux yeux parce que je les ai, moi, ces moments là et puis ils seront peut-être diffusés un jour avec leur autorisation, on sait pas, mais c'est une aventure humaine qui dépasse tout entendement, le Corso Medou 3.
0: Vous êtes d'accord avec ça, Joseph? Il y a un côté, au moment des enregistrements, au moment de faire les chansons, c'est très, très chargé d'émotions.
2: C'est très chargé d'émotions. Je pense que personne ne peut comprendre et ne peut réaliser l'investissement des artistes sur ce projet. Vraiment.
0: En tout cas, à l'écoute, on sent qu'il s'est passé des choses. Et notamment, oui, sur cette chanson de Véronique Sanson, là, il se passe un truc assez magique. Ceci dit, à Filette, avec Francis Cabrel.
1: Bon, on est fan, hein,
0: la petite Marie qui devient Cara Mariuccia.
1: Cara Mariuccia, bravo.
0: J'essaie.
1: Ah,
0: hein.
1: Oui, ça y est, vous allez venir en vacances encore.
0: Je vais habiter là-bas. Je déménage. Au moins au vélodrome, et après on verra. J'avais envie qu'on écoute cette chanson parce qu'elle fait vraiment partie, pour le coup, du patrimoine de la chanson française, Petite Marie. C'est une chanson qu'on apprend dans les écoles.
1: Bien sûr.
0: Francis Cabrel, d'ailleurs, qui lui se déplace en milieu scolaire, il le fait discrètement, mais croyez-moi qu'il le fait. C'est une chanson qui est hyper importante et je trouve ça très beau qu'elle existe en langue corse.
1: Ah oui, mais puis en plus l'adaptation, elle est merveilleuse quoi. Le groupe Affilette, c'est un groupe important. Tous sont très importants.
0: Ah bah cet été encore, il y avait des posters d'eux partout. Hein.
1: Ah oui, mais je crois que c'est un des groupes qui tourne le plus et en Corse et dans le monde entier.
0: Ouais,
1: voilà.
0: C'est ça. Hein. Écoutez-les avec Francis Cabrel, Petite Marie, comme vous ne l'avez jamais entendue, grâce à Corso Medou.

0: c'est beaucoup trop beau, Patrick.
1: Ah oui, mais c'est beaucoup.
0: Débrouillez-vous avec ça. C'est beaucoup trop beau. Alors tout le monde est ému là. C'est incroyable.
1: Les artistes de Corse méritent ça. Ils ont construit ce collier de diamants de chansons depuis tellement d'années, tellement de temps. Il y a tellement d'investissements, il y a tellement d'histoires à raconter que elles sont beaucoup plus jolies en chansons, quoi. Oh. Et voilà cette adaptation de Monsieur Jean-Claude Acquaviva, c'est lui qui a adapté ce texte-là. Quand je l'ai envoyé à Francis, ça a été un peu comme avec Véronique Sanson. Hein. Il m'a répondu, je dirais pas quoi, parce que voilà. Mais c'est ça, quand ça marche comme ça, c'est merveilleux. Quand on est main dans la main, quand les cordes vocales se croisent, qu'est-ce qu'on peut dire de plus, quoi.
0: Le premier extrait qui avait été dévoilé pour ce Corso numéro 3, c'est Terra d'Amor.

0: Fiori, Il Cello et Joseph Pastinelli. Pardon, je veux tellement pas faire de bêtises en prononciation.
1: Non, tu peux dire Giuseppe.
0: Giuseppe. Oui, c'est ça. Quel âge avez-vous, Joseph?
2: 32 ans.
0: 32 ans. Donc vous êtes très jeune. Vous êtes de la nouvelle génération, le disait Patrick, de ces artistes qui portent la langue corse. Pourquoi c'est important aujourd'hui de porter cette langue-là et, j'allais dire, par extension, d'autres langues, que ce soit le breton, l'occitan, le basque. On a reçu il n'y a pas très longtemps Patchy Garat qui chante en basque. Voilà. Francis Cabrel, ses dernières rencontres d'Astafor, c'était autour des langues régionales. Il a fait une chanson avec un petit bout en breton, un petit bout en créole, un petit bout en corse, justement pour faire ça. Pourquoi vous, à votre jeune âge, ça vous paraît important?
2: Déjà, c'est très important au niveau du patrimoine français, parce que la France a la chance d'avoir énormément de langues minoritaires.
0: Oui.
2: Et je pense qu'après, ce qui est important, c'est que chaque personne dans sa région défende sa langue, pour ne pas perdre ça, déjà.
0: Mais alors, pourquoi on arrive à être aussi fiers de nos fromages, par exemple, et un peu moins de nos langues locales? Parce que c'est la même chose, en fait, c'est la diversité, la richesse de la France.
2: Non, je ne pense pas qu'on arrive pas à être moins fier, c'est juste que on a peut-être perdu l'habitude de la pratiquer, tout simplement. C'est une question d'habitude, et ce qui est le paradoxe, c'est pourquoi on aime l'écouter quand quelqu'un la chante, et pourquoi on a un peu plus de mal à la parler.
0: Ouais, c'est vrai.
2: C'est juste une question, je dirais, d'habitude.
0: Vous, dans votre vie quotidienne, vous parlez corse de temps en temps?
2: Avec mes parents, oui.
0: Ouais.
2: Et aujourd'hui, je me force à... Et je le fais tous les jours avec mes enfants pour ne pas perdre ça.
0: Ah, c'est bien. Patrick, vous parlez corse dans la vie?
1: Moi, je parle peu corse dans la vie parce que je sais. J'apprends avec le temps. Ça
0: et
1: va,
0: parce que vous êtes Mezzou.
1: Je suis Mezzou. Donc voilà, moi, je parle. Tu sais très bien le français jusque-là. Ça va, le corse? Je me débrouille. Et l'arménien, c'est rock'n'roll, mais ça passe. Non, mais moi, cette langue-là, je la connais depuis ma tendre enfance. Ma mère nous parlait en corse et à la maison. Et donc voilà, c'est pour ça que cette idée est née un jour, parce que j'ai été missionné, moi. Je suis un garçon missionné.
0: Mais par qui? Vous avez entendu des voix?
1: Non, je suis missionné par ma mère, parce que déjà des groupes emblématiques comme Kanda ou Bouloukours ou comme Isurgent ou comme Affiliate a déjà défilé dans ma chambre d'adolescent.
0: Oui, bien sûr. Alors, ce qui est très chouette aussi avec Corsu Mezzou Mezzou, et ça depuis 10 ans, depuis 2015, pardon, depuis le premier volume, c'est la diversité musicale. C'est-à-dire qu'il y a des choses qui sont très, j'allais dire, en mettant des guillemets, classiques.

0: Jennifer avec Voce Ventù. L'idée, c'est ça, c'est de montrer qu'on peut tout chanter en Corse.
1: Mais la Corse est une terre d'accueil. Hein. Il y a toujours une assiette en plus à table hein, pour celui qu'on ne connaît
0: pas.
1: Ah bah
0: ça, m'en parlait pas. J'ai pris 4 kilos cet été. Moi là-bas, c'était un enfer ce pays, mon Dieu.
1: Mais en fait, elle est très moderne et elle est très ouverte sur le monde. C'est un bloc là qui sort de la Méditerranée et puis et qui est là pour tout le monde. Quoi. En fait, moi, j'ai toujours vu beaucoup de délicatesse et beaucoup d'accueil et beaucoup de générosité depuis ma tendre enfance. Voilà. Et ça s'est perpétué, ça existe encore aujourd'hui. Et tant mieux, mon Dieu, tant mieux.
0: Donc, des chanteurs et des chanteuses pop, il pourrait y avoir du rap,
1: les sopranos existe,
0: d'ailleurs,
1: y en a.
0: Voilà.
1: Ouais, mais Sopra, en tout
0: qui
1: cas.
0: Qui est venu sur Corsou. Oui. Et puis, un rocker. Et c'est avec lui qu'on va terminer, parce qu'on ne peut pas parler de ce nouveau volume Corsou Mezzou Mezzou sans parler de notre Jean-Louis Aubert
1: oh
0: national,
1: là.
0: Qui s'est pointé sur une chanson incroyable, donc avec Voce Ventù.
1: Oui, Voce Ventù, et c'est ouais. Donc le groupe Voce Ventù, et on a sorti la voix de Monsieur Fred Podge, qui fait partie du groupe,
0: ouais.
1: Et qui fait ce duo avec Jean-Louis Aubert, avec le merveilleux Jean-Louis Aubert.
0: Alors là encore, c'est une chanson chargée d'histoire, c'est bien parce qu'en plus, en écoutant Corsou Mezzou Mezzou, on apprend des trucs, parce que c'est pas une histoire qu'on nous apprend, nous, à l'école, l'histoire de la Corse, son indépendance ou pas, tout ce qui s'est passé, parce que c'est quand même une île, tout le monde voulait se la prendre, hein. Les Italiens, les Français, évidemment, enfin voilà, c'est quand même une île qui a une histoire folle. Cette chanson-là, au général, c'est Napoléon qui écrit à Pascal Paoli.
1: C'est un petit peu ça. Et puis, je crois qu'ils avaient beaucoup de choses à se dire, dans le bon sens du terme. Je crois qu'ils s'aimaient beaucoup. Et c'est l'intelligence de Fred Podge, ça, l'intelligence du groupe Voce Ventù, qui adore faire passer des petits messages comme ça et de nous raconter un petit peu l'histoire de cette Corse qui est passée un petit peu partout, quoi, qui a
0: ouais.
1: été tourmentée, qui a eu des moments de bonheur, de délicat, des moments de tristesse aussi. Et je trouve ça intéressant de proposer à Jean-Louis Aubert, qui aime l'histoire et qui aime ça, quoi, tout simplement. Voilà. Quand je lui ai expliqué l'histoire à Jean-Louis, il m'a dit envoie-moi la chanson.
0: Ouais.
1: Et je lui ai envoyé la chanson et puis il m'a juste dit elle est terrible.
0: Donc Véronique Sanson a dit c'est une tuerie et Jean-Louis Aubert a dit elle est terrible.
1: Ouais,
0: c'est bien
1: plus,
0: ça fait des bonnes réactions.
1: Mais elle est terrible et puis ce que dit Jean-Louis dans une vidéo qui sera peut-être postée un de ces quatre, mais je pense que oui, il dit que en fait de chanter la Corse c'est aussi une manière de la remercier pour tout ce qu'elle a fait pour lui. Je n'en sais pas plus.
0: Bah, on lui demandera la prochaine fois qu'il viendra.
1: D'accord.
0: Bon, vous revenez bientôt alors.
1: Mais nous, on reste même.
0: Ah bah d'accord, très bien. Merci beaucoup, Joseph Facinelli. Merci beaucoup,
1: merci.
0: Patrick Fiori.
1: Merci de nous avoir reçus et merci à tous les artistes insulaires de nous avoir offert ces chansons comme un diamant, vraiment.

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4: Bonjour la France, j'espère que tu vas bien. Moi, comment te dire? Bon, on en parlera après.
5: Pardon.
4: Ok, le rire, vraiment, Satanas et Diabolo.
5: Non, c'est nerveux.
4: Bien, je vous rappelle qu'aujourd'hui, c'est la finale, que les quatre candidats qui vont s'affronter vont avoir, pour le premier, comme cadeau, 3 jours, 2 nuits à PortAventura World. Alors, attention, ça rigole pas. On dort dans un 4 étoiles. On a un accès illimité, évidemment, à PortAventura Park. On peut aller à Ferrariland. Et puis, surtout, c'est en pension complète, hein, je vous rappelle, donc c'est magnifique. Et puis on a 100 euros de carburant pour pouvoir aller à PortAventura World. Si on ne gagne pas ça, que gagne-t-on?
5: Écoutez, pour l'un des candidats victorieux, d'ici quelques minutes, l'un d'entre vous repartira avec ce très beau cadeau. 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Vous allez vous régaler.
4: Voilà, bah écoutez, on accueille tout de suite Stéphane, Claire, Alexandrine et Marilyn, qui, une fois n'est pas coutume, sont les quatre candidats de la personne. Voilà, deux fois en 2 ans, il a remporté les finales. Enfin, il a eu les quatre candidats en finale. La première fois, c'est quand même moi qui avais gagné, même si c'était un candidat à lui.
5: Alors
4: voilà, voilà, donc là, bon, il est comme un dingue, hein, je vous le dis tout de suite.
5: Oh, pas encore, ça va venir. Envoyez le jingle, vous allez comprendre.
4: Ouais, c'est ça, allez.
5: Oui, chers amis, bonjour. J'attends cet instant depuis tant d'années maintenant. Voilà 2 ans que je travaille aux côtés de Valérie et comme elle vous l'a dit, rares sont les fois où j'ai réussi avec aisance à obtenir 4 candidats. Et pourtant,
4: bah c'est la deuxième. Hein,
5: aujourd'hui,
4: c'est pas rares sont les fois, c'est 2 fois. Voilà.
5: Aujourd'hui, mon jour de chance. Vais-je l'emporter définitivement? L'un des 4 mousquetaires sera-t-il le grand vainqueur? Valérie va-t-elle réussir à m'en piquer un finalement aujourd'hui? Je me sens comme Alain Delon.
6: Avec moi.
5: Encore une fois, je suis à fond.
4: Voilà. Alors. J'ai eu une conversation avec ta mère ce matin.
5: Bonjour madame.
4: On est tombé d'accord.
5: Oui.
4: T'es complètement taré. Allez, jingle Pierre. Oh là là. Alors.
5: Vous voulez que je vous les présente? Peut-être je les connais bien. Hein.
4: Non, non, mais vous savez, j'écoute moi, même quand ce ne sont pas mes candidats. Alors Stéphane, Claire, Alexandrine, Marilyn, comment ça va?
7: Bonjour.
8: Bonjour.
5: Salut.
8: Bonjour.
5: Les potos.
4: Aïe, aïe, aïe. Alors évidemment, il a fallu départager les candidats parce que, voilà, ils sont tous issus de la team Chonchon. Donc, je jouerai en première manche avec Stéphane.
5: Ah, Stéphane, dur pour toi.
4: Voilà.
7: Ah oui, c'est dur.
4: Dis donc, toi. Tu trouves ça dur? T'es pas content, Stéphane?
7: Si, je suis content.
4: Ah bon, merci alors. Et donc, Eric jouera avec Claire.
5: Quelle chance,
4: ça, c'est la première demi-finale.
5: Ouais. Et qui est puni après?
4: Eh bien, Alexandrine jouera avec moi. Moi, je ne joue pas avec les tricheurs. Marilyn restera avec toi. Voilà. Alexandrine et Marilyn, vous pouvez aller boire un café. On attaque tout de suite avec Stéphane et Claire. Voilà. Voilà, voilà, voilà. Alors, Stéphane, je rappelle, à 60 ans, il joue avec ici Loire-Océan. Il habite à Courcouët-sur-Logne. Il est marié à Bernadette, il a 2 enfants, une petite fille, il a des chats, des moutons, des oies. Et ça y est, on peut le dire, il est à la retraite. Voilà. Et donc ça y est.
7: La qui est arrivée.
4: La qui est enfin arrivée. Et voilà.
5: Oui.
4: Alors t'as fêté ça dignement? T'as fêté ça comment?
7: Dignement, je me suis fait opérer de l'épaule mercredi.
5: Et oui.
4: Ah oui, donc tu fêteras ça ce week-end. Qu'est-ce que tu vas
7: faire? Il faut attendre que j'ai plus de médicaments pour pouvoir boire de l'alcool.
4: Oh mon Dieu. Mon Dieu. Bon, tu peux fêter ça quand même avec du cidre. Enfin bon, ça va.
7: Ouais, oui.
4: Bon.
7: On va arroser ça quand même. Mais
4: oui, quand même, dites donc. Alors, bien. Alors, tu as compris que tu es à ça du bol de sangria. Hein. Tu peux évidemment partir à PortAventura World. Moi, je n'ai élevé que des champions depuis 2 ans, donc on va tout de suite marquer.
5: Ah bah ils sont pas là aujourd'hui, en tous les cas.
4: On va marquer le premier point, Stéphane, avec la première question, vrai ou faux. Tiens, je te mets une petite ambiance. Alors, Stéphane, le premier réveil matin a été programmé pour sonner à 4 heures du matin. C'est-à-dire que la première fois qu'il y a eu un réveil matin programmé, C'était à 4h du matin. Est-ce que c'est vrai ou faux? Top chrono, 5 secondes.
7: Oh ben c'est vrai.
4: C'est vrai? Ben écoute. Oui, c'est vrai. Parce qu'à la fin du 18e siècle, l'horloger américain Levi Hutchins, il a inventé le tout premier réveil mécanique. Et ça sonne à 4h parce que c'est l'heure à laquelle il voulait lui se lever. Donc bravo, tu as ton premier point Stéphane.
5: Claire était avec moi lundi. Ça a été la première, oui, c'était la première de cette longue série. À rejoindre la team. Comment ça va Claire?
6: Ça va bien.
5: Bon, tu habites toujours à Vouillé, dans les Deux-Sèvres. T'as passé une bonne semaine, ça a été?
6: Oui, très bonne. C'était pas trop chaud, mais c'est beau quand même.
5: Ouais, c'est vrai, c'était bien agréable. T'es toujours mariée à Guillaume, deux filles, Louise et Gabrielle, qui sont en vacances ce soir. Ben oui.
6: Oui.
5: Ben voilà, ben oui, ça y est. Appelle-moi, tu vas où en vacances? Vous avez prévu quelque chose ou pas?
6: Alors, c'est en août, on va partir sur la Côte d'Azur.
5: Côte d'Azur, ah oui, exactement. Toujours tes deux cochons, les poules et les canards. Je rappelle que ton mari, donc Guillaume, est gérant d'une ferme avec 30 vaches et 6 moutons. Ça va, il y a du monde à la maison, on est bien d'accord.
6: Oui.
5: Je suis ravie, Claire, que tu sois avec nous. Est-ce que tu le sens bien? T'as envie de partir en Espagne? Bien sûr.
6: Ah ben, j'aimerais bien, je croise les doigts.
5: Ben oui, t'en as parlé un petit peu à la famille. T'as dit que maman l'a œuvré pour le Sud.
6: J'ai un fan club derrière.
5: Ah.
6: On va faire ce que je peux.
5: Bon allez, on salue le fan club Claire. T'inquiète pas, encore une fois, t'es avec moi, ça va bien se passer comme lundi, souviens-toi. Question, première question, ambiance. Marin, un peu ce qu'on fait d'ailleurs hein, régulièrement depuis 2 ans dans Au Taquet. Il faut deux parties du cerveau. Il faut deux parties du cerveau s'activent en même temps pour comprendre et rigoler à une blague. Est-ce que c'est vrai ou faux? Top chrono, 5 secondes. Allez Claire.
6: Je dirais vrai. Vrai, le... oui, vrai.
5: Non. C'est faux, selon vulgarisation scientifique, comprendre une blague mobiliserait 5 grandes fonctions, zones cérébrales liées au langage, à la surprise, à la mémoire, aux émotions et au plaisir. Donc une vanne de moi faux, carrément un mode d'emploi.
4: Alors Stéphane, tu as compris que dans mon équipe on marque très vite, tu as un point. Claire, la malheureuse qui est restée avec Chanchon n'a pas de point.
5: Ça va, ça va.
4: Allez, tout de suite, bah, vous écoutez ici et on va écouter, oh, bon, là, on est parti, je ne sais pas si vous vous rappelez tous, les clips de Mylène Farmer. Moi c'était ma joie, c'était des courts-métrages, les doses. Donc là, on est parti sur Libertine. 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Je suis une catin. Ouais. Allez, on danse, on chante, où qu'on soit. Vous écoutez ici, on vous aime, à tout de suite.

0: dit qu'elle est si fragile. La fragilité de Valérie Damido aujourd'hui, avec aucun candidat à ses côtés.
1: C'est ce qu'elle dit, Valérie Damido.
0: Que va-t-il se passer ?
1: Allez, jingle, mon Peter, vas-y.
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1: Et ici, Stéphane a un point, voilà. C'est tout ce que j'ai à dire.
0: Non, mais attendez,
1: qu'est-ce qu'il y a ? Qu'est-ce que t'as ?
0: Quatre.
1: Oui, quatre.
0: Quatre candidats aujourd'hui.
1: Oui, deux fois en deux ans. Elle.
0: Deux fois deux, ça fait quatre, exactement.
1: Oui, oui, allez. Bon, mon petit chat, Stéphane, dis donc, ça,
3: oui.
1: Il paraît que quand tu... Parce que tu voyages beaucoup, hein, on a fait beaucoup de choses, on en parlera après, tu t'es même incrusté dans le voyage des voisins. Eh ben, il paraît que tu arrives à prendre que trois shorts et trois t-shirts. Comment tu...
3: Oui.
1: Ben, non, non, c'est bien, ça. Hein.
3: Ben, je déménage pas à la maison, hein, quand on voyage, hein. Ça sert à rien.
1: Bah oui, j'ai compris, mais enfin...
3: Il faut la ramener, après, là.
1: Oui, oui, j'ai compris, mais enfin, trois shorts, trois t-shirts, tu verrais les mâles.
3: Il y a des machines à laver, hein, y a de l'eau, hein, dans les autres pays. Hein.
1: Oui, merci, j'ai bien compris, mais enfin, moi, j'arrive pas à prendre trois shorts et trois t-shirts. Je trouve que c'est pas mal.
3: Moi, oui. Je voyage léger, j'ai pas besoin de porter.
1: Eh ben, t'as bien raison. Alors, on va jouer au quiz musical, je t'explique. Il y aura deux chansons à trouver et il va falloir reconnaître qui chante juste à l'intro musicale des chansons. Je te fais écouter la première intro de la première chanson.
0: Eh oui.
3: Alors, comme un ouragan, Stéphanie de Monaco.
1: Eh ben voilà, eh ben écoute, c'est... Un ouragan qui est passé par là. Eh ben voilà, comme
0: 1986.
1: Un ouragan. Stéphanie de Monaco.
0: Mais oui.
1: Alors attention, c'est bien, t'as un point. Attention, deuxième chanson.
0: Ah oui, c'est cool.
3: C'est Joe Dassin, les Dalton.
1: Joe Dassin, non. Les Dalton.
3: Non.
1: Non, c'est pas, ça. Ben non, mais c'est, dis donc, c'est vachement dur. C'était très très court. Ben pas du tout. Oh là là là là. Bon, bah c'était ça.
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1: Arrache-toi de là. Marche à l'ombre, casse-toi, tu pues. Et marche à l'ombre. Bon, bah t'as quand même deux points.
0: Voilà.
1: Mais il a deux points.
0: Oui, bah il a deux points. Oui,
1: oui, bah voilà,
0: points.
1: C'est tout. Allez.
0: Points. En tout, il a deux points.
1: Oui.
0: Claire, tu n'as pas de points, mais justement, tu vas pouvoir en marquer deux et donc égaliser. C'est ce que je te souhaite, évidemment. Claire, juste un petit mot. Tu fais partie d'une association qui soutient le fils d'ami, a priori, qui a un syndrome néphrotique. C'est bien ça. Tu peux parler un petit mot, dire un petit mot sur cette assoce.
5: Alors, c'est une association qui est là pour aider les parents aussi des enfants qui souffrent de cette maladie. C'est une maladie du rein.
0: Oui.
5: Et il y a un accompagnement avec des cafés, des aidants pour aider les familles à s'adapter au retour après des hospitalisations.
0: Ben c'est super. Comment s'appelle l'association ? Tu peux donner le nom ?
5: Oui, l'association des malades des syndromes néphrotiques.
0: D'accord, tout simplement. Et bravo, parce que je sais que tu participes à plein d'événements et à la récolte de fonds. C'est une très bonne chose. Tu habites Vouillet dans les Deux-Sèvres et c'est maintenant que tu joues et c'est maintenant que tu marques tes deux points.
1: Ouais, c'est ça, ouais.
0: Voici donc ton quiz musical. Deux intros. On commence par la première. Tu dois reconnaître le nom du groupe ou de l'artiste.

0: Allez. Allez, c'est parti, top chrono, c'est pas facile. C'est la finale. Hein.
1: Téléphone.
0: Téléphone.
2: Allez. Téléphone-moi.
0: Ah, c'est pas téléphone. Non, c'est partenaire particulier, écoute.
3: Partenaire particulier, hey. Cherche partenaire particulier. La la la la la.
0: Et on est d'accord, le vendredi, on a cranté un peu le niveau, donc c'est sûr que c'est moins évident. Ça va être très court. Écoute bien, voici une nouvelle et deuxième intro.
2: Ouais, enfin, toi, elles sont longues.
0: Ah non, mais elle a parlé dessus aussi.
2: Non, non, mais parce que t'as des intros longs. Moi, il avait même pas 3 secondes, le, mon Stéphane, là.
0: Alors,
1: je sais pas du tout.
0: La loose, quoi. À ce moment-là, il dit quelquefois. Oh.

0: Ça fait 2 pour Stéphane, 0 pour Claire.
1: C'est pas bon, ça.
0: Et là, tout de suite, beau malheur, Emmanuel Moir, vous écoutez ici.

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0: Baumalheur.
1: Emmanuel Moir avec Baumalheur à 12h24 sur ICI.
2: Allez, jungle.
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2: Au taquet avec Stéphane qui a deux, voilà. Et donc Stéphane, j'aimerais comprendre, parce que je sais que tu as beaucoup voyagé, au Gabon, tu y retournes en juillet, à Madagascar, tu t'es incrusté dans le voyage des voisins. Qu'est-ce que ça veut dire s'incruster dans le voyage?
4: C'est-à-dire qu'ils m'ont... Un jour, mon voisin m'a dit qu'il partait avec ses parents à Madagascar pour aller voir rejoindre son frangin.
2: Ouais.
4: Et puis je leur ai demandé, s'il y avait de la place dans l'avion pour moi, je partirais bien avec eux.
2: Ah bah voilà, bah c'est bien. Et alors
4: voilà, il m'a dit, je vais demander aux parents, et les parents, ils ont accepté. Donc on est parti avec madame, avec eux, en voyage Madagascar pendant 3 semaines.
2: Magnifique. Alors, t'as fait la même technique pour aller au Costa Rica, c'est-à-dire
4: Même chose pour le Costa Rica, ce coup-ci, j'étais sans ma femme.
2: Ouais.
4: Avec le couple de voisins.
2: Ah bah voilà, allez, je m'incruste, ok.
4: Voilà.
2: Ok.
4: Mes voisins, cette année, c'était la 8e fois qu'ils y allaient.
2: Ah, voilà. Bon, toi, par contre, t'aimerais bien retourner au Maroc, parce que t'as trouvé que c'était un joli pays.
4: Un joli pays.
2: Ah bah voilà, donc t'aimerais bien retourner, t'as déjà prévu d'y aller sans les voisins, ou comment ça se passe?
4: Oh, je vais peut-être y aller avec ma femme, ce coup-ci.
2: Bah oui, c'est à un moment donné...
1: Ce serait pas mal.
4: À un moment donné, il va falloir faire quelque chose.
2: À un moment donné, Bernadette, elle va dire, oh, c'est sympa les voisins, mais j'ai envie d'aller en vacances.
1: Ça va se voir au bout d'un moment.
4: Ça va se voir, oui.
2: Voilà. Bon, alors, écoute-moi bien. T'as 2 points. Là, si tu marques, c'est la place directe en finale. Donc, il va falloir bien répondre à la question cash. Tiens, je te mets une ambiance. Non, c'est pas Badumba. C'est pas culture pub, c'est turbo. On dirait. Non, c'est turbo, c'est chapate. Alors écoute bien cette question, Stéphane. De combien de points dispose aujourd'hui un jeune conducteur lorsqu'il vient d'avoir son permis de conduire? Combien de points a un jeune conducteur aujourd'hui sur son permis quand il vient de démarrer? Top chrono, 10 secondes.
4: 6 points. Oui.
2: Eh bien, est-ce que c'est une bonne réponse? Est-ce que le candidat que j'ai coaché va en finale directement? Oui, bien sûr que c'est 6 points. Et au bout de 3 ans, tu peux en avoir 12. Bravo. T'as 7. Eh bien voilà, coaché par Damido,
1: oui,
2: il va directement en finale. C'est tout ce que j'ai à dire.
1: Après, Stéphane et Claire sont quand même mes candidats de base.
2: Candidate, là, tu l'as négligée.
1: Mais pas du tout, Claire, je l'ai pas négligée. Ma petite collectionneur de chaussures. Là,
2: collectionneur.
1: Voilà. Collectionneuse. Voilà, merci. Je vous rappelle qu'elle a été mannequin chez L'Oréal. Qu'est-ce qu'on va faire de toi, Claire, maintenant?
5: Désolé, Eric.
1: J'ai encore 2 autres candidats qui arrivent. Enfin, je suis déçu pour toi, Claire. Voilà, ça me fait de la peine. Bon, est-ce qu'on se parle quand même du fait que t'as accouché dans la voiture? C'est vrai, cette histoire?
5: Que j'ai quoi?
1: T'as pas accouché dans la voiture ou pas loin? T'étais à 2 doigts, là.
5: Ah oui.
1: Ah oui.
2: Alors comme ça, t'as couché dans la voiture. Tu sais, c'est exactement moi. T'as compris ça aussi.
1: T'as couché dans la voiture. Et avec qui?
2: Ah oui.
1: Bon, bah voilà,
5: donc j'ai presque accouché dans la voiture. La voiture de Locke.
1: Voilà, voiture de Locke et de garagiste. Enfin, en tous les cas, le prêteur, il t'avait dit surtout, vous accouchez pas, parce qu'il t'avait vu déjà, t'es enceinte.
5: Et effectivement,
1: t'as commencé le
5: travail. Arrivé là.
1: Voilà. Petite anecdote de vie très sympathique. Tu adores Kungs, tu adores Céline Dion, je ne te ferai pas écouter tes artistes.
2: Non, mais par contre, tu peux lui poser la question, histoire de partir avec les honneurs.
1: Mais oui, car effectivement, on fait écouter les artistes que quand on peut gagner, mais là tu as compris que même si tu réponds correctement, ça ne suffira pas. Allez, finissons sur les honneurs. Elle a raison, avec un hymne.
2: Ah,
1: mon peuple me salue.
2: Ah oui, d'accord. Toi, t'es russe maintenant.
1: Ex. Comment s'appelaient les services secrets du temps de l'ex-URSS? Comment s'appelaient les services secrets du temps de l'ex-URSS? Allez, pour la gloire, quelques secondes de réflexion, Claire.
5: Le KGB.
1: Hein, tu vois, en plus, bien sûr que c'est le KGB, le Comité pour la Sécurité de l'État. Ah, c'est d'autant plus rageant que tu finis avec 5 points quand même, Claire.

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2: Je vous rappelle que Stéphane, que j'ai coaché, va aller en finale. Ouais. Je vous rappelle que le premier prix, c'est 3 jours et 2 nuits dans un 4 étoiles pour Port Aventura World, avec un accès illimité au Port Aventura Park, avec une entrée à Ferrari Land, avec 100 euros de carburant pour y aller, tout ça en pension complète. Si vous ne gagnez pas ça, vous gagnez la délicieusement belle machine à café de Joe Malongo, avec ses 32 dosettes et ses 6 verres en verre. Nous accueillons tout de suite Alexandrine et Marilyn. Voilà.
3: Les meilleurs.
2: Alors.
3: Oui.
2: Quoi? Qu'est-ce qu'il y a?
3: Ah, vous n'avez pas entendu quand vous le remettez?
4: Avez-moi.
3: Voilà.
2: Oh là là là là, mais Pierre, comment tu as pu te deux laisser candidats soudoyer qui ont gagné grâce à moi, c'est pour mettre ces illustrations sonores, mon petit chat? C'est pas possible.
3: Non, c'était pas lui. Hein.
2: T'es un adulte responsable.
3: Non, non, c'était pas lui.
2: C'est qui s'est fait soudoyer?
3: Moi, je te donnerai pas son nom.
2: C'est Céline.
3: Par respect pour
2: d'elle.
3: Sa famille.
2: Ça m'étonne que Céline ait pris de l'argent pour faire ce genre de choses. Elle est bien trop honnête, elle est bretonne.
3: Bah oui.
2: Alors, Alexandre.
3: Cher les crêpes. Hein.
2: Les tu joues avec ici Occitanie et tu joues avec moi, ma chérie. Tu es contente?
5: Oui, ravie, vraiment.
2: Et voilà.
3: Vraiment, Dier, tu te détends, hein?
2: Alors, tu as 53 ans, tu habites à Montrabé, en Haute-Garonne. Tu es mariée à Fadel, tu as une fille, Charlène, un petit-fils, Ismaël, qu'elle ravit son prénom. Et donc, tu es agent EDF, voilà, tu adores les voyages, etc. Et il paraît, alors ça, est-ce que tu l'as aujourd'hui, là, pour la finale? Il paraît que tu as un porte-bonheur, c'est un œil de Lucie.
3: Oui, le coquillage.
5: Oui, oui, oui. Alors, je ne l'ai pas directement avec moi, mais il est toujours dans mon porte-monnaie. Et c'est un porte-bonheur que m'a offert ma sœur, qui a également cette pièce-là. Mmh. Et donc, c'est censé amener prospérité, protection, voilà.
2: Bah, ça serait bien que là, pendant la pause, tu ailles le prendre, tu le mettes dans la main.
3: Allez, hein, trouve plus.
2: Pas dans
3: c'est
2: ton
3: bizarre.
2: Portefeuille. Parce que y a pas de cas où tu gagnes pas. Alors, ben oui. Enfin,
3: je suis passé chez elle cette nuit avant qu'elle ne retrouve. Peut-être
2: bien
3: qu'elle peut se lever de bonheur.
5: Toi, t'as été ce matin.
2: Ouais, toi, t'as été à Montrabé, bien sûr.
3: Bien sûr, j'étais ce matin. Un coup d'hélicoptère rapide.
2: Hélicoptère.
3: Oui,
2: on est en bilan carbone. Non mais
3: on n'est pas terrible en bilan carbone.
2: Ah,
3: c'est
2: ça. Moi qui viens en vélo tous les jours. Alors, qu'est-ce vélo que tu vas faire ce week-end?
5: Ce week-end en famille au bord de la piscine, et repos, peut-être faire un tour en ville puisque c'est les soldes.
2: Bien sûr, allez. Oui. Bien, alors ma chérie, on va tout de suite marquer le premier point avec une petite chanson, tiens.
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2: Allez, on va parler de fromage. Eh bien, en France, il paraît qu'il existe un décret réglementant la taille des trous dans l'emmental. Alors, est-ce que c'est vrai qu'en France, il existe un décret réglementant la taille des trous dans l'emmental? Vrai ou faux? Top chrono, 5 secondes.
5: Je dirais vrai.
2: Eh bien, tu as bien raison, ma chérie. C'est un décret qui date de 2007. Ça impose que les trous du fromage soient réguliers et avec un diamètre de 1 à 3 cm maximum. Voilà, donc sinon, t'as pas le label Emmental de France. Voilà, donc Alexandrine, premier point.
3: Marilyn, t'étais avec nous juste hier, je me souviens très bien, sur le fil à 13h. Hop, tu nous as rejoint en finale, Marilyn. Avec un bingo extraordinaire sur les héros femmes, il me semble, hein, c'est ça?
2: Google, je m'appelle.
5: Oui, bonjour. Alors, juste une petite précision, je vous appelle depuis la chambre de mon fils. Je suis devant son bureau et il y a tous ses albums Marvel, donc c'est pas Google, mais c'est les albums Marvel de mon fils.
3: Mais bien sûr, elle n'a été que fiel et courroux en disant que tu avais utilisé Google, voilà.
2: Bien sûr,
3: Marilyn avait dit que c'était son fils, le petit bout de chou, le pauvre Yanis qui a 9 ans. Alors, on le salue Yanis, qui est, voilà, marié à Toufik. Toufik va bien? Moi, je prends des nouvelles de la famille. Hein.
5: Très bien, tout le monde va très bien, voilà.
3: Le chat Bloomy également, le chat il est sympa, ça va, ça se passe bien ce matin.
5: Oui, il est adorable.
3: Petite croquette, tout va bien. Laborantine dans le médical, notre amie Marilyn qui s'est sélectionnée hier. On parlait des soldes, tiens, allez, un mot, parce que tu nous l'as dit. C'est toi, t'es la reine du shopping, toi. T'es la reine du shopping.
5: Ah, j'aurais adoré faire l'émission, d'ailleurs.
3: Eh oui, mais tu nous as dit hier que t'étais une folle du shopping, comme c'est les soldes en plus en ce moment. T'arrêtes pas d'acheter, t'as prévu d'acheter des trucs ce week-end ou pas?
5: Non, ce week-end, je travaille jusqu'à 23h, samedi et dimanche.
2: Ah, bah, alors, dommage, pas de shopping.
3: Quel dommage. Ah, tu bosses là tout le week-end? Bah, écoute, courage. Hein. Ah oui,
5: ouais,
3: d'accord.
5: Aujourd'hui,
3: repos. Profites-en. Marilyn, voici ta question. Nous y allons tout de suite pour un premier point. Je compte sur toi, encore une fois, pour te mener jusqu'au bout de cette émission et en finale.
2: Bien sûr.
3: Pour aller à Barcelone.
2: Ah, ça c'est Éric Bastien rentre dans Radio France.
3: Exactement.
2: Il vient descendre de son char traîné par deux bœufs magnifiques, énormes bœufs chars. Voilà, allez.
3: Exactement. Oh, plaisir d'arriver ainsi. Où sont les miens? Où sont les gens? Où sont mes valets?
2: Ah ouais, carrément, le mec est odieux. Le mec a besoin de valets, quoi.
3: De vacances, peut-être surtout. Marilyn, voici cette question. Le Liechtenstein n'a aucune frontière avec l'Allemagne. Le Liechtenstein, je savais que ça allait buter à un moment donné, n'a aucune frontière avec l'Allemagne. Top chrono, vrai ou faux? Liechtenstein.
4: Le vrai.
3: C'est une principauté de 25 km de long, située entre l'Autriche et la Suisse, donc il n'y a pas de frontière.
2: La Suisse.
3: Il n'y a pas de frontière avec l'Allemagne. C'est bien, Marilyn, un point.
2: Oh là, allez, un bon. Point, Alexandrine, un point, Marilyn, et voilà. Là tout de suite. Estamos a ta diferente. On part au Brésil, on part en vacances, parce qu'avec ici on vous aime. On bouge son boule, Chico Buarque, estamos a ta diferente. 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

0: Essa moça ta diferente, Chico Buarque, la chanson préférée des dentistes, sur ici.
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2: Ah, vous avez mis un petit moment avant de l'avoir, celle-là.
3: Alors, j'ai non seulement eu un petit moment avant de l'avoir, parce que bon, voilà, je demande pardon à la dentisterie, je demande pardon à Chico, Pierre Chico, Benassin, Chico. Mon dentiste. Oui. Voilà, allez, oh là là, mon Zeus, non le Zeus. Alors, Alexandrine, tu as un, Marilyn, tu as un aussi. Alors, Alexandrine, alors comme ça, quand t'étais petite, ta maman, elle t'amenait tout le temps voir les belles mariées devant la mairie avec les belles robes parce que t'adorais ça.
4: Oui, c'est vrai. Et c'est un truc qui me colle toujours à la peau. J'adore ça. C'est-à-dire que dès qu'il y a une cérémonie de mariage, je quitte ce que je fais. Je vais voir absolument la mariée, les mariés, pour le coup d'œil, pour le plaisir. Et je réclamais à ma maman d'y aller. Et je le fais encore. Ouais.
3: Ah là là là là là là. Bon, bah oui, moi j'aimais bien les robes de mariée aussi. Je me suis jamais mariée en robe de mariée. Mais bon, écoute, qu'est-ce que tu veux faire?
2: Il est pas trop tard.
3: Oui, oh Dieu, à 60 piges, je vais pas me foutre une robe blanche avec de la dentelle, hein. J'ai autre chose à faire. Alors, ma petite chérie, c'est l'heure du quiz musical. Et là, on va essayer de te faire reconnaître des génériques des séries télé. Je ne sais pas si tu regardes beaucoup de séries télé. Séries télé. Voilà, c'est des séries télé un peu old school, hein. Donc, tu vas les reconnaître, c'est assez facile. Il y en a deux, l'une après l'autre. On écoute la première, Peter.
2: Facile.
3: C'est quoi, mon petit chat?
4: Bah Dallas, au Texas.
3: Ah là là, avec Sue Ellen l'alcoolique et JR le méchant.
2: Et Bobby.
3: Et Bobby avec ses pieds palmés.
2: Et pas là.
3: Mais oui, Dallas. Dallas, ton univers impitoyable.
2: C'est vrai que ça faisait plus de 15 millions sur TF1 à l'époque. C'était énorme.
3: Avec le ranch. Oh là là, mon Dieu. Bref, ils avaient vraiment quand même une vie de merde. Alors. Premier point pour Alexandrine.
2: Il avait du pognon quand même. Hein.
3: Enfin,
2: c'est pas une vie dégueulasse. Hein,
3: son ranch était dégueulasse et en plus il.
2: Je crois qu'il s'en fout hein, à ce moment-là.
3: Ouais, bah, moi, je préfère ma maison. Allez, deuxième générique.

0: C'est quoi ce générique, Alexandrine?
1: Ah, c'est Château Vallon, chanté par Herbert Léonard.
0: Mais oui, bien sûr, Château sans ses gloires. Ah là là là, Chantal Nobel.
2: Tu nous as quitté il y a pas très longtemps, d'ailleurs.
0: Écoute, ça te fait 2 points de plus, donc tu as 3. Voilà, bravo, c'est formidable.
2: Puisqu'on parle de Château Vallon, les séries de l'été, on vous rappelle que Nadine Mouchelet a sorti son...
0: Mais bien sûr, Puzzle Macabre.
2: Voilà, le Puzzle Macabre,
0: oh, évidemment. Nadine, si tu nous écoutes, on aime tellement.
2: Ah oui, c'est une énigme de dingue. C'est ton livre de chevet, d'ailleurs, on est d'accord, Marilyn. Bah oui.
3: Oui, bien sûr, oui.
0: Bien sûr, évidemment.
2: Tous les soirs.
0: Du film d'Araillet.
2: On parlait de mariage, là, tiens. Alors, un petit mot sur le mariage, toi, parce que une heure avant ton mariage, tu étais coiffée, t'étais maquillée, tu t'apprêtais à mettre ta robe, bon, voilà. Ton chéri, il était habillé, il s'apprêtait, lui, à mettre ses chaussures. Mais il y a eu un problème de boîte de chaussures.
3: Oui, je m'étais trompée, en fait. J'avais pris les mauvaises.
2: Non, mais c'est plus que des mauvaises.
3: J'avais pris sa boîte de basket.
2: Donc, c'est-à-dire qu'il a ouvert la boîte de chaussures, il a trouvé des baskets de running, et donc il s'est marié avec des baskets.
0: Mais c'est classe, je trouve, de se marier en costume basket.
3: Non, on est parti, on a pris la voiture, et on a roulé assez vite pour être dans les temps, et on est allé chercher la bonne paire de chaussures à 20 km de là où on était, et on a sauvé les meubles.
2: Du stress supplémentaire un jour de mariage, c'est toujours compliqué. Bon, écoute. Tu as des bonnes chaussures, j'espère, aujourd'hui, qui vont te permettre de marquer un grand pas avec ta chaussure, et surtout des points. Voici ton quiz musical, on est toujours sur les séries des années 80, oui, 70, 80, très vintage, c'est facile, écoute la première. Nadine Mousselet.
0: Puzzle Macabre.
2: C'est trop rapide, ça. Bon, t'as une idée ou pas?
3: Les Feux de l'amour.
2: Mais oui. Nadine Mousselet a sorti le Puzzle Macabre.
0: Qui a tué Jonathan?
2: Que va faire Isabelle?
0: Pourquoi Grégory est-il si vilain?
2: Et John, est-il finalement l'amant de Pamela?
0: Je ne sais pas, nous saurons ça. Dans Puzzle Macabre.
2: Le Puzzle Macabre de Nadine Mousselet.
0: Allez, monsieur. Un point pour Marilyn.
2: Préfacé par Lucilla Raglet. Tout le monde s'y est mis ensemble. Bon, ça fait un point de plus. Oh là là, ça c'est du lourd. Ça j'adore.

0: Allez, on y va, top chrono.
1: Une grosse pensée pour ma maman, c'est Maggie.
2: Ouais.
3: Tu l'as vu tout de suite?
4: Oui, Maggie. Ah, oui. La la la la la.
3: On l'a entendu, Maggie, dans l'extrait.
4: La la la la la. La la la la.
3: Rosy Vard, bien sûr, Jean-Marc
4: Villalonga.
3: Toujours en vie, Marc Villalonga.
4: Ouais. Hein. 3 points, Alexandrine. 3 points, Marilyn. Et là, tout de suite, maintenant.
3: Oh, c'était super quand même. La baraque dans le Vésiné. Vous vous souvenez de Maggie?
4: Bien sûr. Moi, je me souviens surtout que ma copine de Télé 7 jours m'avait dit qu'ils avaient reçu des courriers des lecteurs mécontents quand ils ont changé le canapé de Maggie. Voilà. Donc, il y a des gens qui écrivent pour dire j'aime pas du tout le nouveau canapé. Voilà. Allez, tout de suite, on va écouter Céline Dion. Bonjour. Pardon, merci.

0: Bonjour, pardon, merci, au revoir, à bientôt, joyeux Noël Félix.
1: Un café l'addition.
0: Un café l'addition.
1: Et ben c'est le tout nouveau Céline Dion quand même, hein.
0: Ah.
1: Voilà.
0: Allez,
2: ici à midi, on est
1: on est un peu circonspect avec Valérie.
0: On est circonspect sur Bonjour, pardon.
1: Oui, oui, le titre est un peu... Oui, ça fait un café l'addition.
0: Voilà, quoi, exactement. Bon bref, écoute, ouais. Qu'est-ce que tu veux que je te dise?
1: Respect bien. Total pour Céline Dion, bien sûr.
0: Alexandrine à 3, Marilyn à 3. Bon, bah écoute, j'ai envie de dire, va falloir gagner ma petite Alexandrine. Hein.
3: Ok.
0: T'as pris ton coquillage ou pas, là?
3: Non, je suis allée le chercher. Il est en bas, mais il n'est pas très loin.
0: Bon, on voit quelqu'un, vite. Demande tout de suite à Fadel de te ramener le coquillage. Alors...
3: Non, il est occupé,
0: Oh là là. Alors, il paraît que tu aurais aimé déjeuner avec Simone Veil.
3: Ben oui, parce que pour moi, c'est vraiment un personnage qui a tellement fait pour l'avancée féminine, qui est vraiment un exemple de résilience. Elle a un parcours extraordinaire. J'ai lu ses livres... Voilà, et j'adore ce personnage.
0: Oh non. Et ben oui, on aime beaucoup Simone Veil. Alors.
1: On aime aussi beaucoup Sybille Veil. C'est toujours l'occasion de parler de la PDG de Radio France que je salue. Toujours respectueux.
0: Oui, c'est vraiment.
1: J'en profite toujours, moi, vous savez.
0: Faillotage et.
1: Total.
0: Mais c'est dingue ça.
1: Bon, mes amitiés, madame la présidente.
0: Oh là là là là, Sybille Veil, je te demande pardon. Alors Alexandrine, écoute bien cette dernière question qui peut te permettre d'aller en finale. C'est une question à 5 points, tiens je te mets une petite ambiance. Alors, on va parler de la mode. Écoute bien. Il y a des villes qui organisent les Fashion Week. Elles sont 4. Donc, quelle est celle qui fait partie de ce Big Four, hein, de ces 4 qui organisent les Fashion Week? Donc, il y a New York, Paris, Londres. Quelle est la 4e ville? Top chrono, 10 secondes.
3: Je dirais Milan.
0: Et c'est une bonne réponse! Mais oui, la settimana de la moda. Et bravo, donc t'as 8. Alors là, j'ai une très mauvaise nouvelle pour Marilyn.
1: Comment ça,
0: parce que
1: 8?
0: Bah oui, elle a 5 plus 3, ça fait 8. J'ai une très mauvaise nouvelle pour Marilyn, parce que même si Marilyn gagne, c'est Alexandrine qui gagne, puisque Alexandrine a eu 20 points. Voilà, bonne soirée à tous.
1: Mais là, si Marilyn gagne, de toute façon, elle n'aura que 6.
0: Non, donc, elle aura 8, puisqu'elle a eu tous les trucs. Elle a 3, hein, Marilyn.
1: Elle a 3, Marilyn.
0: Marilyn, tu remarqueras qu'il ne...
1: Voilà. Ah oui, donc en gros, très clairement, Marilyn, si tu réponds correctement, ça ne le fera quand même pas.
0: Voilà.
1: Ah, c'est ça. Et oui, parce qu'on récompense...
0: Bah oui.
1: Parce que quand en cas d'égalité, le jour de la finale, on récupère les points qui ont été marqués dans la semaine pour récompenser l'ensemble du parcours. Et il s'avère que, combien tu avais fait? Alexandrine avait fait 20 points.
0: Oui.
1: Et effectivement, Marilyn, tu n'avais fait que 14 points.
0: Non.
1: 18.
0: Elle avait fait 18 points.
1: Ah, c'est pas loin, ça. Ah,
0: eh, c'est pas loin, ouais.
1: Ah, Marilyn.
3: Ouais, ben c'est pas grave, on retentera l'année prochaine.
1: Ben oui, alors, oui, on peut tout tenter, quand on veut. Mmh. On va jouer, Marilyn, pour l'honneur, encore une fois, comme je l'ai fait tout à l'heure d'ailleurs, avec tous mes candidats, je joue pour l'honneur, avec ces points qui sont à prendre. Écoute cet extrait. Tu as bien reconnu Les Feux de l'amour et Maggie. Je pense que tu as reconnu le générique de cette série ou pas?
3: La petite maison dans la prairie.
1: Exactement, la petite maison dans la prairie. Alors la question, c'est comment se prénomme la maman Ingalls dans La petite maison dans la prairie? Top chrono, 10 secondes. Comment se prénomme la mère Ingalls dans La petite maison dans la prairie?
0: Celle qui fait des tartes aux pommes toute la journée, là.
1: Eh oui.
3: Ouais, il y a Charles, c'est le père, et la mère, je sais pas, de toute façon, j'ai perdu, donc je
1: sais pas. Ouais, alors pour le coup, ça aurait été sans regret, parce que tu l'as pas trouvé, c'est Caroline. Caroline Ingalls, ça s'appelle Caroline.
0: Bien.
1: L'épouse de Charles et la mère de Laura, Marie, Carrie et Grace.
0: Allez, Alexandrine, tu rejoins donc la team d'Amido en finale avec Stéphane, voilà.
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0: Ah, c'est la finale. À ma gauche, Alexandrine. Alexandrine habite à Montrabé. Elle est agent EDF. Autant vous dire qu'elle a la patate, la foudre. Elle a le rythme dans la peau. Elle adore les voyages, du coup. Port Aventura World, c'est pour elle. Je sens qu'elle va tout donner. Et elle est dans mon équipe. À ma droite.
1: Il a gagné avec moi mardi. Ok, là, il a participé en amateur avec
0: Il a gagné avec moi.
1: Mais Stéphane, qui a 60 ans, habite Courcouët-sur-l'Aune. Il est marié à Bernadette. Il a deux chats, Tornade. Tornade et Tornade. Et vous allez comprendre pourquoi c'est une tornade, notre Stéphane. Un vent de succès arrive sur votre radio tout de suite.
0: Alors, Alexandrine, est-ce que tu es prête à gagner, prête à partir à PortAventura World ?
4: Tellement prête.
0: Eh ouais, t'es tellement prête, ma chérie. Tu m'étonnes, Fadel et tout ça, et le petit-fils et tout. Oh là là, bon, allez, ça va être magnifique.
4: Ouais, c'est ça.
0: Alors, pour t'encourager, pour te motiver, pour te détendre surtout, afin que tu remportes cette compétition à mes côtés, eh bien, nous allons écouter Muse.

0: on adore Muse, on adore. Bien. Ma petite chérie, voilà ton bingo. Écoute-le bien. C'est très facile. Tu as 10 secondes à mon top chrono pour me donner un maximum de personnages, de noms de personnages qui sont dessinés dans la bande dessinée d'Astérix. C'est-à-dire tous les personnages, tous les noms de participants dans Astérix. Attention, top chrono, 10 secondes.
1: Alors, il y a Idéfix, Obélix, Astérix... ça me vient pas.
0: Bon, tu m'en as donné trois. Il y avait Panoramix, Assurance Tourix, Bonne Mine, Falbala, César, Cléopâtre, Brutus. Tu m'en as donné trois. Bravo.
2: Stéphane, les compteurs sont à zéro. Elle a trois points. Alors, il suffit tout simplement d'en marquer quatre.
0: Ah, les poules sont d'accord.
2: Et Stéphane, les poules sont d'accord. Donc ça fait plaisir et elle t'encourage en plus. Non, mais c'est clair. Je veux dire, réfléchis bien. Quatre. Tu m'offres une victoire incontestée et incontestable.
0: Oui.
2: Ok, Stéphane ?
3: Oui.
4: Ok.
2: Bon, Stéphane, pour t'encourager, c'est aussi la musique que tu aimes.
5: Toute la musique que j'aime.
0: Oh oui. Elle vient du blues.
5: Les mots ne sont jamais les mêmes. Pour exprimer ce qu'est le blues.
2: Tu vas voir ce qu'il va t'exprimer, Stéphane.
0: La musique vivra.
2: Avec la victoire. Bon, allez, Stéphane, on y va. Je te souhaite d'ores et déjà un bon week-end et presque de bonnes vacances à Port-Aventura. Allez, 10 secondes pour citer un maximum de personnages extraits d'une autre bande dessinée. Tous les personnages existants dans cette BD. Voilà, c'est logiquement, je te demande Tintin, les aventures de Tintin et Milou, tous les personnages, top chrono, 10 secondes.
4: Alors, Duponté, oui. Tintin, Capitaine Haddock, Professeur Tournesol, oui. Milou. Rastatopoulos.
0: Ah, Rastatopoulos, il en a 7.
2: Stéphane ! Oui ! Oui, Stéphane ! Tu as été le meilleur, Stéphane. Tu as su aller jusqu'au bout de cette compétition à 12h57. Je vis un moment unique de ma vie. Envoyer les trompettes, sonner les clairons. Allez, viva España ! Tu pars à Port-Aventura. Bravo !
4: Ok, très bien.
2: Bravo !
0: Alors, je vous explique. En 2 ans d'émission, il n'a gagné donc... une seule fois.
2: Oui, voilà. Une fois par an, je réserve toujours la plus belle des victoires.
0: C'est pas mal.
2: Je suis heureux pour toi, Stéphane, je te félicite.
0: Bien, bah Stéphane, tu vas partir à Port-Aventura World, 3 jours, 2 nuits dans un 4 étoiles. Tu pourras aller au parc, tu pourras aller à Ferrariland, et tu auras évidemment 100 euros de carburant pour y aller. Quant à toi, ma petite chérie, tu gagnes une magnifique machine à café. Est-ce que tu es contente, Alexandrine ?
1: Oui, merci beaucoup et bravo Stéphane.
2: C'est gentil pour lui.
0: Voilà. Bon, écoute, tu as gagné la machine à café, tu as gagné 32 dosettes, 6 verres en verre.
2: Exactement, 2 candidats à moi qui ont gagné des cadeaux aujourd'hui. Voilà. C'est tout ce que je vois.
0: Oui, bah pour la première fois de ta vie, il y en a 2 en finale à toi et il y en a 1 qui gagne.
2: Il reste 2 semaines d'émission, Valérie.
0: Oui, il reste
2: J'ai
0: 2
2: pas
0: semaines.
2: Dit mon dernier mot.
0: Ouais,
2: je suis capable d'un doublé, voire d'un triplé.
0: Je comprends pas.
2: Je suis le Mbappé, moi. Bah là, j'ai une victoire, là.
0: Oui.
2: Semaine prochaine, je remets la même. Je remets une pièce, là. Vendredi prochain, je gagne.
0: Oh là là là.
2: Et pour la dernière, le 17 juillet, bam, je regarde.
0: Alors ça, c'est pas possible.
2: Pourquoi ?
0: Et bah parce que ça sera la dernière, et la dernière, c'est pour moi. C'est tout ce que j'ai à dire. Bon, je vous remercie tous de nous écouter.
2: Appelle ton banquier,
0: hein. Ouais, c'est ça. Je vous embrasse tous, je vous souhaite à tous un très très très bon week-end. Amusez-vous bien, prenez soin de vous. Je remercie Céline à la réalisation, Pierre à la technique, Maître Coupez au savoir, Alex au standard, Chonchon à la victoire. Voilà, quoi ?
2: Oui, j'ai un dernier mot, tiens, pour vous.
6: Avez-moi.
2: Voilà.
0: Oh là, c'est pas possible. Ah, nom de Zeus. Bon, là, allez, prenez vraiment bien soin de vous, tous mes petits auditeurs chéris. La France, je t'aime, la France, à lundi. Allez, bon week-end à tous, j'ai envie de vous dire, amusez-vous bien, kiffez bien, puis on se retrouve quand, Eric ?
2: On se retrouve lundi avec grand plaisir, entre 12h et 13h, pour au taquet.
0: Allez, yallah.

0: Avec Prayer, rien de mieux que commencer votre journée avec Madonna.
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0: Tenez-le vous pour dit, le week-end approche, ça n'est plus qu'une question d'heure. Bonjour, bienvenue, ravi de vous retrouver pour ce dernier réveil de la semaine. Ici, dès 5h, c'est bonne humeur, bonne musique dans un instant. Tiens, Joe Dassin, Sting et Eric Clapton, rien de moins. Ils seront tous dans vos oreilles. Et puis parce que l'actualité fait partie de votre quotidien, ce matin, les journaux et les reportages des rédactions d'ici pour vous informer au plus près de chez vous. Bonjour François Vantejo.
2: Bonjour Johan, bonjour à tous. Alors,
0: dans l'actualité ce matin, les Bleus j'imagine.
2: Évidemment, la belle victoire. 2-0 hier soir en quart de finale du Mondial. Nous voilà en demi, on y reviendra dès le début du journal.
0: Et puis tout à l'heure, on débriefera la rencontre d'hier soir avec le rédacteur en chef adjoint du journal L'Équipe. Et puis, ça ne vous aura pas échappé, en ce moment, le soleil tape fort ce matin. 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Et puis on vous attend sur l'antenne d'ici, 0810 055 056. Venez donc nous raconter ce que vous avez prévu pour ce week-end.
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0: Nous sommes le vendredi 10 juillet, le jour va bientôt se lever, 5h. Le journal présenté par François Vantejo. Et le Maroc qui n'a pas existé et les Bleus sont qualifiés.
2: Oui, quelle belle soirée pour l'équipe de France au rendez-vous des demi-finales. Victoire 2-0 hier soir aux États-Unis face à des Marocains en petite forme. Les buts sont signés Kylian Mbappé et Ousmane Dembélé, 60e et 66e minute. Contrairement au 8e contre le Paraguay, on n'a pas vraiment tremblé hier. Et à la teste de bûche en Gironde, le camping du domaine de la Forge a vibré comme un seul homme, Guillaume Batin. Cette célèbre chanson retentira encore mardi pour la demi-finale au programme l'Espagne ou la Belgique. Ce sera à partir de 21h ce soir la réponse pour ce deuxième quart de finale.
0: On n'en a pas encore fini avec la canicule.
2: Oui, il fait chaud et ça va persister au moins jusqu'au mardi 14 juillet, prévient Météo France. Hier, on a encore dépassé les 41 degrés dans le sud de la France. Aujourd'hui, 9 départements de l'Ouest sont placés en vigilance rouge, de la Vienne au Morbihan en passant par la Sarthe. La quasi-totalité du reste de la métropole, 76 départements sont en orange, Anne Le Gall.
3: Il s'agit du troisième épisode caniculaire en moins de 2 mois. En raison d'un anticyclone associé à une masse d'air chaud, les températures seront en hausse à partir de cet après-midi et la chaleur va se maintenir tout le week-end, prévient Météo France. Les maximales devraient atteindre ou dépasser les 35 degrés sur une large partie du pays. La moitié ouest de la France sera particulièrement concernée par cette nouvelle vague de chaleur, sans perspective de vrai rafraîchissement avant le 14 juillet. Ces températures élevé provoque par ailleurs une situation dangereuse pour les feux de forêt. 63 départements sont aujourd'hui classés en risque élevé d'incendie. La Haute-Garonne est même classée en rouge pour un danger très élevé, car la sécheresse des sols s'est progressivement aggravée depuis le mois de mai. Elle se rapproche désormais d'un niveau record.
2: Et dans les Pyrénées-Orientales, le plus gros feu de l'année est toujours sous surveillance, alors qu'il lorsqu'il a parcouru près de 5000 hectares. Hier après-midi, près de Perpignan, 3 incendies se sont déclarés, dont un près de l'aéroport qui a été temporairement fermé. Au moins 90 hectares ont brûlé. À la SNCF, on observe de près l'évolution des températures pour ce deuxième week-end de grand départ en vacances. À titre préventif, plusieurs dizaines d'intercités sur les lignes Paris-Limoges-Toulouse, Paris-Clermont et Bordeaux-Marseille ont été annulées. Ceux qui roulent sont eux sous extrême surveillance et ça se passe au centre de supervision nationale à Paris, Raphaël Ebenstein.
4: Une cinquantaine d'agents se relaient 24 heures sur 24 dans ce centre, installé non loin de la gare de Lyon, pour suivre en temps réel la circulation de tous les trains intercités sur des écrans et de grandes cartes de France. En rouge, ceux victimes d'incidents et de gros retards, Éric Bourbon, le responsable du centre.
5: C'est les climats qui souffrent beaucoup pour toute la partie corail, c'est du matériel d'une autre époque.
6: Il peut aussi y avoir des incidents en réseau.
5: Il y a beaucoup d'incidents en réseau aussi liés aux infrastructures avec les dilatations du rail, les caténaires aussi qui se détendent, des choses comme ça.
4: La plus grande crainte de Baptiste Quentin, chef de plateau, que des trains se retrouvent bloqués en pleine voie, sans électricité, donc sans clim, avec des voyageurs à bord.
7: Dès lors que j'ai connaissance qu'il y a un incident, le plus important sera de retenir les trains sur les gares en amont, et de ne pas envoyer de train sans avoir la certitude que celui-ci puisse circuler sans encombre.
4: Et pour minimiser les risques, Magali Alexandre, directrice intercité chez SNCF Voyageurs, assume le choix d'annuler carrément certains trains à titre préventif, un quart, voire un tiers selon les lignes, pendant encore plusieurs jours.
8: On va sûrement devoir continuer jusqu'à mardi cette adaptation du point de transport sur certaines destinations.
4: Une situation amenée à se reproduire à chaque épisode de canicule, jusqu'à l'arrivée progressive de nouvelles rames à partir de l'été 2027.
2: C'est compliqué sur les rails et ça le sera aussi sur les routes. Aujourd'hui, Bison Futé classe la journée rouge dans le sens des départs. C'est même du noir pour la région Auvergne-Rhône-Alpes. Et puis sur les routes du Tour de France, Tadej Pogačar a presque déjà mis fin au suspense. Une victoire de patron hier dès la première étape de montagne avec une attaque sur les pentes du col du Tourmalet. Au classement général, le voilà de nouveau en jaune. Il compte 2 minutes 38 d'avance sur son dauphin Jonas Vingegaard. Aujourd'hui, 7e étape promise aux sprinteurs entre Ajetmo dans les Landes et Bordeaux.
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2: Et oui, donc, Johan, c'est la canicule qui prend de l'ampleur à la une de la météo.
0: Et avec une alerte rouge canicule en centre-ouest et région parisienne ce vendredi, alors que la carte, c'est du soleil quasi généralisé sur l'ensemble du territoire, à l'exception du sud de la côte d'Aquitaine, avec quelques nuages bas qui vont mettre du temps à se dissiper aujourd'hui. Pour ce qui est des températures, elles seront déjà très douces. Ce matin, au lever du jour, 20 à Limoges, 24 à Bordeaux, 25 à Nantes, 23 à Paris, 19 à Strasbourg, alors que cet après-midi, de très fortes chaleurs sont encore attendues. Nombreux sont les endroits en France où l'on va passer le seuil des 35 degrés, comme à Paris, il fera 36, à Troyes également, 37 à La Rochelle, 38 à Orléans, 34 à Brest, alors que sur le pourtour méditerranéen, les valeurs déclinent comparées au début de la semaine où il faisait le plus chaud. 30 à Perpignan, 32 à Montpellier cet après-midi. À noter qu'en fin de journée, quelques orages, dits des orages de chaleur, sont à prévoir sur la pointe bretonne, la chaîne des Pyrénées, le massif central et les massifs alpins. Des orages très localisés. Et chez vous, comment ça se passe? Vous nous le racontez, vous avez l'habitude de le faire tous les matins. Vous prenez votre clavier, votre smartphone, un petit post sur la page Facebook d'ici. On fait la météo ensemble.
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0: Une première chanson pour fêter la victoire des Bleus hier soir. Jeu Dassin, dans les yeux d'Émilie, 5h08.
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0: ça va ce matin, 5h10, bon début de journée à l'écoute d'ici.
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0: Voilà une initiative de saison, ça s'est passé samedi soir dernier au Texas, comme par chez nous, là-bas il fait très chaud, ça a donné une idée à un adolescent qui a profité que les bureaux de l'entreprise de son père soient désertés par les salariés, pour y organiser en cachette une clim party, moyennant $20, ses petits camarades du collège étaient tous conviés.

0: Oui, avec 9 départements en vigilance rouge dans l'ouest de la France et les cultures souffrent. Vous l'entendrez dans quelques instants, on sera dans le Morbihan.
1: Et une chanson qui va vous rendre zen ce matin. Sting, Eric Clapton, extrait de la BO du film L'Arme Fatale. C'est dans un instant dans vos oreilles. Pour l'heure, on va faire quelques économies. Bonjour Valère Coréard, chaque jour avec vous, un bon plan pour restaurer notre pouvoir d'achat. Aujourd'hui, vous nous parlez de lunettes de soleil.
2: Oui, parce qu'avec le soleil qui s'est bien installé, on est nombreux à vouloir s'équiper. Oui, il n'est jamais trop tard pour acheter des lunettes parce que c'est très important pour la santé de vos yeux. Seulement voilà, quand on veut une belle paire, ça peut vite coûter entre 150, 200, voire 300 euros. Pourtant, il existe une solution pour réduire la facture sans faire de compromis sur la qualité, les lunettes de soleil reconditionnées. Alors attention, je ne parle pas simplement d'occasion. Le reconditionné, ce n'est pas la même chose. Une paire d'occasion, elle est revendue telle qu'elle. Le reconditionné, lui, passe entre les mains d'un professionnel. Les lunettes sont contrôlées, nettoyées, désinfectées, réparées si nécessaire. Et selon les plateformes, les verres peuvent même être remplacés. Elles sont d'ailleurs souvent vendues avec une garantie, ce qui est quand même beaucoup plus rassurant.
1: Acheter des lunettes reconditionnées donc peut nous faire faire de véritables économies.
2: C'est indiscutable, l'écart est loin d'être négligeable. On peut trouver des modèles de grandes marques avec des réductions de 30 à 70% par rapport au prix du neuf. Aujourd'hui, plusieurs acteurs proposent ce type d'offre. Vous pouvez regarder par exemple Lunettes de Zac, qui est spécialisé dans le reconditionné, ou encore Oculus Reparo. Et puis, de plus en plus d'opticiens développent aussi leur propre offre de seconde vie. Alors, un dernier conseil, avant d'acheter, vérifiez toujours que les lunettes portent bien le marquage CE, ça c'est une garantie de sécurité, et qu'elles offrent une protection UV-400. C'est indispensable pour protéger efficacement vos yeux. Une paire moins chère, oui, mais jamais au détriment de notre santé. Alors avant de craquer pour une paire neuve, pensez au reconditionné. Vous pouvez économiser plusieurs dizaines, voire plusieurs centaines d'euros, tout en donnant une seconde vie à des lunettes de qualité. Vous seriez prêt à acheter des lunettes de soleil reconditionnées? Vous avez déjà testé? Pensez à m'écrire. À la fin, ça aide tout le monde. Mon mail, parisilleséconomies@radiofrance.com.
1: Passez un bon week-end, Valère. Lundi, vous reviendrez rechargé à bloc pour nous parler des batteries de voitures électriques. En attendant, vous écoutez ici. Il est 5h14.
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1: 5h15, c'est dans l'info d'ici ce vendredi. L'ouest de la France, épicentre de la canicule.
0: Oui, avec à partir de midi, 9 départements en vigilance rouge, de la Vienne au Morbihan, en passant par la Sarthe, la quasi-totalité du reste de la métropole. 76 départements sont eux en vigilance orange. Soyez donc très prudents, surtout que cette canicule va persister au moins jusqu'à la fête nationale, mardi 14 juillet, d'après Météo France. Alors, à l'exception de quelques orages épars, cette troisième vague de chaleur, ça veut aussi dire pas de précipitations. Ce qui inquiète sérieusement les agriculteurs. Les cultures comme le maïs sont en très mauvais état. Vous l'avez constaté à Saint-Dolé dans le Morbihan, Jean-Michel Naga.
8: Oui, c'est une période très difficile à vivre pour Dominique Balac.
9: En 25 ans, j'ai jamais connu une sécheresse et surtout une canicule aussi forte.
8: Ces plants de maïs sont en très mauvais état.
9: Les feuilles devraient être beaucoup plus étalées que ça. Elles sont toutes enroulées, elles se protègent. Il n'y a pas de grain de formé du tout. Aucun grain, donc pas de fécondation. Donc ce qui veut dire un rendement divisé par deux. Quoi.
8: Un rendement en baisse et un fourrage de mauvaise qualité pour son élevage bovin.
9: Il va falloir acheter des compléments énergétiques pour redresser le niveau énergétique des rations. Et ça aura des répercussions économiques sur nos bilans. Et donc il faudra absolument que ce soit compensé par une augmentation du prix du lait, du prix de la viande et des prix des céréales dans les mois qui viennent. Quoi.
8: Et s'il ne pleut pas dans les 10 prochains jours, il va devoir récolter pour limiter les dégâts. Normalement, la récolte du maïs se fait début septembre. Dans les champs, l'herbe est totalement grillée par le soleil et c'est autant de fourrage en moins pour les élevages. La profession va avoir besoin d'aide dans les prochains mois, prévient Laurent Kerlire, le président de la Chambre d'agriculture en Bretagne.
10: L'agriculture est en danger, il faudra l'accompagner. Il faut vraiment être à l'écoute des agriculteurs parce qu'aujourd'hui, certains peuvent être en détresse. Donc, il faut essayer dès à présent d'anticiper sur les exploitations pour voir quelles mesures.

0: jours on met en place pour pallier ce manque de fourrage.
1: La profession espère des aides pour les cultures et pour les élevages touchés par une surmortalité impressionnante. Il y a 10 jours, le ministère évoquait 6600 tonnes de volailles. Ce n'est qu'une partie de la réalité, mais on n'en saura pas plus. Didier Lucas, le vice-président de la Chambre d'agriculture de Bretagne, ne veut pas donner de chiffres.
2: C'est difficile de chiffrer exactement les pertes que ont les éleveurs, mais elles sont conséquentes et elles vont être conséquentes. Là, on est encore en période de canicule. C'est pour ça qu'on saura à la fin de l'été exactement combien on aura perdu. Volailles, porcs, bovins, tous les élevages, quels que soient les modes de production, ont eu des pertes.
1: La Chambre d'agriculture donne quand même un chiffre, la quantité d'animaux morts enfouis dans les exploitations, faute de place à l'usine d'écarissage, plus de 5600 tonnes. Et ce chiffre ne concerne pas les bovins, uniquement les volailles. Et les ports.
3: Reportage Jean-Michel Naga ici à Armorik dans le Morbihan où l'on attend jusqu'à 37 degrés aujourd'hui.
4: 5h18, qu'est-ce qu'on regarde à la télé ce week-end et pourquoi pas la nouvelle série de documentaires de Jérémy Michalak qui traite du handicap sur un ton très décalé. L'animateur et producteur est l'invité ce vendredi des coulisses télé, ce sera juste après Sting et Eric Clapton ici, il est 5h18. Bon réveil. 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

0: Ici, dès 5h ce vendredi, on se prépare déjà au week-end. Et c'est un 10 juillet qu'ils sont nés. Jean-Marie Poiré, 81 ans aujourd'hui, pour le réalisateur des comédies à succès comme Le Père Noël est une ordure, Papy fait de la résistance et forcément, évidemment, les visiteurs.
1: Eh bien, il dormira dans l'écurie.
2: Ah non, pitié, pas l'écurie, non. Je préfère dormir dans la forêt.
3: Il y a pas l'écurie ici, de toute façon. Alors, monsieur paie sa chambre ou il file dormir dans la forêt. Hein.
0: Exactement, loin des visiteurs, mais proche de chez Swann, le romancier aux phrases plus longues que l'éternité. Marcel Proust voyait le jour un 10 juillet de l'année 1871. Et puis aujourd'hui également, on souhaite un bel anniversaire à Clara Luciani. Il y a 59 ans, jour pour jour, le baroudeur le plus fringant de la bande dessinée Corto Maltese faisait sa première apparition dans les cases d'un magazine. Enfin, c'était il y a un an. L'humoriste Bunaimin, alias le Chinois marrant, nous quittait tragiquement à l'âge de 43 ans. Il avait été révélé au grand public dans l'émission du Jamel Comedy Club. Bon anniversaire à vous, surtout si c'est un 10 juillet que vous êtes né. On vous souhaite de profiter au maximum de cette journée. Il est 5h23. On passe de l'autre côté de l'écran pour explorer les coulisses télé. Ce vendredi, je vous parle de Partenaires particuliers, une série documentaire qui traite du handicap de manière très décalée. Et c'est à Jérémy Michalak qu'on doit cette série, combattre les préjugés autour du handicap sans se prendre au sérieux. C'est la promesse de Partenaires particuliers.
4: Je vous le dis les gars, je sais pas dans quoi on s'embarque. T'es sérieux?
5: Ouais.
6: Le TGV numéro 4315 va entrer en gare.
0: Direction Barcelone. Pendant une semaine, le réalisateur est parti accompagné d'une bande de 4 jeunes gens, chacun atteint d'un handicap. Et j'ai demandé à Jérémy Michalak comment le projet avait vu le jour.
7: C'est un peu la blague de l'avion qu'on faisait quand on était gamin. C'est un Français, un Belge et un Suisse qui sont dans un avion. Bah là, je me suis dit, on va prendre un aveugle, un paraplégique, un trisomique et une naine, ils sont dans un avion. Ce qui est rigolo, c'est que quand on voit une équipe comme ça qui grimpe dans un avion, on se dit, oh putain, pourvu qu'ils ne s'assoient pas à côté de moi. Oh, s'il vous plaît. Mais après avoir vu le film, on se dit exactement l'inverse. C'est qu'après avoir vu le film, on se dit, hey, les gars, je pourrais être votre ami.
0: Au fil des 3 épisodes que compte cette série, Amaury, Kéra, Kylian, Arthur et Jérémy nous font partager une expérience de vie inédite. Et à les regarder tous charriés durant le voyage, on pourrait croire qu'ils se connaissent depuis toujours. Alors qu'évidemment, pas du tout.
7: On ne s'était jamais vus physiquement les uns et les autres. Avant le premier jour de tournage, il y a un truc qui a mis tout le monde au diapason d'entrée de jeu. Quand Amaury nous a lâché une vanne, mais atomique, dès le départ, où on est tous partis en fou rire en se disant « Waouh, putain, qu'est-ce que c'est que ce mec ?» Et à partir du moment où on rigole, on a compris que l'humour serait notre super pouvoir pour, au final, nous offrir un moment de vie, de joie et de partage.
0: Vous l'aurez compris, si le ton du programme est décontracté, c'est pour mieux aborder de front ce sujet complexe qui est celui du handicap. Un sujet que le producteur est l'un des premiers à avoir proposé à la télévision française avec sa série aux côtés de Lucie Carrasco, avec qui il fait le tour du monde.
7: Ce qu'on a voulu, c'était montrer un regard différent sur le handicap, c'est-à-dire on a voulu y mettre de l'humour, on a voulu apporter un traitement parfois politiquement incorrect, moins policé, moins lisse, plus fun en fait. Là où on avait tendance à montrer le verre à moitié vide, on a voulu montrer le verre à moitié plein. Après moi sur le handicap, j'ai quand même été le pionnier avec les anges de la télé-réalité. Je pense que c'était une belle lumière sur le sujet à l'époque.
0: Partenaires particuliers, les 3 épisodes de la série sont à voir en ce moment sur la plateforme France.tv. Et si vous veniez nous raconter ce que vous comptez faire de ce week-end, 0810 055 056, ce vendredi, dans le paqueté, il y a un roman de Franck Tillier, un calepin pour noter tous vos souvenirs, et puis une paire de lunettes pour voir et profiter de l'éclipse en toute sécurité le 12 août prochain, 0810 055 056. Alors, on se parle ici ?

0: écoutez ici votre radio locale avant le retour de l'info et du 90 secondes. Un petit peu d'histoire comme tous les matins pour sourire tout en apprenant, à moins que ce ne soit l'inverse. Bonjour Stéphane Bern, ce matin on va voyager au temps d'un paquebot resté dans l'ombre du plus célèbre naufrage de l'histoire.
1: Tout le monde connaît le Titanic, mais avez-vous déjà entendu parler de son jumeau, le Britannic ? En 1916, en pleine Première Guerre mondiale, le HMS Britannic, navire de la White Star Line et frère du Titanic, sillonne la mer Égée. Un choix plutôt malin, il y a moins d'icebergs. Construit après le drame de 1912, il a été renforcé. Double coque partielle, cloison étanche améliorée, davantage de canaux de sauvetage. Long de 269 mètres, c'est alors le plus grand paquebot jamais lancé. Il s'appelle donc le Britannic, mais la compagnie aurait très bien pu le rebaptiser. Promis cette fois, normalement ça passe. Réquisitionné comme navire hôpital, il transporte blessés et personnel médical entre la Méditerranée et la Grande-Bretagne. Mais le 21 novembre, au large de l'île de Kea, une explosion secoue la coque. La cause ? Une mine marine allemande posée quelques semaines plus tôt. Comme pour les films au cinéma, quand il y a une suite, il faut un nouveau scénario. L'eau envahit rapidement plusieurs compartiments. Cette fois, l'équipage est mieux préparé. L'évacuation s'organise rapidement. Et pourtant, certains canaux mis à l'eau trop tôt sont happés par les hélices encore en marche. Avoir des canaux, c'est bien, mais éviter de les envoyer dans un mixeur géant, c'est mieux. En moins de 55 minutes, le géant disparaît au fond de la mer. Bilan 30 morts sur plus de 1000 personnes à bord. La majorité est sauvée grâce à l'intervention rapide de navires proches. Un film sur ce naufrage est même sorti en l'an 2000, mais avec un peu moins de succès que pour le Titanic. Le Britannic devait être le Titanic en mieux. Il est surtout devenu la preuve qu'on peut corriger les erreurs, mais pas toujours éviter la catastrophe.
0: Bon week-end et à lundi, Stéphane Bern. Au fait, vous avez regardé le match hier soir ? Bon, tout à l'heure, on va débriefer le France-Maroc de quart de finale avec le rédacteur en chef adjoint du journal L'Équipe. Pour l'heure, il est 5h30. L'info en France et dans le reste du monde, c'est l'heure du 90 secondes présenté par François Vantéjou.
2: L'équipe de France au rendez-vous des demi-finales au Mondial de foot. Victoire 2-0 sans trembler hier soir contre le Maroc en quart de finale avec des buts en seconde période de Kylian Mbappé et Ousmane Dembélé. Les Bleus affronteront l'Espagne ou la Belgique mardi prochain à 21h. La vigilance rouge canicule est de retour en France. Aujourd'hui, elle concernera à partir de midi 9 départements de l'ouest de la Vienne au Morbihan en passant par la Sarthe. 76 départements sont eux en vigilance orange. Hier, les 41 degrés ont été dépassés dans l'eau de l'Hérault. Selon Météo France, la canicule va persister au moins jusqu'à mardi prochain. Ces fortes chaleurs accentuent le risque de feux de forêt. Il est élevé aujourd'hui dans les trois quarts du pays et même très élevé en Haute-Garonne. En Espagne, un incendie dans une forêt en Andalousie déclenché hier soir a fait au moins 12 morts. Le sénateur LR Francis Spinner, mis en examen pour corruption passive. L'ancien maire du 16e arrondissement de Paris est soupçonné d'avoir attribué un logement social à une femme en contrepartie de relations sexuelles. Tadej Pogačar creuse déjà l'écart au général sur le Tour de France. Le cycliste slovène de nouveau en jaune après sa démonstration hier sur les pentes du Tourmalet avec plus de 2 minutes 30 d'avance sur son rival Jonas Vingegaard. Et puis, la tapisserie de Bayeux est en route pour Londres. Elle a quitté la Normandie hier soir à bord d'un camion escorté par des gendarmes. Cette broderie qui retrace la conquête de l'Angleterre par les Normands sera exposée au British Museum à partir du mois de septembre.
0: Vous écoutez ici, 5h32, les Bleus n'ont donc pas tremblé hier soir pour rallier le dernier carré du Mondial.
2: On s'attendait à un match compliqué face au Maroc, et bien ça a été presque trop facile pour nos Français hier soir. Victoire 2-0 avec des buts en seconde période de Kylian Mbappé et Ousmane Dembélé.
3: L'équipe de France qui attaque encore dans l'axe avec Dembélé qui frappe.
4: Allez
3: et qui marque.
2: Les commentaires de Jean-Pierre Blimeau et Nicolas Perronnet sur votre radio locale ici hier soir. On a vibré à travers toute la France pour cette victoire des Bleus, comme à Rouen dans la fat zone de la Kind Arena avec 4000 supporters et où vous étiez, Théophile Pedrola.
5: Comme souvent dans cette Coupe du Monde, c'est un certain Kylian Mbappé qui débloque la situation. Le
4: King d'Arena saute de joie comme Baptiste, venu avec ses amis.
5: Comme d'habitude, bah, Mobutu, Mbappé est toujours là, il est toujours là pour nous sauver. Match incroyable, on est en demi, et puis bah, n'importe quelle équipe, on s'en fout, on les prend, on va gagner.
4: Un match tout en maîtrise, Fatih avec son bonnet tricolore a le sourire jusqu'aux oreilles.
6: C'est ça qui était incroyable, plein d'occasions, il fallait cadrer quand il y a eu le premier but, après c'est parti, deuxième but, incroyable. On est derrière eux, et allez les bleus, et on va gagner, on va l'avoir cette Coupe du Monde, on va ramener la Coupe à la maison encore.
4: Juste à côté d'elle, il y a deux poulets, ou plutôt deux jeunes hommes déguisés qui se cassent la voix.
7: Là on est en poulet gonflable. Bah là le projet c'est que le poulet il nous porte, comme ça on a moins d'efforts à faire.
8: On a rendu les gens heureux, c'est le plus important, c'est pour ça qu'on achète des choses comme ça.
4: La fête, les sourires, le King d'Arena ouvert pour la première fois de la compétition a porté chance aux bleus et séduit le public. Écran, ambiance, Thomas est prêt à revenir.
9: On y croit jusqu'au bout. Hein. Moi je veux revenir voir la finale ici, sortir, aller jusque dans le centre-ville et puis fêter ça. Hein.
4: Il n'y a qu'à suivre les feux d'artifice, les klaxons jusqu'à Fred.
10: En vrai c'était chaud. Hein. Moi c'est la première fois que je viens ici pour regarder des matchs, c'était vraiment chaud. Ça m'a surpris. Bonne ambiance, la chambrée, mais bon enfant, amical, donc c'était cool.
4: Les bleus sont de retour en demi-finale. La fête n'est pas encore finie.
2: Théophile Pedrola ici Normandie en demi. Mais contre qui? Eh bien on le saura ce soir à l'issue du deuxième quart de finale entre l'Espagne et la Belgique à 21h. Peu importe, notez bien le rendez-vous mardi 21h pour la demi-finale à vivre sur votre radio locale ici. La météo, c'est toujours cette canicule qui gagne en intensité, Johan.
0: Alerte rouge, canicule en centre-ouest et en région parisienne ce vendredi. Une carte tout en soleil, à l'exception du sud de la côte aquitaine ce matin, avec pas mal de nuages qui vont mettre un petit moment à se dissiper. Et ce sera le cas en début d'après-midi. Pour ce qui est des températures, elles sont déjà très douces au lever du jour. Aujourd'hui, 20 à Limoges, 24 à Bordeaux, 25 à Nantes. Et puis cet après-midi, sans surprise, de très fortes chaleurs annoncées à Paris. 36 degrés ainsi qu'à 3, 37 à La Rochelle, 34 à Brest, 38 à Orléans. Également prévu au programme en fin de journée des orages très localisés sur la pointe bretonne, la chaîne des Pyrénées, le massif central et les Alpes. Et chez vous, comment ça se passe? Vous nous l'écrivez sur la page Facebook d'ici, comme l'a fait Mathilde qui vit à Toulouse. Chez elle, il fait 22 degrés. Dernière journée de travail pour Mathilde qui ce soir partira en vacances pour 2 semaines, avec un peu d'avance. Bonnes vacances à vous. Mathilde, merci d'être à l'écoute. Je salue Sidonie à Aurillac qui a relevé 25 degrés ce matin sur son balcon. Enfin, Eric, lui, est à Rouen. Il fait 23 degrés ce vendredi matin chez lui.
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0: Voilà une chanson qui va parfaitement avec le temps qu'il fait. La fièvre dans le sang, Alain Chamfort sur votre radio locale. 5h35, bon réveil, c'est vendredi. Hey.

0: vous écoutez ici, la seule radio qui vous annonce que vous êtes déjà en week-end, même si c'est pas vrai, mais ça fait du bien, non? Si, évidemment.
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0: Ça ne fait jamais de mal de prendre un petit peu d'avance, surtout quand le week-end arrive. Vous le savez, ici, chaque matin, on fait tout pour vous éviter de tomber dans le panneau des arnaques en tout genre. Et ce vendredi, gare aux prises USB, François.
2: Oui, les prises USB dans les hôtels, les trains, le métro et différents lieux publics. Attention, car on peut être piraté, on vous expliquera tout.
0: Dans un instant, non, c'est pas vrai. Et puis dans la playlist de votre début de journée, il arrive, Benabar.
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0: Merci d'être avec nous, de commencer cette journée à l'écoute d'ici votre radio locale. On accueille Nicole. Bonjour Nicole.
4: Bonjour et bonjour à tous les lestos et un gros bisou à la petite standardiste qui est super mignonne.
0: Et ben voilà, une entrée en matière comme il se doit. Vous nous appelez d'où Nicole ce matin?
4: Ça se marre dans l'heure parce que j'ai quitté mon mobile au Bassin-Maritime, il faisait trop chaud.
0: Bon, alors il paraît que vous avez la clim quand même chez vous en ce moment.
4: Ah oui, ça je la mets l'après-midi pour regarder mon Tour de France.
0: Bon, d'accord. Donc vous regardez, est-ce que vous avez un favori pour cette année? Je pressens la réponse.
4: Vous savez, moi dans le sport, c'est que le meilleur gagne.
0: Bon, très bien. L'esprit Coubertin qui prime chez Nicole et la fierté quant à votre petite fille qui vient de décrocher le bac avec mention.
4: Ah oui, ma petite fille chérie, ma petite Marie a eu des bons résultats. Et ce sera son anniversaire le 4 août, mais on va tout fêter dimanche avec ma fille qui est pharmacienne, mais travaille samedi. Et dimanche, c'est la fiesta et les bleus, et hop, on fait la fête.
0: C'est le package chez Nicole, un package avec la cerise sur le gâteau. Le pack été qui va arriver chez vous, vous allez voir, c'est un sac aux couleurs de votre radio locale, avec plein de choses à l'intérieur. Il y a un roman de Franck Tillier, il y a des lunettes de soleil, enfin des lunettes éclipse pour assister à l'éclipse.
4: Ouais.
0: Vous allez voir. Et puis plein de choses. Voilà, je vous fais pas.
4: Comme je me promène beaucoup, je me promènerai avec le petit sac en bandoulière.
0: Ben exactement. Vous serez. Oui, voilà. Vous ferez la promotion d'ici à travers l'heure dans laquelle région dans laquelle vous vivez. Je vous souhaite un excellent week-end. Merci de nous avoir appelé, Nicole.
4: Et continuez. Vous êtes super. Super votre radio.
0: Ça se passe comme ça tous les matins. Ici, il est 5h41.
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0: Chaque matin ici, vous retrouvez votre rendez-vous anti-arnaque avec vous, Valentin Bertrand. Aujourd'hui, on part sur la route des vacances. Attention si vous rechargez votre téléphone dans les lieux publics.
7: C'est le cas typique. Lors des grands départs, tout est sur notre smartphone, les billets, l'itinéraire, la liste des choses à ne pas oublier. Et c'est à ce moment précis qu'il décide de faiblir. Plus que 5% de batterie, quelques minutes pour réagir et soudain... Une prise USB. Elles sont de plus en plus courantes dans les gares, les aéroports, les halls d'hôtels, les stations d'autoroute. Très pratique sur le papier, mais une possible menace. L'éditeur d'antivirus Avast a lancé l'alerte il y a quelques semaines. Des pirates s'en servent pour absorber nos données, car c'est l'une des particularités de ces câbles USB. Ils servent à la fois à faire passer le courant, mais peuvent aussi servir à transférer des fichiers. Photos, vidéos, SMS, listes de contacts, c'est ce qu'on appelle le juice jacking.
0: Mais alors Valentin, comment savoir si la prise où l'on veut se brancher est piratée?
7: On ne peut pas vraiment de l'extérieur. Rien n'est visible. Des articles spécialisés sur le sujet évoquent en fait des puces électroniques branchées à la prise et connectées au Wi-Fi. Elles vont servir d'aspirateur à données. Pour s'en protéger, la solution qui marche à tous les coups, c'est une batterie externe portable. Pour assurer au minimum deux recharges, je vous conseille plutôt un modèle avec une capacité de 10 000 mAh par heure. Vous pouvez aussi préférer les prises secteur classiques avec les deux trous. Elles sont plus rares, mais celles-ci ne permettent pas d'accéder à la mémoire de votre téléphone. Et si vous n'avez pas le choix, que vous devez vous brancher sur un port USB, il existe un paramètre recharge uniquement à cocher dans votre téléphone. Autre rempart, Des bloqueurs de données de la taille d'une clé USB sont également vendus une dizaine d'euros sur Internet. Il suffit de le brancher entre la prise et votre chargeur pour être protégé.
0: Merci Valentin. Et si vous qui nous écoutez, vous êtes aussi victime d'une arnaque, n'hésitez pas à nous partager l'info. Un petit mail à ici.arnaque avec un S at radiofrance.com. Il est 5h44. Dans un instant, vous allez faire la connaissance d'un oiseau qui brille la nuit. Dommage. Ce vendredi, il fait jour depuis quelques minutes. En attendant, voici Benabar. 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

0: C'est vendredi matin, il est tôt, mais vous êtes déjà présent de l'autre côté du poste à 5h46. Ici, on est fiers de vous avoir avec nous. Et il est venu le temps de se plonger dans le monde merveilleux du vivant. Trois choses à savoir aujourd'hui sur un oiseau resplendissant qui habite en Amérique centrale. Il est l'oiseau national du Guatemala et a donné son nom à la monnaie du pays, le quetzal. Bonjour Benoît Prospero.
1: Et pour les Aztèques et pour les Mayas, il était même la réincarnation de leur dieu, le serpent à plumes. Bonjour à toutes et tous. Au programme, briller, chorégraphie et captivité. Et donc d'abord, première chose à savoir, les plumes vert émeraude aux reflets irisés des métalliques du quetzal donnent le sentiment qu'il brille dans la pénombre des forêts. Et alors qu'habituellement, lorsque un oiseau meurt, les couleurs de son plumage ont généralement tendance, vous savez, à s'affadir, eh bien celle du quetzal ne change pas, et ce, non d'une courgette à bretelles, parfois jusqu'à plusieurs centaines d'années après sa mort.
0: C'est complètement fou, et alors au-delà de sa brillance, c'est un vrai séducteur, c'est ça ?
1: Oui, deuxième chose à savoir, la parade nuptiale du quetzal est un spectacle complet. En fait, comme le quetzal est monogame, la concurrence est féroce et les mâles abandonnent tout ce qu'ils ont. D'abord, le costume. Le mâle porte sur sa tête deux disques de plumes, vous savez, dressés à la verticale, un petit peu comme deux crêtes de punk. Son bec est jaune vif et si le vert émeraude domine, eh bien sachez que le ventre de Monsieur Quetzal est rouge vif et ses plumes de vol noires comme la nuit. Et les plumes de sa queue, ben elles sont immenses, parfois plus grandes que son corps lui-même. Bref, le quetzal ne passe pas inaperçu. Et c'est donc dans cette tenue que, pour séduire, le mâle, d'habitude plutôt calmement perché sur une branche basse, quasi immobile, eh bien se met à voler comme un acrobate au-dessus de la voûte des arbres et pousse des cris, je dirais, plaintifs.
0: Et le succès est garanti ?
1: Oh que oui. Et alors, troisième chose à savoir, le quetzal ne supporte pas la vie en captivité. Il préfère se laisser mourir. En fait, il a besoin d'espace, d'altitude et d'arbres immenses pour nidifier à l'abri des prédateurs. Parfois, jusqu'à 25 mètres de hauteur au milieu des lianes et des feuillages. Et on note aussi que son menu favori est un savant mélange de fruits, d'escargots et de petites grenouilles indissociables donc de son écosystème. Et le moindre déséquilibre du milieu, la déforestation et la fragmentation de son territoire le mettre en danger. Le monde vivant est merveilleux, préservons-le. Et pour le partage de ses connaissances, un immense merci au docteur en sciences Nicolas Gilsoul, auteur avec Jacques Cuisin du livre Voyages extraordinaires au Muséum National d'Histoire Naturelle. C'est publié aux éditions Robert Laffont.
0: Passez un beau week-end Benoît Prospero et à lundi pour continuer à en apprendre de belles sur Dame Nature et ceux qui la peuplent.
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3: Attention à l'équipe de France qui attaque encore dans l'axe avec Dembélé qui frappe.
4: Allez
3: et qui marque. Et qui marque.
4: Le deuxième but.
3: Le deuxième but de l'équipe de France.
4: Dembélé.
3: Et voilà Ousmane Dembélé qui ramène tout le monde vers le sélectionneur Didier Deschamps, vers le staff des Bleus. Et l'émulation, et la joie, et la célébration, elle est collective pour le Ballon d'Or. Ousmane Dembélé qui vient faire le break face au Maroc. Cette fois-ci, c'était plein axe, on les sentait sur la brèche.
0: C'était hier soir à Boston, 2-0 pour ce France-Maroc que vous avez pu suivre en direct ici. Ce matin, on débriefe le match avec notre invité rédacteur en chef adjoint du journal L'Équipe. Bonjour Pierre Prugnot.
5: Bonjour Johan, bonjour tout le monde.
0: Au-delà du score, Pierre, qu'est-ce que vous retenez, vous, de la rencontre d'hier soir ?
5: Ce qu'on retient, c'est une force offensive et une force collective qui fait que même quand les Bleus étaient encore tenus à 0-0, quand ils ont raté un penalty, en fait, on n'a jamais vraiment douté parce qu'avec cette équipe-là, de la même manière que Mbappé a raté un penalty et derrière il a mis un superbe but, on a toujours la sensation que quand on rate un train, on en rattrapera toujours un autre. Et c'est ce qui s'est passé hier à l'image de la performance du capitaine.
0: Si on regarde l'histoire quand même de ces deux équipes lors de leur précédente rencontre, le bilan est largement en faveur des Bleus. Il y avait quand même des doutes au début de cette rencontre hier soir.
5: Ouais, il y avait toujours des doutes parce que c'est une équipe qui a progressé depuis qu'on l'avait battue il y a 4 ans, qui avait notamment progressé dans sa tenue du ballon et c'est parce qu'elle défendait très bien il y a 4 ans, mais c'était un peu limité à ça. Et surtout, elle avait vraiment le profil parfait d'une équipe piège face auquel l'équipe de France aurait pu s'agacer et qui avait quand même suffisamment de talent pour la punir sur une ou deux situations. Mais en fait, il s'avère que cette situation, les Marocains ne l'ont jamais eue. Donc, on avait raison d'avoir peur et ça rend la performance de l'équipe de France encore plus plus admirable, même si elle n'a pas encore croisé jusqu'ici un adversaire qui lui était qui était de son niveau ou presque.
0: Alors justement, maintenant, Pierre, c'est quoi la suite? Quelles sont les différentes options envisageables pour la demi-finale de mardi prochain, en quelques phrases?
5: Alors, il y a une option qui plairait à toute la France, c'est de retrouver la Belgique en demi-finale de Coupe du Monde, comme en 2018, ce qui serait plutôt un bon présage. Et puis surtout, la Belgique est bien plus faible qu'elle n'était en 2018. Mais pour cela, il faudrait qu'elle batte l'Espagne, qui est l'archi favorite de cette de ce match, et pas loin d'être qui était la l'équipe favorite de la Coupe du Monde avant qu'on voit les Bleus, puisqu'elle avait battu l'équipe de France en 2024 à l'Euro, en 2025 en Ligue des Nations, et qu'elle a une force collective beaucoup plus aboutie, on va dire. Mais le talent offensif de l'équipe de France et aussi de sa charnière défensive, hein, qui ne concède pas d'occasion, ne prend pas de but,
0: ont équilibré
5: les débats, ont même donné un avantage à la France sur les bookmakers.
0: Bon, Pierre, pour être synthétique, une nouvelle étoile sur le maillot à l'issue de la compétition, vous y croyez ce matin?
5: Oui, c'est très crédible, mais c'est vu qu'on a une équipe qui est absolument magnifique, comme on en a rarement vu, ce sera encore plus beau de battre l'Espagne pour la gagner à la fin.
0: Rendez-vous.
5: Là, ça voudrait vraiment dire qu'on est la meilleure équipe du monde.
0: Rendez-vous mardi 21h à vivre ici en direct, en attendant la une de l'équipe ce matin, au cœur joie à découvrir, donc pour revenir sur cette rencontre du France-Maroc d'hier soir. Merci Pierre Pruniaud d'avoir été des nôtres ce matin dans le téléphone d'ici.
5: Merci Johan, bonne journée.
0: C'est au sommaire de ces tendances ce vendredi. Vacances, charge mentale et disputes, comme un parfum de tragédie grecque. C'est à suivre. Le temps d'écouter Abba sur votre radio locale. 5h53, bon début de journée en notre compagnie.

0: Vous écoutez ici, bientôt, il sera 6h, le journal et toutes vos informations locales. Mais juste avant, Muriel Jordan nous a rejoint pour décrypter un phénomène de société. Aujourd'hui, Muriel, on se penche sur un trouble qui peut nous gâcher les vacances.
1: C'est une réalité, pardon de gâcher l'ambiance, la charge mentale de l'été. Faire et défaire ses bagages, gérer les repas, les vacances, après un mois de juin déjà très éprouvant pour les femmes. Le mois de juin, cette période du calendrier où nous nous transformons en super organisatrices épuisées. Selon une étude de l'IFOP de 2022, ce sont les femmes qui supportent la majorité de la charge mentale pendant les vacances. Deux tiers d'entre elles assurent qu'elles en font plus que leur conjoint, même en voyage. Direction la rue pour mener ma petite enquête. Je tombe sur Sophia, une quadra de 44 ans, mère de 3 enfants. Comment ça se passe la prépa des vacances chez vous ?
2: Moi, ça a toujours été source de tension dans notre couple, les vacances, à cause de la valise. Quand je vois mon mari qui lui fait sa propre valise, il est là en train de se préoccuper s'il prend la chemise blanche ou la grise. Quand moi, je suis en train de me dire, est-ce que j'ai assez de biberons ? Est-ce que j'en prends deux ou est-ce que je laverai le même entre le soir et le lendemain matin ? Voilà, on n'a pas les mêmes problématiques. Ça, c'est certain que là, moi, la valise, elle commence à devenir un petit peu angoissante, à penser aux livres, aux différences d'âge, il y a tellement de choses à penser.
1: Voilà pourquoi beaucoup de femmes, qu'elles soient célibataires, mariées, avec ou sans enfants, commencent l'été sur les rotules.
0: Et selon une étude récente, Muriel, les Français figurent dans le top 3 des nationalités les plus anxieuses à l'idée de faire leur valise même.
1: Oui, nous sommes derrière les Portugais, mais devant les Espagnols. Et les plus concernés sont les femmes. 40% d'entre elles disent ressentir du stress au moment de faire les bagages, contre 26% des hommes. Retrouvons Sophia, notre quadra fatiguée justement de s'occuper des valises de tout le monde et qui se prend la tête avec son mari, surtout la veille du départ en vacances ou en week-end.
2: C'est la veille, une fois où j'ai carrément vidé la valise par terre, il était je crois 23h. J'ai dit je pars pas en fait, je ne pars pas, c'était trop de stress, ça faisait des checklists qu'on note, moi je note partout sur mon téléphone, ne pas oublier ci, ne pas oublier ça, et ça me concerne même pas. Là je pense vraiment qu'à mes enfants, qu'à nos enfants, et quand je vois cette insouciance à ne se préoccuper à aucun moment de se dire est-ce qu'on a pris assez de body ou assez de couches pour que quand on arrive les magasins seront fermés parce que c'est le week-end et qu'on est à la montagne et que etc etc, là je me dis non, en fait c'est trop inégal comme répartition des tâches, ça me fatigue, je préfère ne pas partir encore.
1: Et l'âge, c'est aussi un facteur déterminant, avec 43% des 18-24 ans et 40% des plus de 65 ans qui redoutent ces préparatifs de vacances. Bref, l'anxiété de faire sa valise, c'est tendance, hélas. Alors la méthode pour que ça passe mieux, anticiper. Ça fait beaucoup de bien à l'esprit. Et suivre la règle du 5-4-3-2-1. Pour une semaine, par exemple, 5 hauts, 4 bas, 3 accessoires chaussures, 2 maillots ou tenues de sport et une tenue habillée. Alors moi, c'est plutôt en ce moment le 5-4-3-2-1 avant l'explosion. Allez, bon courage!
0: Revenez-nous en forme dès lundi, Muriel Jordan. C'est un plaisir de passer cette semaine en votre compagnie. Tiens, à ne pas louper cet après-midi, 7e étape du Tour de France à vivre ici en direct à Gédemont, Bordeaux, 175 km. En attendant, toute l'équipe d'ici matin à vos côtés. Excellent week-end.
3: Merci beaucoup. Bon vendredi à toutes et tous. C'est ici Alsace. Bon, bah, les amis, je crois qu'on y est, hein. Eh ouais. Vivement mardi. Mardi pour la demi-finale de la Coupe du Monde. Ça, c'est la chanson des Bleus pour ce Mondial 2026. Nous sommes en demi-finale de la Coupe du Monde. Bertrand est heureux, forcément. Oui, il réalise l'émission ce matin. Heureux de cette qualification, tout comme Nadia et tout comme vous, Émilie, aux couleurs de l'équipe de France.
4: Bien sûr, maillot de 86, époque Platini. Et vous ?
3: Porté par Platini, peut-être ?
4: Oui, bien sûr.
3: 98.
4: Ouais, oui.
3: Alors, il y a comme une impression déjà vue si vous écoutiez... déjà hier matin, puisque personnellement je n'ai pas changé de maillot. Je l'ai porté
4: ça se sent,
3: hier d'ailleurs. Toute la journée, hier soir durant le match. Je me suis dit que j'allais prolonger le plaisir ce matin. Voilà, c'est cadeau, les odeurs. Les Bleus sont imposés hier face au Maroc, une victoire de 2-0. On va vous l'imaginer très largement y revenir ce matin. 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
3: Très bon vendredi matin ici Alsace en ce 10 juillet, il est 6h. Et donc, Émilie, oui, ils ont été au rendez-vous.
4: Les footballeurs de l'équipe de France se sont qualifiés pour les demi-finales du Mondial en battant le Maroc hier 2-0. 2 buts en 6 minutes à la deuxième mi-temps de Kylian Mbappé et d'Ousmane Dembélé. Dans la fan zone du Jardin des Deux Rives à Strasbourg, ils ont été plusieurs milliers à suivre ce match. Et dans la foule, il y avait aussi Élise Ulata.
6: La soirée a commencé avec un karaoké sur l'écran géant.
7: C'est pas... C'est quoi ? Je la connais. Ils viennent jusque dans vos bras.
6: Tania et ses amis sont venus pour faire la fête.
7: Il fait bon, on est bien dehors. En tout cas, c'est terrible ce qu'ils ont fait. Merci à la ville, franchement, oui, de rassembler tout le monde comme ça. Pendant un bon temps, c'est magnifique. C'est super, très bien.
6: Partout, des maillots de l'équipe de France, mais aussi beaucoup de maillots marocains, comme celui de Wardia.
8: Nous, on pensait regarder le match tranquillement à la maison. Et au final, on nous a dit, il y a une fan zone, on s'est dit, bon, on peut pas gagner tout seul sur le canapé, il faut qu'on soit là avec tout le monde.
9: Est-ce que vous êtes chaud ?
6: 22h, le match commence, mais il faudra attendre la deuxième mi-temps pour voir le premier but. Et 6 minutes plus tard... 2-0 pour la France, donc, à la fin du match.
10: Il était absolument incroyable, on a tous absolument adoré ce match.
11: Magnifique, on s'est régalé. Les Marocains n'ont pas eu le ballon de la première mi-temps. On n'a pas du tout stressé, c'était fantastique.
12: Vraiment, c'était que du bonheur, une ambiance incroyable. De la technicité au rendez-vous. Les Marocains ont très bien joué, mais la France, au-dessus de tout, vive la France.
4: Vive la France et vive Kylian Mbappé. Malgré un pénalty raté en première mi-temps, l'attaquant a encore une fois marqué dans ce mondial. Il savoure sans trop se préoccuper de la suite. Les Bleus joueront leur demi-finale le 14 juillet face à l'Espagne ou la Belgique. Et peu importe pour le capitaine des Bleus.
13: C'est toujours bien d'aller en demi-finale. Je pense que c'est une étape importante pour nous en tant que groupe. On est très contents d'être dans le dernier carré une nouvelle fois. Pour les plus anciens, c'est la troisième fois. Mais non, je n'ai pas d'adversaire particulier. Je ne me concentre pas sur les adversaires. Je me concentre juste à comment on va récupérer, comment on va préparer notre match. Et bien sûr qu'on va avoir un coup d'œil parce qu'on regarde tous les matchs. Mais je n'ai pas de préférence. Parce que quoi qu'il arrive, ce sera une revanche au final. Parce que si c'est les Belges, ils voudraient une revanche. C'est l'Espagne, on voudrait une revanche. Donc ce n'est pas trop ma préoccupation.
4: Kylian Mbappé sorti à la 77e minute après un coup reçu à la cheville qui l'a empêché de finir le match. Mais pas d'inquiétude pour le capitaine tricolore selon le staff de l'équipe de France. Et après le match, la fête, bien sûr. Vous avez pu entendre la joie à l'écoute klaxon un peu partout en Alsace. À noter quelques incidents tout de même à Strasbourg avec des tirs de mortier d'artifice dans plusieurs quartiers. 7 véhicules ont été incendiés dans la capitale alsacienne, 2 à Haguenau.
3: Voilà pour la page football. La gendarmerie du Bas-Rhin lance un appel à témoins.
4: Pour tenter de retrouver un homme de 76 ans disparu hier à 8h à Fegersheim, il est parti de son domicile et depuis ses proches n'ont plus de nouvelles. Vous avez sa description et les numéros à contacter sur notre site internet ici Alsace. Ça y est, après presque 20 heures de fermeture, l'autoroute A35 a rouvert complètement au petit matin. Elle avait été coupée hier à cause d'un poids lourd couché sur le flanc et dont la citerne d'acide nitrique s'était déversée en partie sur la route. Il a fallu tout nettoyer et transvaser le produit avec des équipes spécialisées toute la journée. Tout est rentré dans l'ordre donc depuis 4h du matin. L'Alsace va passer à midi en vigilance orange canicule. Météo France prévoit sous abri par endroits jusqu'à 34 degrés. On va y revenir bien sûr à la fin de ce journal. Une canicule qui pourrait durer jusqu'au 14 juillet au moins, toujours selon Météo France. Des départements de l'ouest de la France passent en rouge aujourd'hui. Là, les températures vont à nouveau frôler les 40 degrés. Avec cette chaleur, vous allez être nombreux aujourd'hui à vouloir vous baigner avec vos enfants puisque ce sont les vacances scolaires. Les autorités en appellent à la plus grande vigilance. Il y a eu plus de 90 noyades en France depuis la mi-juin. Pour apprendre aux tout-petits les rudiments de la nage et les gestes qu'il faut faire s'ils sont en difficulté, la piscine Caravanage a repris du service dans l'Eurométropole de Strasbourg. Cette piscine itinérante fabriquée dans un ancien container est actuellement au mini-club d'Eckbolsheim. Encore une fois, pour apprendre aux tout-petits à se sauver, explique Stéphanie, l'une des maîtres nageuses.
14: L'objectif, c'est vraiment qu'ils apprennent à se sauver. Ils ne vont pas apprendre à nager. C'est vraiment être le plus à l'aise dans le milieu aquatique possible et vraiment savoir se sauver, surtout dans tout ce qui est piscine privée. C'est là où il y a le plus d'accidents ces dernières années. Donc vraiment, pour qu'ils soient capables, s'ils tombent dans l'eau, de revenir au bord et de se sauver eux-mêmes. Pour les gravières, il y a énormément de gravières avec une zone surveillée. Vraiment, surtout avec des enfants, privilégier les zones surveillées. Ça évite énormément d'accidents. Il y a des maîtres nageurs qui sont là pour la sécurité des usagers. Et pour les piscines privées, les portails, voilà, la clôture au bord, aux alentours de la piscine, c'est quand même l'essentiel, je pense.
4: On y revient dans l'info d'ici à 6h30. La canicule et la sécheresse qui l'accompagne obligent certaines mairies à annuler leurs feux d'artifice prévus le 13 ou le 14 juillet. C'est le cas à Tannes, Aubernay, Ostwald ou encore Ilkirch. Pour l'instant, le spectacle est maintenu à Strasbourg, à Guenot ou encore Saverne.
3: L'autre calamité de l'été, ce sont les frelons asiatiques.
4: Ils sont de plus en plus nombreux en Alsace et ça peut être dangereux pour les humains si on est piqué, notamment si on dérange un nid par accident. C'est aussi une menace pour les abeilles. L'idée donc est de piéger les reines frelons pour éviter l'installation de ces nids. Pour cela, il faut faire ces campagnes de piégeage tôt au printemps. Beaucoup de communes alsaciennes l'ont fait et ce n'était pas de trop. À Reichstätt, par exemple, 255 reines ont été capturées. Pia Fischer est l'adjointe à la mairie en charge de l'environnement. Elle craint que malheureusement, ça ne suffise pas.
15: Je pense qu'on n'en arrivera pas au bout, sauf si les abeilles elles-mêmes arrivent à se battre. En fait, en Asie, les abeilles ont appris à se protéger du frelon asiatique, mais chez nous, ce n'est pas encore le cas. Donc, en fait, il y a à peu près dans un nid qui peut avoir jusqu'à 1,80 m d'envergure, entre 2000 et 5000 frelons. Et parmi ces 5000 frelons, il y aura 600 nouvelles reines. Alors, je vous rassure quand même, toutes ne vont pas au bout. Il y a à peu près une mortalité de 90% de ces reines. Mais ça fait quand même un sacré nombre de nouvelles reines chaque année. Et le piégeage du printemps est extrêmement important parce que ça permet effectivement de cibler les reines qui vont faire leur nid primaire.
4: L'Observatoire du frelon dans le Bas-Rhin a déjà recensé 221 nids en Alsace. Certains n'ont pas encore été traités. Elles ne font aucun mal. Deux oies Bernard Chenonnette appartenant au club ULM Centre-Alsace manquent toujours à l'appel. Elles ont disparu lors d'un entraînement mercredi à Kogenheim, puisque le club propose des baptêmes de l'air en ULM accompagnés par ces oies. On vous a mis le numéro du club sur ici.fr Alsace. Si jamais vous les apercevez, il y a aussi la photo de ses oies.
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4: Et donc du chaud aujourd'hui, Hubert.
3: Jusqu'à 34 à Célestat, effectivement. C'est la maximale. À Mulhouse, à Colmar, du 33. À Strasbourg, du 32. À Guenot, du 33. 33 aussi pour Saverne. Ce sont ça les températures cet après-midi. Hein, de 31 à 32, 33, 34. Vous l'avez compris, ce sera la même chose pour ce week-end. Ça va pas grimper encore. Normalement, on ne devrait pas dépasser les 34, que ce soit demain, que ce soit dimanche. En fait, notre week-end, c'est un copier-coller de la journée qui nous attend aujourd'hui. Chaleur, 34, et un soleil parfaitement dégagé, un soleil qui va briller, un ciel tout bleu. Une bien belle journée ensoleillée et chaude, vous l'avez compris. Pour ce matin, les températures, on a du 18 chez Philippe qui est à Hoppviller. Message laissé il y a quelques secondes sur notre page Facebook. Vous pouvez nous rejoindre, n'hésitez pas. 17,6 à Vaslone pour Chipy, déjà 20 degrés à Kinsheim chez Lydie. Merci d'écouter Ici Alsace.
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3: On a l'air fait. Merci d'écouter Ici Alsace. Je voulais faire un petit point en route avec vous. Bon, j'ai pas grand chose à vous dire sur les routes, si ce n'est juste de rappeler qu'effectivement, et vous l'avez dit, Émilie, la 35, ça y est rouverte à la circulation après ce poids lourd qui était couché hier sur la route. Bah, rétablissement quasiment 24 heures après de la circulation. Donc, ça roule à nouveau correctement sur la 35. Retour en 1987. C'est Calo qui vous accompagne. Calogero, soyez les bienvenus. Ici Alsace. Allez les Bleus! Demi-finale!

0: plein de références à cette année 1987, aux années 80 dans cette chanson de Calogero. On va voyager dans les années 80 aussi avec Dire Straits. Dans les 10 prochaines minutes, on écoutera Walk of Life, ça date de 1985. Et puis il y aura Soirée mondaine de Oria, ça c'est une nouveauté ici Alsace.
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0: Une belle journée, un doux réveil avec Ici Alsace. Les yeux sont peut-être un peu fatigués, un peu petits. La nuit a été courte après la victoire des Bleus. Ils nous ont fait veiller les Bleus. Pas trop tard encore, mais veiller quand même jusqu'à quoi? Minuit, minuit et demi environ. Donc là, à 6h13, la nuit a peut-être été un peu courte. On est ravis de vous accueillir. Peut-être que vous allez bientôt partir en vacances, vous les juilletistes ou les aoussiens. Si vous prenez l'avion, un long courrier pour un long voyage, profitez bien. Attention à la phlébite, autrement dit à ces caillots de sang qui peuvent se former parce qu'on ne bouge pas assez. Dans 2 minutes, le docteur Kirzek nous dit comment les éviter, ces caillots de sang. Et puis l'Alsace a sa reine des vins, Clara Baumer, fraîchement élue. La Orinoise sera l'ambassadrice de notre terroir durant un an et elle sera à 6h20, notre Alsacienne formidable.
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0: Docteur Kirzek, bonjour, bienvenue, comme chaque matin de l'été, vos conseils santé. Et aujourd'hui, on prend donc l'avion et on évite la phlébite.
5: Bonjour à toutes et à tous, vous partez en vacances un peu loin, super. Mais attention, les longs vols, c'est merveilleux pour l'esprit, un peu moins pour les jambes. Et le sujet qui fâche, c'est la phlébite aussi, appelée thrombose veineuse profonde. Bah oui, rester assis plusieurs heures, les jambes pendantes, avec la pression de la cabine et l'air sec, bah ça ralentit la circulation sanguine. Le sang a tendance à stagner dans les mollets. Si en plus vous êtes déshydraté ou vous portez des vêtements trop serrés, il y a des petits caillots qui peuvent se former. Alors la bonne nouvelle, c'est qu'on peut les éviter très facilement. Il y a plusieurs facteurs de risque en fait. Les vols de plus de 4 heures, des antécédents de phlébite ou de varices. Si vous êtes enceinte ou sous pilule œstroprogestative ou traitement hormonal. L'âge avancé, l'obésité, le tabac ou encore l'immobilisation récente. Vous avez été avec un plâtre ou vous avez été opéré. Ça, ce sont des facteurs de risque et parlez-en à votre médecin avant le départ. Il pourra vous prescrire des bas de contention ou parfois vous donner un traitement préventif. Maintenant, il y a des petits mouvements pour tout le monde pour prévenir la phlébite. Personne ne verra ces mouvements. Ils sont discrets, pas besoin de vous lever toutes les 10 minutes. Vous allez faire des petites pompes avec la cheville. Vous décollez les talons du sol et vous pointez les pieds vers le bas et vous levez les pointes de pieds vers le haut. Bref, une seconde en haut, une seconde en bas. Faites ça 20 fois par heure et ça fonctionne bien. Vous pouvez faire des cercles avec la cheville aussi. Vous levez le pied légèrement et vous faites des cercles avec votre cheville. 10 dans un sens, 10 dans l'autre. Le pédalage caché. Posez vos pieds à plat puis levez alternativement les talons comme si vous pédaliez à l'envers. Les genoux montent à peine. Personne ne voit rien sous le siège de devant. Puis il y a le serrage de mollets aussi. Vous contractez les mollets, vous maintenez 5 secondes et vous relâchez.
0: Et à quoi, docteur, reconnaît-on une phlébite ?
5: La phlébite, c'est plusieurs symptômes. La douleur dans le mollet, souvent d'un seul côté, une sensation de chaleur, de gonflement, parfois une rougeur. Bref, si vous venez d'un vol et que vous avez ces symptômes, parlez-en à votre médecin et appelez le 15. Surtout si en plus vous avez des difficultés à respirer, parce que le caillot, il peut monter au niveau des poumons. C'est ce qu'on appelle l'embolie pulmonaire. Mais on résume, les bons réflexes dans l'avion pour éviter tout ça, c'est d'enlever vos chaussures, placer votre petit bagage sous votre siège et pas devant vous. Ça vous oblige à avoir de l'espace pour bouger les pieds. Et puis régler votre ceinture de sécurité légèrement lâche sur les cuisses et pas trop serré. Et porter des vêtements amples, rien de serré à la taille, c'est ça l'idée. Et buvez de l'eau régulièrement. Et évidemment, on évite l'alcool. Allez, bon été, bonne santé, à l'écoute d'ici, bien sûr.
0: Merci beaucoup, docteur Kirzek. Bel été à vous également, enfin avec nous, hein, de toute façon, puisque vous êtes là chaque matin et à tout moment sur l'appli ici. J'ai découvert une astuce, dis donc, pour l'avion justement et pour bien dormir dans l'avion. J'ai découvert ça sur les réseaux sociaux et je me dis, mais pourquoi n'y ai-je pas pensé plus tôt ?
6: Vous écoute, Hubert.
0: Hubert, les bons plans. Vous prenez une écharpe plutôt grande. Vous la mettez derrière votre appui-tête d'avion, vous voyez ?
6: Ouais.
0: Et vous l'enroulez autour de votre cou aussi. Vous prenez l'appui-tête et votre cou et vous serrez. Comme ça, ça vous évite de tomber soit à gauche, soit à droite.
6: Oh là là, c'est pas mal.

0: exactement.
1: Vous pouvez faire ça dans le train aussi, remarquez.
0: Le passager derrière soit sympa quand même.
1: Bon, on ne fait que passer l'écharpe.
0: Oui.
1: Ah, mais remarquez, il y a des écrans derrière.
0: Ben oui.
1: Ah ouais.
0: Je suis pas sûre. Hein.
1: Ah, j'avais pas pensé à celle-là. Mm. Ah, bah elle est éclatée au sol cette astuce en fait. Bon, bah je répète. Mais dans le train, ça peut fonctionner.
0: Dans le train. Allez, on va dire dans le train.
1: Merci. Allez, derrière, Strait. Walk of Life. On va rester là-dessus. Hein. Soyez les bienvenus ici à Alsace, 6h18.

0: entendez ce youhou. Je le fais pas aussi bien. Ici Alsace, il est 6h21.
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0: Les vins ont leur reine, comme le veut la tradition. La reine 2026 des vins d'Alsace vient d'être élue, c'était en début de semaine. Elle est ce matin notre Alsacienne formidable, Clara Baumer, bonjour.
3: Bonjour Hubert.
0: 27 ans, originaire de Katzenthal dans le Haut-Rhin. Bravo à vous Clara d'être reine des vins. C'est quoi concrètement alors reine des vins?
3: Alors la reine des vins, elle a en fait un rôle d'ambassadrice. Donc durant une année en trio, donc avec ses deux dauphines, elle va représenter les vins d'Alsace. Donc au cours de différentes manifestations, elle va faire la promotion des vins d'Alsace et voilà, aller à la rencontre des gens pour pour parler des vins et de la région.
0: Votre première manifestation, votre première sortie, ce sera pour la Fave, pour la Foire aux vins d'Alsace le 31 juillet prochain.
3: Oui, tout à fait.
0: Vous savez comment va se dérouler cette journée? L'idée, c'est ça, c'est d'aller voir les vignerons, les viticulteurs, leur dire, voilà, je vous représente cette année.
3: C'est ça. alors, on va aussi voir les différents prestataires et un petit peu toutes les personnes qui travaillent dans le milieu viticole et aller à leur rencontre pour se présenter et échanger.
0: Faut travailler dans le vin pour être reine des vins. D'ailleurs, c'est votre cas ou pas?
3: Oui, alors moi c'est mon cas. Donc je travaille dans un domaine viticole au domaine Muret à Rouffach, mais c'est pas forcément nécessaire. En fait, il faut avoir une petite affinité avec le vin, donc qu'elle soit personnelle ou professionnelle, mais c'est pas obligatoire de travailler dans le vin.
0: Vous cochez les deux cases ou seulement le côté professionnel? Enfin, j'imagine que si on travaille dans le vin, c'est que quelque part, on l'aime aussi à titre privé.
3: Je coche un petit peu les deux cases. C'est vrai que j'ai toujours un petit peu baigné dans ce milieu-là, par le biais de mon papa notamment.
0: Baigné dans ce milieu-là avec votre papa, ça veut dire quoi?
3: En fait, mon père travaille aussi un petit peu dans le vin et puis je suis originaire de Katzenthal, donc c'est quand même une commune viticole, donc j'ai toujours vu les tracteurs, été entouré de vignes, fait des balades dans les vignes, donc voilà, ça m'a toujours donné un petit peu envie.
0: Le concours, comment s'est-il déroulé? Comment ça se passe, un concours de reine des vins?
3: Alors, ça s'est passé en fait un peu en deux phases. On a dû répondre à des questions, se présenter devant un jury d'une vingtaine de personnes.
0: Quel genre de questions on vous a posé?
3: Alors, donc c'est des questions qu'on a piochées au hasard, mais donc moi j'ai dû répondre sur ce qu'étaient les confréries viniques et si des personnes qui n'étaient jamais venues en Alsace se rendaient en Alsace pour un week-end, quelles activités je leur conseillerais.
0: D'accord. Et alors, vous avez proposé quoi?
3: Alors, quelque chose d'assez sympa, à base de visites de villages viticoles, de restaurants, de dégustations, un week-end bien sympa.
0: Ouais. Et c'était dans quel coin? C'était forcément du côté de Katzenthal ou vous avez été au-delà de vos frontières?
3: Non, pas du tout. J'ai parlé de Aubernais, de Bar, de Colmar. Et j'ai même parlé des montagnes un peu vosgiennes pour faire un peu de diversité.
0: Bon, et ça fait quoi d'endosser cette écharpe tout de même?
3: Ouais, donc y a quand même un mélange un petit peu de stress et d'excitation, parce que pour le moment, on ne sait pas trop encore à quoi s'attendre. Mais c'est vrai que toutes les trois, donc avec mes deux dauphines, on a vraiment hâte de cette aventure. Et on est toutes les trois très très fières de pouvoir représenter les vins d'Alsace.
0: On vous souhaite un excellent mandat.
3: Merci
0: Clara,
3: beaucoup.
0: Merci d'avoir été ce matin notre Alsacienne formidable. Vous, la nouvelle reine des vins d'Alsace. Un grand merci, à bientôt.
3: Merci beaucoup, à bientôt.
0: Et on se donne donc rendez-vous pour votre première sortie publique lors de la Foire aux vins d'Alsace le 31 juillet prochain, événement avec Ici Alsace. Soirée mondaine, Oria, nouveauté. Il est

0: Landen, c'est le titre de cette chanson signée Oria. Une nouveauté ici à Alsace à 6h27.
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0: Nous accueillons comme chaque matin juste avant 6h30 Catherine Viguier pour l'horoscope. Bonjour Catherine, vous avez une actu côté planète.
4: Eh bien Vénus s'invite chez les prudents natifs de la Vierge.
5: Bélier, c'est une bonne nouvelle pour vous organiser, aider votre prochain et pour vous soigner aussi.
6: Taureau, très bonne chose que Vénus en signe ami. Elle met en lumière votre vie créative, votre vie de parent et d'amoureux.
7: Gémeaux, vos réflexions et vos actions au sujet de la famille et de votre habitation portent leurs fruits.
8: Cancer, Vénus visite le secteur de la communication et des voyages, mais aussi de la fratrie.
9: Lion, vous serez ravi de voir des améliorations liées à votre fortune, grande ou petite.
10: Vierge, c'est vous l'heureux élu. Vénus est à présent chez vous. La vie se fait plus douce.
11: Balance, durant quelque temps, cultivez la complicité et prenez soin de votre intimité.
12: Scorpion, succès assuré dans la vie publique et vous serez étonné de l'amitié que l'on vous témoigne.
13: Sagittaire, si vous avez des ambitions, c'est le moment d'en parler, de prospecter, puis de foncer.
14: Capricorne, de très bonnes choses en vue, en partant ailleurs, en bougeant ou en rêvant.
15: Verseau, Vénus vous apporte des satisfactions sur le plan spirituel, charnel et financier.
16: Poisson, les grâces, les attentions viendront des autres, d'une personne à laquelle vous tenez beaucoup.
17: Et pour nous tous, on cultive notre jardin secret. On ne dit pas tout de nous.
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0: Excellent réveil à vous, bienvenue ici Alsace, votre radio de proximité. À 6h30, c'est toute l'info en France et dans le monde, c'est avec vous François Ventejou.
18: Le Maroc a fini par craquer face aux Français au Mondial de foot. Victoire sereine 2-0 de nos Bleus hier soir en quart de finale aux États-Unis. Des buts de Kylian Mbappé et Ousmane Dembélé. Les Français attendent le vainqueur du match Espagne-Belgique ce soir à 21h. Les Pays de la Loire et quatre départements voisins en vigilance rouge. Canicule à partir de midi. Les fortes chaleurs s'accentuent, notamment la nuit et demain. L'alerte rouge concernera 24 départements, l'Île-de-France et le Centre-Ouest. Cette troisième canicule de l'année va persister au moins jusqu'à mardi prochain, prévient Météo France. Les sols sont archi-secs et le risque de feux de forêt élevé aujourd'hui. Dans 63 départements, la Haute-Garonne est même en rouge pour un risque très élevé. En Espagne, un incendie dans une forêt en Andalousie déclenché hier a fait au moins 12 morts. Les députés durcissent les sanctions autour de la drogue. Les préfets pourront désormais suspendre le permis de conduire de manière préventive en cas d'usage répété de stupéfiants. Et ça, même si les infractions ne sont pas liées à la conduite. Le vote pour de l'Assemblée a eu lieu hier dans le cadre du projet de loi Riposte. Sur la route des vacances, il va falloir être patient. Bison Futé classe la journée rouge dans le sens des départs. C'est même noir dans la région Auvergne-Rhône-Alpes aujourd'hui. Sur les rails, attention, plusieurs intercités sont supprimées aujourd'hui et demain. Une septième étape promise aux sprinteurs sur le Tour de France. Départ d'Ajetmo dans les Landes pour rejoindre Bordeaux. Le maillot jaune est porté par Tadej Pogacar.
19: L'info d'ici en Alsace, c'est justement la canicule et le risque de noyade qui l'accompagne. 90 noyades en France depuis la mi-juin. La piscine caravanage de l'Eurométropole de Strasbourg a donc plus que jamais un rôle important. Cette petite piscine itinérante se déplace tout l'été dans les centres de loisirs et dans les quartiers de l'agglomération. Alors pas pour faire des enfants des Léon Marchand, mais pour qu'ils connaissent les gestes essentiels pour se sauver, Élise Ulata.
20: Maxou, tu fais le foufou.
19: Foufou ou pas, les sept enfants s'accrochent bien fort au rebord de la petite piscine de 6 mètres de long. Aucun d'eux ne sait nager.
20: On a tellement fait l'étoile de mer sur le dos.
19: Et oui, sur le dos, parce qu'aujourd'hui, on s'entraîne à flotter et aussi à mettre la tête sous l'eau.
21: J'ai appris à faire des bulles sous l'eau sans bouger le nez.
19: Faire des bulles et ne pas avoir peur,
2: C'est le plus important, selon la maître nageuse Stéphanie.
21: On travaille énormément l'immersion, soit par les obstacles, soit chercher des anneaux au fond de l'eau. Et plus ils vont être à l'aise sous l'eau, plus après, ils vont être capables de se débrouiller à la surface.
2: Depuis le début de caravanage, 1200 enfants ont appris à se débrouiller. Une fierté pour Sébastien Gross, le directeur adjoint du service des sports de l'Eurométropole.
22: Dans les premières analyses statistiques que nous avons faites, sur la première année, on a constaté que 90% des enfants qui ont fréquenté caravanage, s'ils n'avaient pas eu l'occasion d'apprendre à nager dans caravanage, ne seraient pas allés dans les piscines.
2: Au total, chaque petit groupe a droit à 10 séances de 30 minutes. Les petits poissons.

0: Magnifique. L'Alsace passe en vigilance orange canicule à partir de midi.
1: La météo dans un instant à la une du journal de 7h. Émilie, on reviendra évidemment sur la victoire de l'équipe de France de football face au Maroc.
0: Ici, Alsace a suivi le match depuis la fan zone de Strasbourg au Jardin des Deux Rives. Il y avait plusieurs milliers de personnes qui ont fêté, comme il se doit, les deux buts des Bleus. On entendra aussi l'un des buteurs, notre Ballon d'Or, qui s'est tiré des deux pieds. Je sais plus si je suis gaucher ou droitier, je tire
1: des deux pieds. Ousmane Dembélé, ramenez la coupe à la maison. On va finir par y croire, cette troisième étoile. Hein.
0: Bah, avant ça, il y a quand même une demi-finale.
1: Soit la Belgique, soit l'Espagne. On sera fixé ce soir, mais notez qu'en tout cas, on jouera mardi prochain, jour de fête nationale, le 14 juillet. C'est quand même
0: c'est un signe.
1: Un beau clin d'œil. Et en plus, je crois qu'on joue à 21h.
0: Oh, trop bien.
1: Et ça c'est
0: pour,
1: cool.
0: Pour vous, c'est bien.
1: On sera moins fatigué mercredi matin que nous le sommes, peut-être, ou que vous l'êtes ce matin, mais c'est pour des bonnes raisons. On a une belle journée qui nous attend en Alsace, avec une nouvelle fois du soleil. Il brille déjà, le ciel est tout bleu, il le restera aujourd'hui, il le restera demain, il le restera dimanche. Très très belle fin de semaine, beau week-end. Et des températures, oui, qui grimpent un peu par rapport à hier. On gagne 1 à 2 degrés, donc on atteint les 34 à Sélestat. Ça devrait être la maximale pour aujourd'hui. À Münster-Etten, 32. À Saverne, 33. Même chose pour Mulhouse ou encore Colmar. À Haguenau, vous aurez là aussi 33. Le week-end, c'est vraiment la même chose. On pourrait dépasser par endroits les 34, flirter avec les 35. On ne devrait pas en tout cas dépasser les 35, selon les prévisions de Météo France Alsace. La météo chez vous ce matin, on vous attend, on vous lit. 18 chez Gabriel, qui est aux Trois Épis. 18 à Fricon, rue pour Letty ce matin. Merci de vos messages laissés sur la page Facebook. Vos conditions de circulation à 6h35, du vert sur les écrans, ça roule bien, pas de difficulté. Plus de difficulté en tout cas sur la 35, ça y est, c'est revenu à la normale. Et hier, toute la journée, l'autoroute avait été fermée à hauteur de Battenheim et sur un sérieux tronçon, puisqu'un poids lourd s'était couché et avait perdu une partie de son chargement. C'est désormais fini depuis 4 heures ce matin. Oui, ça a duré un certain temps, mais c'est bon, vous roulez désormais convenablement.
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1: Dans la playlist ce matin, pour vous sortir du lit, dans la bonne humeur, France Gall avec Résiste. On écoutera aussi Fool's Garden et Désirless dans la prochaine demi-heure.

0: résiste avec France Gall, on chante avec France Gall. On vous souhaite la bienvenue ici Alsace, il est 6h39.
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0: C'est vendredi, si vous n'êtes pas en vacances, ce sera le week-end dans quelques heures. Qu'avez-vous prévu de faire? Vous nous le dites hein, sur nos réseaux, la page Facebook ou sur WhatsApp au 03 88 25 15 15. On vous proposera avant 7h deux idées de sortie. Il y en a une sur les hauteurs et l'autre à l'ombre. De quoi se protéger de la chaleur? Parce que oui, les températures grimpent jusqu'à 34-35 pour cette fin de semaine et pour ce week-end. Alors, on se protège de la chaleur, nous, mais aussi nos animaux de compagnie. Focus ce matin sur les nacs, les nouveaux animaux de compagnie. Les lapins, les furets, sont-ils aussi fragiles que nos chats et que nos chiens? Réponse à suivre de notre vétérinaire. L'été a chacun ses petits plaisirs, on les découvre chaque matin. Pour certains, c'est baignade, pour d'autres, c'est barbecue, lecture au soleil, sortie à vélo. On découvre aujourd'hui, au micro de Laurent Weisskopf, les petits plaisirs de l'été de Francine.
3: On est libre, on s'arrête quand on veut. C'est le bien-être déjà d'être dehors. Je m'appelle Francine et un de mes petits plaisirs d'été, des randonnées lorsqu'il ne fait pas trop chaud, soit des baignades au niveau des lacs. Essentiellement dans la vallée de la Bruche. Bon, c'est un coin qu'on aime bien, j'y vais souvent avec une amie. Et si vous voulez, comme je n'ai plus 20 ans, on préfère des circuits, des pentes douces. Suis, par exemple, on fait des boucles par rapport à... soit par le téléphone, soit par des journaux qui ont été imprimés, mais on évite les grands dénivelés. Compare à deux, moi je n'aime pas trop les groupes, comme ça nous fixe nos horaires. Quand il fait beau, on emmène le pique-nique, donc on est libre, on s'arrête quand on veut, on fait nos boucles, c'est le bien-être déjà d'être dehors. Et pour le moral, dans la forêt, voilà, les petits oiseaux, etc.
4: Qu'est-ce qu'on voit justement quand on fait des randonnées? Est-ce qu'on s'attarde peut-être plus à des détails?
3: Oui, en fonction des randonnées. Alors, il y a des randonnées qui vont, par exemple, à des ruines de château. Bah, effectivement, on essaie de connaître l'histoire. Ou alors d'autres, carrément, dans la nature. Et alors, quand il fait très chaud, par exemple, comme aujourd'hui, bah, nous aimons nous baigner, prendre un peu de soleil. Voilà. Bah, moi, par exemple... je vais faire un peu la cachard, on n'est pas dans les piscines.
0: Bah voilà, Francine, le petit plaisir de l'été de Francine, les petites balades ombragées, la baignade. On les découvre, ces petits plaisirs, c'est chaque matin, c'est votre rubrique estivale sur votre radio ici à Alsace. Ce qu'on aime faire aussi, c'est vous gâter. 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C'est à Saverne la semaine prochaine, mais c'est quoi précisément Les Alpagas Bleus? Il y a qui? Il y a quoi? Tendez l'oreille.
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0: Il est 6h42, quand la canicule frappe, que les températures grimpent, on pense tout de suite à hydrater son chien ou son chat, mais on oublie souvent les nouveaux animaux de compagnie, les nacs, lapins, cobayes ou furets. Bonjour docteur Fabin, vétérinaire ici à Alsace. Ces nacs sont-ils particulièrement vulnérables?
6: Et oui, ils sont même plus vulnérables que nos chiens ou nos chats face à la chaleur. Il faut comprendre que le lapin ou le cochon d'Inde ne transpire absolument pas. Pire encore, contrairement aux chiens, ils ne peuvent même pas halter pour baisser efficacement leur température corporelle. Un lapin est physiquement conçu pour supporter des températures autour de 15 à 20 degrés. Dès que le thermomètre dépasse les 25 degrés, il est en souffrance. Le coup de chaleur est fulgurant et très souvent mortel chez eux. Le problème, c'est que ce sont des proies et que ce sont des animaux qui cachent leurs symptômes pour ne pas attirer les prédateurs. Quand vous remarquez qu'ils restent prostrés au fond de la cage, qu'ils respirent très vite ou que ses oreilles sont bouillantes, c'est que l'urgence vitale est déjà enclenchée.
0: Et comme ce sont des animaux sensibles, comment fait-on concrètement pour faire baisser la température sans pour autant les rendre malades avec des courants d'air ?
6: Alors la première chose à faire, c'est d'éviter totalement le soleil. Dès le matin, fermer tous les volets et déplacer son enclos dans la zone la plus sombre et fraîche de la maison. Ensuite, l'astuce imparable, c'est la bouteille de glace. Remplissez d'eau une bouteille en plastique, congelez-la, puis enroulez-la dans une serviette éponge épaisse et placez-la au milieu de l'enclos. Il va s'y coller naturellement pour faire baisser sa température corporelle en toute sécurité. Ne braquez jamais de ventilateur directement sur lui. Le courant d'air peut déclencher une pneumonie foudroyante. Mais pensez à lui mouiller un peu le poil avec un gant de toilette, ça permettra de le rafraîchir efficacement.
0: Côté hydratation, ces petits animaux boivent parfois très peu. Comment les forcer à s'hydrater davantage et que faut-il adapter dans leur gamelle pendant la canicule ?
6: Il faut changer le biberon à billes qui est une vraie galère l'été. L'eau échauffe très vite. La solution, c'est de remplacer le biberon par une lourde gamelle en céramique remplie d'eau fraîche, renouvelée matin et soir. L'animal boira beaucoup plus facilement à grande lampée. Et pour booster l'apport en eau, jouez aussi sur l'alimentation. Arrêtez les granulés secs qui déshydratent l'organisme. Offrez-leur des légumes très riches en eau. Pour un lapin ou un cochon d'Inde, donnez des morceaux de concombre, de la courgette ou des herbes aromatiques servies bien mouillées. Mais attention, sortez ces légumes du frigo une bonne heure avant pour éviter des diarrhées dues à un choc thermique digestif.
0: Docteur Fabin, un grand merci et une belle journée. 6h45, le mercure qui va, oui, grimper jusqu'à 34 pour aujourd'hui et pour ce week-end. Mais ce matin, on profite de la fraîcheur. 16 degrés à Schirmeck, nous écrit Cathy. Et le ciel est bleu comme le maillot de l'équipe de France. C'est bien dit ça. Fool's Garden, Lemon Tree, ici Alsace.

0: Bon début de journée, ici Alsace.
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0: Vos 3 plus à 6h48, vos 3 infos pratiques, locales, utiles et sympas, elles sont signées comme chaque matin. Pierre Nus, bonjour.
3: Yage de Moria Hubert, salut Pissama.
0: Pour votre première info, Pierre, une idée de sortie pleine de bulles.
3: Prêt à libérer votre imagination? Alors imaginez un château fort transformé le temps d'un week-end en un immense terrain de jeux créatifs. Les 11 et 12 juillet, le festival de BD et d'illustration du Haut-Königsbourg revient pour sa 13e édition. Et la bonne nouvelle? L'accès au festival est entièrement libre et gratuit. Au programme de cette immersion artistique au sommet, rencontrez vos auteurs favoris, venez échanger avec eux et faire dédicacer vos albums en plein air par les artistes de la région. Explorez des animations insolites, chinez dans la tour du Moulin, admirez le travail d'un tatoueur en direct ou visitez de superbes expos et devenez artiste aussi. Participez en famille à des ateliers uniques. Initiez-vous à la gravure d'Ex Libris. Apprenez à dessiner des dragons ou créez votre propre sorcière, votre hax. Pour réserver vos places aux ateliers, connectez-vous vite sur ticket.au-königsbourg.fr et venez vibrer au rythme du 9e art, celui de la bande dessinée.
0: Pour votre deuxième info, Pierre, vers l'infini et la solidarité.
3: Rappelez-vous de Woody et Buzz. Leur pire cauchemar, c'était de finir oublié au fond d'un vieux carton. À l'occasion de la sortie de Toy Story 5, le Cinéma Rex de Benfeld vous propose d'offrir à vos propres jouets une suite digne de ce nom. Jusqu'au 14 juillet, le cinéma organise une grande collecte solidaire. Le principe, c'est simple. Vous venez déposer vos anciens compagnons de jeu directement sur place. Mais quel sera leur destin? Ils prendront la direction de Strasbourg chez Carijou, qui fait partie de la Fédération de Charité Caritas Alsace. Ce chantier d'insertion unique fait écologie et solidarité en employant des personnes éloignées du marché du travail pour favoriser leur réinsertion, pour trier, nettoyer, réassembler et reconditionner les jouets. Un vrai travail d'orfèvre. Libérez vos placards, évitez le gaspillage et surtout soutenez une belle aventure humaine. Alors avant le 14 juillet, devenez les héros de l'histoire, apportez vos jouets au cinéma Rex de Benfeld.
0: Et pour finir, avis à celles et ceux qui ont envie de nature, d'histoire et de gourmandise.
3: Ce dimanche 12 juillet, il faudra aller à Thaumfessel, près de Sarre-Union. Les amis de l'église Saint-Gall vous invitent à leur 5e marche populaire. Ce sera une superbe boucle de 13 km. Et pas de problème pour la chaleur estivale. Le tracé a été pensé pour votre confort, alternant intelligemment les grands espaces et les forêts ombragées, pour vous garder bien au frais. Une randonnée, mais aussi un vrai voyage dans le temps. Dès 7h du matin, le départ se fait à la salle polyvalente. Vous pourrez visiter l'église Saint-Gall. C'est un joyau du gothique primitif, magnifiquement restauré, grâce à 2 millions d'euros d'investissement. Plus incroyable encore, vous croiserez la route d'un chêne majestueux vieux de 7 siècles qui servait d'observatoire secret pendant la guerre de 39-40. Après l'effort, le réconfort, à l'arrivée, un savoureux jambon vigneron et sa salade de pommes de terre vous attendent pour un moment convivial. Nature, culture, terroir, ne manquez pas ce rendez-vous unique.
0: Voilà, les quelques calories perdues lors de la marche, on les rattrape instantanément lorsque l'on passe au buffet. Et les fournis, vous l'avez compris. Merci beaucoup Pierre. Voyage, voyage, c'est Desireless, c'est votre radio de proximité, c'est ici Alsace. Une bonne fête au Ulrich en ce 10 juillet.

0: voyage jusqu'en demi-finale de la Coupe du Monde. Mardi, oui, les Bleus ont gagné hier leur quart face au Maroc. Mardi, on jouera soit la Belgique, soit l'Espagne. Cette folle soirée d'hier soir et ce succès 2-0. On va y revenir dans le journal de 7h. Ce sera dans tout juste 5 minutes. Ici, Alsace a vécu la soirée dans une fan zone.
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0: Et apprentissage quotidien de notre langue régionale. Avec vous Jonathan Val, Goethe Morieux, quel est le mot de ce 10 juillet?
10: Goethe Morieux, salut Pissom. Oui, en été, quand il fait chaud, peut-être pas tout le temps, mais quand il fait chaud, eh ben on transpire. Alors bien sûr, Jonathan, il n'a pas besoin de l'été pour ça. Hein. Il suffit de faire quelques mètres dans la cour et hop là. Oui, fulirer, sarchwitz, et Marcom dit ma mère. Oui, parce que c'est ce verbe transpirer. On dit en alsacien schwitz. Schwitz, c'est transpirer. Quand les gouttes d'eau vous coulent le long du front ou alors sous les bras, hein, oui, en été, parfois, hein, le t-shirt, on fait concours de t-shirt mouillé, mais parfois c'est des concours de t-shirt mouillé naturel, hein, avec la transpiration sous les bras. Là, il faut mettre le déodorant. Enfin bref, on évite les détails. En tout cas, transpirer, on appelle ça schwitz. Alors par exemple, donc, quand on fait du sport, tout schwitz marque quand on fait un grand effort. Après, on transpire et surtout en période de chaleur. Also, drink viel aus wenn schwitz, que quand vous transpirez, vous ne manquez pas d'hydratation. Schwitz nicht so viel, faites doucement. Cool, prenez votre temps, comme ça vous schwitzerez moins, vous transpirerez moins, nous schwitzener venir. Schwitzenitze viel et belles vacances à vous.
0: Merci beaucoup à vous aussi Jonathan, enfin je sais pas pourquoi c'est d'ailleurs, mais vous êtes là en tout cas tous les matins avec nous et à tout moment aussi pour réécouter ce mot sur l'appli ici Alsace, partenaire du festival des Alpes Pagas Bleues. Château d'Héron à Saverne. Louane, ce sera le 18 juillet. On va vous offrir vos places ce matin, ce sera après 8h. Mais après 7h, on va aussi vous offrir vos places pour la soirée du 17 juillet avec un certain Stéphane Echer.
11: Je n'ai pas d'ami comme toi. 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
0: Ah, il en a des tubes, hein, Stéphane Echer. Déjeuner en paix. C'est aussi Stéphane Echer. Vous pensez qu'il reprend encore ce
12: tube? Évidemment.
0: Parfois, les artistes eux-mêmes se disent encore, vous voyez.
12: Après, bien sûr, ils se disent encore, mais ils le font, ouais. Évidemment.
0: On vient un peu pour ça, on vient aussi pour ça. Ça, c'est plus récent. Il est pas dingue son accent anglais, Stéphane Echer, en fait. Non, très pas.
12: Non, ça va.
0: Hein, two people in a room, quand même, un peu.
12: Il est bien, votre accent.
0: Ouais, je vous remercie, thank you so much. Donc vos places pour les Alpagas Bleus, on va vous les offrir pour cette soirée du 17 juillet. Il y a Stéphane Echer, il y aura aussi Matt Matta. Restez avec nous, deux places à gagner. On va jouer ensemble au jeu de l'intro. C'est quoi le jeu de l'intro? Je crois que vous avez déjà compris rien qu'en donnant le jeu de l'intro. Une intro de chanson, ce sera à vous de me donner soit le chanteur, la chanteuse ou le titre de cette chanson. C'est des intros franchement connues, plutôt célèbres, de façon à ce que, assez rapidement, vous trouviez la bonne réponse. On s'inscrit et on joue ensemble dans moins de 10 minutes.
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0: Une belle journée avec Ici Alsace. Bon réveil si vous ouvrez les yeux. Le 10 juillet, il est 7h. L'actu avec vous, Émilie Pou. Irrésistible, intouchable. Les qualificatifs ne manquent pas ce matin pour les Bleus.
14: L'équipe de France de football s'est qualifiée hier soir pour les demi-finales du Mondial en battant le Maroc 2-0. But de Kylian Mbappé à la 60e minute, suivi 6 minutes plus tard d'un but d'Ousmane Dembélé.
15: Attention à l'équipe de France qui attaque encore dans l'axe avec Dembélé qui frappe.
16: Allez,
15: et qui marque. Et qui marque.
16: Le deuxième but. Le deuxième but de l'équipe de France. Dembélé.
14: Extrait de ce match que vous avez pu suivre en direct sur Ici Alsace dans les fan zones. C'était évidemment la folie après la victoire. Des milliers de personnes étaient réunies à Strasbourg, au jardin des Deux Rives, heureux, bien sûr, donc, de cette victoire.
17: Beau but de Mbappé, magnifique but de Dembélé.
16: Là, on est tous derrière toi, la France. Kiki de bon direct. Vive le Maroc aussi, parce que je suis fier de mon pays. On veut que la France, elle gagne.
18: C'était trop bien. On les a dominés tout du long. Super sympa, assez respectueux entre les deux équipes, donc c'était top.
19: Stressant au début parce que le Maroc, il pouvait nous taper. Après, Kiki loupe son pénalty, mais en fait, le mec, là, tu vois qu'il est juste au-dessus. Il réagit, il n'a pas d'espace, il la met, petit filet, il n'y a rien à dire. Ça, c'est un énorme joueur.
20: Incroyable, incroyable. Kylian Mbappé, meilleur joueur du monde. C'est une super fan zone, l'écran il est génial.
21: La bière pas chère, on adore ça. C'était incroyable. Venez tous, venez la prochaine fois, 14 juillet, le prochain rendez-vous, venez tous.
14: Voilà, venez tous. Place maintenant à la demi-finale justement. Ce sera le 14 juillet contre le vainqueur du match Espagne-Belgique. En marge de cette victoire, quelques incidents à signaler. Des tirs de mortier et d'artifice dans plusieurs quartiers strasbourgeois. 7 véhicules brûlés à Strasbourg et 2 à Haguenau selon un premier bilan.
0: Un homme a disparu à Fegersheim.
14: Il a 76 ans. Il peut paraître désorienté selon la gendarmerie du Bas-Rhin qui lance donc un appel à témoins. Vous avez sa photo et les numéros à contacter sur notre site Ici Alsace. L'autoroute A35 a rouvert complètement ce matin à l'aube. Elle était fermée depuis hier matin et l'accident d'un poids lourd. Il s'était couché sur le flanc et sa citerne contenant de l'acide nitrique s'était déversée en partie sur la route. Il a fallu tout nettoyer et transvaser. Tout est rouvert depuis 4 heures du matin. La chaleur revient en Alsace. Le Haut-Rhin et le Bas-Rhin passent en vigilance orange canicule à partir de midi, avec des températures jusqu'à 34 degrés sous abri. Une canicule qui devrait durer jusqu'au 14 juillet, au moins, selon Météo France. L'ouest de la France, la Bretagne et la Vendée sont classés en rouge à nouveau, avec à nouveau des températures qui vont frôler les 40 degrés. De la chaleur, pas de pluie. La sécheresse s'aggrave en Alsace. Il y a des restrictions d'eau, on vous l'a déjà dit. Et face au risque d'incendie, certaines mairies ont décidé d'annuler leurs feux d'artifice des 13 ou 14 juillet. C'est le cas à Thann, Aubernais, Ostwald ou bien encore Ilkirch, Grafenstaden. Pour l'instant, le spectacle est maintenu à Strasbourg, Haguenau ou bien Saverne.
0: Les scientifiques et les médecins cherchent des femmes enceintes de Strasbourg.
14: Des femmes qui ont pu bénéficier de l'ordonnance verte, ces paniers bio mis à disposition par la mairie pendant la grossesse pour éviter au maximum les perturbations endocriniens. En 3 ans, plus de 2800 femmes en ont déjà profité. Et l'INSERM souhaite voir quels sont ses impacts concrets sur la santé. Claire Philippa coordonne cette étude.
22: L'ordonnance verte, elle part du constat que la population générale est exposée dans la vie de tous les jours à un certain nombre de produits chimiques, parce qu'ils sont présents dans les produits de consommation courante, et que parmi ces produits chimiques, il y en a certains qui sont des perturbateurs endocriniens suspectés ou avérés, et qui par ce biais peuvent affecter la santé. Donc il y a un cadre réglementaire qui existe pour ces substances, mais la réglementation actuelle, elle a des limites, et par ce biais, elle assure une protection, disons, partielle. Et ce qu'on a proposé à la ville de Strasbourg, c'est de mesurer de façon objective l'impact de ce dispositif sur les expositions aux perturbateurs endocriniens. Et donc ça va se faire par des dosages de perturbateurs endocriniens dans les urines qui vont être recueillis chez des femmes ayant participé à l'ordonnance verte, donc avant leur participation et après. Et en complément, il y a une équipe de chercheurs qui, elle, va plutôt évaluer l'impact de ce dispositif sur le changement de comportement. Est-ce que, quand on participe à des ateliers de sensibilisation, on modifie sur du moyen et long terme nos comportements vis-à-vis des expositions à ces polluants chimiques?
14: La scientifique cherche encore une centaine de participantes. Le lien pour s'inscrire est sur ici.fr. Le dispositif de l'ordonnance verte est toujours accessible à Strasbourg. Autre étude, celle de l'Observatoire du Bas-Rhin. Il a recensé tous les nids de frelons asiatiques au printemps en Alsace. Il y en a eu au minimum 221. Mais l'idée, c'est qu'ils ne soient pas construits au départ. Au printemps, il faut donc faire des campagnes de piégeage. C'est ce qu'a fait la ville de Reichstätt, Arthur Blanc.
1: Une vingtaine de piégeurs bénévoles a traqué les rennes dans la commune de Reichstätt pendant 2 mois du printemps avec des pièges adaptés. Et jamais la commune n'en a capturé autant, selon Pia Fischer, adjointe à la mairie en charge de l'environnement.
2: Il y a des endroits où on n'a quasiment rien attrapé du tout. Et d'autres qui étaient, mais alors vraiment, il y a eu des piégeurs qui avaient 30, 35, 40 frelons, ce qui est énorme. Ce qui voulait dire sans doute qu'il y avait un nid à proximité l'an dernier.
1: À chaque renne attrapée, un nid évité. Et puis la commune va pouvoir maintenant avoir une idée plus précise des endroits propices.
2: Nous allons faire la cartographie des nids recensés et de ceux qu'on va détruire pour essayer de mieux caler les nids sur l'ensemble de Reichstätt, ou plutôt sur les parties importantes de Reichstätt où il y a effectivement des frelons asiatiques.
1: Et c'est très important car toute la biodiversité locale est bouleversée par ces frelons asiatiques.
2: Chaque nid consomme à peu près 10 à 15 kilos d'insectes, dont 30% d'abeilles. Donc soit une moyenne de 4 kilos d'abeilles par nid. Et on comprend donc à quel point il est important d'essayer d'enrayer cette prolifération.
1: Les pièges posés maintenant capturent surtout des ouvrières car les rennes sont désormais dans leur nid. Une nouvelle campagne de chasse aura lieu à l'automne car les rennes sortent à nouveau pour faire des petits.
14: Un reportage à Reichstätt d'Arthur Blanc. Et puis bison futé, voire rouge, dès aujourd'hui en Alsace sur les routes dans le sens des départs. C'est vert pour les retours. Ce sera rouge aussi demain, toujours dans le sens des départs. Ça ira mieux dimanche.
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14: Des départs en vacances sous la chaleur.
0: 34, effectivement, du côté de Célestat pour cet après-midi. C'est la maximale en Alsace en ce 10 juillet. Vous aurez à Strasbourg 32. Mulhouse et Colmar afficheront 33. Ces températures, on va les retrouver demain et dimanche avec là aussi du 34. Voire 35 pour l'après-midi de demain dans le coin de Mulhouse. Pour le ciel, il est tout pareil qu'hier, il sera tout pareil demain et dimanche. Tout bleu, un soleil qui brille déjà depuis ce matin. C'est évidemment ultra agréable et d'autant plus le matin quand les températures ne sont pas encore trop élevées. Allez-y de vos messages sur notre page Facebook, vous le savez ou vous ne le savez peut-être pas si c'est la première fois que vous écoutez ici Alsace. La météo, on l'a fait avec vous sur notre page Facebook, à l'image de Sandra qui nous salue depuis Athènes. Athènes avec un H, H-A-2-T-E-N, en Alsace bien sûr. 18 degrés ce matin pour vos conditions de circulation. J'aperçois un léger ralentissement sur la 35, secteur Bartenheim, secteur Sirens. Ça n'a normalement rien à voir avec l'accident d'hier et ce poids lourd qui s'est couché dans la matinée sur la 35, puisqu'on nous a signalé ce matin à 4h que ça y est, tout était revenu à la normale. Il y a quand même ce ralentissement, donc secteur Bartenheim sur cette autoroute à 35, embouteillage modéré, vous rajoutez 3 à 4 minutes sur votre trajet. C'est rien de bien méchant, mais il faut noter quand vous approchez de Sirens. 03 88 25 02 02, notre ligne infotrafic, si vous avez des infos à échanger avec nous.
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0: À la fin des années 80, 1988, il y avait Mylène. Et la voici ce matin, sans contrefaçon, ici Alsace.

0: Un bon réveil avec Ici Alsace. Merci de votre fidélité. C'est l'actu locale, c'est la musique, c'est la bonne humeur. Musique de Mylène Farmer.
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0: Ah, vous l'avez fredonné, ça c'est sûr. Fruit from Desire de Gala, la chanson des Bleus pour ce Mondial 2026. Et nous sommes en demi-finale de cette Coupe du Monde pour la troisième fois d'affilée. Les Bleus ont donc survolé la rencontre d'hier soir face au Maroc. Victoire 2-0. Vous l'avez vécu sur votre radio ici Alsace. Une équipe de France et un capitaine, Kylian Mbappé, qui ont reconquis le cœur des Français. C'est ce que nous dira Delphine Gauthier dans son œil. Ça arrive dans trois petites minutes. 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
3: L'équipe de France s'est donc imposée hier soir face au Lion de l'Atlas, 2-0 contre un Maroc impuissant. Des bleus irrésistibles, Delphine Gocho, et qui ont retrouvé le chemin du cœur des Français.
4: Et Kylian Mbappé est redevenu le roi du monde. Le capitaine des Bleus est en lévitation depuis le début du mondial aux États-Unis. Et nous avec. Lui, le gamin de Bondy, vainqueur de la Coupe du Monde en 2018, vedette du PSG, où il a joué cette saison sans jamais gagner la Ligue des Champions, que les Parisiens ont remporté 2 fois après son départ. Héros national avant de devenir mal aimé. Kylian Mbappé le sait, chacun de ses gestes est disséqué, commenté, débattu, autant adulé que détesté. Il est souvent surnommé sur les réseaux sociaux Mobutu, le despote à la tête du Zaïre, l'actuelle République démocratique du Congo, pendant 3 décennies. Mais comme patron des Bleus, impossible de se moquer de lui. Depuis le début de la compétition, Kiki a montré la voie à ses coéquipiers. Meilleur buteur pour le moment avec Lionel Messi, capitaine au sang-froid impressionnant face au Paraguay. Leader sur le terrain comme dans l'attitude. Mbappé impressionne et prouve qu'il peut emmener les autres, penser collectif plus qu'individuel. Que ce soit sur le terrain et en dehors, il fait beaucoup pour le groupe, confiait le sélectionneur tricolore il y a quelques jours. Son parcours flamboyant au mondial a même poussé certains supporters tricolores à lancer une pétition. Kylian, pardonne-nous, on a douté, on a critiqué, il est temps de réparer, déjà signé par 72 000 personnes. Nul doute qu'il y aura bien plus de Français repentis si les Bleus ramènent une 3e étoile.
3: Et on a hâte, et on espère évidemment, on croise les doigts de cette 3e étoile et on se remet le but de Mbappé pour le plaisir rapidement.
5: Désiré de dans l'axe, Mbappé, qui va peut-être frapper la frappe Mbappé, le but,
3: magnifique but. Hier soir de Kylian Mbappé, les Bleus qui joueront leur demi mardi, soit face à la Belgique, soit face à l'Espagne. On aura la réponse ce soir. This Girl, Kungs, ici Alsace. Bon début de journée et bon week-end en perspective, ensoleillé. Un peu chaud, mais ensoleillé.

0: Ça fait très musique de stade aussi, très musique d'ambiance. Après une victoire des Bleus, un lendemain de victoire des Bleus, je trouve que c'est tout à fait approprié. Kungs avec This Girl. Et pour réveiller Laurette aussi, c'est très approprié. Bonjour Laurette.
1: Bonjour Hubert.
0: Depuis où la voix est toute calme. Vous nous écoutez à l'heure du réveil là.
1: Je suis encore pas énervée.
0: Ah bah, alors on va parler tout doucement, Laurette. Oui. Depuis Vaslone, comment ça va ce matin?
1: Ça va, je me lève, je sors de la douche, je vous entends, j'entends Matmata le 17, alors je joue.
0: Eh oui, Matmata le 17 juillet aux Alpagas Bleus de Saverne. Vous jouez et vous êtes sélectionnée, dis donc, c'est pas mal, hein? La journée commence bien, Laurette.
1: Ah bah oui, ça annonce la bonne couleur de la journée.
0: Pour remporter ces deux places, Laurette, on va jouer au jeu de l'intro. Le jeu de l'intro, quelques notes de musique à vous de me donner, soit le chanteur, la chanteuse, le groupe ou le titre de la chanson.
1: Un des trois.
0: D'accord. Il y a trois extraits musicaux, il me faut au moins deux bonnes réponses.
1: Oh, je sais pas, oui, dites-moi.
0: Allez, c'est parti, Laurette.
1: Allez, voilà. Indochine.
0: Avec l'aventurier.
1: Oui, bien sûr.
2: L'aventure de tous les temps. Bob Moran. L'aventurier.
0: Laurette, ça vous fait une bonne réponse. Deuxième intro. Deuxième intro, attention, on change de registre.
1: Ça, c'est du Piaf.
0: Avec
1: Vieux truc.
0: Ouais, vieux truc, ouais. Avec la vie en rose.
1: Ah oui, la vie en rose, oui.
0: Mais magnifique, mais Laurette, ça vous fait
1: deux bonnes réponses.
0: Mais tout à fait. Mais c'est donc gagné. Mais avant d'exploser de joie, on écoute un peu d'Edith Piaf. Ça fait du bien, ça, de bon matin.
1: Hein, c'est bizarre. Oui.
0: Pourquoi c'est bizarre?
3: T'as plus l'habitude d'entendre Edith Piaf le matin.
0: Ah ouais. Puis oui, on a l'impression que c'est vraiment, il y a du grain encore, comme si c'était au vinyle.
1: Ça, c'était jadis, hein.
0: Ah bah oui, non mais la télé est en noir et blanc. Là, on est en 1960, Laurette, hein, tout simplement. Bon, Laurette, c'est gagné pour aller voir Stéphane et Chaïr.
1: Oh, je vous adore.
3: 2-0 pour Laurette.
0: Ouais.
1: Merci mille fois.
0: Et alors, vous irez avec qui?
1: J'irai avec ma fille ou mon chéri.
0: Ah, vous n'avez pas encore choisi, de toute évidence.
1: Non, bah, je viens de décider que j'allais jouer, là.
0: Ouais. Et alors, qu'est-ce qui... Laurette, elle m'engueule, dis donc. Ah, mais
1: Non, je vous engueule pas.
0: Je plaisante, Laurette.
1: Je dis que c'était pas prévu.
0: Ouais, c'est vrai que là, oui. Là, il va falloir improviser. Mais alors, soit la fille, soit le chéri, est-ce que... qu'est-ce qui pourrait départager l'un de l'autre?
1: Ah, ça, c'est une grande question.
0: Ouais. Alors, si le mari de Laurette nous entend, ou si la fille de Laurette nous entend, celui qui ramène un bouquet de fleurs aura gagné sa place, non? On peut la jouer comme ça.
1: Ah, je suis pas exigeante comme ça, moi. Mais non, un peu de gentillesse, c'est bon.
0: Ah, merci, Laurette. Vous êtes radieuse. Passez une excellente journée.
1: Merci à vous. Merci mille fois.
0: À tout bientôt, les Alpagas Bleus. Et nous le sommes pour vous, les Alpagas Bleus. À partir de la semaine prochaine, vous l'avez compris, il y a une autre possibilité de remporter vos places, c'est de patienter une petite heure puisqu'on aura des places pour la soirée du 18 juillet avec Louane.
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0: 7h23, ici ça marche comme chaque matin et aujourd'hui un pass jeune Grand Est élargi pour cet été. Le principe est le même depuis le lancement en 2024. Pour 29€ par mois, les jeunes de moins de 28 ans peuvent voyager en train ou en car en illimité dans le Grand Est et dans les trois landers allemands frontaliers. Avec une nouveauté cette année, les jeunes pourront aussi voyager en Suisse. Une annonce faite côté allemand en gare de Kiel pour marquer l'arrivée très attendue des trams Régiolis, Aurélie Loquet.
6: Les passagers sont toujours plus nombreux entre Strasbourg et Offenbourg et les trains étaient parfois bondés. Les nouvelles rames apportent plus de place et de confort. Thibaut Philips, vice-président de la région Grand Est en charge des transports.
7: On est complètement accessible pour une personne à mobilité réduite. On a des prises, on a des toilettes qui sont fonctionnelles.
6: Des rames qui roulent enfin, plus de 2 ans après la date prévue. Un retard de livraison des trains a eu des conséquences inattendues.
7: Malheureusement, en 2024, l'Office fédéral allemand qui produit les règles en matière de sécurité a décidé de changer ses règles et donc il a fallu réadapter notre matériel pour l'homologuer sur les nouvelles règles et donc ça a donné un temps supplémentaire avant d'avoir une homologation. Donc le train pouvait rouler côté français mais il ne pouvait pas franchir la frontière.
6: Des surprises, il y en aura encore peut-être sur les autres lignes transfrontalières du Grand Est. En tout, il y en a 7 avec des priorités pour développer les Régiolis.
7: La prochaine étape, c'est vraiment Neustadt et Wörth parce que c'est finalement les deux secteurs. On a un vrai besoin de déployer une offre sans rupture de charge, mieux disposée, on va dire, aussi sur l'ensemble de la journée. Et donc voilà, là, ça fait l'objet de discussions. La problématique d'annoncer une date de calendrier, c'est que ça dépend pas seulement de la volonté de la région, mais aussi de la volonté de nos partenaires allemands.
6: Des partenaires qui devront financer une partie de la circulation des 30 rames Régiolis, achetées 380 millions d'euros par la région. Autre point important dans ce dossier, la formation des conducteurs. Renan Bois, le directeur régional de SNCF Voyageurs.
8: On a des compétences à développer, évidemment, et les langues en premier lieu, et puis aussi les connaissances des différents réseaux, puisque le réseau allemand et le réseau français ne fonctionnent pas exactement de la même manière. Et donc, on a besoin d'avoir une compétence pour les deux réseaux.
6: En attendant que les rames se déploient sur toutes les lignes transfrontalières, elles roulent déjà sur le réseau du Grand Est.
0: Précision pour Ici Alsace, signé Aurélie Loquet. 7h25, on se faisait la réflexion avec Bertrand qui est aux manettes ce matin. Que ça, ça ferait un bon jeu de l'intro, ça. Et vous auriez forcément donné la bonne réponse, Émilie.
3: Mais évidemment.
0: Vous m'auriez dit...
3: Oma Kumba.
0: De
3: Jean-Pierre Madère.
0: Joli.
3: J'ai triché.

0: Et nous, on danse de bon matin. Macumba, Jean-Pierre Madère, ici Alsace à 7h28.
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0: Il est tout bleu, le ciel en Alsace, bleu comme le maillot de l'équipe de France. Oui, nous sommes en demi-finale et on va en parler tout de suite dans le 90 secondes avec vous, François Ventéjou.
8: Kylian Mbappé et Ousmane Dembélé pour forcer le verrou. 2-0 pour les Bleus hier soir face au Maroc en quart de finale du Mondial de foot. Les Français ne sont plus qu'à deux marches de la troisième étoile. Prochain adversaire, l'Espagne ou la Belgique. On le saura ce soir à partir de 21h. La vigilance rouge canicule prend de l'ampleur en France. Elle concerne aujourd'hui à partir de midi 9 départements de l'Ouest et demain, ils seront 24 concernés de la Bretagne à l'Île-de-France en passant par le centre. Les températures vont avoisiner les 38-39 degrés, près de 25 la nuit. Une troisième vague de chaleur qui va persister jusqu'à mardi, prévient Météo France. La prudence est donc de mise en forêt avec un risque élevé d'incendie dans les deux tiers du pays aujourd'hui. C'est même très élevé en Haute-Garonne. Dans la Drôme, le feu qui a ravagé 3500 hectares progresse toujours. Hier, 350 campeurs ont été évacués. Dans ce contexte, les interdictions de feux d'artifice pour le 14 juillet se multiplient, comme à Nantes. Par exemple, Tadej Pogačar creuse déjà l'écart au général sur le Tour de France. Le cycliste slovène de nouveau en jaune après sa démonstration hier sur les pentes du Tourmalet avec plus de 2 minutes 30 d'avance sur son rival Jonas Vingegaard. Et puis la tapisserie de Bayeux est arrivée cette nuit au British Museum à Londres. Elle a quitté la Normandie à bord d'un camion escorté par des gendarmes. Cette broderie qui retrace la conquête de l'Angleterre par les Normands sera exposée outre-Manche à partir du mois de septembre.
9: L'info d'ici en Alsace, c'est la victoire des Bleus. On a suivi la rencontre et la victoire 2-0 contre le Maroc dans la fan zone de Strasbourg au Jardin des Deux Rives. Il y avait plusieurs milliers de personnes dans une ambiance très bon enfant, Élise Ulata.
10: La soirée a commencé avec un karaoké sur l'écran géant.
11: C'est pas... C'est quoi ? Je la connais. Ils viennent jusque dans vos bras.
10: Tania et ses amis sont venus pour faire la fête.
12: Il fait bon, on est bien dehors.
11: En tout cas, c'est terrible ce qu'ils ont fait. Merci à la ville, franchement, oui. De rassembler tout le monde comme ça. Pendant un beau temps, c'est magnifique. Super, très bien.
10: Tout le monde était bien équipé pour cette soirée foot.
13: Les petites tomates cerises, les sticks à bretzel, la bière est bien évidemment frais. Enfin, il y a une glacière de la part de Léo, là.
10: Partout, des maillots de l'équipe de France, mais aussi beaucoup de maillots marocains, comme celui de Wardia.
14: Nous, on pensait regarder le match tranquillement à la maison, et au final, on nous a dit, il y a une fan zone, on s'est dit bon, on peut pas gagner tout seul sur le canapé, il faut qu'on soit là avec tout le monde.
15: Est-ce que vous êtes chaud, Strasbourg ?
10: 22h, le match commence, mais il faudra attendre la deuxième mi-temps pour voir le premier but. Et 6 minutes plus tard, pour la France, donc à la fin du match.
16: c'était absolument incroyable. On a tous absolument adoré ce match. Franchement, que du beau jeu, on a adoré.
17: Magnifique, on s'est régalé. Les Marocains n'ont pas eu le ballon de la première mi-temps. On n'a pas du tout stressé, c'était fantastique.
18: Vraiment, c'était que du bonheur, une ambiance incroyable. De la technicité au rendez-vous. Les Marocains ont très bien joué, mais la France, au tuto, vive la France.
10: Même les supporters marocains le reconnaissent.
19: C'est un match qui est très bien maîtrisé pour la France. Ils ont bien joué. Ils méritent largement d'être en demi-finale. Hein. J'espère qu'ils vont gagner la Coupe du Monde. Hein.
10: Mais avant de gagner la Coupe du Monde, il faut s'imposer en demi-finale. Ce sera contre la Belgique ou contre l'Espagne le 14 juillet.
0: On est en demi.
9: Pas d'inquiétude pour Kylian Mbappé qui a dû sortir après une gêne à la cheville. Rien de grave selon le staff de l'équipe de France.
0: On est en demi. Bon bref, 7h34 dans le journal de 8h. Émilie, on reviendra sur le dispositif caravanage à Strasbourg.
9: Une piscine itinérante qui se déplace tout l'été dans les centres de loisirs pour apprendre aux tout-petits des gestes simples pour se sauver en cas de difficulté dans l'eau. Et puis on parlera des frelons asiatiques. Un premier bilan a été fait sur le nombre de nids recensés au printemps et il y en a beaucoup, on le verra. Journée chaude encore aujourd'hui, Hubert.
0: Avec un mercure qui s'affole un peu. 34 cet après-midi à Célestas, c'est la maximale. À Saverne, à Sa-Réunion, à Vissembourg, du 33 également. 32 pour Münster et pour Tannes. Sur les températures de ce 10 juillet, ce seront les températures quasiment pareilles pour demain et pour dimanche. Avec du 34, voire 35 pour l'après-midi de demain. Le tout sous un ciel tout bleu, sous un soleil qui brille de mille feux. C'est le cas aujourd'hui, ce sera le cas au moins jusqu'à dimanche soir. On a une très belle fin de semaine et on a un beau week-end. On a des températures qui ce matin commencent à grimper un petit peu. 20 degrés à Wintershoos, nous écrit Martine. Si vous êtes non loin de Bar-en-Bar, sachez que vous avez 18, 19 à Münchhausen. Message laissé par Mariette il y a quelques minutes sur notre page Facebook. Vos conditions de circulation. RAS, nous précisons. RAS, trois lettres que l'on connaît. Qui signifie que tout va bien. Rien à signaler, ça roule plus que bien ce matin. 03 88 25 02 02 si jamais il y a sur votre trajet une perturbation. Bonne route et courage pour le boulot.
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0: Il y a des voix de chanteurs et de chanteuses qui sont immédiatement reconnaissables. Celle-ci, celle de cette chanteuse, en fait partie. Elle connaît le succès la première fois, 1978, enfin, du moins le succès pour la première fois, elle le connaissait déjà, mais avec It's a Heartache, ça a été le début d'une longue carrière, et puis la consécration avec Total Eclipse of Hero. Alors que c'est pas du tout la chanson qu'on va écouter, vous voyez. Là, c'est Holding Out for a Hero. Alors que Total Eclipse of the Heart a été l'un de ses grands succès aussi.
9: Merci.
0: C'est Bonnie Tyler, à qui on rend hommage ce matin, disparu hier à l'âge de 75 ans.

0: Hommage à Bonnie Tyler ce matin, la chanteuse qui nous a quitté hier à l'âge de 75 ans. Je m'excuse, je me suis un peu emmêlé les pinceaux dans la prononciation du titre de cette chanson et je vois que certains collègues écoutent et qu'ils n'en ratent pas une.
1: J'ai l'impression que plus un spécialiste de l'équipe de France que de Bonnie Tyler.
0: Voilà, je remercie Luc Drosto qui nous écoute très attentivement, celui qui commente les matchs du Racing Club de Strasbourg. Holding out for a hero. Voilà, ça marche mieux quand on prend son temps. 7h40.
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0: Ravi de vous accueillir ici Alsace, votre radio de proximité. Une bonne fête au Ulrich en ce 10 juillet. Ici Alsace, c'est l'actu locale, c'est la musique. On écoutera qui dans la prochaine demi-heure? Indochine avec le chant des cygnes. Et puis on souhaitera aussi un bon anniversaire à Clara Luciani. On écoutera La Grenade, une bougie de plus pour elle en ce 10 juillet. Tous les matins de l'été, 7h40, ici Alsace, vous emmène à moins de 20 minutes de chez vous. Et au vu des températures élevées de ce week-end, voilà quelques endroits où aller pour vous rafraîchir. On ira et on vous propose d'aller à la plage des Mouettes de Lauterbourg, près de 500 mètres de sable pour y installer vos serviettes. En plus de la baignade, il y a de quoi faire, voile, canoë, catamaran, plongée. Alors si vous habitez Moterne, Vincennes-Bar ou Oberlauterbach, vous êtes à moins de 20 minutes pour y piquer une tête. Dans le nord Alsace, toujours aux portes de l'Alsace-Bossue, il y a le plan d'eau de Fleckenstein à Lembach, un étang de 7 hectares et entre deux plongeons, vous pourrez faire soit du ping-pong, soit de la pétanque. Alors habitants de Niedersteinbach, de Winstein ou de Lampertslore, vous êtes à moins de 20 minutes, donc pensez à vos raquettes, à la petite balle orange, la balle de ping-pong, orange ou blanche, ça dépend, et au cochonnet. Et puis dans le Haut-Rhin, il y a le plan d'eau de Reningue, qu'on surnomme aussi Mulhouse Plage.
4: C'est sur une putain de plage que j'admire le paysage.
0: Une grande plage de sable pour faire bronzette, un endroit aussi très prisé des amateurs de voile et de pêche. Si vous êtes du coin de Cernay, de Galfingue ou de Ilfurt, vous mettez moins de 20 minutes, pensez au livre et surtout, pensez à la crème solaire. Et puis un petit dernier pour la route, le lac de Krutt-Wildenstein, à la fraîche. On est à plus de 500 mètres d'altitude, pédalo, canoë et kayak, plongée. Un bel endroit, ressourçant et dépaysant. Quoi que vous fassiez de votre week-end et où que vous alliez, on insiste ce matin sur les risques de noyade, que vous soyez sur un lieu surveillé ou non, grande prudence, ne quittez pas notamment les enfants des yeux. On va être justement amené à en parler de ces risques de noyade. Ce sera dans tout juste 30 secondes ici à Alsace.
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0: 7h43, on reparle, Émilie, de la prévention donc des noyades.
6: Car avec ces canicules à répétition, on recense plus de 90 noyades mortelles en France depuis le début de l'été. La meilleure façon d'éviter les drames, c'est bien sûr l'apprentissage de la nage dès le plus jeune âge. Alors pour la cinquième fois, la piscine mobile de Caravanage prend ses quartiers dans l'Eurométropole de Strasbourg. Et parmi les maîtres nageurs, il y a Julie Stoffel, maître nageuse à l'Eurométropole. Élise Ulata, vous l'avez rencontrée devant la petite piscine stationnée en ce moment à l'école des Cigognes à Eckbolsheim.
7: Quel est le dispositif aujourd'hui? Qu'est-ce que vous essayez vraiment d'apprendre aux enfants?
8: Alors dans un premier temps, ça va être de les familiariser à l'eau, donc pas avoir peur de mettre la tête sous l'eau, s'allonger dans l'eau. Et dans un second temps, du coup, ce sera de les amener à se sauver. Donc pas à nager une nage codifiée, juste je tombe dans l'eau, je suis capable de revenir au bord et de nager 1 ou 2 mètres.
7: Ça passe par quoi, par exemple?
8: Par des petits exercices très ludiques. Donc on se transforme en requin, on se transforme en poisson, on se transforme en loutre pour nager sur le dos. Donc, voilà, plein de petits exercices ludiques. Et puis on est dans un super cadre avec vraiment une bulle rien que pour nous, une petite piscine rien que pour nous. Donc voilà, il y a le côté fun et le côté vraiment privilégié et confiance qui va beaucoup plus vite en fait eux envers nous. Donc voilà.
7: Et quand on parle d'apprentissage de la nage, forcément on pense aux noyades. C'est quoi les situations les plus à risque et comment est-ce qu'on les prévient au mieux?
8: Alors il faut, faut pas hésiter à en parler aux enfants, leur aussi leur apprendre que l'eau c'est rigolo mais c'est aussi dangereux et qu'il faut surtout jamais aller seul dans l'eau. Et puis aussi on fait beaucoup de prévention auprès des parents, de jamais laisser seuls les enfants, toujours les avoir à l'œil et toujours les avoir à distance de bras.
7: Là, on parle des enfants, mais il n'y a pas que les enfants qui sont concernés par les noyades. Début juillet, il y a un monsieur de 89 ans qui est mort dans sa piscine. Quelles sont les bonnes pratiques pour cette fois les adultes ou les plus âgés ?
8: La confiance, c'est bien, mais trop de confiance, c'est pas bien. Donc faire très attention au milieu naturel, parce qu'on ne connaît pas la profondeur, que ce soit en mer, que ce soit en plan d'eau, que ce soit... Donc si on n'est pas trop à l'aise, il faut vraiment pas prendre ça à la légère et ne pas hésiter à passer par des cours de piscine avec des maîtres nageurs et à reprendre les bonnes habitudes.
7: Merci beaucoup.
8: C'est moi, merci.
6: Julie Stoffel, maître nageuse à l'Eurométropole de Strasbourg, répondait à Élise Ulata.
0: Allez, 7h45, une deuxième chance pour les sprinteurs. Septième étape sur le Tour de France avec une arrivée à Bordeaux en ce 10 juillet. Une ville mythique pour les sprinteurs, nous dira, juste après Indochine et son chant des cygnes, Christian Prudhomme, le patron du Tour, puisque tous les matins, Christian Prudhomme nous décrit l'étape. On a hâte, nous, d'être au 18 juillet hein, et d'accueillir l'étape 100% alsacienne. Mulhouse, le Markstein.

0: Indochine sur votre radio ici Alsace avec le chant des cygnes. Il est 7h49, la première semaine du Tour de France touche déjà à sa fin. 7e étape aujourd'hui en direction de Bordeaux. À quoi faut-il s'attendre? La réponse comme tous les matins avec Christian Prudhomme, le directeur de la Grande Boucle. Il est au micro d'Emmanuel Collardet.
1: Bonjour Christian Prudhomme.
2: Bonjour.
1: Départ aujourd'hui de la petite commune landaise d'Ajetmo vers une place forte, une autre place forte du Tour de France Bordeaux, pour un parcours qui va ménager les coureurs après les efforts d'hier dans les Pyrénées.
2: Oui, ce sera une journée pour les sprinters, leur deuxième chance. On partira donc d'Ajetmo, ville inédite sur le Tour de France. C'est la ville de Frédéric Fautou, le sélectionneur de l'équipe de France de basket, qui sera là au départ. Et donc nous irons jusqu'à Bordeaux, la capitale des sprinters, avec une arrivée sur les quais, tout près de la place des Quinconces, un final magnifique qui consacre en général le meilleur des sprinters. Le dernier vainqueur, c'est Jasper Philipsen, le sprinter le plus prolifique de ces dernières années sur le Tour de France. Et puis j'ai un souvenir tout particulier en 2010 de la victoire de Mark Cavendish, donc le recordman des victoires d'étape sur le Tour de France. Il en a gagné 35 et qui s'était retourné 3 fois dans le sprint tant il l'avait d'avance sur ses adversaires. C'est un souvenir très marquant.
1: Une étape promise aux sprinteurs qui seront en quelque sorte protégés sur la route vers Bordeaux par la forêt landaise.
2: Oui, en tout cas, leurs équipes, les équipiers vont assurément protéger les sprinteurs pour qu'ils puissent donner le meilleur d'eux-mêmes dans l'emballage final. Ce sera simplement la deuxième occasion pour les sprinteurs, donc ils ne voudront pas la louper. Et puis Bordeaux, quand on est un sprinteur, on veut gagner à Bordeaux.
1: Parlons-en un peu plus en détail de cette arrivée à Bordeaux, Christian Prudhomme. Sur les quais de la Garonne, c'est devenu un rendez-vous récurrent au fil du temps pour le Tour?
2: Oui, avec un changement d'importance par rapport à notre dernier passage il y a quelques années, c'est que nous passerons par le pont Simone Veil, donc qui est un pont très très large, qui est un pont tout neuf. Donc il y aura virage à gauche pour prendre le pont, virage à droite pour sortir du pont, et ensuite 4 km de quasi-ligne droite avec un sprint qui réservera de la place pour les coureurs les plus rapides du monde.
1: Très belle journée à vous sur la route du Tour, Christian Prudhomme.
2: Merci.
0: Une étape, une arrivée que vous vivrez en fin de journée sur votre radio ici à Alsace et nous dans une semaine et un jour, puisque c'est pas vendredi prochain, mais samedi prochain, 18 juillet, que la Grande Boucle sera en Alsace pour une étape Mulhouse-Le Markstein. Vous en serez, Émilie, vous serez mobilisée.
3: Je serai à Mulhouse, sur le village départ.
0: Votre serviteur également, Charlie Weber également, Laurent Weisskopf également, Patrick Janton également. Enfin, on vous prépare une émission, que des directs. Ça va être la folie. C'est la folie pour elle aussi aujourd'hui. Une bougie de plus pour Cara Luciani, la Grenade. Elle a 34 ans. Bel anniversaire.

0: chère Clara Luciani, ici Alsace te souhaite un... Oui, on la tutoie. Allez,
1: ouais,
0: on la tutoie. Ici Alsace te souhaite un bel anniversaire. On l'entendait à l'instant. Il est 8h05, c'est ici Alsace. Et chaque jour, avant le journal de 8h, un peu d'histoire. C'est avec vous Stéphane Bern, bonjour.
2: Bonjour Hubert.
0: Et ce matin, on voyage au temps d'un paquebot resté dans l'ombre du plus célèbre naufrage de l'histoire.
2: Tout le monde connaît le Titanic. Mais avez-vous déjà entendu parler de son jumeau, le Britannique ? En 1916, en pleine Première Guerre mondiale, le HMS britannique, navire de la White Star Line et frère du Titanic, sillonne la mer Égée. Un choix plutôt malin, il y a moins d'icebergs. Construit après le drame de 1912, il a été renforcé. Double coque partielle, cloison étanche améliorée, davantage de canaux de sauvetage. Long de 269 mètres, c'est alors le plus grand paquebot jamais lancé. Il s'appelle donc le Britannic, mais la compagnie aurait très bien pu le rebaptiser. Promis cette fois, normalement ça passe. Réquisitionné comme navire hôpital, il transporte blessés et personnel médical entre la Méditerranée et la Grande-Bretagne. Mais le 21 novembre, au large de l'île de Kea, une explosion secoue la coque. La cause ? Une mine marine allemande posée quelques semaines plus tôt. Comme pour les films au cinéma, quand il y a une suite, il faut un nouveau scénario. L'eau envahit rapidement plusieurs compartiments. Cette fois, l'équipage est mieux préparé. L'évacuation s'organise rapidement. Et pourtant, certains canaux mis à l'eau trop tôt sont happés par les hélices encore en marche. Avoir des canaux, c'est bien, mais éviter de les envoyer dans un mixeur géant, c'est mieux. En moins de 55 minutes, le géant disparaît au fond de la mer. Bilan 30 morts sur plus de 1000 personnes à bord. La majorité est sauvée grâce à l'intervention rapide de navires proches. Un film sur ce naufrage est même sorti en l'an 2000, mais avec un peu moins de succès que pour le Titanic. Le Britannic devait être le Titanic en mieux. Il est surtout devenu la preuve qu'on peut corriger les erreurs, mais pas toujours éviter la catastrophe.
0: Tenez, à propos du Titanic, notez qu'à partir du 16 octobre prochain, le parc des expositions de Strasbourg accueillera Titanic, un voyage immersif. Une expérience, nous promettons, spectaculaire et émouvante au cœur de l'épopée du légendaire paquebot. Rendez-vous donc dans 3 mois. Rendez-vous dans 3 minutes pour toute l'info en Alsace. Il est 7h57.
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0: d'ici Alsace en ce 10 juillet.
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0: Très bon début de journée. Bon réveil, si vous ouvrez tout juste les yeux, il est 8h. Et 1 et 2-0.
2: Victoire 2-0 hier soir de l'équipe de France de football au Mondial face au Maroc, avec d'abord un but à la 60e minute de Kylian Mbappé. Ce que vous entendez, c'est l'ambiance de la fan zone de Strasbourg au jardin des Deux Rives. Le reste du match, c'est Nicolas Perronnet qui vous le raconte.
3: C'est encore de lui qu'est venue la libération. Un pénalty raté en première période, mais un but et une passe décisive dans la seconde. Kylian Mbappé envoie les Bleus en demi-finale. Mais son message est clair, pas encore sur le toit du monde.
4: J'ai été champion du monde et j'ai été vice-champion du monde. Cette équipe, elle est ni champion du monde, ni vice-champion du monde. Donc à l'heure actuelle, c'est pas la plus forte. C'est celle qui a le plus de potentiel. Elle te permet de rêver, bien sûr, mais la plus forte, j'ai toujours dit que les équipes fortes, c'est les équipes qui gagnent. Et jusqu'à preuve du contraire, je ne vois pas de coupe dorée à côté de moi, donc c'est pas l'équipe la plus forte.
3: Pas la plus forte encore, peut-être, mais déjà la plus terrifiante, celle qui paralyse ses adversaires les uns après les autres, celle qui arrive dans le dernier carré sans jamais avoir été réellement inquiétée, celle qui peut compter sur son sélectionneur aux 183 matchs, Didier Deschamps, pour rester encore le temps qu'il faut les pieds sur terre.
5: On n'est qu'en demi-finale, on va voir... L'équipe qu'on aura en face, et l'objectif, ce sera d'aller tout là-haut. Mais déjà, on s'assure de faire deux matchs. Mais dans les deux matchs, vous savez lesquels je préfère jouer.
3: La France est devenue hier soir la troisième nation de l'histoire, avec le Brésil et l'Allemagne, à aligner trois demi-finales consécutives en Coupe du Monde. Et personne ne la voit disputer dans huit jours. Une finale pour la troisième place.
2: Les Bleus connaîtront leur adversaire ce soir. Ce sera le vainqueur du quart de finale entre l'Espagne et la Belgique. À noter quelques incidents hier soir dans le Bas-Rhin. Des tirs de mortier et d'artifice dans certains quartiers de Strasbourg. 7 voitures brûlées dans la capitale alsacienne et 2 voitures brûlée à Haguenau.
0: La gendarmerie du Bas-Rhin lance un appel à témoins.
2: Pour tenter de retrouver un homme de 76 ans, disparu hier à 8h à Fegersheim. Il est parti de son domicile et depuis ses proches n'ont plus de nouvelles. Vous avez sa description et les numéros à contacter sur notre site internet Ici Alsace. Ça y est, après presque 20 heures de fermeture, l'autoroute A35 a rouvert complètement au petit matin. Elle avait été coupée hier à cause d'un poids lourd couché sur le flanc et dont la citerne d'acide nitrique s'était déversé en partie sur la route. Il a fallu tout nettoyer et transvaser le produit avec des équipes spécialisées toute la journée. Tout est rentré dans l'ordre donc depuis 4 heures du matin. L'Alsace va passer à midi en vigilance orange canicule. Météo France prévoit sous abri par endroit jusqu'à 34 degrés. On va y revenir bien sûr à la fin de ce journal. Une canicule qui pourrait durer jusqu'au 14 juillet au moins, toujours selon Météo France. Des départements de l'ouest de la France passent en rouge. Là, les températures vont à nouveau frôler les 40 degrés. Avec cette chaleur, vous allez être nombreux aujourd'hui à vouloir vous baigner. Les autorités en appellent à la plus grande vigilance. Il y a eu plus de 90 noyades en France depuis la mi-juin. Éviter les noyades, c'est le but justement de la piscine Caravanage, une piscine itinérante qui parcourt les centres d'été, chaque été justement dans l'Eurométropole, pour apprendre aux tout petits à se sauver, explique Stéphanie, une des maîtres nageuses.
6: L'objectif, c'est vraiment qu'ils apprennent à se sauver. Ils vont pas apprendre à nager. C'est vraiment être le plus à l'aise dans le milieu aquatique possible et vraiment savoir se sauver, surtout dans tout ce qui est piscine privée. C'est là où il y a le plus d'accidents ces dernières années. Donc vraiment pour qu'ils soient capables, s'ils tombent dans l'eau, de revenir au bord et de se sauver eux-mêmes. Pour les gravières, il y a énormément de gravières avec une zone surveillée. Vraiment, surtout avec des enfants, privilégier les zones surveillées. Ça évite énormément d'accidents. Il y a des maîtres nageurs qui sont là pour la sécurité des usagers. Et pour les piscines privées, les portails, voilà, la clôture au bord, aux alentours de la piscine, c'est quand même l'essentiel, je pense.
2: On y revient dans l'info d'ici à 8h30. La canicule et la sécheresse qui l'accompagnent obligent certaines mairies à annuler leurs feux d'artifice prévus le 13 ou le 14 juillet. C'est le cas à Tannes, au Bernay, Ostwald ou encore Ilkirch. Pour l'instant, le spectacle est maintenu à Strasbourg, à Haguenau ou encore Saverne.
0: L'autre calamité calamités de l'été, ce sont les frelons asiatiques.
2: Ils sont de plus en plus nombreux en Alsace et ça peut être dangereux pour les humains si on est piqué, notamment si on dérange un nid par accident. C'est aussi une menace, on le sait, pour les abeilles. L'idée donc est de piéger les reines frelons pour éviter l'installation de ces nids. Pour cela, il faut faire des campagnes de piégeage tôt au printemps. Beaucoup de communes alsaciennes l'ont fait et ce n'était pas de trop. À Reichstätt, par exemple, 255 reines ont été capturées. Pia Fischer est l'adjointe à la mairie en charge de l'environnement. Elle craint que malheureusement, ça ne suffise pas.
7: Je pense qu'on n'en arrivera pas au bout, sauf si les abeilles elles-mêmes arrivent à se battre. En fait, en Asie, les abeilles ont appris à se protéger du frelon asiatique, mais chez nous, ce n'est pas encore le cas. Donc, en fait, il y a à peu près dans un nid qui peut avoir jusqu'à 1,80 m d'envergure, entre 2000 et 5000 frelons. Et parmi ces 5000 frelons, il y aura 600 nouvelles reines. Alors, je vous rassure quand même, toutes ne vont pas au bout. Il y a à peu près une mortalité de 90% de ces reines. Mais ça fait quand même un sacré nombre de nouvelles reines chaque année. Et le piégeage du printemps est extrêmement important parce que ça permet effectivement de cibler les reines qui vont faire leur nid primaire.
2: L'Observatoire du frelon dans le Bas-Rhin a déjà recensé 221 nids en Alsace. Certains n'ont pas encore été traités. Elles ne font aucun mal. Deux oies bernaches nonnettes appartenant au club ULM Centre-Alsace manquent toujours à l'appel. Elles ont disparu lors d'un entraînement mercredi à Kogenheim, puisque le club propose des baptêmes de l'air en ULM accompagnés par ces oies. On vous a mis le numéro du club sur ici.fr Alsace si jamais vous les apercevez. Il y a la photo aussi des oies.
0: À mon avis, elles sont parties dans le midi, la Méditerranée.
2: Par-dessus les temps, soudain j'ai vu passer les oies. Non, a priori, elles sont à Kogenheim, dans des jardins privés. Voilà. Donc, il faut appeler le club si vous les apercevez.
0: Merci, Émilie. Merci de remettre l'église un peu au milieu du village et de remettre un peu de sérieux, parce que ça part à volo, là.
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0: Que le ciel est bleu, dégagé, que le soleil brille. C'est le cas depuis ce matin, 6h, même un peu avant, 5h30, le lever du jour. Ce sera le cas jusqu'à ce soir. Ce sera le cas toute la journée de demain et toute la journée de dimanche. On a une belle fin de semaine, un très beau week-end avec des températures qui vont grimper. 34 au plus fort de l'après-midi à Célesta aujourd'hui. À Münsterethan, vous aurez 32. C'est quasiment pareil pour demain. On va peut-être même flirter un peu avec les 35, que ce soit demain ou dimanche. Donc comme à chaque fois quand il fait chaud, bien sûr hydratation, bien sûr ombre, bien sûr évitons les efforts trop intenses aux heures les plus chaudes. On aura de cesse de le rappeler. 18,9 ce matin chez Pascal qui est à Bergheim. Il fait plutôt bon en Alsace pour l'heure, en tout cas. À Moterne chez Marie-André, 20 degrés actuellement. Pour vos conditions de circulation, chaque matin on y veille. Sachez que ça roule bien, j'ai pas eu de perturbations à vous signaler. Vous êtes au volant, vous roulez sans difficulté aucune. Pas de ralentissement majeur. 03 88 25 02 02. Votre ligne et notre ligne infotrafic ici Alsace.
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0: L'aventure se poursuit donc. On est heureux. C'est facile de se réveiller un lendemain de victoire.
2: Oui, c'est vrai.
0: Qu'on ait regardé le match ou pas, on sent, vous voyez, qu'on soit foot ou pas d'ailleurs. Je sais pas, il y a une bonne ambiance.
2: Il y a un truc dans l'air, ouais.
0: Il y a une légèreté. Il y a des maillots de l'équipe de France.
2: Allez voir notre photo, hein, sur Facebook. Hubert et moi, on est avec des maillots de l'équipe de France ce matin.
0: Le vôtre date de l'année 1986.
2: Tout à fait.
0: Le mien de 1998. On a eu un beau petit commentaire. Figurez-vous, j'ai l'impression qu'on est hors antenne, au café. Dis donc, Émilie.
2: Alors,
0: tu sais qu'on a eu un petit commentaire sympa. Vous êtes trop beau.
2: Ah oui, mais c'est vrai.
0: Allez, Texas, I don't want a lover. Et puis si vous souhaitez nous envoyer vos photos de vous avec l'un des maillots de l'équipe de France, mais soyez libre.

0: I don't want a lover. Texas, ici Alsace. On écoute Radio Alain Souchon avant 8h30. Il y aura aussi Emmanuel Moir.
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0: Allez, ravi de vous accueillir. Une belle journée, un bon week-end en perspective. Prudence avec la chaleur donc et ces températures qui vont, oui, grimper jusqu'à 34-35 pour cet après-midi et pour ce week-end en Alsace. Une Alsace qui a désormais sa reine des vins. Elle s'appelle Clara Baumer, fraîchement élue. Hein, la Orinoise sera l'ambassadrice. Attendez, je la refais.
3: Ce matin, c'est un festival. Faut arrêter de regarder le foot le soir.
0: Ça ne réussit pas les matchs des Bleus. Ça nous fait vivement les demi-finales que le match soit à 21h et qu'on c'est puisse dormir un peu plus.
3: Donc l'ambassadrice
0: de notre terroir durant un an, cette reine des vins, et elle sera à 8h20. Notre Alsacienne formidable, elle aussi est formidable. C'est Louane et on aura la chance de la voir lors du festival Les Alpagas Bleus à Saverne au Château des Rouens. C'est la semaine prochaine, le 18 juillet. Et comme on est extrêmement généreux, comme on est partenaire de l'événement, on a deux places à vous offrir. Faut nous appeler là, maintenant. 03 88 25 15 15, vous nous appelez. Et dans moins de 10 minutes, on joue ensemble au jeu de l'intro. 03 88 25 15 15.
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1: Le chemin de Stevenson, composé.

0: circulation de plus en plus courante dans les gares, les aéroports, les halls d'hôtels, les stations d'autoroute. Très pratique sur le papier, mais une possible menace. L'éditeur d'antivirus Avast a lancé l'alerte il y a quelques semaines. Des pirates s'en servent pour absorber nos données, car c'est l'une des particularités de ces câbles USB. Ils servent à la fois à faire passer le courant, mais peuvent aussi servir à transférer des fichiers, photos, vidéos, SMS, listes de contacts. C'est ce qu'on appelle le juice jacking.
1: Mais comment savoir, Valentin, si la prise où l'on veut se brancher est piratée ?
0: On ne peut pas vraiment. De l'extérieur, rien n'est visible. Des articles spécialisés sur le sujet évoquent en fait des puces électroniques branchées à la prise et connectées au Wi-Fi. Elles vont servir d'aspirateur à données. Pour s'en protéger, la solution qui marche à tous les coups, c'est une batterie externe portable. Pour assurer au minimum deux recharges, je vous conseille plutôt un modèle avec une capacité de 10 000 mAh par heure. Vous pouvez aussi préférer les prises secteur classiques avec les deux trous. Elles sont plus rares, mais celles-ci ne permettent pas d'accéder à la mémoire de votre téléphone. Et si vous n'avez pas le choix, que vous devez vous brancher sur un port USB, il existe un paramètre recharge uniquement à cocher dans votre téléphone. Autre rempart, des bloqueurs de données de la taille d'une clé USB sont également vendus une dizaine d'euros sur Internet. Il suffit de le brancher entre la prise et votre chargeur pour être protégé.
1: Merci beaucoup Valentin Bertrand, votre rendez-vous anti-arnaque chaque matin ici à Alsace à 8h15. Chaque matin c'est la musique, celle d'Emmanuel Moir en ce 10 juillet. Bon malheur. 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
1: Beau malheur, signé Emmanuel Moire. À lui, on lui souhaite que du bonheur. Lui, c'est Nicolas, depuis Châtenois, dans le Bas-Rhin. Bonjour Nicolas.
2: Bonjour.
1: On va jouer avec vous dans un instant au jeu de l'intro. Vos places à gagner pour Louane, aux Alpagas Bleus, le 18 juillet. Mais Nicolas, bien dormi cette nuit? La nuit a été courte, longue? Vous avez regardé les Bleus, je crois, hier soir.
2: Oui, on a regardé, ouais, donc la nuit était un peu courte, ouais.
1: Vous avez regardé ça en famille?
2: Bon, ça va.
1: À la maison?
2: Tout à fait, avec madame, ouais.
1: Bon, grosse ambiance, les Bleus en demi-finale?
2: Oui.
1: Merveilleux?
2: C'est ça.
1: Vous aviez le bon?
2: On est heureux, on est content.
1: Vous aviez le bon prono ou pas, Nicolas?
2: Écoutez, moi j'avais donné 2-1.
1: Aïe.
2: Pour,

0: pour la France et ma femme 2-0 pour la France. Donc voilà,
1: bravo madame.
2: Bravo madame, elle s'y connaît mieux en foot que vous de toute façon Nicolas, on l'a toujours su.
0: C'est ça, oui, en plus elle joue au foot, donc voilà.
2: Tout est dit. Nicolas, le jeu de l'intro pour vous. Des intros de chansons, quelques notes. À vous de me donner soit la chanteuse, soit le chanteur, soit le groupe, soit le titre. Un des trois, un des quatre. Il me faut une bonne réponse. Enfin, il me faut deux bonnes réponses. Il y a trois propositions, trois titres. Deux bonnes réponses suffisent.
0: Ok.
2: C'est bon, les oreilles sont grandes ouvertes, Nicolas.
0: Allez, on est bon.
2: C'est parti. Nicolas, je confirme que c'est pas simple. Est-ce que vous l'avez? Est-ce que vous allez? Vous...
1: Elle s'appelle Clara.
0: D'accord.
2: Voilà. Vous l'avez ou pas, Nicolas?
0: Non, je l'ai pas, non.
2: On l'a écouté.
0: C'est Julia Doré, non?
2: Non, c'est une femme.
1: J'ai dit Clara.
0: Ah Clara, oui. Clara.
2: Là, Nicolas.
1: Je peux rien pour vous.
2: Clara.
1: Hein.
2: Clara Luciani.
0: Oui, voilà.
2: On l'a écouté un petit peu plus tôt ce matin parce que elle célèbre son anniversaire aujourd'hui.
0: D'accord.
2: Bon, Nicolas, on se laisse pas abattre. Vous voyez, on peut être mené au score et remonter et gagner le match
0: exactement.
2: À la fin. On est bien d'accord.
1: Penalty raté, allez hop, on y retourne.
2: Voilà, exactement. Vous avez fait une Kylian, vous avez raté votre péno et vous allez marquer un but là sur cette deuxième action.
0: Allez, ça marche.

0: C'est bon, on est reparti dans la... On est de retour dans le game, comme on dit, Nicolas.
1: Allez, on est bon.
0: Troisième extrait.
2: Bien. Bravo.
0: Exactement, Nicolas, ça vous fait donc de bonnes réponses et c'est donc gagné. Vous irez au Château des Rangs et c'est des places VIP. Hein. Attention, VIP,
1: oui,
0: c'est.
1: Oui, j'ai bien entendu, ouais.
0: Place de parking.
1: Place de parking, tout ça, quoi.
0: C'est la totale. C'est, c'est le cocktail open bar. Voilà.
1: Ah bah nickel, ça, on est
0: ça,
1: bon.
0: Ça, je savais que Nicolas, c'était pas tombé dans l'oreille d'un sourd. Ça, je...
1: Ah là, c'est bon, ouais. J'écoute tous les matins, j'allume ma radio à 4h, donc...
0: Vous êtes boucher charcutier, hein, c'est ça? Ça doit être la folie là, en ce moment, Nicolas, avec les barbecues et tout.
1: Ah bah là, et puis surtout avec ce long week-end là, ça va, avec ce beau temps là qui s'annonce, donc il n'y a pas de souci, quoi.
0: Bon, j'ai un barbecue à la maison, qu'est-ce que vous me conseillez là pour ce week-end?
1: Bah on a des brochettes de canard là maintenant qu'on peut faire orange, citron, qui sont pas mal. On a aussi plusieurs marinades, miel chèvre, des spéciales rips, on a de la très bonne côte de bœuf aussi en charolais.
0: Merveilleux. Bon, vous êtes où alors, qu'on aille vous voir, Nicolas?
1: À Sande.
0: Et c'est quoi le nom de la boucherie?
1: C'est la ferme Rotmat.
0: La ferme comment?
1: La ferme Rotmat.
0: Eh bien,
2: Rotmat. Très bien. À tout à l'heure.
0: Salut Nicolas, passez une belle journée.
1: Pas de soucis.
0: Et à tout bientôt. Bon festival des Alpagues Bleues avec Ici Alsace la semaine prochaine, les 16, 17 et 18 juillet.
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0: Les vins ont leur reine. Comme le veut la tradition, la reine 2026 des vins d'Alsace vient d'être élue. C'était en début de semaine. Elle est ce matin notre Alsacienne formidable. Bonjour Clara Baumer.
5: Bonjour Hubert.
0: 27 ans, originaire de Katzenthal dans le Haut-Rhin. Bravo à vous Clara d'être reine des vins. C'est quoi concrètement alors reine des vins?
5: Alors la reine des vins, elle a en fait un rôle d'ambassadrice. Donc durant une année en trio, donc avec ses deux dauphines, elle va représenter les vins d'Alsace. Donc au cours de différentes manifestations, elle va faire la promotion des vins d'Alsace et voilà, aller à la rencontre des gens pour pour parler des vins et de la région.
0: Votre première manifestation, votre première sortie, ce sera pour la FAVE, pour la Foire au vin d'Alsace, le 31 juillet prochain.
5: Oui, tout à fait.
0: Vous savez comment va se dérouler cette journée? L'idée, c'est ça, c'est d'aller voir les vignerons, les viticulteurs, leur dire, voilà, je vous représente cette année.
5: C'est ça. alors, on va aussi voir les différents prestataires et un petit peu toutes les personnes qui travaillent dans le milieu viticole et aller à leur rencontre pour se présenter et échanger.
0: Faut travailler dans le vin pour être reine des vins. D'ailleurs, c'est votre cas ou pas?
5: Oui, alors moi c'est mon cas. Donc je travaille dans un domaine viticole au domaine Muret à Roufac, mais c'est pas forcément nécessaire. En fait, il faut avoir une petite affinité avec le vin, donc qu'elle soit personnelle ou professionnelle, mais c'est pas obligatoire de travailler dans le vin.
0: Vous cochez les deux cases ou seulement le côté professionnel? Enfin, j'imagine que si on travaille dans le vin, c'est que quelque part, on l'aime aussi à titre privé.
5: Je coche un petit peu les deux cases. C'est vrai que j'ai toujours un petit peu baigné dans ce milieu-là, par le biais de mon papa notamment.
0: Baigné dans ce milieu-là avec votre papa, ça veut dire quoi?
5: En fait, mon père travaille aussi un petit peu dans le vin et puis je suis originaire de Katzenthal, donc c'est quand même une commune viticole, donc j'ai toujours vu les tracteurs, été entouré de vignes, fait des balades dans les vignes, donc voilà, ça m'a toujours donné un petit peu envie.
0: Le concours, comment s'est-il déroulé? Comment ça se passe, un concours de reine des vins?
5: Alors, ça s'est passé en fait un peu en deux phases. On a dû répondre à des questions, se présenter devant un jury d'une vingtaine de personnes.
0: Quel genre de questions on vous a posé?
5: Alors, donc c'est des questions qu'on a piochées au hasard, mais donc moi j'ai dû répondre sur ce qu'étaient les confréries viniques et si des personnes qui n'étaient jamais venues en Alsace se rendaient en Alsace pour un week-end, quelles activités je leur conseillerais.
0: D'accord. Et alors, vous avez proposé quoi?
5: Alors, quelque chose d'assez sympa, à base de visites de villages viticoles, de restaurants, de dégustations, un week-end bien sympa.
0: Ouais. Et c'était dans quel coin? C'était forcément du côté de Katzenthal ou vous avez été au-delà de vos frontières?
5: Non, pas du tout. J'ai parlé de Aubernais, de Bar, de Colmar. Et j'ai même parlé des montagnes un peu vosgiennes pour faire un peu de, de diversité.
0: Bon, et ça fait quoi d'endosser cette écharpe tout de même?
5: Ouais, donc y a quand même un mélange un petit peu de stress et d'excitation, parce que pour le moment, on ne sait pas trop encore à quoi s'attendre. Mais c'est vrai que toutes les trois, donc avec mes deux dauphines, on a vraiment hâte de cette aventure. Et on est toutes les trois très très fières de pouvoir représenter les vins d'Alsace.
0: On vous souhaite un excellent mandat.
5: Merci
0: Clara,
5: beaucoup.
0: Merci d'avoir été ce matin notre Alsacienne formidable. Vous, la nouvelle reine des vins d'Alsace. Un grand merci, à bientôt.
5: Merci beaucoup, à bientôt.
0: À 8h26, ici Alsace avec Alain Souchon. Belle journée.

0: on vous aimera, monsieur Alain Souchon, éternellement. Quand je serai KO, il est 8h28.
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0: Belle journée de vendredi, bon week-end. 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Chaque matin, c'est l'actu locale et chaque matin à 8h30, c'est le 90 secondes. 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
5: C'est une première, le déclenchement aujourd'hui du plan Orsec chaleur extrême, avec notamment la mise à l'abri des personnes les plus vulnérables car la canicule prend de l'ampleur. 9 départements en vigilance rouge aujourd'hui. Demain, ils seront 24. De l'Île-de-France à la Bretagne, cette troisième vague de chaleur de l'année va persister au moins jusqu'à mardi prochain, prévient Météo France. Le Maroc a fini par craquer face aux Français au Mondial de foot. Victoire sereine 2-0 de nos Bleus hier soir en quart de finale aux États-Unis. Des buts de Kylian Mbappé et Ousmane Dembélé. Les Français attendent le vainqueur du match Espagne-Belgique ce soir à 21h. La vente de protoxyde d'azote aux particuliers interdite à partir du 1er février. Les députés ont voté pour hier soir à l'Assemblée. Le texte fait partie du projet de loi Riposte consacré à la sécurité du quotidien. Sur la route des vacances, il va falloir être patient. Bison Futé classe la journée rouge dans le sens des départs. C'est même noir dans la région Auvergne-Rhône-Alpes. Sur les rails, attention, plusieurs intercités sont supprimées aujourd'hui et demain. Une 7e étape promise aux sprinteurs aujourd'hui sur le Tour de France. Départ d'Ajetmo dans les Landes pour rejoindre Bordeaux. Tadej Pogacar est le nouveau porteur du maillot jaune après sa démonstration hier au col du Tourmalet. Et puis un 25e album en 60 ans de carrière. Les Rolling Stones sortent Foreign Tongues aujourd'hui avec en invité d'honneur l'ancien Beatles Paul McCartney. 14 titres en espagnol, en italien et en anglais. Évidemment.
6: L'info d'ici en Alsace, c'est justement la canicule et le risque de noyade qui l'accompagne. 90 noyades en France depuis la mi-juin. La piscine caravanage de l'Eurométropole de Strasbourg a donc plus que jamais un rôle important. Cette petite piscine itinérante se déplace tout l'été dans les centres de loisirs et dans les quartiers de l'agglomération. Alors pas pour faire des enfants des Léons marchands, mais pour qu'ils connaissent les gestes essentiels pour se sauver, Élise Ulata.
7: Maxime, tu fais le foufou.
6: Foufou ou pas, les 7 enfants s'accrochent bien fort au rebord de la petite piscine de 6 mètres de long. Aucun d'eux ne sait nager.
7: On est tellement sur le cœur de mer sur le dos, maintenant.
6: Eh oui, sur le dos. Parce qu'aujourd'hui, on s'entraîne à flotter et aussi à mettre la tête sous l'eau. Faire des bulles et ne pas avoir peur, c'est le plus important, selon la maître nageuse Stéphanie.
8: On travaille énormément l'immersion, soit par les obstacles, soit chercher des anneaux au fond de l'eau. Et plus ils vont être à l'aise sous l'eau, plus après ils vont être capables de se débrouiller à la surface.
6: Depuis le début de caravanage, 1200 enfants ont appris à se débrouiller. Une fierté pour Sébastien Grosse, le directeur adjoint du service des sports de l'Eurométropole.
9: Dans les premières analyses statistiques que nous avons faites, sur la première année, on a constaté que 90% des enfants qui ont fréquenté caravanage, s'ils n'avaient pas eu l'occasion d'apprendre à nager dans le caravanage, ne seraient pas allés dans les piscines.
6: Au total, chaque petit groupe a droit à 10 séances de 30 minutes. Les petits poissons.

0: attention à les petits poissons puisque l'Alsace passe en vigilance orange canicule à partir de midi.
1: Il est 8h33 à la une du journal de 9h. Émilie reviendra évidemment sur la victoire de l'équipe de France de foot face au Maroc.
0: Ici, Alsace a suivi le match depuis la fan zone de Strasbourg au jardin des Deux Rives. Il y avait plusieurs milliers de personnes qui ont fêté comme il se doit les deux buts des Bleus. On entendra aussi l'un des buteurs, Kylian Mbappé. La météo, c'est donc la canicule qui arrive.
1: Avec des températures, oui, qui dépassent les 32-33 pour cet après-midi. La maximale sera pour Célestat avec 34. 34 aussi pour l'après-midi de demain et de dimanche, 34-35. Donc c'est vrai que ça grimpe doucement, mais sûrement. Vous avez entendu les messages d'hydratation, les messages de prévention. On continue de les répéter. Un petit chapeau, la crème solaire, l'ombre et de l'eau, beaucoup d'eau. Pour les températures ce matin, elles sont appréciables encore, en tout cas, entre 18 et 22, 23. Et dans le ciel d'Alsace, bah, c'est du tout bleu. C'est un soleil qui brille depuis le lever du jour. Ce sera le cas aujourd'hui, demain et dimanche. D'ailleurs, si vous ne savez quoi faire ce soir, allez à Plopsheim, c'est ciné plein air avec ce film. Les Men in Black avec Will Smith, Tommy Lee Jones. C'est à partir de 19h. Voilà. Et c'est gratuit. C'est sur le parking de la salle des fêtes de Plopsheim. Pour vos conditions de circulation, rapidement, on regarde les routes. Je vois qu'il y a du monde, secteur Bischheim sur l'A35. Conditions de circulation un peu chargées, mais vraiment rien de bien méchant ce vendredi matin. On se tient informé, 03 88 25 15 15.
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1: souvenez du stylo de Will Smith pour faire oublier.
0: Tout à fait. Perdre la mémoire.
1: Un coup de stylo, une lumière blanche. Fuit. On ne sait plus qui on est. Mais si, vous êtes sur Ici Alsace. Bienvenue. Jean-Jacques Goldman, elle attend.

0: Jean-Jacques Goldman. Elle attend, ici Alsace, 8h38.
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0: Quelle était la raison de votre colère à l'instant, là, Émilie? Là, je viens de me faire à moitié engueuler par Émilie. Pourquoi?
3: Mais parce que notre photo, là.
0: Sur
3: vous avez
0: Facebook.
3: Demandé de mettre un filtre.
0: Mais j'en ai mis.
3: Puissant. Parce qu'on est fatigués tous les deux.
0: On a mis une photo de nous avec le maillot d'équipe de France. On est heureux,
4: vous êtes magnifique en plus. C'est deux modèles différents.
3: On voit quand même les cernes.
0: Oui, bah, un petit peu. La nuit était courte. Oui, parce qu'on est en demi-finale. Je sais pas si vous êtes au courant.
4: Bah, ils m'ont réveillé.
0: Ah, bah.
4: À minuit 20.
0: Pour la célébration.
4: Tut.
0: Les Bleus qui rejoueront mardi, soit face à la Belgique, soit face à l'Espagne. On sera fixé ce soir vos photos de vous d'hier soir avec un maillot de l'équipe de France. Allez-y sur le Facebook ici Alsace. On est preneurs. Pierre, comment allez-vous?
4: Bah, écoutez, à part la nuit un peu chamboulée, ça va.
0: On aura le processus de votre mamama dans un instant. On ira aussi dans le prochain quart d'heure à l'écomusée d'Alsace à Ungersheim, puisque ce vendredi, c'est la première des 10 fêtes au village de l'été. Alors, à quoi s'attendre? À une fête comme avant, c'est ce que nous dira Audrey Dierninger, organisatrice de l'événement. Allez Pierre, les salades estivales, elles sont de retour.
4: Et oui, en Alsace, on a tendance à mettre une bonne dose de tzevelai, de knevli, une bonne dose d'oignon et d'ail. Mais on apprécie beaucoup moins le souvenir tenace que ces ingrédients, et surtout l'ail, laisse sur nos petits doigts. Vous avez beau les frotter au savon, l'odeur d'ail semble incrustée pour les 48 prochaines heures. Heureusement, ma mamama fait de la magie, ou presque de la chimie. C'est grâce à un simple ustensile de cuisine qu'elle va vous débarrasser de ça, grâce à l'acier inoxydable. Après avoir terminé votre recette, ouvrez votre robinet d'eau froide et passez vos mains en dessous. Bon, n'utilisez surtout pas d'eau chaude, par contre, parce que la chaleur a tendance à fixer les odeurs et à les faire pénétrer encore plus profondément dans l'épiderme. Okay. Saisissez un objet en inox. Ça peut être une grosse cuillère, le dos d'un couteau de table, le dos, on a dit, ne vous coupez pas, ou une fourchette. Frottez vigoureusement vos mains contre le métal sous le filet d'eau, c'est pour ça que je conseillais plutôt la grosse cuillère, comme si vous vous savonniez avec. Et vous insistez bien sur le petit bout des doigts. L'odeur va partir. Alors, pourquoi? Bah, parce qu'en coupant l'ail, vous avez libéré des molécules de soufre qui se fixent sur votre peau. L'inox possède la capacité d'attirer ces molécules à lui. Oui, c'est un inox. Mmh. Plus précisément, c'est la couche de trioxyde de chrome, le CR2O3, sur vos couverts en acier inoxydable.
0: Ouais, okay. Je l'ai cherché, hein. Je
4: l'ai pas dégagé. Donc c'est ce trioxyde de chrome qui va faire le boulot. En frottant vos couverts en acier inoxydable sur vos mains, le soufre quitte vos pores pour se fixer sur l'acier. L'eau froide, quant à elle, aide à rincer les résidus sans dilater les pores, donc sans garder encore de l'odeur. C'est gratuit, c'est instantané, c'est redoutable. Et maintenant, vous pouvez cuisiner comme un chef sans que vos mains ne trahissent votre menu du soir pendant les 3 prochains jours. Merci ma mama.
0: J'ai eu l'impression d'être, vous savez, dans E égale M6, avec... Mais... Comment il s'appelait le...
4: C'est... Mac Lesgui,
0: ouais, c'est ça.
4: Voilà. C'était ça ou c'est pas sorcier? Oui, alors depuis tout à l'heure.
3: Vous avez pas un truc pour les mouches?
4: J'ai plein de trucs pour les mouches. Je vais revenir avec du scotch.
0: Vous demanderez à votre mamama une astuce pour chasser les mouches. Dites-donc, êtes-vous équipé en lunettes de soleil autour de cette table? Parce qu'on en a besoin, là,
4: oui,
0: clairement.
4: Oui,
0: ça va, elles sont bonnes, elles sont fiables.
4: Elles sont rayées, mais elles sont fiables. Voilà.
0: Émilie, lunettes de soleil?
3: Oui,
0: tout à fait. Bon, comment choisir de bonnes lunettes de soleil pour pas trop cher? Astuce à suivre, enfin du moins un bon plan économie avec Valère Correa, à tout de suite.
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0: Valère Correa, bonjour. À 8h43, un bon plan pour notre pouvoir d'achat. Et aujourd'hui, vous souhaitiez nous parler donc de lunettes de soleil.
8: Oui, parce qu'avec le soleil qui s'est bien installé, on est nombreux à vouloir s'équiper. Oui, il n'est jamais trop tard pour acheter des lunettes parce que c'est très important pour la santé de vos yeux. Seulement, voilà, quand on veut une belle paire, ça peut vite coûter entre 150, 200, voire 300 euros. Pourtant, il existe une solution pour réduire la facture sans faire de compromis sur la qualité, les lunettes de soleil reconditionnées. Alors attention, je ne parle pas simplement d'occasion. Le reconditionné, ce n'est pas la même chose. Une paire d'occasion, elle est revendue telle qu'elle. Le reconditionné, lui, passe entre les mains d'un professionnel. Les lunettes sont contrôlées, nettoyées, désinfectées, réparées si nécessaire. Et selon les plateformes, les verres peuvent même être remplacés. Elles sont d'ailleurs souvent vendues avec une garantie, ce qui est quand même beaucoup plus rassurant.
0: Donc acheter des lunettes de soleil reconditionnées peut vraiment valoir nous faire faire des économies ?
8: C'est indiscutable, l'écart est loin d'être négligeable. On peut trouver des modèles de grandes marques avec des réductions de 30 à 70% par rapport au prix du neuf. Aujourd'hui, plusieurs acteurs proposent ce type d'offre. Vous pouvez regarder par exemple Lunettes de Zac, qui est spécialisé dans le reconditionné, ou encore Oculus Reparo. Et puis, de plus en plus d'opticiens développent aussi leur propre offre de seconde vie. Alors, un dernier conseil, avant d'acheter, vérifiez toujours que les lunettes portent bien le marquage CE, ça c'est une garantie de sécurité, et qu'elles offrent une protection UV 400. C'est indispensable pour protéger efficacement vos yeux. Une paire moins chère, oui, mais jamais au détriment de notre santé. Alors avant de craquer pour une paire neuve, pensez au reconditionné. Vous pouvez économiser plusieurs dizaines, voire plusieurs centaines d'euros, tout en donnant une seconde vie à des lunettes de qualité. Vous seriez prêt à acheter des lunettes de soleil reconditionnées? Vous avez déjà testé? Pensez à m'écrire. À la fin, ça aide tout le monde. Mon mail, parisicileséconomies@radiofrance.com.
0: Merci de ce bon plan partagé. Ici Alsace, à 9h moins le quart, ici Alsace, avec un groupe, immense groupe, qui sort un nouvel album aujourd'hui. Les pierres qui roulent. Les Stones. 26, oui. 26.
3: Je sais, j'avais pas compris.
0: 26e album pour les Stones. Et le premier extrait de cet album, c'est Jealous Lover. C'est bon. Franchement, c'est bon. Allez. Belle journée. Oui, bah ça va.
3: Jealous.
0: Oh.

0: Est-ce que c'est validé?
1: Franchement. Complètement.
0: Bon, en même temps, il est difficile de dire qu'on valide pas les Stones.
1: C'est vrai.
0: Extrait de leur 26e album qui sort donc aujourd'hui, Jealous Lover. Ça va, je l'ai bien prononcé.
1: C'est très bien.
0: Presque aussi bien que Mingfinger.
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0: Là-bas, le temps s'est arrêté. C'est une Alsace d'un autre siècle, d'une autre époque. L'écomusée à Ungersheim, une plongée dans ce qu'était la région avant. Et ce vendredi soir, c'est la fête au village. Bonjour Audrey Dierninger.
4: Bonjour Hubert.
0: Vous êtes l'une des responsables du musée qui organise ce week-end et ce vendredi, à dire vrai, la fête au village à l'écomusée. C'est quoi cette fête au village? Ça va ressembler à quoi?
4: Alors la fête au village, c'est 7 soirées d'été pour vous donner le goût des fêtes d'antan, les kermesses ou comme on dit chez nous, les kilbes dans l'Alsace du Haut-Rhin. Peut-être dans votre coin, on dit les mechtils dans le Bas-Rhin.
0: La prononciation n'est certes pas la même, le mot n'est pas le même, mais l'idée est la même, c'est de faire la fête. Mais de quelle façon alors?
4: Alors chez nous, ça va se décliner avec plusieurs animations. Il y aura le côté kermesse avec des stands de jeux où petits et grands peuvent participer pour gagner des lots. Mais on a également tout le côté festif et musical avec cette année plutôt la mise en place d'un bal folk avec apprentissage de la danse pour tous de 17 à 19 heures. Puis vous pouvez vous exercer au pas que vous viendrez d'apprendre avec nos différents groupes entre 20h et 21h, 21h30 selon les jours.
0: L'écomusée d'Alsace à Ungersheim, on le dit régulièrement, mais c'est une plongée dans l'Alsace d'autrefois. Pour celles et ceux qui ne connaissent pas, est-ce que vous pouvez nous décrire les lieux et nous dire comment on faisait la fête autrefois finalement, puisque c'est ça le but de ces vendredis d'été?
4: Les lieux, c'est un musée avec plus de 80 bâtiments restitués qui ont été un jour démontés dans leur village et remis en place chez nous. C'est un bond dans le temps. Alors, on n'est pas sur une chronologie à une date donnée. On a autant des bâtiments restitués de la Renaissance que du 19e siècle. Mais quand vous vous baladez, ça donne l'impression forcément d'être au début du 20e siècle. Au niveau de la fête au village qu'on essaie de restituer, c'est quelque chose de traditionnel sans vraiment avoir choisi la fête d'une époque. C'est une kilbe comme ont peut-être pu vivre nos parents ou nos grands-parents. Donc la kilbe, c'était la fête patronale du village où les conscrits mettaient un peu l'ambiance et où on finissait avec une guinguette festive. Donc c'est l'ambiance qu'on veut redonner aujourd'hui.
0: Donc costume d'époque ce soir, feu de camp,
4: alors
0: musique.
4: Différents programmes effectivement, l'ensemble de nos bénévoles et salariés seront en costume traditionnel, donc on n'est pas forcément tous non plus du Haut-Rhin comme l'écomusée d'Alsace l'a physiquement, il y aura des costumes représentatifs d'un peu partout, comme on a des maisons du Haut-Rhin et du Bas-Rhin, et puis on a évidemment dans notre ambiance générale différentes animations. Donc on a notamment des contes avec une ouverture de la fête au village, avec l'arrivée d'un camp gitan qui animera avec des contes autour d'un feu de camp avec Madame Irma sur le moulin de Soultz.
0: Toute dernière question Audrey, l'année écoulée, alors on est en plein dedans certes, mais comment ça se passe à l'écomusée d'Ungersheim? La fréquentation est toujours au rendez-vous? Il y a toujours autant de curieux qui se ruent vers l'écomusée pour voir comment était l'Alsace avant?
4: Alors l'écomusée, c'est toujours un succès, que ça soit pour les groupes, les scolaires et les individuels. C'est vrai que cette année, avec la saison qui va de pair avec les fortes chaleurs qu'on a eues, les journées ont été un petit peu amputées. Donc profitez bien de venir nous voir le soir, il fait plus frais, venez profiter du beau cadre du musée et de son ambiance. Puisqu'à partir de 17h, vous avez une entrée à 11 euros, qui est également un peu moins cher pour le tarif journée.
0: Vous avez donné toutes les infos. Un grand merci Audrey, merci d'avoir été ce matin dans l'événement d'ici. Beau week-end.
4: Bon week-end, merci à vous Hubert, au plaisir de vous voir.
0: Au plaisir également. Allez, 8h52, c'est ici Alsace. À vous qui partez bientôt en vacances. Vous prenez l'avion, un long courrier pour un long voyage. Profitez bien, mais attention à la phlébite. Autrement dit, à ces caillots de sang qui peuvent se former parce qu'on ne bouge pas assez. C'est souvent le cas en avion. Alors dans 3 bonnes minutes, le docteur Kirzek nous dit comment les éviter, ces caillots de sang. Comment éviter la phlébite? Tenez, si vous allez en Corse, du côté de Porto Vecchio, peut-être allez-vous prendre l'avion. Restez avec nous, ce sera juste après Julien Doré. Belle journée, bon réveil.

0: Sourire Doré avec le Porto Vecchio ici à Alsace. Il est 8h56, bonjour à vous cher docteur Kirzek. Comme chaque matin de l'été, vos conseils santé. Et aujourd'hui, on prend l'avion pour la Corse peut-être. Et surtout, on évite la phlébite.
1: Bonjour à toutes et à tous. Vous partez en vacances un peu loin, super. Mais attention, les longs vols, c'est merveilleux pour l'esprit, un peu moins pour les jambes. Et le sujet qui fâche, c'est la phlébite aussi, appelée thrombose veineuse profonde. Bah oui, rester assis plusieurs heures, les jambes pendantes, avec la pression de la cabine et l'air sec, bah ça ralentit la circulation sanguine. Le sang a tendance à stagner dans les mollets. Si en plus vous êtes déshydraté ou que vous portez des vêtements trop serrés, il y a des petits caillots qui peuvent se former. Alors la bonne nouvelle, c'est qu'on peut les éviter très facilement. Il y a plusieurs facteurs de risque en fait. Les vols de plus de 4 heures, des antécédents de phlébite ou de varices. Si vous êtes enceinte ou sous pilule œstroprogestative ou traitement hormonal. L'âge avancé, l'obésité, le tabac ou encore l'immobilisation récente. Vous avez été avec un plâtre ou vous avez été opéré. Ça, ce sont des facteurs de risque et parlez-en à votre médecin avant le départ. Il pourra vous prescrire des bas de contention ou parfois vous donner un traitement préventif. Maintenant, il y a des petits mouvements pour tout le monde pour prévenir la phlébite. Personne verra ces mouvements, ils sont discrets, pas besoin de vous lever toutes les 10 minutes. Vous allez faire des petites pompes avec la cheville, vous décollez les talons du sol et vous pointez les pieds vers le bas et vous levez les pointes de pied vers le haut. Bref, une seconde en haut, une seconde en bas, faites ça 20 fois par heure et ça fonctionne bien. Vous pouvez faire des cercles avec la cheville aussi, vous levez le pied légèrement, vous faites des cercles avec votre cheville, 10 dans un sens, 10 dans l'autre. Le pédalage caché, posez vos pieds à plat, puis levez alternativement les talons comme si vous pédaliez à l'envers. Les genoux montent à peine. Personne ne voit rien sous le siège de devant. Puis il y a le serrage de mollets aussi. Vous contractez les mollets, vous maintenez 5 secondes et vous relâchez.
0: Et docteur, à quoi reconnaît-on une phlébite ?
1: La phlébite, c'est plusieurs symptômes. La douleur dans le mollet, souvent d'un seul côté, une sensation de chaleur, de gonflement, parfois une rougeur. Bref, si vous venez d'un vol et vous avez ces symptômes, parlez-en à votre médecin et appelez le 15. Surtout si en plus vous avez des difficultés à respirer, parce que le caillot, il peut monter au niveau des poumons. C'est ce qu'on appelle l'embolie pulmonaire. Mais on résume, les bons réflexes dans l'avion pour éviter tout ça, c'est d'enlever vos chaussures, placer votre petit bagage sous votre siège et pas devant vous. Ça vous oblige à avoir de l'espace pour bouger les pieds. Et puis régler votre ceinture de sécurité légère. Lâche sur les cuisses et pas trop serré et portez des vêtements amples, rien de serré à la taille, c'est ça l'idée. Et buvez de l'eau régulièrement, et évidemment on évite l'alcool. Allez, bon été, bonne santé, à l'écoute d'ici bien sûr.
0: Merci beaucoup cher docteur, on vous dit à tout de suite sur les réseaux et sur l'appli ici.
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0: Et bienvenue chez vous, de 9h à 10h. Bonjour Caroline.
6: Bonjour Hubert, bonjour tout le monde.
0: Le programme de ce vendredi 10 juillet.
6: Eh bien, je ne sais pas si vous êtes au courant, mais il y a du bleu, il y a du bleu sur vos t-shirts parce qu'on est en demi-finale.
0: Oui, tout à fait.
6: Donc, bravo les bleus, il y a du bleu dans le ciel.
0: Tout à fait.
6: Et cette nuit, il y aura du bleu marine et des étoiles. Et il y a plein de choses à observer dans le ciel. Et on va le faire avec une experte ce matin. On va observer...
0: Il y aura quoi à observer ?
6: Ben, les étoiles, il y a une éclipse qui est pas loin. Et puis, j'avoue que ça fait quelques jours quand même qu'il fait très beau. Mmh. Et le résultat de tout ça, c'est qu'on a un ciel magnifique dans lequel on peut observer des choses à peu près tous les soirs. Donc tous les soirs de l'été, on peut profiter de ce qu'il y a à voir. Et pour le coup, je fais ça avec une experte ce matin. Si vous avez des jolis coins pour aller voir le ciel alsacien, vous nous appelez ce matin.
0: Moi, des étoiles, j'en veux une troisième.
7: Oh là là là là là là là là. Allez, bonne journée, Hubert Desmarais.
6: Ici, faut partir maintenant. Merci.
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6: Vendredi 10 juillet, bienvenue chez vous. Il est 9h. Les infos avec vous, Émilie Pou. Bonjour Émilie.
8: Bonjour Caroline, bonjour à tous.
6: Ils ont été au rendez-vous.
8: Les footballeurs de l'équipe de France se sont qualifiés pour les demi-finales du Mondial en battant le Maroc hier 2-0. 2 buts en 6 minutes à la deuxième mi-temps de Kylian Mbappé et d'Ousmane Dembélé. Dans la fan zone du Jardin des Deux-Rives à Strasbourg, ils ont été plusieurs milliers à suivre ce match à être heureux forcément à la fin.
9: Beau but de Mbappé, magnifique but de Dembélé.
10: Là, on est tous derrière toi, la France. Kiki de bon direct. Vive le Maroc aussi, parce que je suis fier de mon pays. On veut que la France, elle gagne.
11: c'était trop bien. On les a dominés tout du long. Super sympa, assez respectueux entre les deux équipes, donc c'était top.
12: Stressant au début parce que le Maroc il pouvait nous taper. Après Kiki, s'il loupe son penalty, mais et en fait le mec là tu vois qu'il est juste au-dessus. Il réagit, il a pas d'espace, il la met, petit filet, il y a rien à dire. Ça c'est un énorme joueur.
13: Incroyable, incroyable. Kylian Mbappé, meilleur joueur du monde. C'est une super fan zone, l'écran il est génial.
14: La bière pas chère, on adore ça. C'était incroyable. Venez tous, venez la prochaine fois, 14 juillet, le prochain rendez-vous, venez tous.
8: Et oui, puisque les demi, ce sera le 14 juillet face à l'Espagne ou la Belgique. Et peu importe pour le capitaine des Bleus et buteur du soir, Kylian Mbappé.
15: C'est toujours bien d'aller en demi-finale. Je pense que c'est une étape importante pour nous en tant que groupe. On est très contents d'être dans le dernier carré une nouvelle fois. Pour les plus anciens, c'est la troisième fois. Mais non, je n'ai pas d'adversaire particulier. Je ne me concentre pas sur les adversaires. Je me concentre juste à comment on va récupérer, comment on va préparer notre match. Et bien sûr qu'on va avoir un coup d'œil parce qu'on regarde tous les matchs. Mais je n'ai pas de préférence. Parce que quoi qu'il arrive, ce sera une revanche au final. Parce que si c'est les Belges, ils voudront une revanche. C'est l'Espagne, on voudra une revanche. Donc c'est pas trop ma préoccupation.
8: Et après le match, la fête, bien sûr, vous avez pu entendre la joie et les coups de klaxon un peu partout en Alsace. À noter quelques incidents tout de même à Strasbourg avec des tirs de mortier et d'artifice dans plusieurs quartiers. 7 véhicules ont été incendiés dans la capitale alsacienne, 2 à Haguenau. On vient d'apprendre la mort d'une adolescente dans le nord de la France lors des célébrations de la victoire. Elle est tombée d'un camion sur lequel elle était montée. Elle a été écrasée ensuite. Le chauffeur a été placé en garde à vue.
6: Un homme a disparu à Fegersheim.
8: Il a 76 ans. Il peut paraître désorienté selon la gendarmerie du Bas-Rhin qui lance donc un appel à témoins. Vous avez sa photo et les numéros à contacter sur notre site ici Alsace. L'autoroute A35 a rouvert complètement ce matin à l'aube. Elle était fermée depuis hier matin. Et l'accident d'un poids lourd, il s'était couché sur le flanc et sa citerne contenant de l'acide nitrique s'était déversée en partie sur la route. Il a fallu tout nettoyer et transvaser. Tout est donc rouvert depuis 4h du matin. La chaleur revient en Alsace. Le Haut-Rhin et le Bas-Rhin passent en vigilance orange canicule à partir de midi avec des températures jusqu'à 34 degrés sous abri. Une canicule qui devrait durer jusqu'au 14 juillet au moins selon Météo France. L'ouest de la France, la Bretagne et la Vendée sont classés en rouge à nouveau avec à nouveau des températures qui vont frôler les 40 degrés. Le gouvernement a d'ailleurs déclenché dans ces départements un plan hors sec chaleur extrême inédit. L'idée est d'ouvrir des centres de rafraîchissement pour mettre à l'abri les personnes les plus vulnérables. De la chaleur, pas de pluie, la sécheresse s'aggrave en Alsace. Il y a des restrictions d'eau, on vous l'a déjà dit. Et face au risque d'incendie, certaines mairies ont décidé d'annuler leurs feux d'artifice des 13 et 14 juillet. C'est le cas à Thann, Obernai, Ostwald ou bien Ilkirch-Grafenstaden. Pour l'instant, le spectacle est maintenu à Strasbourg, Haguenau ou bien Saverne.
6: Les scientifiques et les médecins cherchent des femmes enceintes de Strasbourg.
8: Des femmes qui ont pu bénéficier de l'ordonnance verte. Ces paniers bio mis à disposition par la mairie pendant la grossesse pour éviter au maximum les perturbateurs endocriniens. En 3 ans, plus de 2800 femmes en ont profité. Et l'INSERM souhaite voir quels sont ses impacts concrets sur la santé. Claire Philippa coordonne cette étude.
16: Alors nous voilà, l'idée c'est de mesurer vraiment dans quelle mesure ces dispositifs diminuent les expositions aux pesticides et aux perturbateurs endocriniens. En fait, ça va permettre aussi de chiffrer ces diminutions et éventuellement, si ces diminutions sont ce qu'on appelle significatives, on peut aussi essayer d'évaluer quel est le bénéfice pour la santé de telles diminutions. En tant que scientifique, notre objectif c'est d'apporter des preuves objectives sur l'impact de ce dispositif à la fois sur les expositions et à la fois sur les comportements, avec l'idée derrière que si on a des preuves scientifiques fortes, c'est plus facile de plaider pour l'élargissement d'un tel dispositif au niveau national. Puis donc juste en termes de santé publique, l'élargissement de ce type de dispositif au niveau national, ça permet qu'il soit disponible pour plus de femmes enceintes et donc une protection plus large de la santé publique.
8: La scientifique cherche encore une centaine de participantes. Le lien pour s'inscrire est sur ici.fr. Le dispositif de l'ordonnance verte est toujours accessible à Strasbourg. Et puis bison futé voire rouge dès aujourd'hui en Alsace sur les routes dans le sens des départs, c'est vert pour les retours. Ce sera rouge aussi demain, toujours dans le sens des départs, ça ira mieux dimanche.
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8: C'est orange pour la météo, hein. Orange canicule à partir de midi.
6: Effectivement, et on a du grand soleil ce vendredi tout au long de la journée. Les températures continuent à grimper. Cet après-midi, on sera tous au-dessus des 31 degrés. À Wissembourg, 32, à Strasbourg, 32, à Célestat, 34 degrés, à Colmar, Guebwiller et Mulhouse, 33 degrés, et à Altkirch, 32. Le programme du week-end, demain samedi, on reste en vigilance orange canicule avec du soleil toute la journée et du 34-35 degrés. Dimanche, toujours du soleil, température maxi a priori 34 degrés en Alsace.
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6: Une chanson de saison, j'ai envie de dire. Voilà l'été avec avec ses cocktails, avec ses bleus qui marquent des buts, avec son ciel bleu et puis avec son ciel étoilé la nuit. On en parle ce matin avec une experte de ce qui se passe dans les airs et vos témoignages.

0: Ben oui, jusqu'au bout, voilà l'été, les négresses vertes pour vous.
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0: Après les fortes chaleurs de la journée, on aime retrouver la fraîcheur de la nuit. Et ce matin, on en profite pour observer les étoiles avec vous au 03 88 25 15 15. Et vous pouvez aussi nous laisser des messages ou nous poser des questions sur l'appli WhatsApp. Ce matin, notre invitée s'appelle Alexandra Ergotte. Elle est passionnée d'astronomie. Vous proposez en plus des cours et des animations dans votre boutique et sur enastros.fr. Bonjour Alexandra.
3: Bonjour.
0: Alors, vous êtes passionnée d'astronomie depuis vos 8 ans. J'ai lu ça sur votre site internet. Vous vous souvenez du déclic qui a fait que vous êtes dit c'est ça que je veux faire en fait, je veux en faire mon métier?
3: Oui, c'est vrai que lorsqu'on est jeune, on est extrêmement curieux. Il y a beaucoup d'enfants qui s'intéressent à l'astronomie ou même aux dinosaures, aux volcans, et c'est quelque chose qui est resté. Je vais dire le déclic, peut-être pas tout de suite. C'est vrai qu'on montait dans les hauteurs des Vosges, du hauteur vers le Markstein, parce que ouais. Je suis originaire du Haut-Rhin, et on allait observer les étoiles filantes en août avec ma famille, avec mes sœurs et mes parents. On se faisait un petit feu de bois et on essayait de compter les étoiles filantes pour savoir qui en avait vu le plus. Et on regardait les étoiles. C'est ma maman qui m'a initiée aux constellations. Et puis c'est resté d'année en année. Et puis je me suis rendu compte que c'est quelque chose qui finalement n'arrivait pas à s'atténuer avec le temps. Et là, j'ai compris que c'était quelque chose de beaucoup plus fort que ce que je pensais. Et c'est comme ça que c'est devenu une passion.
0: Et ben voilà, la passion qui a donné un métier aujourd'hui. Vous avez suivi des cours ensuite d'astrophysique à l'Observatoire de Paris. Oui. Des cours de nuit, du coup?
3: Des cours un peu plus théoriques, effectivement, de journée, tout à fait.
0: Bon, cette passion et ces études vous ont mené à ouvrir une boutique assez unique à Strasbourg. Qu'est-ce qu'on trouve chez vous, chez Enastros?
3: On retrouve des télescopes, des lunettes astronomiques, des paires de jumelles. On a également toute une partie de pop culture de l'espace, parce que je suis née dans les années 80. Donc, par exemple, du Goldorak, du Senseiya, du Sailor Moon. J'ai grandi avec ces mangas, ces animés de l'espace. Et pour moi, ils font partie intégrante, finalement, de la manière dont je voyais, dont j'imaginais une boutique d'astronomie. On retrouve des porte-clés, des météorites, des tasses avec plein de choses diverses et variées qui ont toujours un lien avec l'astronomie.
0: On est toujours un petit peu dans l'espace. Enastros, ça vient d'où? Ça veut dire quoi?
3: Enastros, ça veut dire étoilé en grec. Uranos, c'est le ciel et Gaïa, c'est la terre. Ouais. Et lorsqu'on dit le ciel étoilé en grec, ça se dit Uranos Enastros.
0: Ok, d'où le nom de cette boutique. À côté de ça, vous proposez de prendre des cours aussi, de vous accompagner, pourquoi pas, pour observer le ciel, c'est ça?
3: Oui, en effet, tout à fait. Je vends du matériel, mais j'aide à l'utilisation du matériel, comment l'orienter, comment finalement s'orienter dans le ciel, comment placer le télescope et vraiment repartir sur les bases pour que les gens après soient autonomes dans l'utilisation de leur matériel au cours de la nuit.
0: Donc on peut en apprendre un peu plus ce matin avec vous. En ce moment, en tout cas on l'entend pas mal, on entend beaucoup de gens dire le ciel est magnifique tous les soirs. Est-ce que vous confirmez?
3: Oui, il est magnifique tous les soirs dès qu'il fait beau. En hiver aussi, il est très beau. Le ciel d'hiver est super, mais généralement, il fait un petit peu plus froid.
0: Ouais.
3: Donc on sort moins.
0: On a un petit peu plus de mal à sortir. Mais voilà, actuellement, en tout cas, le ciel est à peu près tous les soirs. En ce moment, il y a un truc à voir?
3: Alors effectivement, on a quand même de très belles météos en ce moment, qui sont, je veux dire, un peu particulières, parce qu'on n'a pas eu tous les ans de si belles soirées. Il y a Vénus en ce moment qui est observable en début de soirée, en direction de l'ouest, juste après le coucher du soleil, qui est magnifique, qui est très brillante, qui est au maximum de sa luminosité. Donc vraiment, c'est un phare. On l'appelle l'étoile du berger. Donc c'est pas pour

matin. On profite des nuits étoilées du moment au 03 88 25 15 15. C'est Nadia qui répond à vos questions et à vos témoignages au téléphone. Et vous pouvez nous joindre aussi via l'appli WhatsApp. Tout ça en musique. Je pense à vous, Pierre Demar.

0: pense à vous, Pierre de Mahar. Je pense à vous qui observez le ciel tous les soirs, quelque part en Alsace.
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0: Est-ce que vous avez déjà observé une pluie d'étoiles filantes ici en Alsace? Si vous avez l'habitude d'observer le ciel la nuit, appelez-nous ce matin 03 88 25 15 15. Vous pouvez le faire par téléphone ou sur l'appli WhatsApp. Notre invitée, c'est Alexandra Ergot. Elle est passionnée d'astronomie et vous la retrouvez en boutique ou sur le site enastros.fr. Alexandra, Gaëlle qui réalise l'émission. Voilà, vous avez discuté pendant qu'on écoutait Pierre Demar. Vous avez discuté de l'ISS qui est super visible. Je ne sais pas ce que c'est l'ISS, qu'est-ce que c'est, s'il vous plaît?
3: L'ISS, c'est la station internationale qui est en orbite autour de la Terre. Ouais. Nous avons donc des astronautes qui sont dedans, dans cette station, et qui font des recherches scientifiques. Actuellement, il y a une Française, c'est Sophie Adeno, qui est incroyable. Et il y a eu Thomas Pesquet, qui est allé il y a plus d'une dizaine d'années. Ouais. Hein, c'était 2012 et 2015, si mes souvenirs sont bons.
0: Et de quelle manière on est sûr que c'est ça qu'on est en train d'observer?
3: Alors, il existe, premièrement, moi, c'est vrai que j'aime bien vérifier sur une application, ISS Detector, parce qu'il y a énormément de satellites. Après, généralement, elle est très lumineuse.
0: D'accord.
3: Donc, si elle est très lumineuse et qu'elle passe de manière régulière, ça clignote pas, je me dis tiens, ça peut être l'ISS et je vérifie sur l'application pour être sûr.
0: Bon, et alors la frustration de Gaëlle, c'était de pas avoir de télescope, parce qu'à ce moment-là ça peut être bien pour observer le ciel, les étoiles, les planètes. Est-ce qu'il faut absolument un télescope?
3: On peut regarder déjà les étoiles avec nos yeux, tout simplement. Ouais. Observer les constellations, les mouvements célestes, par exemple le déplacement de Vénus. J'avais fait le mois dernier par rapport à Jupiter, on avait vraiment Vénus tous les soirs qui se déplaçait énormément. C'était fascinant de le remarquer tous les soirs, on voyait son déplacement. Et après, effectivement, avec les télescopes, on peut finalement aller observer ce qui n'est pas forcément observable à l'œil nu, des galaxies, des nébuleuses, des amas d'étoiles. Ils sont placés à des endroits très précis dans le ciel, il faut donc apprendre son ciel. Ouais. Un peu comme une carte routière, il faut apprendre la carte, on n'a pas de GPS, donc il faut apprendre le ciel et se repérer pour aller chercher exactement ce qu'on souhaite observer.
0: Et

0: qu'avec des jumelles, on peut déjà avoir une bonne vue, un peu plus proche.
1: Oui, en effet, la paire de jumelles permet déjà de faire des observations, puisque c'est un grossissement optique. Après, ce sera moins puissant qu'un télescope. Plus l'instrument va être important, va être le diamètre, fait la captation de lumière, donc plus on va aller pouvoir aller observer des objets qui sont pas très lumineux. La paire de jumelles nous permet déjà de voir de très beaux amas d'étoiles. Je pense par exemple à l'amas de la Crèche, je pense aux Pléiades par exemple. Et il y a également la galaxie d'Andromède qui peut être observable avec une paire de jumelles, qui est observable à l'œil nu dans de très bons ciels noirs.
0: Et quand on dit galaxie, ça ressemble à quoi? C'est quelque chose d'un peu laiteux comme ça?
1: Oui, ça ressemble un peu à une tache floue, c'est généralement ce que je dis aux gens. Alors, on voit plus de détails dans un ciel noir, mais par exemple, à Strasbourg, on arrive déjà à l'observer, mais c'est vrai qu'il y a moins de contraste à cause de la pollution lumineuse, et on n'arrive pas à voir les détails de ce qu'on pourrait avoir si on avait finalement un ciel un peu plus sombre, et avec un plus gros télescope. Donc, paire de jumelles, ça ressemble à une petite tache floue, très sympathique quand même à voir.
0: Bon, et je me demandais, en Alsace, quels sont les endroits où on profite vraiment d'un beau ciel étoilé? Alors j'imagine que le Markstein dont vous parliez tout à l'heure, c'est un bon coin parce que c'est en altitude, parce que le ciel est un peu moins éclairé par les luminosités de la ville, quoi.
1: En effet, vous allez avoir sur toutes les hauteurs des Vosges.
0: Ouais.
1: Je suis
0: tous les sommets.
1: Je fais de la pub un peu pour le Haut-Rhin, la route des crêtes, n'est-ce pas? Du Grand Ballon. Après, le problème, c'est que depuis les hauteurs, la plaine d'Alsace qui est très lumineuse par ces grandes villes, en fait, on les voit, elles remontent. Ça veut dire que, en fait, même depuis le Grand Ballon, on voit la luminosité de Lumeau, de Mulhouse ou de Colmar. Si on monte par exemple sur du côté Bas-Rhin, on a le Champ du Feu, on voit la luminosité de Obernai, de Strasbourg. Moi je sais que je suis membre d'une association à Saverne qui s'appelle Némésis et on va observer au château du Haut-Barbe. On voit la pollution lumineuse de Strasbourg alors qu'on est à une heure.
0: Ah là là.
1: Donc en fait, malgré tout, Strasbourg, idéalement, passe un tout petit peu la frontière, aller chez nos voisins les Lorrains.
0: Ah oui, ok.
1: Et là le ciel, si vous éloignez un petit peu, sera meilleur.
0: Bon, est-ce que vous connaissez un endroit magique pour observer les étoiles en Alsace? Et si jamais vous vous demandez peut-être ce que vous observez la nuit, eh ben venez poser vos questions à l'antenne au 03 88 25 15 15. Vous pouvez le faire par téléphone auprès de Nadia ce matin ou sur l'appli WhatsApp. Vous êtes bienvenue chez vous.
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3: D58 entre Krautwiller et Wingersheim, la D203 entre Wittenheim et Kogenheim, D210 entre Ebersmünster et Ilsenheim, tout a été réouvert à la circulation.
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That Girl, Madonna, à l'instant, joli souvenir de 87. Je vous dis pas comment on philosophe dans ce studio pendant les disques. On parle astronomie, mais on parle aussi philosophie, figurez-vous, parce que c'est vrai, l'univers c'est tellement énorme. On peut à la clé se poser des questions sur notre existence, le fait qu'on est finalement juste un petit grain de sable dans cet univers énormissime. Ce matin, on observe les étoiles, on observe les astres, on fait ça depuis l'Alsace, avec ou sans télescope. Dites-nous quels sont les coins que vous appréciez pour observer le ciel alsacien. 03 88 25 15 15. J'avais pas

0: petite douceur de Vianney. À l'instant, c'était Beau Papa.
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0: Et ce matin, on parle astronomie ensemble avec avec vous, avec vos yeux, avec vos jumelles, avec vos télescopes dans le ciel alsacien. Si vous avez des endroits dans lesquels, depuis lesquels on voit un ciel magnifique en Alsace, parlez-nous de vos observations au 03 88 25 15 15. On est en compagnie d'Alexandra Ergot et à l'instant, vous venez de nous parler d'une pépite qui existe en Alsace, un globe qu'il faut aller voir parce qu'il est au musée historique de Haguenau, un globe tout particulier, Alexandra.
2: En effet, c'est un globe céleste qui date de 1603 et il est exceptionnellement beau, déjà parce qu'il a une belle couleur, il est bleu, il fait 43 cm de diamètre et j'ai eu l'occasion en fait de travailler sur ce globe parce que j'ai trouvé les origines du globe en peaufinant finalement avec mes connaissances sur le ciel étoilé et en cherchant à droite et à gauche dans les archives de Strasbourg, j'ai réussi à retrouver qui avait conçu le globe.
0: Extraordinaire. Donc c'est une pièce à voir absolument au musée historique de Haguenau. 1603 pour ce globe céleste. Donc on n'est pas sur la Terre, on est sur le ciel, mais version sphérique.
2: C'est un globe unique qui est peint à la main et qui vraiment est magnifique. Il faut absolument aller voir.
0: Et ben voilà, direction Haguenau pour une prochaine sortie. Pourquoi pas ce week-end, tiens.
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0: Bienvenue chez vous, ça se fait en musique. On observe le ciel alsacien ce matin avec vous, avec vos étoiles plein les yeux. Les étoiles sur les maillots des bleus aussi, évidemment. Ben oui, on y pense, le bleu, les étoiles. On est dans le thème ce matin, 03 88 25 15 15. Pour nous passer un coup de fil, c'est Nadia qui vous répond. Et vous pouvez aussi nous laisser des messages sur l'appli WhatsApp. Michel Berger, de suite.

0: Groupie du pianiste Michel Berger. Est-ce qu'on observe les étoiles en musique? Pas sûr.
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0: Avez-vous déjà pris le ciel en photo avec une nuée d'étoiles, avec des aurores boréales? Pourquoi pas, parce que ça peut arriver aussi. Ce matin, on scrute le ciel étoilé d'Alsace avec vous au 03 88 25 15 15. On peut le faire par téléphone ou sur l'appli WhatsApp. Alexandra Ergotte est notre invitée, elle est passionnée d'astronomie. Vous proposez des cours et des animations dans votre boutique et sur le site enastros.fr. On écoute de la musique quand on observe des étoiles?
3: Ça peut dépendre, oui. Plutôt on discute.
0: Pourquoi pas? Ouais, plutôt on discute. Oui. J'imagine. Beaucoup de personnes essayent de photographier alors la Lune avec leur téléphone, pourquoi pas. Le résultat est souvent très décevant. Mm-hmm. Comment réussir une belle photo de nuit, Alexandra?
3: Alors, si vous utilisez votre téléphone, ça va dépendre effectivement de la qualité du capteur.
0: Ouais.
3: Je sais que j'ai un S23, je suis assez surprise par la qualité. Après, je fais une pause longue. Généralement, il me propose des pauses automatiquement sur un mode de nuit de 3-4 secondes. Sur la Lune, par contre, j'enlève. Je fais vraiment une pause directe. Ça marche assez bien, mais par contre, si vous voulez prendre une très belle photo, un appareil photo, un APN, défiltré, idéalement, ça veut dire qu'on va enlever le filtre interne qui va permettre de révéler les coloris du ciel étoilé que nos yeux ne voient pas, c'est un filtre infrarouge, et après, vous pouvez prendre des montures motorisées pour compenser le mouvement de rotation de la Terre, pour justement faire un suivi, faire des pauses un peu plus longues, de 30 secondes, 1 minute, 3 minutes.
0: Donc c'est une question de réglage sur l'appareil photo numérique. On va choisir de faire des bons réglages pour pouvoir photographier la nuit.
3: En effet,
0: c'est spécifique.
3: Tout à fait, il y a aussi les gains, il y a les ISO, il y a pas mal de paramètres.
0: Ouais.
3: Il existe beaucoup de tutos sur Internet, ou j'ai des vidéos YouTube aussi qui existent et qui en parlent.
0: Et qui en parle, et on peut se fier à ces tutos. Le flash, on oublie la nuit?
3: Ah oui, on oublie.
0: Complètement.
3: Oui.
0: Ça donne rien.
3: Surtout quand vous êtes plusieurs, vous voulez photographier un télescope et vous mettez le flash. En fait, comme nos pupilles sont complètement ouvertes, d'un coup, ça nous éblouit, ça fait très mal aux yeux.
0: Bon, donc on oublie le flash. Vous avez quelques belles photos souvenirs, vous, Alexandra?
3: Ah, les aurores boréales qu'on a eues il y a quelques années, très jolies. Après, j'ai vu énormément d'éclipses, que ce soit lunaire ou solaire, ces 10 dernières années. Donc, j'ai des souvenirs aussi de ces beaux moments. Et il y a aussi le ciel étoilé, la Vénus, par exemple, qu'on a vu, qu'on peut voir en ce moment, très jolie.
0: Bon, on sait depuis ce matin que si on est allongé à côté de vous pour observer le ciel, on va avoir une experte à côté qui va nous dire ça, c'est ça, et ça, c'est ça, et voilà. Et on aura des repères. Si on vous a pas à côté de nous, est-ce qu'il y a des applis qui existent pour se repérer dans le ciel?
3: Oui, excellente question. Moi, j'utilise Stellarium, qui est une application très bien. Après, il y a Carte du ciel, Skywalk, il y en a différentes. Donc après, elles sont toutes bien. Moi, j'aime bien Stellarium.
0: Stellarium,
3: oui.
0: C'est une bonne appli, gratuite, pas compliquée.
3: Oui, il y a une partie gratuite, il y a une partie payante pour avoir plus de détails, mais j'ai encore la version gratuite et elle me satisfait très bien. Je suis un peu de la vieille école, j'ai une carte tournante du ciel, je suis très manuelle et j'ai des livres, en fait, des atlas qui me permettent vraiment d'apprendre mon ciel. Je suis un peu plus traditionnelle, le téléphone, en fait, généralement reste dans le sac parce que l'écran de l'appareil photo va émettre de la lumière blanche et bleue.
0: Oui, c'est ça.
3: Et donc, en fait, en pleine nuit, j'évite d'utiliser le téléphone pour mes yeux.
0: Bah oui, pour avoir une très, très bonne vue, bien adaptée
3: à
0: la nuit. Moi, je garde en tête la petite et la grande casserole. C'est à peu près tout ce que j'ai de bribes, d'infos du ciel.
3: Oui, en effet.
0: On peut être un peu plus scientifique, la grande ours et la petite ours.
3: C'est ça.
0: Donc ça, c'est encore à peu près juste. Là-dedans, il y a quoi? Il y a des étoiles particulières, quand même?
3: Alors, dans la grande ours...
0: Vénus, elle y est, non?
3: Non, effectivement, en fait, faut savoir que... Non, c'est pas... Alors, ne vous inquiétez pas, on est là aussi pour apprendre. Il faut savoir que Vénus, vous la verrez toujours soit après le coucher du soleil à l'ouest, soit avant le lever du soleil à l'est. Les deux constellations que vous venez de me citer, la grande ours et la petite ours, elles sont vers le nord. Queue de la petite ours... Il y a Polaris. C'est l'étoile la plus proche de l'axe de rotation de la Terre. Et vous allez avoir plusieurs constellations qui sont autour de cette étoile. On a cité effectivement la Grande Ourse, dont les sept étoiles les plus lumineuses forment une grande casserole.
0: Ouais.
3: Pas vraiment une constellation, c'est juste les sept étoiles les plus lumineuses de cette grande constellation de la Grande Ourse. Mais vous avez aussi Cassiopée, vous avez Céphée, vous avez le Dragon. Et toutes ces constellations, en fait, sont visibles toute l'année depuis l'hémisphère nord. On appelle ça des constellations circumpolaires.
0: Et ben voilà, on peut en profiter assurément tout au long de l'année. Vous parliez d'éclipse. Et ben justement, la prochaine éclipse du soleil, c'est le 12 août prochain. Un spectacle rares à observer avec des lunettes homologuées. Ici Alsace vous en offrira d'ailleurs mercredi prochain dans les rues de Strasbourg. Et on en parle ensemble ce matin. Si vous voulez savoir où l'observer précisément, posez la question à notre invité ce matin. 03 88 25 15 15 ou sur l'appli WhatsApp.
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0: Souvenir, souvenir. À l'instant, UB40, I got you, baby.
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0: Une éclipse de soleil, c'est assez rare, mais comment bien l'observer en Alsace? On pose la question à notre invitée ce matin, Alexandra Ergot, passionnée d'astronomie. Vous proposez des cours et des animations dans votre boutique et sur enastros.fr. Le 12 août prochain, on attend un événement assez rare, même si vous en avez vu, vous, plusieurs. Alexandra, de quoi s'agit-il exactement?
3: C'est un peu l'événement astronomique de l'année.
0: Ah ouais.
3: C'est l'éclipse solaire qui sera totale en Espagne et en Islande. Et la France est plutôt bien fournie puisque à Strasbourg, elle sera éclipsée à hauteur de 90%.
0: Donc vous allez partir en Espagne parce que vous la voulez à 100%.
3: Exactement.
0: Mais voilà, en Alsace, on est autour des 90%. Donc une éclipse de soleil qui s'observera avec des lunettes homologuées, certifiées, qu'on vous offrira d'ailleurs ici. Alsace est partenaire de l'événement et pour le coup, on vous proposera d'en remporter. L'idée c'est d'avoir une super vue sur cette éclipse en Alsace. On fait comme tout à l'heure, c'est-à-dire on part sur les hauteurs quand même.
3: Oui, tout à fait. C'est une éclipse en coucher de soleil. Elle commencera, donc le premier contact à Strasbourg sera à 19h22.
0: Ah oui, donc c'est en soirée.
3: Tout à fait, en soirée. Son maximum, donc, ce sera à 20h16.
0: Ouais.
3: Et le soleil se couchera à 20h50. Ça veut dire qu'on ne verra pas la totalité de l'éclipse, puisque à son maximum, le soleil sera très bas sur l'horizon et après, il passera sous l'horizon.
0: D'où votre voyage en Espagne.
3: D'où le voyage
0: là,
3: en Espagne.
0: Pour le coup, vous êtes sûr de l'avoir en entier.
3: Exactement.
0: Est-ce qu'on peut envisager d'immortaliser ce moment avec une photo souvenir ou on profite du moment et puis c'est tout?
3: Les deux.
0: Les deux.
3: Oui. Rien ne vaut une observation à l'œil nu de l'observation.
0: Avec les lunettes.
3: Avec les lunettes, effectivement. Solaire, je me souviens bien sûr de celle de 99, je me souviens celle de 2011, celle de 2015, on en a eu quelques-unes, la 2021-2022, qui avait des tout petits pourcentages d'éclipses ici en Alsace, et j'ai toujours essayé de faire des photos, mais de quand même un maximum profiter avec les yeux pour le souvenir.
0: Bah oui. Parce que c'est ce qu'on garde en tête finalement. Est-ce qu'il existe d'autres rendez-vous, des grands rendez-vous célestes à noter durant l'été?
3: Eh ben, c'est une très bonne remarque. Il faut savoir qu'une éclipse solaire est souvent précédée ou suivie d'une éclipse lunaire.
0: Okay.
3: Et donc, en fait, il y aura une éclipse lunaire le 28 août.
0: Ok, donc 12 août, 28 août.
3: Deux semaines après, puisque l'éclipse solaire, c'est pour la nouvelle lune. Et donc, pour la pleine lune qui va suivre, il y aura toujours finalement cet alignement des astres. Et on va avoir, donc elle sera par contre à 5h du matin.
0: Okay.
3: La Lune va passer dans l'ombre de la Terre, il faudra se lever tôt, mais elle sera visible aussi à Strasbourg.
0: Ouais, donc là pour le coup on sera plutôt sur du lève-tôt. Je reviens à l'éclipse de soleil qui a lieu le 12 août prochain, ça démarre à 19h20.
3: 19h20, oui.
0: Donc une durée de...
3: quasi une heure et demie.
0: Quasi une heure.
3: Une bonne
0: heure. Une heure de spectacle quand même.
3: Une bonne heure et demie, tout à fait.
0: On va
3: avec un petit pique-nique.
0: Oui, voilà, c'est ça. On se prévoit un petit pique-nique et on essaye d'aller sur les hauteurs. Jusqu'ici, quel est votre plus beau souvenir de nuit des étoiles ou d'observation en Alsace ou ailleurs, Alexandra?
3: J'ai eu la possibilité d'intervenir dans les hauteurs des Alpes. Pour un centre de vacances et j'étais à 2000 mètres d'altitude. Le ciel était incroyable. J'avais le télescope, en fait, j'ai laissé le télescope de côté et je me suis posée, j'ai regardé à l'œil nu. Je voyais des astres du ciel profond, le double amas de Persée par exemple, la galaxie d'Andromède qui était observable. J'ai passé une soirée, j'étais seule, du coup, c'était incroyable. Il y avait tellement d'étoiles que j'ai pas l'habitude je suis habituée à avoir beaucoup de pollution lumineuse. Donc là, le fait d'avoir eu un ciel sans pollution lumineuse, ça m'a presque perturbée. J'arrivais plus à reconnaître mes constellations, tellement il y avait des étoiles. Mes points de repère, ils sont où?
0: C'est fou.
3: Et en fait, je me suis dit, mais en fait, juste profiter de tous ces diamants du ciel. Tiens, prenons-les comme ça, ces diamants du ciel. De toutes ces étoiles qui brillent, qui étaient merveilleuses. Et c'est un très beau souvenir que j'ai.
0: Eh ben, vous en aurez un autre, assurément, cet été, en Espagne, pour l'éclipse de soleil. Merci beaucoup d'avoir été avec nous ce matin, Alexandra.
3: Merci.
0: Merci mille fois. Je partirai, pourquoi pas en Espagne. C'est le titre de Oshi pour vous, ici Alsace. Bienvenue chez vous.

0: Comme une étoile filante, je partirai. C'était Oshi.
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0: Et il est temps de retrouver notre veto ici Alsace, Pierre Fabin. Et quand la canicule frappe, on pense tout de suite à hydrater son chien ou son chat. Mais on oublie souvent les nouveaux animaux de compagnie, lapins, cobayes ou furets. Docteur, sont-ils particulièrement vulnérables ?
3: Et oui, ils sont même plus vulnérables que nos chiens ou nos chats face à la chaleur. Il faut comprendre que le lapin ou le cochon d'Inde ne transpirent absolument pas. Pire encore, contrairement aux chiens, ils ne peuvent même pas halter pour baisser efficacement leur température corporelle. Un lapin est physiquement conçu pour supporter des températures autour de 15 à 20 degrés. Dès que le thermomètre dépasse les 25 degrés, il est en souffrance. Le coup de chaleur est fulgurant et très souvent mortel chez eux. Le problème, c'est que ce sont des proies et que ce sont des animaux qui cachent leurs symptômes pour ne pas attirer les prédateurs. Quand vous remarquez qu'il reste prostré au fond de la cage, qu'il respire très vite ou que ses oreilles sont bouillantes, c'est que l'urgence vitale est déjà enclenchée.
0: Et comme ce sont des animaux sensibles, comment on fait concrètement pour faire baisser la température sans pour autant les rendre malades avec des courants d'air ?
3: Alors la première chose à faire, c'est d'éviter totalement le soleil. Dès le matin, fermer tous les volets et déplacer son enclos dans la zone la plus sombre et fraîche de la maison. Ensuite, l'astuce imparable, c'est la bouteille de glace. Remplissez d'eau une bouteille en plastique, congelez-la, puis enroulez-la dans une serviette éponge épaisse et placez-la au milieu de l'enclos. Il va s'y coller naturellement pour faire baisser sa température corporelle en toute sécurité. Ne braquez jamais de ventilateur directement sur lui. Le courant d'air peut déclencher une pneumonie foudroyante. Mais pensez à lui mouiller un peu le poil avec un gant de toilette, ça permettra de le rafraîchir efficacement.
0: Côté hydratation, ces petits animaux boivent parfois très peu. Comment les forcer à s'hydrater davantage et que faut-il adapter dans leur gamelle, peut-être pendant la canicule ?
3: Il faut changer le biberon à billes qui est une vraie galère l'été. L'eau échauffe très vite. La solution, c'est de remplacer le biberon par une lourde gamelle en céramique remplie d'eau fraîche, renouvelée matin et soir. L'animal boira beaucoup plus facilement à grande lampée. Et pour booster l'apport en eau, jouez aussi sur l'alimentation. Arrêtez les granulés secs qui déshydratent l'organisme. Offrez-leur des légumes très riches en eau. Pour un lapin ou un cochon d'Inde, donnez des morceaux de concombre, de la courgette ou des herbes aromatiques servies bien mouillées. Mais attention, sortez ces légumes du frigo une bonne heure avant pour éviter des diarrhées dues à un choc thermique digestif.
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0: Le sourire ultra bright des Bee Gees à l'instant. You should be dancing.
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0: Bienvenue chez vous, vendredi 10 juillet, bel été, il est 10h. Les infos avec vous, Émilie Poux. Les Bleus rejoignent sans trembler le dernier carré de la Coupe du Monde.
3: L'équipe de France s'est qualifiée pour les demi-finales en s'imposant 2-0 hier soir face au Maroc. Après un pénalty raté en première mi-temps, Kylian Mbappé s'est bien rattrapé en ouvrant le score à la 60e minute d'une belle frappe en pleine lucarne. Ousmane Dembélé a inscrit le but du break 6 minutes plus tard. Rendez-vous pour la demi-finale mardi prochain, le 14 juillet, 21h. Ce match opposera les Bleus aux vainqueurs d'Espagne-Belgique qui se joue ce soir. À l'issue de ce match, il y a eu quelques incidents en Alsace. Des tirs de mortier et d'artifice dans certains quartiers de Strasbourg. 7 voitures brûlées dans la capitale alsacienne. 2 à Haguenau, selon un premier bilan. On a appris par ailleurs la mort d'une adolescente de 17 ans dans le nord de la France lors des célébrations de la victoire. Elle est tombée d'un camion sur lequel elle a été montée. Elle a été écrasée. Le chauffeur a été placé en garde à vue.
0: L'Alsace va vivre une nouvelle canicule.
3: Le Haut-Rhin et le Bas-Rhin passent en vigilance orange à midi. On attend des pics à 34 degrés. Dans l'ouest de la France, c'est déjà en rouge. Dans ces départements, on va frôler les 40 degrés. Le gouvernement déclenche un plan inédit, hors sec, chaleur extrême. L'idée est notamment d'ouvrir des salles climatisées pour les personnes vulnérables. Sur la route du Tour de France, un premier coup de massue signé Tadej Pogačar. Le champion slovène a semé tous ses poursuivants et notamment Jonas Vingegaard dans le col du Tourmalet hier pour s'imposer en solitaire à Gavarnie-Gèdre et il s'empare du maillot jaune. Aujourd'hui, les coureurs s'élancent d'Ajetmo dans les Landes pour prendre la direction de Bordeaux. Sur la route des vacances, ça va coincer un peu partout aujourd'hui dans le sens des départs. En Alsace, c'est orange, notamment en Auvergne, Rhône-Alpes. Ce vendredi, c'est classé noir. Partout ailleurs, bison futé hisse le drapeau rouge. Demain, ce sera du noir toujours en Auvergne, Rhône-Alpes, mais aussi dans le nord et le Grand Ouest. Et en rouge dans les autres régions, notamment, encore une fois, en Alsace.
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3: Et donc du chaud aujourd'hui, Caroline.
0: Eh bien oui, du grand soleil ce vendredi tout au long de la journée. Les températures continuent à grimper. Cet après-midi, on sera tous au-dessus des 31 degrés. Vous aurez à Haguenau, à Colmar, à Mulhouse, 33 degrés. Du 31 degrés à Kaisersberg, du 32 pour Strasbourg et pour Tann et 34 degrés par exemple du côté de Aubernais. Le programme du week-end demain samedi, on reste en vigilance orange canicule avec du soleil toute la journée et du 34-35 degrés. Dimanche, toujours du soleil, température maxi 34 degrés en Alsace.
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0: Il a donné de la voix hier soir, Charlie Weber, du côté du Jardin des Deux Rives, pour soutenir les Bleus. Et ça va lui faire plaisir de retrouver Michel Jonas, joueur de blues. Le blues, c'est un peu du bleu aussi, non? Hein? On a le droit? Allez, du bleu, toute la journée.

0: Les joueurs de blues de Michel Jonas.
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0: Club Vosgien Rando, c'est le nom de la toute nouvelle appli du Club Vosgien. Pour vos prochaines balades ou rando dans la région, ça va être un vrai plus pour vous. On vous propose ce matin 2-3 idées sorties dans les prochains temps avec le Club Vosgien et on vous présente en détail cette appli bien pratique pour toutes vos rando durant ces vacances. Ici Alsace, bienvenue chez vous. Spécial été avec de suite le petit pêcheur, un vrai coup de cœur. Ici Alsace, elle s'appelle Manon Lisa.

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1: Le petit pêcheur, c'est signé Manon Lisa.
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1: On vous souhaite un bel été, de belles vacances et si vous restez dans la région, bienvenue sur les sentiers de notre belle région pour des randos très variés en vous laissant guider par la signalétique du Club Vosgien. Avec nous ce matin, Robert Jacot, président de la Fédération du Club Vosgien. Bonjour Robert.
4: Bonjour.
1: Ce matin, ça va très bien et vous ?
4: Oui, ça va bien.
1: Bon, ce matin, on va parler de l'appli qui vient de sortir et qui s'appelle Club Vosgien Rando. Une fierté, j'imagine, pour vous ?
4: Oui, tout à fait. C'est quand même quelque chose que l'on attendait depuis un certain temps. Et je crois que pour notre image, pour conforter notre image, Club Vosgien, c'est la plus belle des manières de démarrer cette période avec la nouvelle appli.
1: Ben ouais, on va se faire plaisir avec cette appli et avec les randonnées à faire dans la région. Si je vous demande justement quelles sont les trois balades à faire cet été avec le Club Vosgien, vous me répondez quoi, Robert ?
4: Oh, ben il y en a énormément.
1: Ah, je me doute.
4: Sur 133 associations, on a un calendrier dans chaque association qui est très chargé.
1: Ouais.
4: Mais je vais simplement en donner quelques-unes. Hein. Sans me cantonner sur le secteur Alsace, sur tout le Grand Est, hein, on a énormément de manifestations. Par exemple, le 19 juillet, prochainement,
1: ouais,
4: la Marche populaire internationale de Gérardmer, de montagne.
1: Super.
4: Avec quatre parcours prévus, de 5 à 42 kilomètres, à l'espace lac de Gérardmer. On a aussi prochainement, le 26 juillet, les Marches du Donon, organisées à Bréchevillers, avec 20 kilomètres.
1: Donc ça, c'est des randonnées en plus qui permettent de gagner quelques degrés. Voilà, on a quelques degrés, ouais, en moins là-haut, et c'est vraiment ce qui fait du bien en ce moment. On va en tout cas profiter des balades à faire dans la région.
4: Par exemple,
1: oui. Allez-y.
4: On a une autre également qui fait aussi partie de la diversification de nos activités. C'est la rando vélo organisée par le CV Saverne le 30 août à la salle polyvalente de Talmarmoutier. Tout ça, ça fait aussi partie de cette diversification que le Vosgien veut amener dans notre territoire.
1: Eh ben oui, la valorisation du territoire par la marche à pied ou par le vélo. De quelle manière, voilà, si j'ai envie demain ou dans les prochains jours, de partir avec un groupe et avec un guide du Club Vosgien, Robert, de quelle manière je trouve ma rando ? Je vais sur un site internet ?
4: Bon, il y a déjà la première chose, c'est d'aller sur le site internet de notre fédération qui vous propose un nombre assez important de randos de qualité, de randos qui ont été formalisés, qui ont été balisés, entretenus par le Club Vosgien. C'est assez important, hein,
1: oui,
4: aujourd'hui,
1: bien sûr,
4: de ne pas partir à l'aventure et de s'appuyer sur des itinéraires qui sont à la fois conforté mais de qualité dans ce domaine-là, donc c'est important. Donc la première des choses, c'est le site internet, mais c'est aussi tous les sites de toutes les associations locales qui proposent des calendriers. Je vais vous donner un exemple. Hier, avec mon association locale, j'étais sur le fabuleux Sentier des Roches. J'ai choisi la semaine parce qu'il y a moins de monde, mais ce sentier mythique qui a été entretenu pendant c'est un des premiers sentiers du Club Vosgien, entretenu par la section de la vallée de Münster. Quelque part, c'est des joyaux de notre patrimoine et de notre région. Ça.
1: Donc il faut profiter effectivement de ce travail très local et de ces différentes antennes finalement du Club Vosgien qui sont un petit peu partout. Combien ça coûte de s'inscrire à une journée rando avec le Club Vosgien du coup, si je ne suis pas adhérent?
4: Ben, si vous n'êtes pas adhérent, c'est un petit peu particulier, il y a des problèmes d'assurance. Donc, beaucoup d'associations aujourd'hui acceptent un certain nombre de personnes n'étant pas adhérentes au Club Vosgien.
1: Oui.
4: Ben, il y a une certaine limite aussi, parce que on a quand même des animateurs de randonnée qui sont chargés, responsables de leur groupe.
1: Bien sûr.
4: Et dans chaque section, il y a quand même énormément de monde. Donc, il faut s'adresser à la section locale. Ils ont tous un site internet ou s'adresser aux offices de tourisme qui ont toutes les informations nécessaires pour pour informer et pour éventuellement aller envoyer les personnes vers les associations locales. Moi, je prends mon exemple de section locale. On a 3 sorties par semaine,
1: ouais,
4: donc, avec des niveaux différents. Donc, vous trouverez à chaque fois un certain nombre d'activités. Après, l'idéal, c'est d'intégrer, l'association locale. Ça coûte pas cher, hein. Une association locale demande entre 25 et 30 euros par an.
1: Ouais.
4: Pour participer à toutes les manifestations de l'association locale.
1: Et
4: ça comprend une assurance, ça comprend les communications, ça comprend les magazines, ça comprend l'ensemble des moyens de communication que l'on peut avoir.
1: Et ça comprend effectivement la participation aux différentes randonnées qui sont organisées par les différentes assos du club vosgien. Les bonnes chaussures de marche, le sac à dos, pas mal d'eau, et puis on est au taquet. Si on a envie d'aller un pas plus loin et de devenir bénévole, on va sur votre site également, club-vosgien.eu. J'imagine que les bénévoles s'activent toute l'année, y compris en été. Robert, quels sont les types d'activités que vous faites en ce moment ?
4: C'est de plus en plus important et on se rend compte que de plus en plus de personnes sont intéressées pour nous aider. Et ça, c'est très important pour l'avenir. On trouve des gens qui ne viennent pas pour randonner, mais qui viennent pour nous aider. Et ça,

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0: L'un des tubes de l'année 2000, à l'instant, c'était Seul, Garou. Je vous conseille de ne pas être seul en rando, les amis.
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0: Parce que oui, il est question de randonnée ce matin. Notre invitée, c'est Yamina Ben Ali, directrice de la Fédération du Club Vosgien. Bonjour Yamina.
3: Bonjour Caroline.
0: L'appli Club Vosgien Rando, elle est sortie quand justement, elle est sortie très récemment, je crois.
3: Oui, ça fait quelques jours en fait qu'elle est disponible du coup sur les stores, donc l'App Store et Google Play.
0: Donc c'est tout frais, tout neuf, tout beau et tout fonctionne.
3: Absolument.
0: Bien, pas de bug à l'horizon.
3: Tout à fait. Non, pas du tout. On a plus de 18 000 téléchargements depuis la sortie en une semaine.
0: Waouh.
3: Donc et des retours très positifs en fait de la communauté. Donc
0: C'est bien mérité en même temps, hein, cette appli, elle complète évidemment tout le travail de terrain des bénévoles. Qu'est-ce qu'elle apporte en bonus, Yamina ? Parce que voilà, quand on se balade dans les sentiers vosgiens, on est sur de la signalétique qui est faite par le Club Vosgien. Cette appli, elle va nous apporter quoi en plus ?
3: Elle va donner justement accès à plus de 20 000 km de sentiers en fait balisés et entretenus par le réseau des bénévoles du Club Vosgien.
0: Ouais.
3: Vous retrouverez également en fait des filtres de recherche pour trouver la randonnée idéale, donc avec le lieu de départ, la distance, la durée, le dénivelé, mais aussi le niveau de difficulté et bien sûr si c'est une boucle, si c'est à faire en famille.
0: Ouais, donc on a vraiment tous les paramètres. L'appli s'appelle Club Vosgien Rando. On la télécharge facilement sur son smartphone. Elle est bien référencée, j'imagine.
3: Absolument. Il suffit juste de taper dans la barre de recherche donc de l'App Store ou de Google Play Club Vosgien Rando et vous pouvez du coup l'obtenir en quelques secondes.
0: Et est-ce qu'elle est payante cette appli, Yamina ?
3: Alors, Caroline, l'application, elle est gratuite, du coup, sur les stores. En revanche, il y a des services premium, en fait, qui sont proposés pour aller plus loin, avec notamment des formules Pro et Pro Plus, qui sont également, en fait, disponibles si vous voulez aller dans un usage un peu plus technique.
0: Ok. Et si demain, j'ai envie d'une balade, mais je ne sais pas dans quel coin aller, j'imagine que l'appli, elle peut m'aider, justement, à choisir selon le dénivelé que j'ai envie ou pas de faire, selon le coin dans lequel elle va me proposer différentes options de balade.
3: Absolument, vous allez retrouver tous les parcours avec des détails du descriptif, des photos, des cartes, les avis de la communauté. Vous retrouverez également tous les points d'intérêt qui sont autour de cette balade, donc les hébergements, les restaurants, les points remarquables. Vous avez vraiment un choix pour vous guider selon vos envies, votre niveau de pratique.
0: Ouais, donc on utilise les différents paramètres et puis on va affiner nos choix vers la bonne balade. Vous prévoyez de faire des mises à jour aussi régulières ?
3: Alors les mises à jour se font en continu, donc ouais. Ça c'est vraiment grâce à nos bénévoles en fait, hein, du coup qui nous aident là-dessus et les professionnels également de tourisme. Donc elles seront mises à jour et vous retrouverez vraiment des randonnées, professionnelles par rapport à ce qu'on peut retrouver sur d'autres applis ou des traces qui ne sont pas forcément à jour en fait et publiées et qui restent du coup disponibles sur certains sites.
0: Ouais, Yamina, vous êtes la directrice de la fédération du Club Vosgien. Est-ce que vous l'utilisez vous-même justement l'appli Club Vosgien Rando pour vos balades de ce week-end par exemple ?
3: Absolument.
0: Vous avez testé ?
3: Oui, tout à fait.
0: Et voilà, vous êtes convaincue de la réussite de cette appli ?
3: C'est vraiment dans la continuité en fait que des services que propose le Club Vosgien,
0: ouais.
3: Notamment via l'entretien des sentiers, la publication de cartes, de guides, de randonnées. Donc l'application, c'est vraiment un service, c'est le service en fait dans l'air du temps avec un nouvel outil en fait, notamment une application qui aujourd'hui est très demandé par le public.
0: Ben oui, et on va tous la télécharger de ce pas. Le Club Vosgien Rando, c'est le nom de l'appli du Club Vosgien. Elle est complètement gratuite. Utilisez-la pour vos balades cet été et puis pour tout le reste de l'année. Yamina Ben Ali, directrice de la Fédération du Club Vosgien. Merci beaucoup. Très bel été à vous et au Club Vosgien, bien sûr. À bientôt.
3: Merci beaucoup, Caroline. À bientôt. Au revoir.
0: Et nous, on continue. Bienvenue chez vous. Ça continue, évidemment, en musique avec Carole Legrand. Caroline Legrand, ben oui, c'est comme ça qu'elle s'appelle. J'aurais voulu te dire souvenir des années 80, retour en 89 précisément.

0: Te dire, souvenir signé Caroline Legrand. Bienvenue chez vous, c'est des conseils au quotidien, des idées sorties. Et si vous avez zappé les idées de recettes fraîcheurs d'hier matin, on vous propose des gazpachos et des soupes froides à déguster dans moins de 10 minutes.
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0: Vous aimez les histoires qui donnent des frissons, les phénomènes étranges ou tout ce qui touche au paranormal. Notez bien la date de ce samedi 11 juillet à partir de 20h. Le barrageux Maleus Maleficarum à Strasbourg accueille une soirée entièrement consacrée à l'étrange et au mystère qui défie parfois toute explication. Le principe est simple, chacun peut venir raconter une expérience troublante, partager un témoignage, évoquer une étrange coïncidence ou simplement écouter les récits des autres. Que vous soyez curieux, sceptique ou passionné de paranormal, vous pourrez participer à la discussion ou simplement profiter de l'ambiance. Une chose est sûre, la soirée promet d'être aussi mystérieuse que conviviale. Attention, la réservation à cette soirée étrange de ce samedi 11 juillet est obligatoire. Ça se passe auprès du barrageux Maleus Maleficarum et c'est à Strasbourg.
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0: Ça, c'est du bon rock and roll comme on l'aime. Chris Deberg, à l'instant, High on Emotion. Hier matin, on a cuisiné quelques recettes fraîcheurs. Ce matin, on révise avec quelques bonnes idées pour cet été.
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0: On oublie les veloutés et les soupes chaudes et on prévoit quelques gazpacho. On va faire ça avec Jean Ainé qui vous propose des ateliers cuisine sur chezmémé.com. Bonjour Jean.
3: Bonjour Caroline.
0: Alors on va se faire plaisir aujourd'hui en matière de gazpacho, de soupe froide. Est-ce que le gazpacho c'est forcément à base de tomates?
3: Alors pas forcément. C'est vrai qu'à l'origine effectivement c'est une soupe qui nous vient d'Espagne qui est plutôt à base de tomates parce que c'est un aliment qu'on voit beaucoup pendant l'été.
0: Ouais.
3: Mais par contre il existe dans d'autres noms, dans plein de pays. Et on a plein de soupes froides partout dans le monde, en fait.
0: Donc on peut se faire plaisir avec plein de choses là-dedans. Ton combo gagnant pour un gazpacho réussi, ce serait quoi la top recette?
3: Alors, finalement, si on sort du classique tomate, justement, même si j'adore tomate pastèque, par exemple,
0: ouais.
3: Ou
0: tomate
3: melon, ça peut être très sympa aussi. Mais je trouve que ce qui est très désaltérant aussi, c'est une soupe qui vient plutôt des Balkans et c'est du coup petit pois menthe.
0: Oh,
3: et
0: sympa.
3: En fait, c'est hyper frais, surtout là quand on amorce au printemps, qui commence à faire un peu chaud, c'est hyper désaltérant.
0: Alors j'imagine que c'est un peu épais aussi, petit pois. Alors, un peu
3: c'est
0: féculent.
3: Légèrement épais, comme peut l'être le gazpacho dans lequel il y a des fois de la chapelure aussi.
0: Donc, ouais.
3: Pas de souci là-dessus. On reste sur une texture qui reste quand même nourrissante aussi.
0: Ouais.
3: En fait, hein, c'est censé être un plat principal aussi.
0: Donc voilà, on met un petit peu de matos dedans.
3: Exactement.
0: Est-ce qu'il faut absolument avoir un blender ou un mixeur chez soi pour faire un gazpacho?
3: Alors j'avoue que sans, c'est un petit peu plus compliqué parce qu'on part quand même sur des bases végétales. Donc il y a pas mal d'herbes, il y a des légumes. Donc on se doute bien qu'au presse-purée, ça va être encore plus épais sinon.
0: C'est sûr.
3: Donc le blender, en fait, comme il a une forme conique, on va vraiment avoir un brassage qui rend une finesse sur la fin. Donc c'est plus agréable en bouche aussi et plus fin à manger.
0: Alors moi, j'ai pas de blender, mais j'ai un mixeur. Ça peut le faire quand même.
3: Alors,
0: c'est pas
3: comme
0: mal.
3: On a pas mal de liquide, ça peut le faire, mais il faut prendre du temps. C'est-à-dire que ça va forcément brasser moins vite, mais à un moment, ça va quand même fonctionner aussi. Donc, tout ce qui est lame plate va fonctionner également.
0: Donc, ça peut le faire. Est-ce que je mets un petit peu d'eau pour délier, pour rendre plus ou moins liquide mon gazpacho,
3: alors,
0: ma soupe froide?
3: Oui, plutôt, parce qu'à un moment, par exemple, là, quand je parlais des petits pois, on va avoir quand même une base de bouillon de légumes.
0: Ouais.
3: Sur les autres, quand on a des tomates, en général, il y a pas mal de liquide dedans, donc pas forcément. Si on a de la pastèque aussi, donc voilà, ça dépend des ingrédients, on va dire.
0: Bon, tu nous as partagé ta recette de petits pois menthe. Est-ce qu'on aurait une recette originale à partager, peut-être épicée?
3: Alors, je m'étais dit qu'en fait, vous pourriez aussi voyager un petit peu et pourquoi pas aller faire une soupe froide carotte, citron confit, cumin pour aller voyager un peu vers le Maroc, ou alors carrément concombre, lait de coco, coriandre pour repartir un petit peu plus vers l'Inde.
0: Ouais.
3: Donc, en fait, il faut vous amuser avec les ingrédients et voilà, profiter de ce qu'il y a aussi dans votre panier et dans votre marché pour jouer un petit peu avec tout ça.
0: Et pour le coup, alors on va pas noter précisément les quantités, mais on fait ça un peu au feeling, non, j'ai l'impression?
3: Ah, on peut. Après, forcément, on a une base qui est importante, par exemple, de penser certains légumes, on va devoir les peler, d'autres pas, les tomates pas la peine, mais le concombre, c'est quand même plus digeste aussi si on épépine et qu'on pèle. Donc voilà, on va se baser aussi sur les propriétés des légumes.
0: Ouais.
3: Dire. Mais on peut y aller un peu au feeling, faut aussi passer un petit peu ce qui reste des fois.
0: Oui, et puis il faut goûter au fur et à mesure.
3: Tout à fait.
0: Et puis on rajoute plus ou moins d'épices, plus ou moins de sel, de poivre.
3: Exactement, faut vous sentir libre en
0: et
3: cuisine.
0: Et ben oui, allons-y, faisons-nous plaisir. On peut préparer ça à l'avance, Jean?
3: Bien sûr, c'est d'autant mieux que les herbes et éventuellement les épices vont avoir le temps d'infuser dedans.
0: Okay.
3: Donc si vous pouvez le faire à l'avance... Ça peut être vraiment un truc à sortir du frigo sur le repas de midi pour mettre les pieds sous la table.
0: Ouais, et quand on a des invités, ça claque un peu, non?
3: Exactement.
0: Hein, on se la pète un peu.
3: Exactement.
0: Avec ce gazpacho.
3: En plus, on peut jouer sur les présentations, justement, et aller enrichir légèrement, comme ça reste un plat. Et du coup, on va pouvoir ajouter des petits croutons de pain pita, un peu de feta émietté, des petites graines caramélisées. Donc, il faut jouer avec tout ça sur la présentation aussi, comme on le fait en hiver.
0: Eh ben, on va se faire plaisir avec ces gazpachos et soupes froides. Merci beaucoup, Jean. À bientôt.
3: Avec plaisir, Caroline, à bientôt.
0: Et après la fraîcheur, un peu d'histoire dans le reportage de Maxime Dillinger en immersion. Ce vendredi, Maxime retourne à l'âge de fer avec des Celtes, mais évidemment en plein cœur de l'Alsace. Et on y va sur la route. Alors sur la route de Memphis, on fait un petit détour. Ça, c'est avec Eddie Mitchell.

0: Un petit voyage avec Eddie, j'allais dire Eddie Murphy, pas du tout, Eddie Mitchell, c'est comme ça qu'il s'appelle, sur la route de Memphis. Maxime Dillinger, j'ai testé, c'est juste après Alex Warren avec Ici Alsace.
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0: Alex Warren, à l'instant Ordinary.
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0: Il est bien en montagne, il est bien en plaine, il est à l'aise sous l'eau, il est à l'aise dans les airs. Maxime Dillinger est allé aux quatre coins de l'Alsace cette année pour tester des trucs ce vendredi. Vous remontez le temps, Max.
3: On parle souvent du retour à la nature. Et pour mon expérience, on m'avait dit « Tu vas vivre comme un celte ». Alors j'imaginais la nature, le feu, la sagesse, les druides, bref. J'ai surtout découvert le froid, la fumée dans les yeux. Bref, aujourd'hui, je teste pour vous le retour à l'âge du fer en Alsace. Direction Fort Louis, dans le Bas-Rhin, au bord d'une rivière. Autour de moi, des huttes, un feu qui crépite et deux celtes. Enfin, Kevin et Hélène, deux passionnés de reconstitution historique. Et avec eux, eh bien, je vais me plonger dans la vie quotidienne des celtes de la vallée rhénane, 1000 ans avant notre ère. Le vent souffle, la fumée monte, et je réalise une chose simple. Ah bah oui, vivre à l'époque des celtes en Alsace l'hiver, ah bah c'est rude. Ah oui, oui, c'est très rude, oui. Alors, première étape, s'habiller. Voilà. Et Lynn me montre comment, eh bien, on enfile une tunique en laine à l'époque. Évidemment, pas de fermeture éclair, hein. On l'enfile, mais c'est juste un vêtement épais, hein. Mais évidemment, fait main. Et elle m'explique qu'elle a tout fabriqué elle-même. La laine brute qu'elle a filée à la main, puis tissée. Et en tout, écoutez bien, c'est 6 mois de travail. 6 mois pour un seul vêtement. Et je touche la laine, et c'est vrai quand même, hein. Elle est super dense. Et pourtant, même avec ma doudoune du 21e siècle, ah bah moi j'ai froid. Oui. Alors que Hélène, pas du tout. Non, non, non, elle était bien. Alors je me dévoue à une pratique, certes ancestrale, mais qui fonctionne toujours. Tourner lentement comme un poulet rôti au bord du feu. Ah, là on est mieux, voilà. Et c'est là que Kevin m'appelle pour me montrer sa cotte de maille. Et jamais j'aurais imaginé le temps de travail aussi derrière ça. Imaginez des milliers d'anneaux minuscules montés un par un. Un vrai travail d'orfèvre. Et il me demande de la soulever. Et verdict, c'est ultra lourd. Alors je le porte, enfin 5 secondes quoi. Voilà, et je le redonne à Kevin qui m'explique que la cotte de maille est une invention celte. Et non romaine ou encore médiévale, comme je le pensais. Puis avec la cotte de maille vient le moment de me présenter la fameuse épée. Moment historique, il me tend donc une épée dite l'athénienne. Alors moi qui voulais paraître connaisseur, ah oui, l'épée athénienne. Pas de réponse de Kevin qui me regarde comme si j'avais dit que Strasbourg était en Bretagne. Bref, il répète l'athénienne. Je sens le malaise et c'est plus tard que j'ai compris qu'il parlait en fait d'une épée l'athénienne. En un mot, l'athénienne, c'est d'origine suisse. Aucun rapport avec Athènes en Grèce, hein. Il va falloir que je revoie un peu mes classiques quand même. Mais au-delà de mes anachronismes historiques, je réalise surtout leur passion ultra contagieuse. En fait, ils vivent leur histoire vraiment. Et le tout dans le cadre qui va avec, même si ça caille. Parce qu'en ce qui me concerne, moi j'ai testé la vie celte, hein. Mes résultats, en moins 1000, ah bah je survis pas 2 jours. Peut-être même pas 1. Ah non, je vous assure. Hein.
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0: Fort heureusement, Maxime Dillinger est dans la bonne époque en 2026. Vous le retrouvez d'ailleurs en ce moment sur le Tour de France en version vidéo. Ça se passe sur la page Facebook ici. Ne partez pas sans moi, un superbe succès signé Céline Dion, 1988, à 10h50, bah ouais, allez, on est parti, bienvenue chez vous.

0: Ne partez pas sans moi, c'est la bonne idée pour faire des vocalises avec Céline Dion.
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0: Et c'est l'heure de C'est Tendance, votre rendez-vous entre info et humour tous les jours avec Muriel Jordan. Et aujourd'hui, on se penche sur un trouble qui peut nous gâcher les vacances.
3: C'est une réalité, pardon de gâcher l'ambiance, la charge mentale de l'été. Faire et défaire ses bagages, gérer les repas, les vacances. Après un mois de juin déjà très éprouvant pour les femmes, le mois de juin, cette période du calendrier où nous nous transformons en super organisatrices épuisées. Selon une étude de l'IFOP de 2022, ce sont les femmes qui supportent la majorité de la charge mentale pendant les vacances. Deux tiers d'entre elles assurent qu'elles en font plus que leur conjoint, même en voyage. Direction la rue pour mener ma petite enquête. Je tombe sur Sophia, une quadra de 44 ans, mère de 3 enfants. Comment ça se passe la prépa des vacances chez vous ?
4: Moi, ça a toujours été source de tension dans notre couple, les vacances, à cause de la valise. Quand je vois mon mari qui lui fait sa propre valise, il est là en train de se préoccuper s'il prend la chemise blanche ou la grise. Quand moi, je suis en train de me dire, est-ce que j'ai assez de biberons ? Est-ce que j'en prends deux ou est-ce que je laverai le même entre le soir et le lendemain matin ? Voilà, on n'a pas les mêmes problématiques. Ça, c'est certain que là, moi, la valise, elle commence à devenir un petit peu angoissante, à penser aux livres, aux différences d'âge, il y a tellement de choses à penser.
3: Voilà pourquoi beaucoup de femmes, qu'elles soient célibataires, mariées, avec ou sans enfants, commencent l'été sur les rotules.
0: Et selon une étude récente de OnePoll pour Opodo, les Français figurent dans le top 3 des nationalités les plus anxieuses à l'idée de faire leur valise.
3: Oui, nous sommes derrière les Portugais, mais devant les Espagnols. Et les plus concernés sont les femmes. 40% d'entre elles disent ressentir du stress au moment de faire les bagages contre 26% des hommes. Retrouvons Sophia, notre quadra fatiguée justement de s'occuper des valises de tout le monde et qui se prend la tête avec son mari, surtout la veille du départ en vacances ou en week-end.
4: C'est la veille. Une fois où j'ai carrément vidé la valise par terre, il était je crois 23h. J'ai dit je pars pas en fait. J'ai dit je ne pars pas. C'était trop de stress. C'est des checklists qu'on note. Moi je note partout sur mon téléphone, ne pas oublier ci, ne pas oublier ça. Et ça me concerne même pas. Là je pense vraiment qu'à mes enfants, qu'à nos enfants. Et quand je vois cette insouciance à ne se préoccuper à aucun moment de se dire est-ce qu'on a pris assez de body ou assez de couches pour que quand on arrive les magasins seront fermés parce que c'est le week-end et qu'on est à la montagne et que etc. Là je me dis non en fait c'est trop inégal comme répartition des tâches, ça me fatigue, je préfère ne pas partir encore.
3: Et l'âge c'est aussi un facteur déterminant avec 43% des 18-24 ans et 40% des plus de 65 ans qui redoutent ces préparatifs de vacances. Bref, l'anxiété de faire sa valise, c'est tendance hélas. Alors la méthode pour que ça passe mieux, anticiper. Ça fait beaucoup de bien à l'esprit. Et suivre la règle du 5-4-3-2-1. Pour une semaine, par exemple, 5 hauts, 4 bas, 3 accessoires aux chaussures, 2 maillots ou tenues de sport et une tenue habillée. Alors moi, c'est plutôt en ce moment le 5-4-3-2-1 avant l'explosion. Allez, bon courage.
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0: Victoire hier, c'était Bruno Mars à l'instant.
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0: Vendredi 10 juillet, ici Alsace, la radio numéro 1 de vos vacances. Et il est 11h. Les infos avec vous, Maud Chaya, l'aventure continue pour les Bleus.
2: Et oui, qualifiée pour le dernier carré de la Coupe du Monde pour la troisième fois consécutive, l'équipe de France a donc battu le Maroc hier soir 2-0 en quart de finale. But de Kylian Mbappé et Ousmane Dembélé. Le prochain match, c'est mardi 14 juillet, évidemment sur ICI Alsace, en espérant que ce jour de fête nationale porte chance à nos Bleus. Oui. La France qui jouera contre l'Espagne ou la Belgique qui s'affronte ce soir. À l'issue de ce match, il y a eu quelques incidents en Alsace, des tirs de mortiers, des feux d'artifice dans certains quartiers de Strasbourg, 7 voitures brûlées dans la capitale alsacienne, 2 à Haguenau selon un premier bilan. Et puis on a appris la mort d'une adolescente de 17 ans dans le nord de la France. Elle est malheureusement tombée d'un camion sur lequel elle était montée, elle a été écrasée. Le chauffeur a été placé en garde à vue.
0: La chaleur est de retour en Alsace.
2: L'Alsace qui bascule en vigilance orange canicule dans une heure à partir de midi. On attend des pics jusqu'à 34 degrés. L'ouest de la France est déjà passé en vigilance rouge. Dans ces départements, on va frôler les 40 degrés. Le gouvernement déclenche un plan inédit, un plan hors sec, chaleur extrême. L'idée, c'est d'ouvrir des salles climatisées pour les personnes vulnérables. Côté sécheresse, le secteur du Ried en Centre-Alsace place en alerte renforcée. Le secteur autour d'Illeuzern, là-bas, les arrosages des pelouses, des potages sont interdits, tout comme le lavage des voitures ou bien encore le remplissage des piscines. Un incendie cette nuit à Cernay. Tout est parti d'un feu de sapin dans le secteur de rue de l'Asile qui s'est propagé à la zone commerciale. 7 voitures d'un concessionnaire ont brûlé. Un rouleau d'une station de lavage a également été endommagé. Selon les gendarmes, le feu est parti a priori d'un feu d'artifice. 25 pompiers ont été mobilisés. Une enquête a été ouverte. Sur la route du Tour de France, Tadej Pogacar est déjà en jaune. Le champion slovène a semé tous ses poursuivants et notamment Vingegaard dans le col du Tourmalet hier. Il s'empare du maillot jaune. Aujourd'hui, les coureurs quittent les Landes direction Bordeaux et ça sera à vivre sur ICI Alsace. Et puis, attention, il y a du monde sur les routes en cette veille de gros départ en vacances avec ce pont du 14 juillet. C'est rouge dès aujourd'hui en Alsace, c'est noir même en Auvergne-Rhône-Alpes.
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2: Et on l'a dit Caroline, on passe en vigilance canicule orange dans une heure.
0: Mais oui, à partir de midi, grand soleil ce vendredi, tout au long de la journée. Les températures, elles continuent à grimper. Cet après-midi, vous aurez à Haguenau 33 degrés, à Strasbourg 32, à Obernai un pic à 34, à Colmar 33 degrés, à Kaisersberg 31, à Mulhouse 33 et du côté de Thann 32 degrés. Le programme du week-end, demain samedi, on reste en vigilance orange canicule. Avec du soleil toute la journée et du 34-35 degrés. Dimanche, toujours du soleil, température maxi prévue, 34 degrés en Alsace.
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0: Vous êtes sur Ici Alsace et ça n'est pas une illusion. On a des très jolis cadeaux à vous offrir. Ça se passe dans la chasse au trésor Ici Alsace. Et ça se passe avec vous au 03 88 25 15 15, juste après. Juste une illusion, Jean-Louis Aubert.

0: Illusion, Jean-Louis Aubert, ça n'est pas une illusion, ça n'est pas une impression. On vous offre des cadeaux tout l'été entre 11h et midi.
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0: Une sorte de jeu de piste où il faut trouver un lieu ou un monument quelque part en Alsace, dans le Haut-Rhin ou dans le Bas-Rhin. Et c'est à vous de découvrir ce lieu mystère. Pour le découvrir, je vous propose une énigme, à vous de la résoudre. Vous pouvez pour cela me poser des questions. Si la réponse est oui, vous pouvez me faire une proposition. Et si c'est non, pas de proposition, mais vous faites avancer les recherches. Vous pouvez évidemment nous appeler en direct au 03 88 25 15 15. C'est Nadia qui répond à vos coups de fil ce matin. Et vous pouvez également jouer avec nous directement sur l'appli WhatsApp. Vous pouvez également vous qualifier via l'appli WhatsApp en nous postant une photo de vous devant le lieu mystère. À la clé, cette semaine, de très jolis cadeaux, deux entrées famille pour le musée et les sites archéologiques de l'Alsace Bossue et un séjour pour deux au 67-17, le nouveau Clos des Délices Nature Hôtel et Spa à Autrotte. On a démarré une énigme et on a continué une énigme hier. Je vais vous rappeler tout ce qu'on sait sur ce lieu. Je suis comme un coffre. On va faire simple. Je suis comme un coffre qui n'a jamais connu de serrure. Je comprends quelques trésors. On ne m'ouvre pas avec une clé, mais avec la curiosité. On n'y vient pas pour faire des achats. On sait que ce lieu est dans le Bas-Rhin. Ça n'est pas le musée Oberlin de Waldersbach. Ça n'est pas une bibliothèque. Ça n'est pas à Betschdorf, ni à Strasbourg, ni à Athènes. Ça n'est pas la bibliothèque humaniste de Célestat. Ça n'est pas proche de Hunspar, ça n'est pas la ligne Maginot et ça n'est pas un lieu spirituel. Si vous avez envie de faire avancer les recherches, vous nous appelez maintenant 03 88 25 15 15. Pendant ce temps, on s'ambiance avec Matmata Lambeandro.

0: Alejandro, à l'instant Matt Mata. Ils sont en concert le vendredi 17 juillet prochain aux côtés de Stéphane Echer sur la scène du Château des Rouens à Saverne pour le festival Les Alpagas Bleus. Et on a des places à vous offrir, ça se passe avec Ici Alsace.
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0: Mais pour le moment, on est en pleine chasse au trésor de l'été ici Alsace et à remporter cette semaine, il y a deux entrées famille pour le musée et les sites archéologiques de l'Alsace Bossue et un séjour pour deux au 67-17, le nouveau Clos des Délices Nature Hôtel et Spa. Dans le détail, on est sur deux jours, une nuit pour deux avec un dîner au restaurant, le petit-déj buffet, l'accès au spa. Si vous avez envie de remporter ce joli cadeau, il faut tenter votre chance dans votre jeu de piste de l'été. À vous de découvrir un lieu mystère. Et pour ça, vous me posez des questions. Si la réponse est oui, vous pouvez me faire une proposition. Si la réponse est non, pas de proposition, mais vous faites avancer les recherches. Vous pouvez nous appeler. Nadia vous répond au 03 88 25 15 15. Et vous pouvez également jouer avec nous directement sur l'appli WhatsApp en nous posant des questions ou en nous faisant des propositions. On va faire un petit rappel de l'énigme en cours. Grâce à vous, hier, on a pas mal avancé. Je vous le rappelle tout de même, je suis comme un coffre qui n'a jamais connu de serrure. Je comprends quelques trésors. On ne m'ouvre pas avec une clé, mais avec la curiosité. Et on n'y vient pas pour y faire des achats. Grâce à vous, on sait que c'est dans le Bas-Rhin. Ce lieu se situe dans le Bas-Rhin. Ça n'est pas le musée Oberlin de Waldersbach. Ça n'est pas une bibliothèque. Ça n'est pas ni à Betschdorf, ni à Strasbourg, ni à Athènes. Ça n'est pas la bibliothèque humaniste de Célestas. Ça n'est pas proche de Hunsbach. Ça n'est pas non plus la ligne Maginot et ça n'est pas un lieu spirituel. À vous de faire avancer les recherches. 03 88 25 15 15. On vous souhaite bonne chance en musique avec Marine.

0: J'adore. Escroc, un coup de cœur ici Alsace, ça s'appelle, c'est l'artiste s'appelle Marine. On joue à la chasse au trésor, à vous de participer au 03 88 25 15 15. Bonne chance. Juste après, une petite minute de promo. Simple Minds pour vous.
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0: 5, Don't You Forget About Me, c'était les Simple Minds.
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0: Écoutez bien l'énigme, les amis. Je suis comme un coffre qui n'a jamais connu de serrure. Je comprends quelques trésors. On ne m'ouvre pas avec une clé, mais avec la curiosité. On n'y vient pas pour y faire des achats. Et pour vous, un indice de plus ce matin, archéologie, grandeur, nature. Si ça vous met sur une piste, c'est le moment de nous appeler. À la clé cette semaine, à remporter deux jolis cadeaux, deux entrées famille pour le musée et les sites archéologiques de l'Alsace Bossue, et un séjour pour deux au 6717, le nouveau Clos des Délices, Nature Hôtel et Spa à Hautrotte. Rendez-vous dans un havre de paix et de relaxation au cœur de la nature en Alsace. Profitez d'un espace spa intérieur et extérieur avec une vue exceptionnelle sur la nature, dotée évidemment des dernières innovations technologiques. On joue à la chasse au trésor. On joue ensemble. C'est votre jeu de l'été ici à Alsace, une sorte de jeu de piste où il faut trouver un lieu ou un monument en Alsace. Et c'est à vous de découvrir ce lieu mystère. Pour le découvrir, je vous propose l'énigme et puis ensuite à vous de la résoudre en posant des questions. En l'occurrence, je peux y répondre par oui ou par non. Si la réponse est oui, vous me faites une proposition. Si c'est non, pas de proposition, mais vous faites avancer les recherches. Vous pouvez nous appeler au 03 88 25 15 15 pour jouer avec nous en direct. Et ça marche aussi sur l'appli WhatsApp. Vous pouvez même vous qualifier sur l'appli WhatsApp en nous postant une photo de vous devant le lieu mystère. À vous de le trouver, ce lieu mystère. Je vous rappelle l'énigme. Je suis comme un coffre qui n'a jamais connu de serrure. Je comprends quelques trésors. On ne m'ouvre pas avec une clé, mais avec la curiosité. On n'y vient pas pour y faire des achats. Et le dernier indice, le voici, archéologie, grandeur, nature. Je crois qu'on a Odile en ligne depuis Rorvillers. Bonjour Odile.
3: Bonjour.
0: Vous allez bien ?
3: Ça va, pardon.
0: Mais je vous en prie, un petit chat dans la gorge.
3: Non, je la vois qui de temps en temps part.
0: Elle s'en va.
3: Voilà, je parlais du ding, mais c'est vrai que ça a changé.
0: Oui, c'est la chasse au trésor, mais on n'est pas loin des mêmes règles du jeu, en tout
3: oui,
0: cas,
3: je
0: pour
3: sais,
0: les,
3: je sais
0: pour
3: pas,
0: les
3: je
0: questions.
3: Je vous écoute tout le temps.
0: Eh ben,
3: je voudrais savoir
0: oui.
3: Si c'est un musée.
0: Est-ce que c'est un musée ? Attendez, je regarde la bonne réponse. Et la réponse est oui, c'est un musée. Ce qui veut dire que non seulement on sait que c'est un musée, mais vous allez pouvoir me faire une proposition,
3: sais, oui,
0: Odile.
3: Je connais les règles.
0: Alors.
3: Oh, décidément.
0: Bah, choix, Odile, buvez un coup, hein. Dites-moi.
3: Je pense au musée du bagage à Haguenau.
0: Le musée du bagage à Haguenau, un très joli endroit que j'ai visité il y a quelques années. Très très beau. Ça n'est pas ça, Odile. Ça n'est pas le musée du bagage à Haguenau. Mais grâce à vous, on sait que c'est un musée et que ça n'est pas celui du bagage à Haguenau. C'est déjà pas mal.
3: Oui. Je souhaite un bon week-end à tout le monde.
0: Merci à vous aussi. Bon vendredi, bon week-end à Rorvillers. À bientôt. Au revoir. 03 88 25 15 15. Vous faites comme Odile à l'instant. Vous appelez Nadia. Vous me posez une question et puis on essaye de faire avancer les choses et de découvrir le lieu mystère. La chasse au trésor est ouverte en musique, s'il vous plaît, avec Julien Clerc.

0: Vous avez compris le message ou pas? Lily voulait aller danser. Julien Clerc, à l'instant, pendant qu'on joue ensemble à la chasse au trésor de l'été, ici Alsace, ça se passe au 03 88 25 15. Que il est parti tout seul, dis donc.
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0: Un peu de sable en plein centre-ville, et oui, c'est possible, et c'est exactement ce que proposent les docks Malraux avec le retour de leur plage éphémère et estivale tout l'été en ce moment et jusqu'au 30 août, direction la presqu'île Malraux à Strasbourg pour profiter du sable fin, des transats et d'un tas d'activités nautiques. De quoi s'offrir une parenthèse de détente dans une ambiance de vacances et sans quitter la ville. Si vous préférez bouger plutôt que lézarder au soleil, pas de souci, il y en a pour tous les goûts, au programme du pédalo, du paddle, du kayak ou encore des balades en barque. Toute la famille peut en profiter. Les plus petits ne sont pas oubliés avec des activités spécialement pensées pour leur faire découvrir les plaisirs de l'eau en toute sécurité. Le petit plus, c'est que l'événement est en accès libre et ouvert à tous. Alors que ce soit pour une après-midi ou pour la journée, c'est l'occasion parfaite de sortir du quotidien sans partir trop loin.
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0: La petite balade du matin qui fait du bien, elle s'appelle Desiree, elle chante You Gotta Be. Et c'est Émilie qui patiente tranquillement avant de jouer avec nous à la chasse au trésor. Rejoignez-la les amis, 03 88 25 15 15 par téléphone ou sur l'appli WhatsApp. Bonne chance!

0: Souvenir, à l'instant, c'était Desiree.
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0: Un jeu de piste géant pour tout l'été. Ça se passe comme ça sur Ici Alsace, tous les jours entre 11h et midi. La chasse au trésor de votre été, à vous de découvrir le lieu mystère du moment en me posant des questions. Si la réponse est oui, vous me faites une proposition. Si c'est non, pas de proposition, mais vous faites avancer les recherches. Et vous pouvez nous appeler en direct au 03 88 25 15 15 ou éventuellement nous poser des questions sur l'appli WhatsApp. À remporter cette semaine, deux entrées famille pour le musée et les sites archéologiques de l'Alsace Bossue et un séjour pour deux au 67-17, le nouveau Clos des Délices Nature Hôtel et Spa du côté d'Autrotte. Et on va accueillir Émilie qui nous appelle depuis Bosselhausen. Bonjour Émilie.
3: Bonjour.
0: Vous êtes à Bosselhausen, j'ai vérifié où est-ce que c'était. Alors on n'est pas loin de Kirchwiller, de Buxwiller.
3: Exactement.
0: Aussi. Et vous êtes, alors je le sais parce que Nadia, elle pose toujours plein de questions à nos auditeurs et nos auditrices. Donc je sais que vous êtes fan de foot.
3: Exactement.
0: Comment s'est passée votre soirée hier?
3: Ah bah du coup, au top, hein.
0: Au top, oui, bah oui.
3: La qualification, donc parfait.
0: Ça, c'est classe. Vous étiez en famille, vous étiez entre amis, vous étiez quelque part en particulier?
3: Entre amis, ouais, c'est ça.
0: Entre amis devant la télé?
3: Exactement.
0: Et le menu alors devant la télé, c'est quoi?
3: Oh, c'est un petit apéro dînatoire où chacun ramène un petit peu quelque chose et puis à la bonne tranquette.
0: Bon, et ben bonne ambiance en tout cas du côté de Bosselhausen hier soir. Et vous écoutez la chasse au trésor ce matin. Je vais vous rappeler ce qu'on sait déjà sur notre énigme. Je suis comme un coffre qui n'a jamais connu de serrure. Je comprends quelques trésors. On ne m'ouvre pas avec une clé, mais avec la curiosité. On n'y vient pas pour faire des achats. Archéologie, grandeur nature, on sait que ce lieu est dans le Bas-Rhin et que c'est un musée. Émilie, qu'est-ce que vous avez envie de poser comme question?
3: Du coup, est-ce que c'est un endroit où il est possible d'habiter? Où il était possible d'habiter?
0: Est-ce que c'est un endroit qui était un lieu d'habitat? Non, Émilie, ça n'est pas un endroit où on habitait. Je suis désolée. On est sur un musée, mais vous aviez un lieu en tête, j'imagine.
3: Oui, moi je pensais aux maisons troglodytes.
0: Ah, de Groftal, les maisons troglodytiques dans le Grès des Vosges. Ça n'est pas les maisons troglodytes de Groftal. Mais voilà, on sait grâce à vous que c'est pas ça et que c'était pas un endroit d'habitat. C'est déjà pas mal. Émilie, la France rejoue le 14 juillet prochain. Vous préférez l'Espagne ou la Belgique?
3: Oh, la Belgique, ça fera un espèce de derby international, ça peut être intéressant.
0: Ouais.
3: Enfin, même si l'Espagne, c'est pas trop loin, mais on va dire que de l'Alsace, la Belgique, c'est plus proche.
0: Bon, et avec une victoire, évidemment.
3: Évidemment.
0: On a un score en tête, Émilie?
3: Oh, j'ai pas encore réfléchi. On regardera déjà le match Espagne-Belgique ce soir, et puis ouais. On avisera ensuite.
0: Ah, vous êtes à fond, hein. Tous les matchs, vous ratez rien.
3: Évidemment.
0: Eh ben allez les Bleus et très belle soirée match pour vous, Émilie, à Bosselhausen. Merci d'avoir joué avec nous. À bientôt.
3: Merci à vous.
0: Bonne journée. Et vous faites comme Émilie à l'instant. Vous nous passez un petit coup de fil. 03 88 25 15 15. Il y a encore deux sessions de jeu, donc potentiellement quatre candidats possibles. À vous, peut-être à la clé, les jolis cadeaux ici Alsace. Bonne chance avec M. Pokora qui arrive.
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0: Une voix limpide, quand même, c'était M. Pokora.
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0: Votre jeu de l'été ici Alsace, une sorte de jeu de piste avec un lieu mystère à découvrir tout au long des émissions entre 11h et midi. À vous de le découvrir, ce lieu mystère, en me posant des questions. Si la réponse est oui, vous me faites une proposition. Si c'est non, pas de proposition, mais vous faites avancer les recherches. Et vous pouvez nous appeler en direct au 03 88 25 15 15. C'est Nadia qui vous répond ce matin au téléphone. Et vous pouvez également participer en posant des questions sur l'appli WhatsApp. À la clé cette semaine, un très joli cadeau, deux très jolis cadeaux, deux entrées famille pour le musée et les sites archéologiques de l'Alsace Bossue et un séjour pour deux au 6717, le nouveau Clos des Délices Nature Hôtel et Spa du côté d'Autrotte. Martine a été bien inspirée ce matin. Martine à Allennevillers. Bonjour Martine.
3: Bonjour.
0: Vous allez bien? Bon, moi très bien. Et vous?
3: Écoutez, je ne me plains pas. Tout va bien.
0: Voilà, il fait beau. Vous vous apprêtez à faire le marché ce soir, c'est ça?
3: Exactement, à Vasselonne. Donc, un petit marché vraiment local. Il y a 3-4. Mais bon, il y a de très, très bons légumes. C'est Cindy, je pense. Vous connaissez ici à Alsace le jardin doré de Krastad de Cindy.
0: Oui.
3: Qui nous fait de très, très bons légumes. Donc, je vais y aller cet après-midi, faire le plein pour la semaine.
0: Et ben voilà, les petites courses qui vont bien pour ce soir.
3: Exactement.
0: Du côté de la porte du vignoble. Vous n'êtes pas loin de Vasselonne, effectivement. Martine, ouais. Vous avez écouté la chasse au trésor, vous avez suivi un petit peu et donc ça vous a inspiré une question. Martine, je vous écoute.
3: Alors, moi, je voudrais savoir si c'est un musée archéologique.
0: Alors, on sait que c'est un musée, donc ça, c'est tout bon.
3: Voilà.
0: Et est-ce que c'est un musée archéologique? Je vous dis oui, Martine. On est effectivement dans l'archéologie, assurément. Est-ce que vous avez, parce que comme je dis oui, évidemment, vous avez le droit de me faire une proposition. Est-ce que vous avez une idée en tête, Martine?
3: Voilà, alors j'ai la maison archéologique de Niederbronn-les-Bains.
0: La maison archéologique de Niederbronn-les-Bains, voilà un endroit que je ne connais pas. Mais ça n'est pas ça, Martine.
3: D'accord. Ben tant pis. J'avais une autre idée, mais je retéléphonerai.
0: Ben
3: pour l'autre, peut-être.
0: J'espère bien. Bonne chance pour la prochaine fois, Martine. À bientôt.
3: Voilà.
0: Bonne journée.
3: Exactement. Au revoir.
0: Au revoir. Et on va accueillir Théo qui nous appelle de Karspach. Oui, c'est plutôt Karspach dans le Haut-Rhin. Bonjour Théo.
4: Oui, bonjour, on peut très bien dire Karspach ou Karspach, peu importe.
0: Eh ben écoutez,
4: les deux sont valables.
0: Bienvenue chez vous et bienvenue dans cette chasse au trésor géante en pleine Alsace. Karspach, il fait chaud aussi de votre côté, oui, j'imagine.
4: Ah oui, bien sûr, tout à fait, absolument.
0: Donc on se met au frais et on regarde les bleus avec la clim.
4: Oui, exactement, comment vous savez tout ça?
0: Je sais tout, je connais tout sur tout. Théo, vous avez une question à poser, je vous écoute.
4: Oui, alors est-ce que ce lieu a son équivalent vivant?
0: Oh, je ne comprends pas votre question, Théo.
4: Mais en fait, si je vais vous dire ce que c'est, en fait, il faut que je donne la proposition.
0: Alors, attendez, Théo,
4: en fait.
0: L'idée, on sait que, voilà, jusqu'ici, on a pas mal avancé, on sait que le lieu en question est un musée et que c'est dans le Bas-Rhin. Qu'est-ce que
4: tout à fait.
0: L'équivalent vivant?
4: Mais oui, parce qu'en fait, je pensais au musée zoologique, vu qu'on peut avoir les roseaux, il y a des... des animaux, donc c'est vivant, donc voilà. Donc je pense au musée zoologique de Strasbourg.
0: Ah ouais, non, c'est pas ça du tout. Non, on est...
4: Bon, et puis, voilà.
0: C'est pas à Strasbourg, hein. Clairement, le lieu qu'on recherche n'est pas à Strasbourg.
4: D'accord.
0: Donc on n'était pas là-dessus. Pas de regret, Théo, tout va bien.
4: Bon, écoutez, c'est pas grave, ça sera pour la prochaine fois.
0: On se dit à la prochaine fois, allez, on fait comme ça.
4: Voilà.
0: Et vous continuez.
4: Bonne journée à
0: vous. Merci à vous aussi. Vous aussi, merci. Vous continuez à jouer avec nous. 03 88 25 15 15. Encore une session de jeu. C'est maintenant qu'il faut nous appeler. Wow.

0: Ça, on adore. Madness à l'instant. One step beyond. On joue à la chasse au trésor ici à Alsace. Il est en ligne, c'est Gérard à Oderen. Bonjour Gérard.
1: Bonjour.
0: En pleine
1: Comment
0: forme? Bah, très bien. Et vous?
1: Moi, très bien aussi.
0: Vous êtes motivé, je le sens. Vous ne bougez pas, on se retrouve très vite pour jouer ensemble. Ok? À tout de suite, Gérard.
1: Okay, ça marche, à tout de suite.
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0: C'est comme ça tous les jours entre 11h et midi. L'été, une chasse au trésor géante dans toute la région. 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Si la réponse est oui, vous me faites une proposition. Et si c'est non, pas de proposition, mais vous faites avancer les recherches. 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Il est en ligne, Gérard, depuis Oderen, en pleine forme évidemment. Gérard, vous avez suivi le match des Bleus hier soir?
1: Sans problème.
0: Un joli match quand même.
1: Oui, c'était un beau match. Oui.
0: Eh bien écoutez, vivement la suite.
1: On verra ça, on verra le match de ce soir.
0: On verra le match de ce soir, déjà Espagne-Belgique, histoire de savoir avec qui, contre qui on va se coller le 14 juillet prochain. Gérard, vous collez à la chasse au trésor ce matin. Je vais rappeler l'énigme. Je suis comme un coffre qui n'a jamais connu de serrure. Je comprends quelques trésors. On ne m'ouvre pas avec une clé, mais avec la curiosité. On n'y vient pas pour y faire des achats. Et le dernier indice, c'est archéologie, grandeur, nature. On sait qu'on est dans le Bas-Rhin et on sait que c'est un musée. Vous avez une question précise à poser, Gérard, je vous écoute.
1: Oui, si ce digne se trouve à Dehlingen.
0: Est-ce que, alors on n'est pas dans le digne, mais c'est pas grave, je vous l'accorde, Gérard. Est-ce que ce lieu est à Dehlingen? La réponse est oui. Ce qui veut dire que vous allez pouvoir me faire une proposition, Gérard. Je vous écoute.
1: Je pense au musée de l'archéologie de la Villa.
0: Se trouve à Dehlingen et c'est une bonne réponse, Gérard. Parfait, la villa à Dehlingen, un lieu culturel moderne, imaginé comme une invitation à découvrir le patrimoine de l'Alsace Bossue grâce à un parcours vivant et interactif. On y est effectivement à cette villa de Dehlingen et grâce à vous, et ben voilà, c'est fait et vous êtes sélectionné, Gérard, pour le tirage de dimanche pour peut-être partir avec les jolis cadeaux.
1: Ah bah c'est super.
0: Je croise les doigts pour vous, Gérard, et puis on se retrouve la semaine prochaine, pourquoi pas, pour jouer ensemble, ok?
1: Toujours présent.
0: Allez, bel été à vous et à bientôt.
1: Là, juste un instant, s'il vous plaît.
0: Oui, quoi donc?
1: Essayez de faire des dignes dans le Haut-Rhin également, pas seulement dans le Bas-Rhin. Hein, parce qu'il y a beaucoup dans le Bas-Rhin. Hein.
0: Généralement, on fait un équilibre, hein, je vous assure. Hein, on vérifie et tout. Ouais. Hein. Non, je vous assure, on fait gaffe. Okay. Promis.
1: Okay, alors...
0: Merci à vous, Gérard. À bientôt.
1: À bientôt, merci, au revoir.
0: Vous l'avez compris, on tient à cet équilibre Bas-Rhin, Haut-Rhin et on essaye d'y faire très très gaffe avec ici Alsace. On fait gaffe à la musique aussi, un petit peu de musique pour vous. Quarter Flash, Harden My Heart, ça c'est du souvenir aussi. Allez, un peu de saxo.

0: souvenir de 1981, la playlist de votre été, c'était Harden My Heart.
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0: Vendredi 10 juillet, bel été avec Ici Alsace. Il est midi. Et c'est l'heure des infos avec vous, Maud Chaya. L'aventure continue pour les Bleus.
2: Qualifiés pour le dernier carré de la Coupe du Monde pour la troisième fois consécutive. L'équipe de France a battu le Maroc hier soir. Elisuleta, vous avez suivi ce quart de finale avec près de 6000 spectateurs dans la fan zone de Strasbourg qui ont vibré pour cette victoire 2-0.
3: Beau but de Mbappé, magnifique but de Dembélé.
4: Là, on est tous derrière toi, la France. Kiki de bon direct. Vive le Maroc aussi, parce que je suis fier de mon pays. On veut que la France, elle gagne.
5: C'était trop bien. On les a dominés tout du long. Super sympa, assez respectueux entre les deux équipes, donc c'était top.
6: Stressant au début parce que le Maroc, il pouvait nous taper. Après, Kiki, s'il loupe son pénalty, mais en fait, le mec, là, tu vois qu'il est juste au-dessus. Il réagit, il n'a pas d'espace, il la met, petit filet, il n'y a rien à dire. Ça, c'est un énorme joueur.
7: Incroyable, incroyable. Kylian Mbappé, meilleur joueur du monde. C'est une super fan zone, l'écran il est génial.
8: La bière pas chère, on adore ça. C'était incroyable. Venez tous, venez la prochaine fois, 14 juillet, le prochain rendez-vous, venez tous.
2: En effet, notez bien, prochain match 14 juillet, ça sera à vivre sur Ici Alsace en espérant que ce jour de fête nationale porte chance à nos Bleus. La France qui jouera contre l'Espagne ou la Belgique, les deux équipes qui s'affrontent ce soir. À l'issue de ce match, il y a eu quelques incidents à noter en Alsace, des tirs de mortier, des feux d'artifice dans certains quartiers de Strasbourg. 7 voitures ont brûlé dans la capitale alsacienne, 2 à Haguenau selon un premier bilan. Et puis on a appris la mort d'une adolescente de 17 ans dans le nord de la France. Elle est malheureusement tombée d'un camion sur lequel elle était montée. Le chauffeur a été placé en garde à vue.
0: La chaleur est de retour en Alsace.
2: L'Alsace qui bascule à l'instant en vigilance orange canicule. On attend des pics à 34 degrés. L'ouest de la France est déjà en vigilance rouge. Dans ces départements, on va frôler là les 40 degrés. Alors vous serez nombreux à vous baigner encore ce week-end. Mais attention, on recense déjà plus de 90 morts depuis le début de l'été par noyade. Stéphanie est maître nageuse à Strasbourg. Elle encadre des enfants pour leur apprendre à se débrouiller pour rejoindre le bord.
9: L'objectif, c'est vraiment qu'ils apprennent à se sauver. Ils ne vont pas apprendre à nager. C'est vraiment être le plus à l'aise dans le milieu aquatique possible et vraiment savoir se sauver, surtout dans tout ce qui est piscine privée. C'est là où il y a le plus d'accidents ces dernières années. Donc vraiment, pour qu'ils soient capables, s'ils tombent dans l'eau, de revenir au bord et de se sauver eux-mêmes. Pour les gravières, il y a énormément de gravières avec une zone surveillée. Vraiment, surtout avec des enfants, privilégier les zones surveillées. Ça évite énormément d'accidents. Il y a des maîtres nageurs qui sont là pour la sécurité des usagers. Et pour les piscines privées, les portails, voilà, la clôture au bord, aux alentours de la piscine, c'est quand même l'essentiel, je pense.
2: Et en raison de ces fortes chaleurs, le gouvernement annonce aujourd'hui déclencher un plan hors sec inédit, chaleurs extrêmes. L'idée est notamment d'ouvrir des salles climatisées pour les personnes vulnérables. Ce sera le cas à Schiltigheim par exemple, à partir de demain jusqu'à mardi inclus. Côté sécheresse, le secteur du Ried Centre-Alsace passe en alerte renforcée. C'est le secteur autour d'Illeuzern. Là-bas, les arrosages de pelouses, potages sont désormais interdits, tout comme le lavage des voitures ou encore le remplissage des piscines. La préfecture du Bas-Rhin qui s'inquiète aussi du risque très élevé de feux de forêt. Le Bas-Rhin repasse aujourd'hui en risque élevé à sévère à partir de demain samedi. Les feux d'artifice sont donc interdits dans les communes situées à moins de 200 mètres des forêts. Un incendie justement cette nuit à Cernay, rue de l'Asile. Tout est parti d'un feu de sapin qui s'est propagé à la zone commerciale. 7 véhicules d'un concessionnaire ont été brûlés. Un rouleau aussi d'une station de lavage a été endommagé. Selon les gendarmes, le feu serait parti d'un feu d'artifice. 25 pompiers ont été mobilisés. Une enquête a été ouverte, menée par les gendarmes de la brigade de Cernay.
0: Sur la route du Tour de France, Tadej Pogacar est déjà en jaune.
2: Le champion slovène a semé tous ses poursuivants hier, même Vingegaard dans le col du Tourmalet. Il s'empare du maillot jaune. Aujourd'hui, les coureurs quittent les Landes direction Bordeaux et l'étape sera à vivre en direct cet après-midi sur Ici Alsace. Prudence, il y a du monde sur les routes en cette veille de gros départ en vacances. C'est déjà rouge en Alsace, noir même en Auvergne-Rhône-Alpes.
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2: On est largement au-dessus des 30 degrés aujourd'hui.
0: Bah oui, même 31. On a passé la barre des 31 pour cet après-midi. Vous aurez du 31 degrés, par exemple, à Kaysersberg. Ce sera la température la plus fraîche, entre guillemets, cet après-midi. Du côté de Célestat, on va atteindre les 34 degrés et on est effectivement en vigilance orange canicule à partir de midi. Malgré tout, on est à vos côtés avec Ici Alsace.
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12: Bonjour la France, j'espère que tu vas bien. La France, ah, c'est la finale. On adore la finale, surtout parce que j'ai trois candidats.
13: Oui.
12: Et que la petite personne à mes côtés n'en a qu'un.
13: Bonjour, c'est vrai, mais j'en ai quand même une. Et c'est pas des moindres, vous allez voir.
12: Ouais, c'est pas des moindres.
13: Ah, je l'ai coaché toute la nuit.
12: Oui, bien sûr. T'as que ça à faire, toi, la nuit.
13: Exactement, parce que je veux gagner.
12: Oui, bien sûr. Alors, je vous rappelle, hein, le premier prix, il s'agit de vacances. Et oui, parce que votre radio ici a décidé de vous mettre en vacances et de vous offrir 2000 euros. 2000 euros, c'est pas rien. Hein.
13: Non, c'est pas rien.
12: Eh oui, c'est un bon séjour dans les Bellambra Clubs, les clubs de vacances préférés des familles. Donc, j'ai envie de dire, c'est des vacances avant les vacances, pas mal ça. Ça, c'est le premier prix. Si vous gagnez le deuxième, c'est quoi?
13: Bah, c'est les vacances avant les vacances aussi. Vous savez, il faut être en forme pour les vacances. Ouais. 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C'est le cadeau à gagner aujourd'hui pour l'un de vos candidats, Valérie.
12: Forcément, oui. Allez, jingle, on accueille les candidats. Allez, on accueille Lionel, Céline, Pierre et Michel. Comment ça va, les amis?
13: Bonjour.
14: Bonjour, Valérie.
15: Bonjour à tous. Ça va très bien.
14: Bonjour,
13: Valérie. Bonjour, Eric.
12: J'adore quand c'est le bordel comme ça, ça me réjouit. Alors, première demi-finale, les petits amis, c'est Lionel contre Céline, ce qui veut dire que Pierre et Michel, vous pouvez aller vous promener dans les champs, hein, voilà.
15: Oui, on va faire ça.
14: On va faire ça.
12: Voilà, Michel. Alors, Lionel, tu vas jouer avec moi, j'ai été obligée de céder Céline. Alors,
13: bon, elle est déçue, hein.
12: Bah oui, de toute façon, elle joue avec ici Besançon, voilà, ouais. Pardon, ma chérie.
13: Bah, pas le choix.
12: Ça l'a tiré au sort, hein. Qu'est-ce que tu veux que je te dise? Alors, Lionel, ici Gascogne, qui a gagné grâce à moi, qui a 53 ans, qui habite à Benquet.
14: C'est bien ça, dans les Landes.
12: Et dans les Landes, qui joue avec ici Gascogne, qui est marié à une femme qui a le plus beau prénom du monde, je te laisse le prononcer.
14: Toujours le même, Valérie.
12: Et voilà.
14: Le plus beau prénom du monde.
12: Et voilà, c'est tout. Voilà, tu as deux garçons, Florian et Théo.
14: Oui, toujours les mêmes.
12: Des centaines de poules.
14: Que oui, des milliers même, on va dire.
12: Des milliers de poules. Moi qui adore les œufs. Oui. J'adore les œufs, je peux bouffer que ça. Et tu as un chien qui s'appelle Mink.
14: C'est oui, un chien de chasse. Setter irlandais.
12: Et voilà, le magnifique setter irlandais, c'est le chien de mon enfance. Alors, tu es agriculteur, tu fais de l'élevage, de poulets, de chapons. Donc, tu prépares Noël avec grand plaisir. Et puis, tu as eu aussi un CAP de fleuriste. Dis, on n'en a pas parlé l'autre fois.
14: Oui, j'ai fait un CAP à l'âge de 16 ans. Je suis parti en CAP de fleuriste et j'ai eu mon diplôme, voilà, tout simplement.
12: Et alors, ça veut dire que tu
14: sais... Après, j'ai pas continué parce que, bon, il fallait que je parte un peu plus loin et les racines familiales m'ont fait rester autour de chez moi. Et l'amour de ma vie, voilà.
12: Ah, oh là là. Évidemment qu'il est mignon, celui-ci. Tu pourras faire des bouquets, hein. Quand tu seras à la retraite, tu ouvriras une fleuristerie et puis voilà, c'est tout.
14: Oui, peut-être ou pas. Ou quand je serai à la retraite, je prendrai du bon temps.
12: Mais voilà, tu feras des beaux bouquets à Valérie, ça sera magnifique.
14: Voilà.
12: Ben tout oui, simplement. Évidemment. Alors, on n'a pas dit. Pour toi, ton défaut, c'est que t'es trop franc. Mais c'est pas un défaut d'être franc.
14: Non, mais je dis trop. Je pense que mes paroles vont plus vite que ma pensée et ça peut porter préjudice ou faire mal à la personne qui est en face. Je dis ce que je pense très vite. Voilà.
13: Aïe, aïe, aïe.
12: T'es capricorne?
14: Non, je suis taureau.
12: Ah bah c'est pareil.
14: Valérie est capricorne.
12: Et comme moi, Valérie elle est capricorne et moi je suis capricorne ascendant taureau, c'est les meilleurs. Allez.
14: Voilà.
12: Parce que toi, t'as,
13: j'y connais rien,
12: avec ta
13: moi,
12: grosse crinière déplumée.
13: Exactement, moi je rugis de plaisir.
12: Ouais, c'est ça. Allez, premier point pour toi mon chat, je le sais, tu vas marquer tout de suite, on part en Italie. Alors figure-toi que je vais te dire, en Italie, les arancini, sont des petites oranges sucrées utilisées pour faire de la liqueur. Est-ce que en Italie, les arancini sont des oranges sucrées utilisées pour faire de la liqueur? Vrai ou faux? Top chrono, 5 secondes.
14: Faux.
12: Et oui, c'est faux, bien sûr que c'est faux. C'est une spécialité sicilienne, c'est des boules de riz panées et frites. Voilà.
14: J'aurais dit du fromage, je me serais trompé.
12: Non, c'est des boules de riz. Bravo, premier point pour toi.
13: Bon, Céline, on n'a pas fait affaire mardi, mais on va travailler ensemble, là. Ça va aller,
15: 17-13h. Exactement.
13: Exactement. Bien sûr, Céline, tu retournes vite ta veste, t'as raison. Ici, Besançon.
12: Alors déjà, elle ne retourne pas sa veste. Elle subit le fait qu'elle a été tirée au sort pour jouer avec toi.
13: Tout, mais non. Allez. Elle est heureuse, elle va gagner. Ouais. À La Cluse, c'est bien ça. La Cluse est Mijoux, faut pas l'oublier.
15: Dans le Doubs.
13: Les fameux duettistes, La Cluse et Mijoux, dans le Doubs. Toujours marié Hervé, il va bien Hervé, depuis le début de la
15: il
13: semaine.
15: Il va bien.
13: Oh, super, Samuel et Enzo, les enfants, ça roule aussi.
15: Ça roule.
13: Impeccable. Tu fais quoi ce week-end? Céline, t'as quelque chose de prévu à La Cluse et Mijoux ou ailleurs?
15: On est en vacances.
13: Ah, bah c'est bien ça.
15: Le Château de la Loire. Donc on va aller visiter Chambord.
12: Et voilà.
13: Les Châteaux de la
12: Loire. On n'écoute pas ce qu'on dit.
13: Bon, écoutez, c'était pas ma candidate et c'était
12: moi,
13: mardi.
12: Moi, ce n'était
13: hein.
12: pas.
13: Bon, quand c'était il y a 4 jours.
12: Oh, oui, attendez, oui, écoutez, moi, je connais l'histoire de vos candidats. Vous devriez vous intéresser un peu plus aux autres plutôt que de penser qu'à vous.
13: Mais pas du tout. Je sais très bien qu'elle était au Château de Chambord.
12: Oui.
13: Et beau ce Château de Chambord.
12: Oui.
13: Céline, qui aimerait participer aussi au Resto du Cœur. Tu voudrais monter une association. Tiens, ça, on l'a pas dit, ça. Avec des gens qui ont la même maladie. Que toi d'ailleurs, qui est une maladie auto-immune.
15: Exactement, j'ai la fibromyalgie.
13: Oui, oui.
15: Ben donc c'est... de monter une association, ça peut faire du bien.
13: Je suis d'accord avec toi.
15: À moi, aux autres, d'en parler.
13: Bah franchement, je t'encourage à participer ou à créer cette association, peut-être avec des gens qui t'entourent à La Cluse et Mijoux. Céline, nous allons tout de suite marquer un premier point. Alors, on ne va pas tenter de marquer un premier point, non. On va marquer un point. Extrait, bande originale, bande son. Je suis en train de survoler La Cluse et Mijoux avec mon balai, comme Daniel Radcliffe. Bah oui, mon petit côté Harry Potter, ça. Daniel Radcliffe, donc Harry Potter. Qu'est-ce qu'il y a?
12: Bah, tu connais la saga Harry Potter, tu sais, ils ont un match de Quidditch,
13: oui,
12: là.
13: Oui.
12: Je te vois tellement sur un ballet de Quidditch, je sais pas pourquoi. Voilà, allez. Voilà.
13: Alors, Daniel Radcliffe, alias Harry Potter, a utilisé la même baguette pour le tournage de tous les films de la saga. La même baguette. Est-ce que selon toi, c'est vrai ou faux, Céline? On y va. 5 secondes.
12: La même baguette. Oui ou pas?
13: Céline?
15: Faux.
13: Faux. Voyons, il y a du monde autour de toi pour t'aider. C'est une bonne réponse, hein. Il en a cassé plus de 80 pendant le tournage. Et entre les prises, il s'en servait comme de baguettes de batterie et finissait finalement par les briser. Voilà pour la petite histoire de tournage, d'anecdote. Donc c'est une bonne réponse, ça fait un point.
12: Un point Lionel, un point Céline. Et maintenant tout est KO. À côté
13: moi,
12: de mes idéaux. Non, vous écoutez ici, vous écoutez Mylène Farmer. À tout de suite mes chéris.

0: Mais qui le sera justement à la fin de l'émission Désenchanté? Elle le chante, Minette Farmer, mais qui va désenchanter? Et moi, c'est toi.
1: Oh là là là,
0: qui
1: là
0: va
1: là
0: gagner?
1: Jingle, jingle, Alix, Alix.
0: Ouais, c'est mieux.
1: Voilà, merci.
0: Enfin, quand même.
1: Oui, oui.
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1: Nous sommes au taquet avec Lionel et Céline qui ont un point chacun. Alors, Lionel, c'est l'heure du quiz musical.
3: Oui.
1: Donc, il va falloir retrouver des morceaux de musique. C'est un petit peu entre difficile et difficile. Parce que c'est...
3: C'est encourageant.
1: Ouais, c'est, non, c'est, écoute, je t'explique. Si tu connais la chanson, tu vas retrouver tout de suite. Il y a deux chansons, l'une après l'autre. C'est le jeu de l'intro. Donc tu vas écouter juste l'intro et juste le blanc. Et ensuite, tu auras 10 secondes pour me dire qui chante cette chanson. Écoute bien, première intro.
4: Oui, oui.
1: Top seconde.
3: Pour avec le chat.
1: Ah bah c'est
0: Oh, le chat.
3: Mais c'est un peu ma génération.

0: téléphone, Jean-Louis Aubert. Ah là là, comment j'ai été amoureuse de lui. Allez, 3 points Lionel, bravo.
1: Céline, il nous a mis un petit coup de pression quand même là, très honnêtement. Hein. Ouais. Non, mais ça va. Tu te souviens ce que tu as fait mardi en termes de quiz musical? C'était bien, c'était une réussite ou c'était une catastrophe?
2: C'était la cata.
1: Voilà, c'est très encourageant.
0: La tata.
1: Ouais, la catastrophe. Bon, Céline, on va quand même tenter de prendre 2 points, ça serait pas mal, ça permettrait une égalisation.
2: Oui, mais s'il est aussi facile que celui-ci, ça devrait aller.
1: Ouais, ça va aller.
0: Oh là là.
1: Va
0: aller. Le petit tac dans les mollets. Yalla.
1: C'est l'intro. En quelques secondes, tu vas reconnaître ce tube. Voici le premier.
0: Ah, fastoche.
2: Khaled.
1: Ça vient du cœur. Hein.
0: Ça vient à côté surtout.
1: Ouais, ça vient d'à côté. Qui est la personne qui aide à côté? On peut savoir depuis tout à l'heure.
0: Son fils.
2: Mon époux.
1: Oui.
2: Ah, son époux.
1: Bah, tu vas lui dire bravo. Parce que oui.
0: Servais, ouais.
3: Je n'existais pas.
1: C'est bien Aïcha Khaled. C'est une musique d'ailleurs de Jean-Jacques Goldman.
0: À côté de moi.
1: Wow. Bravo Hervé.
0: Bravo Hervé, tu as 1 point.
1: Ah bah oui. Est-ce que tu veux que ce soit Hervé qui joue sur le prochain? Passe-nous directement. Hein. Ira plus vite. Hein. Allez, passe-nous Hervé, puis tu restes à côté, tu souffles.
0: Tu souffles, ouais, c'est ça.
1: Hervé, bonjour.
4: Bonjour.
1: Ça va mon Hervé?
0: Allez.
1: Bravo, t'es un champion toi. Ah, moi j'élève de la graine de champion.
0: Ouais, bien sûr.
1: Hervé, tu joues avec ta femme. Et voici le deuxième. Alors, qui souffle à qui? Top chrono.
0: Ah, c'est elle qui souffle.
1: C'est elle qui l'a.
0: C'est Céline.
1: Alors, vite.
0: Ah oui, mais c'est qui?
1: Allez.
0: Qui chante?
1: Le groupe.
2: Tomber la chemise.
0: C'est trop tard.
1: Ah oh non. Mais, Hervé.
0: Tomber la chemise, tomber là. Tomber. Tomber la chemise, tomber là. Tomber. Tomber la chemise, j'adorais cette chanson.
1: Oui, bah oui, mais on prend pas le point. Parce qu'on
0: non,
1: le groupe,
0: bah non, on prend le nom qui chante. Hein. C'est le qui chante, c'est pas le quoi qui chante.
1: Ben oui.
0: Bon, bah, Lionel, ça fait bien nos affaires. Ça veut dire que. À la question cash, tu gagnes. Voilà.
1: Parce qu'il a combien, Lionel?
0: Il a 3. Et Céline, elle a 2. Eh oui.
1: Mais oui, bah oui. Mais
0: bah oui, plus, bah c'est. Hein, voilà.
1: Oui, c'est mathématique tout ça.
0: Allez, bon, allez, c'est pas le tout, mais là maintenant, on va écouter Gabriel.
1: Ah.
0: Tu brûles mon esprit, mon amour est fait pour toi.
1: Gabriel, c'est quelqu'un qui souffle les questions et les réponses aussi? C'est
0: non,
1: quelqu'un du genre?
0: Non, Gabriel, c'est la chanson de Jojo, c'est Nini, c'est Jojo, Nini, Hallyday.
1: Johnny, d'accord.
0: Allez, Johnny Hallyday, vous écoutez ici, on vous kiffe, à tout de suite.
1: Johnny qui est en finale aujourd'hui, dans un instant, c'est ça.
5: Ok. Gabriel, tu brûles mon esprit.

0: Johnny Hallyday avec Gabriel en ce début de week-end sur votre radio ici.
1: J'aimerais que vous... Il a une petite pause, on dirait une personne très ancienne.
0: Oui.
1: Alors, c'était Johnny Hallyday, c'était Gabriel. Ça va sinon le...
0: Bon, je prends exemple sur vous. Hein.
1: Non, alors moi je me tiens pas du tout comme une vieille personne, mon petit gars. Allez,
0: oui, mais
1: jingle.
0: Vous en faites une quand même.
1: Bon, non, mon chat.
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0: Oh, je sens qu'elle va s'énerver.
1: On est à ça du fracassage de bouche et de la patate de gitan.
0: Oui, oui,
1: alors, nous avons donc Lionel qui a 3 points, qui joue avec ici Gascogne, Céline ici Besançon qui a 2 points. On l'a dit, hein, notre ami Lionel, il est agriculteur, il fait l'élevage de poulets et un jour, il va dans un supermarché avec ses poulets pour vendre les qualités de son poulet. Et à qui qu'il a vendu un poulet?
3: Un chanteur bien connu de notre génération qui s'appelait François Feldman.
1: Et voilà, joue pas comme ça. Voilà, il est revenu dire qu'il aimait le poulet après.
3: Non, parce que moi j'y suis resté que sur 2 jours et je pense qu'il l'a fait cuire que le week-end. Mais une personne très très gentille, très sympa, très simple, vraiment bien, ouais. Très bien.
0: Bah, en mangeant le poulet, l'inspiration lui est venue. Et quelques temps plus tard, les valses deviennent apparaissent. Tout ça grâce à un poulet.
4: Ben oui.
0: C'est grâce au poulet, moi je suis convaincu que c'est en mangeant du bon poulet, j'ai dit, ah c'est inspiration, et ben c'est...
1: Ok, le gars, jusqu'au bout, hein, jusqu'à la fin de l'émission, il croira que ses vannes, elles sont drôles.
0: Il croira, d'accord.
1: Alors, il paraît que t'as pas eu de chance, tu pars en vacances à Tenerife avec ta chérie, et oui. T'as eu quand même que de la pluie. Alors, c'est quand même...
3: La moitié de la semaine.
1: Normalement, il pleut pas dans cet endroit à Tenerife.
3: Ou très peu.
1: Ah bah là, t'as...
3: Et moi, j'en ai pris 4 jours sur le coin de la figure. Voilà. Sur 13 qu'ils en ont à l'année, en principe, 15, voilà.
1: Oh là.
3: Mais bon, c'est pas grave, voilà, on s'est resserré.
1: Bah oui, d'accord, mais enfin, pas de bateau, la plage avec
3: un
1: parapluie.
3: Non, rien, aucune excursion, voilà, tout ça.
1: Bon.
3: Mais bon, ça fait des bons souvenirs.
1: Oui, voilà.
3: On s'en souvient encore.
1: Bah, tu vois, la preuve, on en parle sur ici. Alors, mon petit chat, écoute bien. C'est la question à 5 points. Si tu la marques, tu gagnes. Si tu gagnes, tu gagnes.
0: Voilà.
1: Alors, une petite ambiance. Petite musique. La la la li la la. C'est la BO du film Les Choristes. Alors, écoute bien. Quel acteur français a joué dans ces 3 films ? Bienvenue chez les Ch'tis, Les Choristes et Je vais bien, ne t'en fais pas. Quel est l'acteur qui a joué dans ces 3 films ? Bienvenue chez les Ch'tis, Les Choristes et Je vais bien, ne t'en fais pas. Top chrono, 10 secondes.
3: Alors là, on va dire Cadmerade.
1: Eh ben, on va bien dire, parce que c'est Cadmerade. Eh oui, c'est Cadmerade.
3: J'avais les 2 premiers, mais pas le 3e.
1: Et voilà, il a eu le César du meilleur acteur dans un second rôle grâce à Je vais bien, ne t'en fais pas. Et donc voilà, et bah bravo, ça veut dire que bah t'es en finale.
0: Ouais. Céline.
5: Oui.
0: Bon, je suis désolé, je ne t'ai pas conduit à la victoire. Tu m'en veux ?
5: C'est pas grave.
0: Ben oui, ce n'est qu'un jeu, comme on dit. Essentiel, c'est de participer. Mais enfin, c'est vrai qu'il y a toujours une petite déception. De là à dire que je le fais exprès pour faire perdre les candidats qui étaient quand même à Valérie, je n'irai pas jusque-là quand même. Céline, j'ai tout donné.
1: C'est tellement vicieux que
0: mais c'est possible.
1: Bien capable.
0: Non, Céline, non, absolument pas. On va quand même terminer avec les honneurs, parce qu'on est comme ça, Céline, sur une question que voici avec un extrait de Gilbert Bécaud.
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0: C'est beau ça, hein?
1: Ouais, c'est beau.
0: Oh, ça sent bon le soleil, la mer, les vacances, les 2000 euros de Balambra.
1: Balambra, ouais. Balek aussi, ouais. Les 2000 euros de Balek. Non, mais tu sais que le gars.
0: Ah, avec Balambra, on danse, il y a des balles, voilà, le bal de Balambra. Connais pas? C'est les soirées de chez Balambra. Allez,
1: Il y a Alix qui est derrière la vitre.
0: Elle est sous la table.
1: Et non, au fur et à mesure que tu lances des vannes,
0: oui.
1: Elle a ses lunettes qui tombent, la tête qui tourne. J'ai l'impression qu'elle va craver. Elle va cramer.
0: Elle est au bout de sa vie.
1: Ah, oui.
0: Quel est le nom, Céline ? Parce que Céline, excuse-nous de t'interrompre, hein, on joue quand même. Quel est le nom de la colline de sable située à l'entrée du bassin d'Arcachon ? Très connu cet endroit. Cette colline de sable située. Vas-y.
5: La dune du Pilat.
0: Oui, n'en voyons même pas de chrono, bien sûr qu'elle le sait. C'est la dune du Pilat, c'est la plus haute dune d'Europe, qui culmine à plus de 100 mètres et qui s'étend sur près de 3 km, avec une vue magnifique.
1: Bien. Bon, bravo quand même à toi, Céline. Hein. Tu,
0: ben,
1: as,
0: oui, bravo,
1: tu
0: Céline.
1: As très bien joué. Lionel, je te retrouve en finale. Pierre et Michel, affûtez vos couteaux, les gars. Et tout de suite, évidemment, c'est la réclame, mais pas que. C'est aussi l'actualité dans toutes vos régions, grâce aux 44 locales. Battez votre radio ici. À tout de suite.
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1: Et oui, nous jouons, je vous le rappelle, pour gagner premier prix 2000 euros de vacances dans les clubs Bellambra. C'est quand même un très très beau cadeau, 2000 euros de vacances.
0: Hein, surtout si on ne sait pas où aller, quoi faire, voilà. Et qu'on n'a pas beaucoup d'argent. Là, c'est
1: deuxième prix, évidemment, une machine à café Malongo, 32 dosettes et 6 verres en verre. On accueille tout de suite Pierre et Michel, les deuxièmes demi-finalistes. Comment ça va, Pierre ?
28: Très bien.
1: Ça va très bien. Bon, alors, je rappelle. Je rappelle que notre petit Pierre a 66 ans, qu'il jouait ici Saint-Étienne, il habite à Saint-Chamond, il a des moutons, un chien, tout le monde l'appelle Pierrot, et surtout, bon, bah, évidemment, c'est quand même notre héros, rappelez-vous, il a bossé dans un groupe bancaire, il s'est fait braquer par des mecs, et il les a coursés sur les ordres de son dirlo pour avoir la plaque d'immatriculation, n'est-ce pas Pierrot?
28: Tout à fait. À nos risques et périls, on va dire. C'était un petit peu dangereux, mais bon.
1: Je peux te dire qu'on a mis l'extrait de l'émission sur les réseaux. Il y a plein de gens qui ont commenté en disant, bah dis donc, ils sont courageux. Donc tu vois, t'es un petit héros, mon Pierre.
28: Évidemment.
1: Alors, bon, tu as envie de gagner, bien évidemment. T'as envie de partir en vacances.
28: Oui, tout à fait. En fait, je suis à la retraite, donc je suis un peu en vacances tout le temps, on va dire.
1: Oui, mais enfin là, c'est dans un club de vacances. Tirez où ?
0: Tirez
1: où, si tu pouvais choisir la destination du club Bellambra, tirez dans quel coin ?
28: Ah, la Normandie, je connais pas. C'est une région de France que je connais pas, la Normandie. Et donc j'aimerais bien faire les Étretat, tout ça, toutes ces régions là.
1: Bah écoute, why not? Je ne sais. J'aimerais bien. Je vais chercher pendant qu'il y aura la musique. Je vais chercher où est-ce qu'il y a des clubs Bellambra. Je vais regarder.
0: En Normandie, je sais pas.
1: Je ne sais pas s'il y en a en Normandie. Je vais regarder. Ne t'inquiète pas, mon petit bouchon. Alors, il paraît que quand on était en terminale.
28: Ah oui, voilà, non, faut pas le dire, ça.
1: Ah, faut pas le dire, ah, bah, si. C'est dommage que tu l'as raconté à Gwen, hein. Alors, tout ce qui est raconté à Gwen, ça va directement chez moi.
0: À l'antenne.
1: Alors, t'étais en terminale et t'avais une prof de philo méga mignonne. Ok?
28: C'est ça, oui.
1: Et donc,
28: oui,
1: tu l'as. Fait, oui. Voilà. Et tu la prenais en photo discrètement pendant les cours.
28: Oui, tout à fait, c'est vrai. J'ai des belles photos d'elle, en noir et blanc, par contre, à l'époque.
1: Ah oui, d'accord.
28: Et c'est vrai que tous les garçons de ma terminale étaient amoureux d'elle, pratiquement. Hein.
1: Ah oui, d'accord.
28: Et donc, on avait pris les photos.
1: Et voilà. Ouais. Et voilà, elle s'appelait comment, cette prof de philo?
28: Françoise.
1: Françoise, si tu nous écoutes, sache qu'il y a des belles photos de toi. Bien, on va marquer tout de suite le premier point, mon petit Pierrot, avec une ambiance. Oui. Tiens, allez.
3: Moi, j'étais alors
1: on va parler basketball avec William Scheller. Écoute bien, tu connais le basket un peu?
28: Léger, on va dire.
1: Ah bah, ok. Une fois de plus, j'ai eu la question difficile. Merci Raphaël, merci Luigi. Au basket, la ligne des trois points est plus éloignée aux États-Unis qu'en Europe. Est-ce que c'est vrai que la ligne des trois points au basket est plus éloignée en Amérique qu'en Europe? Top chrono, 5 secondes. Vrai ou faux?
28: Je dirais faux.
1: Et non, c'est vrai. Et oui, parce qu'en NBA, elle est située à 7m24.
28: Ouais.
1: Et en Europe, c'est 6m75. C'est voilà. Bon, bah écoute, j'ai envie de te dire, pas de points.
0: Juste un petit mot, tiens, pour Pierre, j'ai regardé. Alors, il existe des clubs Bellambra en Normandie, notamment à Omaha Beach et Colville-sur-Mer. Voilà.
1: Ah bah voilà.
0: Bonne idée.
1: Très bien.
0: Plage du débarquement, à découvrir. Michel, d'ailleurs, même question. Si tu gagnes ces 2000 euros avec Bellambra, tu irais dans quelle région de France?
4: J'aurais bien testé la Corse.
0: La Corse? D'accord.
4: Il y en a ou pas?
0: Écoute, j'imagine, je vais vérifier.
1: Ça m'étonnerait qu'il n'y en ait pas en Corse.
0: Oui, bien sûr, il y a un club 3 étoiles, Bellambra en Corse, je te le confirme absolument.
1: Quelle région?
0: Ouais. Du côté de Pinetto Borgo.
1: Ah, ouais, c'est joli.
0: Ouais, avec des belles formules en demi-pension, pension complète. Il y a la clim dans tous les logements. Ouais, je l'ai sous les yeux là.
1: Enfin, très joli. En même temps, en Corse, qu'est-ce qui est moche?
0: Il y en a un Propriano aussi.
1: Ah.
0: Il y a plusieurs clubs Bellambra en Corse.
1: Ah bah dis donc, ils ont bien de la chance.
0: Bah tu vois, comme quoi, c'est motivant, franchement, avant 13h là. Oh, Michel, on y va là. Surtout que je rappelle que Michel, c'est ma seule candidate.
1: Oui, ça c'est vrai.
0: Et oui, c'est celle qui a gagné avec nous hier jeudi. Et Michel, voilà, je compte sur toi, parce que si tu gagnes quand même, on met à terre les trois autres.
4: Oui,
1: j'adore les expressions que tu mets à terre, l'autre il est en combat MMA, s'il te plaît.
0: Ah bah, l'octogone du kiff, c'est vous qui le dites. Hein.
1: C'est moi, parce que moi je sais bien ce que c'est le MMA, toi tu sais pas trop les règles.
0: Elle habite dans la Nièvre, à Arcian, on en a parlé hier, elle est mariée à Michel, avec de grands enfants, Michou, ma petite Michouille hein, pour les collègues. Voilà, ça va depuis hier?
4: Ça va, oui.
0: Okay. Détendu, t'as eu des petits retours de ton passage à l'antenne?
4: Oui, plus ou moins.
0: Ah, et alors? Le plus?
4: Bah, ils sont contents d'avoir écouté, déjà de m'avoir reconnue, et puis ils savent que je suis une fidèle au jeu.
0: Fidèle auditrice de Ici au Cerf. Bon, Michel, on va tout de suite y aller, parce que je pense que tu es prête. T'as eu le temps de t'entraîner, nous avons travaillé ensemble cette nuit, on a fait du coaching. Oui. Eh oui, tu le confirmes, Michel, bien sûr.
4: Oui, voilà, tout à fait.
1: Allez, remets tes petites mains comme les yeux. Vas-y, remets tes petites mains comme les yeux. Allez, vas-y.
0: Petit extrait.
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1: Émilie Jolie, oh là là.
0: Et voici la question. J'ai mis mes lunettes de Papy Bastien.
1: Sylvie Vartan, l'autruche, Émilie Jolie, ceux qui ne l'ont pas vu ou écouté.
0: L'autruche n'a que deux doigts.
1: Ah, comme toi?
0: Vrai ou faux? Top chrono.
4: Vrai.
0: Regarde, moi je mets mes deux doigts comme ça. Tu vois, Valérie, qu'est-ce que ça fait, ça? Ça fait le V de Valérie, ça fait surtout le V de la victoire. Bravo! Oui, madame, c'est une bonne réponse. L'autruche n'a que deux doigts. Bravo, Michel.
1: Enfin bon, il y a encore plein de questions. Michel. Pierre va se rattraper.
0: Ouais.
1: Allez, un point pour Michel, pas de point pour Pierre. Et tout de suite, on fait un break musical, un break de dance, un break de bouge ton body. À tout de suite.
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1: Juste pour vous la faire courte, pendant qu'on écoute les chansons, il y a l'autre à côté.
2: Très sympathique d'ailleurs, chanson.
1: Il est sur...
2: Bellambra.
1: Il est sur le site Bellambra et un garde... Il regarde. Alors, oh, dis donc! Hey, il y a des logements avec des trucs, là! C'est super! Il y a même une cuisine!
2: Et en Corse, là, pour Michel.
1: Oh, mais Michel!
2: Une piscine entourée avec des palmiers, une pataugeoire, une pelouse solarium.
1: Dis donc!
2: Il y a un bar lounge.
1: Il y en a un qui va partir chez Bellambra, là, bientôt.
2: Alors. Non, mais je regardais les budgets. Eh ben, je peux te dire qu'avec 2000 euros, à mon avis, tu peux profiter à 4. Hein.
1: Eh ben, c'est bien, tant mieux, c'est bien, ça veut dire qu'on est sympa, nous. Bon, mon petit Pierre, est-ce que tu es prêt à remporter le quiz musical, mon chéri?
3: On va essayer.
1: Non, attends, je sais, t'adores Gims, Sardou, Goldman, tout ça, mais là, c'est des tubes. Hein. Franchement, c'est vraiment ça. Alors, c'est difficile parce que c'est les intros. Donc, il faut bien connaître la chanson pour bien reconnaître. Mais franchement, avec un peu de réflexion, tu vas y arriver.
3: Allez, croise les doigts.
1: Allez, croise les doigts. Première intro.
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1: Tiens, dégâts, top chrono.
3: Ah ben là, je sais pas. Hein.
1: Comment te dire? Allez.
2: Des gains, c'est un indice. Hein.
3: Non,
1: je crains des gangs.
2: Des gangs.
1: Je crains des gangs, c'est Ayam, je danse le Mia. Pas de pacotille, chemise ouverte, chaîne en or qui brille.
2: Typiquement l'expression marseillaise.
1: Oui, je crains des gangs.
2: Mais oui.
1: Aïe, aïe, aïe. Bon, t'as pas reconnu Ayam. Oh my god. Oh my god. T'as pas reconnu Ayam.
2: Ouais, pas Ayam lui. Hein.
1: Ah, je suis chagrin misère. Alors. Bon, concentre-toi pour la deuxième.
2: C'est plus I was lui, vous voyez. Plus, voilà. Ayam, c'est le présent, Aywa, c'est le passé, c'est, il a perdu.
1: Non, mais heureusement que tu m'expliques ta vanne, parce que comme elle est pas drôle.
2: To be was been. Mais oui, le prétérit, souvenez-vous. Oh là là, vie, c'est classique.
1: Bon, bah, on a perdu la technicienne. Hein. Alix, elle est morte. Voilà, bravo. La personne vient de décéder. Je vois Gwen en train de lui faire des mouvements de réanimation. Faut aller chercher le truc électrique, là.
2: Bien sûr.
1: À cause de toi,
2: comment
1: t'es content?
2: Le truc électrique, je sais plus comment ça s'appelle.
1: Ah bah toi qui quand même.
2: Le défibrillateur.
1: Voilà, merci. Allez, écoute bien la deuxième intro.
3: Ouais.

0: si tu trouves pas
1: Johnny
0: ça.
1: Johnny Hallyday.
0: Ah, merci. Et c'est Johnny Hallyday, c'est quoi la chanson? Bien avant l'envie, j'ai les rêves et les merci. Qui avait un prix? Qui font l'envie de vivre? Et la désir et le plaisir aussi.
2: Oui.
0: Bon. T'as trouvé Johnny, t'as pas trouvé Aya. Bon, t'as un point, t'as rattrapé Michel qui a un point.
2: Michel, on a égalité là.
0: Michel,
2: toujours la Corse, hein. Belle ombre à Corse, hein.
1: Oui, toujours.
2: Allez, ça a l'air superbe, hein. Franchement, je suis à deux doigts de réserver pour toi là, parce que je suis à deux doigts d'appuyer sur le bouton. Voilà. Et pour ça, il faut que tu marques des points en plus. Un tout petit peu plus pour avoir les pieds dans l'eau au cœur d'une palmeraie. C'est ce qui est marqué. D'accord. Ça a l'air tellement bien. Oh là là. Tu prends la demi-pension ou la pension complète? Tu veux quoi?
1: Oh, la demi-pension.
2: Demi-pension, ok. Ah,
0: je vais aller voir ce que c'est, parce qu'il m'a l'air tellement.
2: Le club enfant ballon, t'as des enfants qui sont un peu grands, donc t'as pas besoin de club enfant, toi.
1: Ils préparent pas les pique-niques?
2: Oui, non. Ah, dis donc, climatisation partout.
0: Club Bel-Embras.
2: Oh là là, c'est bien ça. Je te vois bien dans la piscine. Eh, hey, il y a des apéritifs animés, dis donc.
1: Ah oui.
2: Le jeu de l'apéro, quoi.
1: Voilà, c'est
0: qu'est-ce
1: ça.
0: Que c'est, des apéritifs
2: Des apéritifs animés où tu chantes, tu danses. Et il y a des spectacles. Est-ce que t'es du genre à participer à des spectacles quand tu vas dans des clubs comme ça?
1: Non. Ça dépend.
2: T'es timide, dépend, Michel.
1: Ça dépend, parce que c'est vrai que... C'est vrai que quand je faisais les animations avec le centre aéré, etc., colo, bon, bah, il fallait un petit peu se donner de sa personne de temps en temps. Donc,
2: bah oui. Je vois qu'il y a du yoga, du fitness et de la remise en forme. Ce sera ton truc ou pas? Bah voilà. Voilà, trouvé. Je t'inscris au cours de lundi, 16h. Voilà, parfait. Impeccable. Il y a des cours de tennis dans moyen. Je le sens pas. Hein.
1: Ah non, ça non. J'ai un petit problème d'épaule.
2: Voilà. C'est bien, on découvre ta vie en fait à travers les activités Bel-Embras.
0: Attends, spectacle dis donc, il y a des trucs incroyables.
2: Il y a de l'aquagym.
0: Là, dis.
2: L'aquagym, on fait de l'aquagym, Michel. Mmh.
1: Ça
2: c'est sympa, l'aquagym, la plage, on peut faire de la remise en forme, alors on l'a dit, il y a une base nautique aussi, là tu pourras profiter, il y a plein de choses quoi. Je crois qu'on va y aller, hein. On va surtout aller en Corse, mais on va marquer des points.
0: Il y a un beau truc en Corse aussi, le golf de Lozzari.
2: Oui, c'est vrai. Je pense qu'on leur a fait une bonne pub, là.
0: Il y a quand même une piscine de 450 mètres carrés, les gars.
2: Ouh, c'est pas rien.
0: Et j'ai la photo. Dis donc, c'est moi qui vais prendre le club Bel-Embras, là.
2: Allez, Michel, on joue.
1: Allez, on joue. Goldman.
2: Mais oui.
0: Évidemment, toujours les plus faciles.
2: Bien sûr. Parce que c'était dur, Johnny Hallyday, peut-être, avec l'envie.
1: Non, rigole,
2: j'ai eu
1: aussi un Goldman en
2: plus. Mais bien sûr. Michel, un point de plus, déjà un point de plus, ça te fait deux. Allez hop, on est parti. Voici une deuxième intro à reconnaître.
1: C'est Gilbert Montagnier, je crois.
0: Allons des étoiles.
2: Eh ben bravo, Michel.
0: Allez, ça fait Pierre 1, Michel 3. Pierre, t'auras plus qu'à essayer de prier pour qu'elle ne remporte pas les 5 points. Bon, allez, tout de suite, on va écouter Charlotte Cardin, The Way We Touch. Vous écoutez ici, on vous aime, à tout de suite.

0: We Touch, excellent week-end avec Charlotte Garde.
1: Au taquet,
0: je me fatigue moi-même. Midi,
2: ouais.
0: Je m'auto-épuise.
2: Ouais, mais si tu épuisais avec toi, ça serait pas très grave. Allez, Pierre, t'as 1, Michel, t'as 3. Donc, Pierre, on se. Mm-hmm. On se retire. Oui.
0: C'était très clair.
2: Voilà.
0: C'était très clair.
2: Alors, je vais quand même nous raconter une dernière petite anecdote sur Pierre, parce que quand il travaillait pour la banque, il était à la sécurité à la fin de sa carrière. Donc, il s'occupait des vidéos des agences. Et donc, bon, bah, tout ce qui se passait au niveau de la vidéo. Et quand même, t'as quand même vu des trucs, bon, il y en a qui pissent dans les boîtes de remise de chèques.
0: Oh,
2: bah oui, ça arrive. Figurez-vous, les gens sont dingues.
0: Bah oui.
2: Mais il a surtout vu des gens.
0: Non.
2: Bah si, les gens qui niquent.
0: Non, on peut pas dire ça.
2: Bah si, les gens qui niquent. Non, mais dans le... Enfin, je veux dire, ils ont mis leur carte et ils ont été forniqués dans l'intérieur de la banque.
3: Oui. Oh là. Carrément. Ça surprend un petit peu, hein. Ça surprend un peu, mais bon, ça m'est arrivé.
2: Ah bah oui.
3: C'est des choses qui m'ont averti, en fait.
2: Oh là. Et alors, il paraît que c'était le soir du 14 juillet.
3: Oui, tout à fait.
0: Non, pas de détails, hein.
2: C'était un feu d'artifice, quoi. Ils ont été fêtés, quoi. Voilà. Je veux dire, voilà.
0: C'était un feu d'artifice, oui.
2: Oui, oui, voilà. Bon, bah, c'est bien. C'est moins, tu vois. Il n'a pas que des mauvais souvenirs. Il s'est quand même fait braquer. Bon, bah, voilà. Là, au moins, il se marre. C'est pas.
3: Voilà, tout à fait.
2: Bah, voilà. Alors, si t'étais un animal, t'aimerais bien être un cheval, toi. Hein? Un petit cheval. Mmh. Un petit cheval.
3: Tout à fait.
2: Oh là là là là. Pourquoi? Pour être libre dans les pampas, de courir et de hennir.
3: Oui, tout à fait. Et puis j'ai été cavalier, donc j'ai eu pas mal de chevaux dans ma vie, donc voilà.
2: Ah bah voilà, fallait et commencer.
3: C'est un animal qui rend beaucoup aux hommes.
2: Mais oui, mais oui. Ouais. Tu adores les chevaux comme moi, c'est magnifique. Bien. Alors là, tu sais que tu n'as qu'un point, donc il faut prier pour que toi tu marques les 5 points et que elle les marque pas. Voilà. Donc voilà. Écoute bien. On va te mettre une petite ambiance.
0: Bienvenue aux Dames d'Olonne.
2: Ah non, ça sera pas ça mon hymne, je te le dis tout de suite, on a déjà parlé de ça. Alors, Pierre, comment surnomme-t-on les membres de l'Académie française? Comment surnomme-t-on les membres de l'Académie française? Top chrono, 10 secondes.
3: Les académiciennes?
2: Les académiciennes? Et non, pas du tout. On les appelle les immortels parce que ils doivent ce surnom à la devise à l'immortalité qui figure sur le sceau qu'on donne à l'Académie, qu'a donné à l'Académie son fondateur, le cardinal de Richelieu. Voilà. Et bien de toute façon, là, sans regret, tu as perdu et Michel va en finale.
0: Michel, j'avais mis tout mon espoir sur toi hier jeudi. Je n'ai pas été déçu. Nous avons commencé cette émission il y a maintenant plus d'une demi-heure et je ne suis pas déçu. Et je sais que tu vas aller jusqu'au bout. Mmh. Et face à la dame qui est à côté de moi, qui en avait 3, on va lui montrer qu'avec un seul, on est capable de tout. Bon, déjà, tu es en finale, c'est une bonne nouvelle. T'es contente?
4: Ouais, super, ah oui, génial.
0: Bah, ça va se jouer entre toi et quelqu'un d'autre, hein. Donc, une chance sur deux pour Bellembras.
2: Bah, ça se jouera entre elle et Lionel.
0: Oui, c'est ça. Donc, qui ira en Corse ou ailleurs, hein, avec Bellembras, on va le savoir. Bon, on va quand même répondre à une petite question, histoire de voilà, une petite formalité, voilà, pour le plaisir. Allez. Ta question était la suivante. Elle vaut 5 points. Que mesure un hygromètre? Un hygromètre. Top chrono.
4: Un hygromètre?
0: Hygro. Gros. Hygromètre. Je ne connais pas du tout.
4: Je sais pas.
0: L'hygrométrie qui mesure, bon, t'aurais pas donné de réponse, c'est l'humidité de l'air. Un hygromètre mesure le taux d'humidité de l'air exprimé en pourcentage et que tu disais, enfin, notamment en météorologie, on en parle beaucoup en ce moment.
2: Ok, allez, Michel, t'es en finale contre Lionel. Bravo à toi, Pierre, d'avoir joué. Et là, le temps que je ravale mon chagrin,
0: oui,
2: c'est la réclame.
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2: Et cette espèce de phénomène a quand même réussi à mettre sa seule candidate en finale. Autant vous dire que, avec mon candidat Lionel, qui joue avec Ici Gascogne, on va lui mettre sa race, on va la marave. Parce que nous, on est des vrais cow-boys. On aime ça et on va gagner. N'est-ce pas, petite personne?
8: Chat, poulette. Hein?
2: Non, tu confonds encore.
8: Dans la vie, il y a deux catégories.
2: Ouais.
8: Il y a les gens qui tirent, et c'est ça, non? Et il y a les gens qui creusent.
2: Voilà.
8: Toi, tu creuses.
2: Voilà, t'as même pas vu le film.
8: Non.
2: Allez, c'est la finale, Lionel Michel. En avant Guingamp, prends ton pied Montpellier, jingle.
8: Montpellier.
2: Ouais. Ah là là.
8: Il n'y a plus de jingle. Jingle est déjà en vacances.
2: Ah, jingle, il est parti.
8: Ouais, il est déjà parti.
2: Il a fait aller, ça suffit là. Bon, Lionel, comment ça va?
9: Eh bien, ça va très bien. On va essayer de se battre, comme vous l'avez dit.
2: Attends, mais à fond, t'as pas envie d'aller à Bellambra?
9: Ah si, si, voilà. D'autant plus que moi aussi j'ai envie d'aller en Corse, donc...
2: Et voilà, t'iras au golfe de Lozzari à Belgodère, oui. C'est super.
8: On a fait une petite simulation d'ailleurs avec Valérie, on est dans l'ordre des 2000 euros pour 4 personnes.
2: Ouais, en pension complète les
8: et
2: gars.
8: Et pour le mois d'août, c'est-à-dire que si vous y allez un peu plus tard hors saison, vous paierez encore moins cher. Hein.
2: Voilà, non c'est
9: ah,
2: bien.
9: Ah mais c'est très bien.
2: Ouais. Eh ben voilà. Bien, alors écoute, c'est le bingo qui va décider, donc va falloir gagner. Je vais t'encourager. On sait que t'aimes Patrick Hernandez, David Guetta, Mylène Farmer, Goldman, et tu aimes aussi lui. Oh,

0: The Weeknd. The Weeknd. Alors.
1: Excellent.
0: On adore. On adore.
1: Excellent. Un concert énorme.
0: Oui, il est énorme en concert.
1: J'ai eu la chance de le voir en concert, il est énorme.
0: Ouais. Et ouais, il est génial. Alors, bon. Les bronzés font du ski, je vous rappelle, c'est sa sonnerie de téléphone. Hein. Donc.
1: Bien ça.
0: Et voilà. Donc écoute bien. Ton bingo, il est très simple. À mon top chrono, tu vas devoir me citer un maximum d'objets qui commencent par la lettre C, comme Caroline, comme Charles, comme Crise ou comme.
2: Caca, mince, j'ai perdu.
0: Caca boudin. Voilà, donc un maximum d'objets qui commencent par la lettre C. Top chrono, 10 secondes.
1: Carpe, chemise, cheminée, chat, chaton, chien, chenille, cochon, canaille, crêpe, cuite.
0: Non, les chiens et les cochons et tout ça, c'est pas des objets,
1: ça
0: mon petit
1: pas.
0: Chat.
1: Ce n'est pas des objets, mais bon. J'ai dit ce qui me venait à la tête.
0: J'ai bien compris, il y avait des chaises, des clés, des chars, des cajots, des cubes.
1: Plein de choses.
0: Et plein de choses. Bon, tu m'en as donné, moi j'en ai 4. Est-ce que Maître Coupez est d'accord avec moi? En attendant de voir si Maître Coupez est d'accord, on va jouer. Allez, d'accord.
2: D'accord.
0: Alors, il en a 4.
2: Bon, alors, très clairement, Michel, déjà, comme l'a dit Valérie, j'ai réussi à te conduire jusque-là. On a gagné ensemble hier, on a gagné la demi-finale aujourd'hui, on peut gagner la finale. On est sur un score qui était à 0-0 il n'y a encore même pas une minute. Il a marqué 4 points, t'as compris. Pour partir, prendre 2000 euros et choisir ta destination, Bellambra, la Corse ou ailleurs, tu choisiras. Je veux 5 bonnes réponses. Please.
0: Aïe, aïe, aïe.
2: Ok.
3: Ok.
2: Pour t'encourager, la musique que tu aimes, Santa. Elle dit, dans un cri de joie que tu vas pousser dans un instant. Voici ton défi. Je te souhaite bonne chance, Michel. Je t'aime. Sache que je suis de tout cœur avec toi.
0: Oui, allez, ça va, c'est long.
2: Ça, c'est
0: trop long, c'est trop long.
2: Oui, mais c'est pour vous décider, voilà. Maximum d'objets, s'il te plaît, un maximum d'objets. Commençons par la lettre M. M comme Marie, comme Marcel.
0: Comme maman. Top chrono.
3: Alors, une Marise, un matelas. Qu'est-ce qu'il y a d'autre? Une matraque, un miroir, un marteau, une montre, une manche de pull.
0: 7.
3: Magnette.
0: C'est bon, t'as gagné. T'as gagné, Michel.
2: Ça va, toi?
0: Michel.
2: Je t'avais dit que t'allais creuser.
0: Tu peux mettre une musique gay parce que là.
2: Non, mais je t'avais dit que t'allais creuser.
0: Non, mais je ne creuse rien du tout puisque.
2: Bravo, mon Michel.
0: Michel, tu pars en Corse, t'es contente?
3: Ouais. Ah oui, trop bien.
0: Et voilà, quant à toi, mon petit chou à la crème, bah tu as la machine à café Malongo. Hein.
1: Ah oui, c'est déjà pas mal, c'est un beau. Bravo, Michel.
0: Eh, bravo Michel, bravo Pierre, vous avez été des grands candidats formidables. Je suis ravie que vous gagniez 2000 euros de vacances, ma petite Michel. Ravie que vous gagniez la machine à café, mon petit Pierre.
2: Ah ouais.
0: Et puis je remercie Céline à la Réal, Alix à la technique, Alex, ça me fait crever de rire au standard, Maître Coupez au savoir. Et voilà, j'ai présenté cette émission seule, comme d'habitude.
2: Deux semaines de suite.
0: Je vous souhaite un très bon week-end,
2: voilà,
0: la France. Amusez-vous bien,
2: voilà.
0: Faites attention à vous, prenez soin de vous, je vous aime.
2: Ouais.
0: Ah, tais-toi, à lundi, malheureusement.
2: J'ai gagné.

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2: Ok, bah vous écoutez ici. Je vous aime, bon week-end. Il est 13h, bien sûr.
1: Rendez-vous lundi pour la revanche.
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2: Bonjour à tous, merci d'être fidèles à Ma France, à votre France que nous accompagnons dans cette nouvelle vague caniculaire. 9 départements en rouge, 24 demain et l'activation inédite face à cette canicule par le gouvernement d'un plan hors sec forte chaleur pour protéger les plus vulnérables. On vous explique ce dispositif, vous entendrez aussi l'état d'esprit d'un représentant des directeurs d'établissements pour personnes âgées, pour aide à domicile, appel à la solidarité, appel à la vigilance extrême, appel à la prudence si vous êtes témoin d'un départ de feu. Composé le 18, les pompiers sont à pied d'œuvre et vos pensées les encouragent. La fête a été belle, très belle hier, dans le sillon de nos bleus incroyables qui nous font rêver en ces périodes douloureuses. La France gagne son ticket pour les demi-finales en battant les Marocains 2-0. Les bleus affronteront la Belgique ou l'Espagne. La rencontre a lieu ce soir. Sur la route du Tour de France, la supériorité manifeste de Tadej Pogacar et la Gironde qui se prépare à l'arrivée de la 7e étape. Ce sera sur les quais de Bordeaux en fin d'après-midi. Et puis nous fêtons le patrimoine, la force du symbole avec la tapisserie de Bayeux exposée à Londres. Ce trésor national est arrivé en Angleterre ce matin et l'occasion de recevoir pour nous un homme qui vous est cher, à la tête du village préféré des Français, du monument préféré des Français, des secrets d'histoire. Il vous accompagne sur ICI et avec ses cahiers de vacances, Stéphane Bern est notre invité. 9 départements du centre-ouest ont basculé donc en vigilance rouge canicule à midi, du Morbihan à la Loire, en passant par l'Orne et par la Sarthe, l'Indre, le Cher, l'Eure-et-Loire et toute l'Île-de-France. Une alerte maximale étendue demain à 24 autres départements pour une vague de chaleur extrême qui devrait se maintenir au moins jusqu'au 14 juillet, avec des températures entre 36 et 38 au nord, 38 à 40 degrés, tout cela à l'ombre évidemment, sur la deuxième partie du pays. Benjamin Mathieu, vous nous éclairez-vous dans ce contexte sur le déclenchement par le gouvernement du plan hors sec chaleur extrême. C'est la troisième canicule en trois mois et le gouvernement lance ce plan de vigilance en particulier à destination des plus vulnérables.
4: Oui, et celles-ci, ce sont les personnes seules, notamment en ville, les personnes âgées et les sans-abri qui subissent davantage de surmortalité que le reste de la population. Sa mesure principale, eh bien, c'est l'ouverture de centres dédiés, des lieux de rafraîchissement dans lesquels ces populations vont pouvoir se mettre à l'abri. Ces centres ouvrent dès aujourd'hui dans les 24 départements en vigilance rouge canicule. Ces lieux frais et accessibles aménagés avec des lits, des kits de secours, des sanitaires séparés et un encadrement humain renforcé.
2: Alors ces lieux, ces salles rafraîchies, elles existent déjà dans un certain nombre de communes. Qu'est-ce qui est nouveau dans ce plan, Benjamin ?
4: Alors le gouvernement insiste sur le ciblage de ces populations fragiles. Il va aller les chercher un peu partout. Les fichiers des mairies qui les recensent déjà, mais aussi ceux des ARS, les agences régionales de santé, les services sociaux, la CAF. Bref, l'idée est évidemment n'oublier personne. Ce qui change également, c'est l'ampleur du dispositif et puis le fait que les personnes concernées pourraient être contraintes par les autorités de quitter leur domicile, même en cas de refus, pour éviter un drame. Je vous rappelle ce chiffre donné la semaine dernière, provisoire de 2000 victimes de la canicule de juin donné par Santé publique France. Ce matin, le directeur général de la Santé, Didier Lepelletier, estime que le nombre de passages aux urgences est en légère augmentation avec une hausse de 20% par rapport au début du mois de juin. Les urgences où pour l'instant, seulement 6000 climatiseurs ont été installés sur les 30 000 promis par le Premier ministre.
2: Benjamin Mathieu, merci. Face à cette nouvelle vague de chaleur et ce déclenchement du plan hors sec forte chaleur, vous évoquiez ces 2000 décès supplémentaires enregistrés après la canicule d'il y a quelques jours, en mois de juin. 85% des décès ont été observés chez les plus de 65 ans. Et de fait, vous le comprenez bien, de très nombreuses familles redoutent de laisser leurs proches seuls. Ils tentent de trouver des solutions dans les EHPAD, dans les habitats partagés, dans les résidences seniors. Paul Tillier s'est rendu à Villemomble, à l'est de Paris, dans un habitat partagé.
5: À la fraîche, Léon, 96 ans, pose son déambulateur.
6: Attention, tu es enregistré.
5: Premier été dans cet habitat partagé et climatisé. Dans son ancien logement, il faisait
6: très chaud.
5: Alors qu'ici,
6: il y a de la fraîcheur. Je retrouve un climat.
5: 700 euros la semaine, c'est sa fille qui l'a placé là.
7: Ça me tranquillise, vous pouvez pas savoir.
5: Véronique, aidante depuis 5 ans.
7: Il était dans une résidence senior. au dernier étage.
8: Il faisait une chaleur étouffante. Il avait les jambes qui gonflaient, donc j'étais obligée de le mettre sous la douche. Enfin, vraiment, c'était très compliqué.
5: L'esprit libéré, elle peut même partir en vacances. Depuis le début de l'été, la demande est en forte augmentation, explique Maxence Petit, fondateur de Cosima, qui fait de l'habitat partagé pour seniors.
9: Évidemment, la canicule, c'est un effet accélérateur. C'est le fait de dire, bah non, je ne veux pas laisser maman ou papa à la maison tout seul, parce que je ne sais pas s'il va boire assez, je ne sais pas s'il va être dans un espace suffisamment tempéré.
5: Des familles dans l'urgence, la plateforme Solali, qui recense en ligne des hébergements pour personnes âgées, reçoit 500 coups de fil par semaine contre 100 habituellement. Aurélie Hartmann, la cofondatrice.
10: En temps normal, les recherches, c'est 4-6 semaines, ils visitent, ils prennent du temps. Là, c'est la semaine prochaine, je pars, qu'est-ce que je fais? Et ce qu'on nous demande en ce moment, c'est les courts séjours. Au moins pour passer l'été sereinement avec la climatisation.
5: Pour Léon, ce ne sera finalement pas un séjour temporaire. Sa fille veut l'installer ici définitivement à l'abri des canicules.
2: Et nous sommes dans Ma France avec Eric Frégona, directeur de l'association des directeurs au service des personnes âgées, services à domicile et les établissements, les EHPAD. Bonjour monsieur Frégona.
11: Bonjour madame.
2: Au niveau national et pour l'association que vous représentez, est-ce que vous êtes témoin, on vient de l'entendre dans ce reportage, de ces recherches pour court séjour, pour mettre à l'abri ces personnes âgées?
11: Oui, on l'a constaté, et notamment en Île-de-France. Effectivement, une augmentation du nombre de demandes de court séjour, mais également de personnes qui se sont dit, bah, finalement, c'est peut-être un déclic pour que j'aille vivre dans un établissement. Donc, quand on nous dit toute l'année, notamment les pouvoirs publics, ils nous disent, mais tout le monde veut vivre dans leur domicile individuel, on voit bien que les établissements répondent à des attentes de Français.
2: Oui, et domicile, pas à n'importe quel prix, évidemment. Et j'ai en mémoire la terrible histoire de Louisette, 93 ans, qui est morte de chaud chez elle en région parisienne, là encore, faute de volets dans un logement social qui plus est. Que pouvez-vous proposer aux familles qui sont en attente et qui se retrouvent dans cette interrogation, Eric Frégona, à la veille de ce nouvel épisode caniculaire?
11: Non, mais moi déjà, le premier truc que je dois dire, c'est protégez-vous. Quand on vit à domicile ou en établissement, il faut qu'on se protège. Les personnes âgées sont d'une part plus fragiles, elles ont des organes qui peuvent être plus atteints par la canicule, donc il faut être extrêmement prudent. Il faut bien penser à s'hydrater. Beaucoup de personnes âgées n'ont pas ce sentiment et ce besoin de s'hydrater.
2: Et quand elles ne sont pas entourées.
11: Il faut. Et effectivement. Et donc, restez entouré au maximum. Si vous avez, si vous souhaitez aller dans des établissements, mais effectivement, rapprochez-vous des établissements à côté de chez vous. Je rappelle que tous les établissements de France disposent d'une salle climatisée à minima et 10% des établissements pour personnes âgées disposent de climatisation dans les logements. Donc ça, c'est une bonne chose. Après, la gestion de crise, elle appelle quand même. Moi, je tiens à dire pour une fois là que vraiment le plan Orsay qui est mis en place, c'est très pragmatique, c'est clair, c'est efficace. Voilà. Et c'est ce qu'on attend, en tout cas, dans le secteur de l'aide aux personnes âgées. Oui. Les professionnels sont extrêmement épuisés, il y a beaucoup de gens en vacances. On appelle à des décisions tout aussi pragmatiques du gouvernement pour augmenter le nombre de professionnels.
2: C'est ça. On va pas les former dans les deux jours qui viennent. Est-ce qu'il faudrait pas surmobiliser ou mobiliser ailleurs, envisager par exemple une réserve citoyenne avec un vivier de bonnes âmes, de bonnes personnes qui pourraient venir en charge dans notre pays à ces personnes vulnérables? Pour terminer, Eric Frégona.
11: Eh bien, écoutez, j'aime beaucoup votre proposition et d'ailleurs on demande depuis le début, depuis mai. On disait, mais là, il y a des jeunes qui vont finir les examens, ils sont sur le marché du travail, ils ont envie de bosser un mois pour après partir en vacances. Il faudrait effectivement cet engagement citoyen et moi, j'en appelle à la jeunesse.
2: Merci. Merci beaucoup, Eric Frégona, pour cet appel à la jeunesse. Voilà, pour aider les plus vulnérables, vous qui représentez les directeurs au service des personnes âgées et qui saluez donc le pragmatisme, pour une fois, dites-vous, entre guillemets, du gouvernement avec ce plan Orsec forte chaleur, décidé donc il y a quelques heures par le gouvernement dans une France qui rebascule pour une trentaine de départements dès demain en vigilance rouge, canicule. Un environnement terrible, vous le savez, pour les risques de feu face à l'incivisme, face à l'esprit criminel de certains. Le bilan est terrible depuis le début de l'année. 25 000 hectares brûlés dans la Drôme. Ils sévissent toujours ces incendies avec l'évacuation d'un camping, notamment près d'une pinède à Die. Dans le Roussillon, 5 000 hectares brûlés, là encore au cours de la commune de Trévillac, avec les habitants qui reprennent tranquillement leur quartier. En Savoie, l'incendie du Planet est contenu mais pas éteint. Près de 6 000 personnes restent bloquées dans les hameaux du Planet et à Pralognan. Vous pouvez retrouver toutes nos cartes de vigilance, la situation près de chez vous en entrant le nom de votre commune, notamment sur ici.fr. Et puisque l'on parle de notre adaptation à ces fortes chaleurs, notez que malgré la canicule, la direction de la SNCF annonce ce matin qu'il n'y aura pas d'annulation de TGV pour ce week-end du 14 juillet. C'est le plus gros de l'année pour la SNCF avec près de 2 millions de voyageurs attendus. Enfin, soyez prudents pour ce grand week-end de départ en vacances sur les routes. Cet après-midi, comme la journée de demain samedi, seront très difficiles au niveau national. Il est 13h09 dans ma France et les Bleus nous emmènent en demi-finale et que ça fait du bien dans ce monde perturbé. Sans paniquer face à une défense et à des attaques rapides et redoutables des Marocains, l'équipe de France s'impose 2-0. Le duo Mbappé-Dembélé a encore frappé pour la joie des Français. Un match intense, très suivi par la communauté marocaine en France, avec des supporters déçus de leur élimination, mais à fond derrière les Bleus pour la suite de la compétition. Philippe Bocara, vous avez suivi pour nous, pour ici, ce match depuis la terrasse du Loch Ness Pub sur le Vieux-Port de Marseille, dans une ambiance camarade.
7: Ah, c'est le moins que l'on puisse dire. Ici, des centaines de supporters des Bleus et quelques soutiens de l'équipe du Maroc, tous ensemble pour chanter avant le coup d'envoi la Marseillaise. Les actions s'enchaînent et puis il y a ce pénalty raté par Kylian Mbappé, commenté par Vincent.
12: Et il a manqué. Il a marché, il s'est arrêté, il a tiré à côté. C'était la première occasion, mais ça va rentrer. On est confiants.
7: Et il a bien raison, Vincent. Mbappé ouvre le score grâce à une frappe enroulée à la 60e. Et Naré, venu avec ses copines, se régale.
13: On est tous fiers de lui ici. On attendait tous qu'il marque au moins un but dans ce match.
14: Rassuré pour la suite du match.
13: Bien sûr, évidemment.
7: Bien vu, puisque 6 minutes plus tard, Ousmane Dembélé double la mise. Finalement, les Bleus ne sont pas tombés dans le piège pour le plus grand bonheur des dizaines de milliers de supporters marseillais de Deschamps et ses hommes. N'est-ce pas, Vincent ?
12: Je vous l'avais dit que ça allait finir par rentrer. Ah, on est soulagés, on est contents. Normalement, maintenant, ça va passer. Le 14 juillet, j'espère une belle demi-finale contre nos amis belges. Ce sera une belle revanche pour eux pour 2018. En tout cas, c'est bien parti, on y croit.
2: Des Bleus en demi-finale pour la troisième fois consécutive contre la Belgique, c'est une hypothèse, ou contre l'Espagne, deux équipes qui s'affrontent ce soir à Miami. Il n'y a pas eu d'incident majeur hier soir à l'issue du match, contrairement à ce que redoutait le ministre de l'Intérieur. 10 personnes interpellées cette nuit en Ile-de-France. Et puis cet accident tragique, la mort d'une jeune fille de 17 ans au sud de Maubeuge, qui est morte écrasée en tombant d'un camion sur lequel elle avait grimpé. Le journal du Mondial, les résultats de la nuit, toutes nos infos portées par l'une des voix de cette Coupe du Monde sur ici. C'est dans 10 minutes avec Bruno Salomon. Place au Tour de France désormais avec des coureurs qui arrivent en fin de journée à Bordeaux pour la 7e étape en trajet de Meaux dans les Landes et la capitale girondine. Départ dans un petit quart d'heure dans un département qui est impatient de croiser le peloton de cette édition. Arrivée spectaculaire sur les quais face à la place des Quinconces. Le village d'Ile-Hatz par exemple est prêt, déjà prêt à fond à honorer les cyclistes à Alice Marot.
15: Juste à l'entrée du village, on monte les chapiteaux et les bottes de paille.
16: Du coup, il y a beaucoup de travail.
15: Pascal aménage la fan zone.
16: On prépare des barnums pour se mettre à l'abri. Il faut de l'électricité, il faut de l'eau.
15: Pascal repart travailler sur son tracteur et un peu plus loin dans le village devant l'église. Mireille et Philippe sont en plein repérage du spot parfait pour voir passer la course.
17: Il faut bientôt venir par là puis venir avant midi parce que... Après, comment ça va être bloqué?
15: Les critères sont tout simples.
17: De l'ombre.
18: Une buvette pas loin.
17: Une buvette de pas loin aussi.
15: Ça tombe bien, celle de la salle des fêtes sera juste en face. Et dans le bar-restaurant à côté, des dizaines de maillots anciens sont suspendus au plafond.
19: C'est des années 80, 85, 90, tout ça, les Z, les Greg Lemon et tout ça.
15: Eric, le gérant du Calimucho, se prépare à voir passer du monde.
19: C'est populaire, donc on voit de tout, donc c'est cool. On va faire ça au frais ici, tranquille dedans.
15: Et pour suivre la course à la fraîche, Anne a une autre solution.
20: Les regarder depuis la fenêtre. Moi, j'aime ça, je le regarde tous les jours.
15: Anne, déjà spécialiste du parcours.
20: Ils vont descendre la pente, il y a des haricots. Ils vont pouvoir faire attention. Après, c'est le mauvais virage, là. Il est mauvais, celui-là.
15: Voilà donc, message d'Anne aux coureurs. Attention aux chutes dans le virage de l'église d'Ilatz.
2: Et hier, on a assisté à la victoire écrasante de Tadej Pogacar, qui a assommé ses concurrents dans les Pyrénées. Il s'empare du maillot jaune de leader, avec déjà un gouffre au classement sur ses poursuivants, plus de 2 minutes 42 d'avance sur Vingegaard. Journal du Tour, c'est à suivre à partir de 13h30, avec les points toutes les demi-heures en direct sur ici et ici.fr, avec Gilda Mengi et Thomas Coignac. Enfin, c'est un trésor national français du 11e siècle qui s'installe au British Museum de Londres, après 9 heures de voyage en camion au départ départ de la Normandie. La tapisserie de Bayeux est bien arrivée de l'autre côté de la Manche. Elle sera exposée dans la capitale britannique à partir du 10 septembre. Et c'est un partage d'histoire, car cette fresque de 70 mètres de long raconte la conquête de l'Angleterre par Guillaume le Conquérant. Écoutez Gabrielle, qui travaille au tabac à Bayeux, en face de la cathédrale. Elle a assisté au départ de la broderie pour Londres, protégée évidemment par plusieurs camions de la gendarmerie. Et elle confiait à ici un certain pincement au cœur.
14: Quand j'aime quelque chose, j'ai envie que tout le monde l'aime comme je l'aime. Donc, voir son rayonnement international, forcément, moi, ça, je me dis juste que plus de personnes vont le voir, plus de personnes vont en profiter. Mais comme on disait, c'est sûr que ça fait un arrachement. Comme on l'aime, on a envie qu'elle reste en bon état, quoi, parce qu'elle est quand même très ancienne. Là, quand les touristes viennent et nous demandent où est la tapisserie, on a envie de leur dire bah, c'est au bout de la rue. Et finalement, là, on ne pourra pas. Donc, c'est sûr que c'est enlever un petit peu une part d'identité de Bayeux. Donc, ça, c'est regrettable.
2: Gabrielle, qui protège ô combien cette grande fresque, ce trésor national. Et je vous laisse, cher Stéphane Bern, vous qui êtes notre invité pour les 10 minutes qui suivent. Bonjour Stéphane.
18: Bonjour, bonjour à tous.
2: Vous faire réagir à ce que vous venez d'entendre, une telle alchimie, une telle attractivité sur un élément du patrimoine, c'est beau ce que vous venez d'entendre.
18: Oui, écoutez, ça me touche beaucoup, d'autant que j'ai moi-même cet attache. Ah. Pour la question de savoir est-ce que c'était prudent de la faire sortir de mes bancs et de l'envoyer en Angleterre, mais les Anglais veulent absolument la voir et de toute façon on va refaire le musée de Bayeux. Alors il fallait un moment ou un autre la déplacer. Alors autant que nos amis britanniques, à la demande du roi Charles, puissent la découvrir et ensuite nous la retrouverons plus belle que jamais.
2: Et dans des bonnes conditions. Il est 13h15 et vous êtes avec nous, Stéphane.
0: Ici, avec Wendy Bouchard, Ma France.
2: Dans Ma France, pendant 5 ans, on a aimé mettre en valeur, et vous venez de l'entendre, notre patrimoine, ce qui fait la richesse et la fierté de nos territoires, avec la Fondation pour le patrimoine notamment, et tous les projets, tous les labels, toutes les émissions que vous portez avec talent. Stéphane Bern, vous êtes avec nous, et c'était avant-hier sur France 3, le village préféré des Français. C'est un village du Var, aux maisons colorées, à la végétation luxuriante, qui est sorti lauréat, le village de Bormes, les Mimosas. À chaque fois, vous notez, Stéphane, ça fait 15 ans pour ce label-ci, un engouement réel au contact de la population que vous allez vous-même rencontrer sur le terrain, Stéphane.
18: Oui, c'est ce qui me frappe justement, c'est le fait que les Français dans les villages sont très attachés à la fois à l'authenticité de leur village, à la joliesse, la beauté, le site, le patrimoine et les traditions culinaires. Mm-hmm. Et toutes les traditions d'une manière générale. Il y a une vraie fierté et ça crée aussi une sorte de convivialité. Alors évidemment, l'émission a beaucoup de succès, j'en suis ravi. C'est une émission qui a son timbre aussi, puisque le village qui gagne un timbre, édité par La Poste. Donc c'est vrai que ça lui permet de voyager, de se faire connaître, et ça crée un afflux de touristes. C'est pas du surtourisme, c'est du tourisme qui est plutôt bienveillant, de gens qui veulent. C'est un cercle vertueux pour moi, parce que je pense que plus les maires voient combien ça peut rapporter au village, le fait de préserver l'authenticité, la beauté d'un village, plus ils auront envie de faire pareil.
2: Oui. Et

0: voté parce qu'ils m'ont tous envoyé des messages à minuit. Il y a beaucoup de relief, les fleurs ressortent, il y a de la verdure, il y a une variété extraordinaire, il y a des plantes d'Australie, des mimosas, et c'est entretenu. Pour des gens âgés comme moi, on ne peut pas trouver mieux. Quand vous montez, c'est beau partout. Il n'y a pas un endroit qui n'est pas beau ici. On est au paradis, là.
1: Alors, ce qui est très beau, Stéphane Bern, c'est qu'on a lu 7, 85 ans, et on a entendu Gabriel à Bayeux, qui n'a qu'une quarantaine d'années, le mot qui réconcilie, et dont on a besoin et qu'on perd un peu, souvent, c'est la fierté. Et ça, vous le ressentez quand vous sillonnez le territoire.
2: Ah oui, absolument, ce sentiment d'appartenance, de faire nation, la fierté d'avoir préservé un patrimoine, la fierté de vivre dans un endroit qui fait du bien, qui est beau. Je pense qu'il faut lutter contre la France moche. Et ça demande une discipline, des règles. Quand je suis allé faire un reportage à Bormes-les-Mimosas pour un numéro spécial qui sort aujourd'hui, j'ai vu combien les habitants font attention aux rues, à la propreté. C'est-à-dire, quand vous habitez dans un endroit qui est beau, vous avez envie de le protéger, de le préserver et de le faire découvrir aux autres, comme la jeune femme qui parlait de la tapisserie de Bayeux. Oui, on a envie de partager. Le patrimoine, ça se partage. On ne le garde pas pour soi. On a envie de partager avec les autres. Et parce que ça fait du bien. Et je reconnais que moi qui passe mon été pas très loin de Bormes-les-Mimosas, j'aime y retourner parce qu'il y a là une... C'est festif, c'est joyeux, c'est sympathique. Les gens sont vraiment heureux d'y habiter et de vous faire connaître leurs endroits secrets. Et puis la glace aux mimosas est quelque chose que j'ai découvert
1: Ça, je veux bien vous croire. Le patrimoine, ça se partage, c'est ce que vous nous dites, Stéphane Bern, comme l'histoire. Et ça, c'est aussi le fil de votre vie, évidemment, avec la télé et la radio. C'est un cocktail fameux ici qui vous retrouvera avec grand plaisir à la rentrée. Et vous ne cessez pas d'accompagner le public et les Français, cher Stéphane, avec des cahiers de vacances. Alors, je ne sais pas si vous êtes nostalgique vous-même des cahiers que vous remplissiez enfant, mais alors les secrets d'histoire notamment, il faut être calé les amis, hein, mais c'est génial, cahiers de vacances officiels, secrets d'histoire notamment, je l'ai entre les mains. Et alors ça, vous êtes content de poser des colles aux Français cet été, si je comprends bien?
2: Oui, parce que moi-même, mes parents nous mettaient dans... D'abord, ça nous permettait d'être tranquilles. Ça leur permettait d'être tranquilles, de nous faire travailler avec les cahiers de vacances. Mais il y avait un autre aspect. C'est que je pense que ça recrée du dialogue. Oui. Comment vous dire? Il y a des questions difficiles. On a envie de se tourner vers les parents pour qu'ils nous aident. Donc, les parents vont poser, eux aussi, leur téléphone portable un peu plus loin et vont peut-être, pendant l'été, répondre aux calls que je leur pose dans les cahiers de vacances ou secrets d'histoire, ou sur les villages préférés, ou sur les rois et reines. Enfin, j'en fais plein pour justement permettre au public de s'approprier ces cahiers de vacances et de les résoudre en famille, les enfants, avec les parents. Et je crois que ça, c'est très important.
1: Oui, ça fait des vacances apprenantes. Hein. C'est pas un joli terme, mais des vacances, je ne vais pas dire studieuses, parce qu'on est dans le côté...
2: Non, non, ce n'est pas studieux, mais c'est vrai que c'est des moments de partage.
1: Voilà. Enrichissant.
2: Et des moments de partage. Je vois trop dans les parents qui donnent des écrans à leurs enfants en disant comme ça on aura la paix pendant un quart d'heure. Ben, si on prenait un cahier de vacances et qu'on s'amusait en apprenant, je trouve ça, moi j'ai adoré, pour moi c'est ludique d'apprendre en m'amusant, des anecdotes, des souvenirs. Et je crois que c'est important. C'est comme ça que vous rendez la culture gourmande. C'est pas en la rendant austère et ennuyeuse.
1: Et puis les illustrateurs se sont fait plaisir hein, dans Secret d'Histoire. Oui. On vous voit notamment en Louis XIV avec une perruque sur la plage, c'est quelque chose.
2: Vous aimez bien ça. Perruque par ces... Oui,
1: par ces chaleurs.
2: J'ai beaucoup d'autodérision. Non, par ces chaleurs, je ne porterai pas de perruque. Et vous savez que Louis XIV a dû imposer la perruque parce qu'il perdait ses cheveux. Moi, j'ai trouvé d'autres substituts. Mais pour le coup, c'est vrai que c'est amusant de se moquer de soi-même, mettre en scène mes chiens, c'est les illustrateurs, je les laisse libres.
1: Ouais,
2: moi, je ne m'occupe que de regarder le fond et de vérifier que les exercices, il y en a des faciles, il y en a des un peu plus difficiles.
1: Absolument.
2: Mais c'est ça qui est amusant parce que ça donne envie d'apprendre, se cultiver. C'est si on peut donner l'envie d'avoir envie de culture, le pari sera gagné.
1: Et c'est gagné, ça nous fait du bien. C'est chez First Edition, en l'occurrence, pour ces cahiers de vacances. Et je voudrais juste qu'on souligne d'un mot, parce que c'est important aussi, le vote du monument préféré des Français a ouvert hier, un vote accessible jusqu'au 24 juillet. Et alors, il s'agit de voter pour des sites très variés, très différents. Ça va du château de Grignan à la gare de Metz.

0: du sous-marin Espadon à Saint-Nazaire, à la cathédrale de Chartres. Ce ne sont pas des monuments qui sont en péril, mais qui sont des pépites. Et là encore, vous sollicitez le public, Stéphane, pour terminer.
1: Oui, absolument. Je sollicite le public. Je demande au public de voter. Alors, ce n'est pas le plus beau, c'est le préféré.
0: Voilà.
1: Et puis, vous avez une année, c'est le... Il y a eu le château de Sedan, il y a eu un certain nombre de sites qui ont été élus, même le circuit des 24 heures du Mans, alors qu'on pourrait se poser, il est classé, donc oui, c'est un monument historique, mais pour autant, cette année, ça peut être une piscine, la piscine Roger-Salin Gros dans le Nord, ça peut être la cathédrale de Chartres, à laquelle je suis très attaché parce que j'habite juste à côté, ça peut être le pic du Midi, c'est au fond des sites emblématiques.
0: Merci.
1: C'est donner envie au public de se tourner vers le patrimoine comme apéritif avant les Journées européennes du patrimoine du mois de septembre.
0: 19 et 20 septembre. Merci, cher Stéphane, pour ce bel apéritif
1: et bel été à vous.
0: Merci à vous tous.
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0: Les Bleus sont en demi-finale de la Coupe du Monde. On aime bien se le répéter. Bonjour Bruno Salomon.
3: Bonjour Wendy.
0: C'est fou de se dire ça, mais ça s'est bien passé. Les Bleus ont écarté le Maroc de 2-0 hier soir.
3: Ouais, pour utiliser une expression très Tour de France, on attaque les hauts sommets pour l'équipe de France avec ses quarts de finale, demi-finale de Coupe du Monde. Mais à la différence des cyclistes, les pentes sont encore un peu douces pour les Français. Ouais. C'est plutôt tranquille, impérieux hier soir, malgré un pénalty raté de Mbappé. C'est ensuite quand même le capitaine qui a marqué, suivi d'un but de Ousmane Dembélé. Coup de sifflet final, partout en France, les mêmes scènes de joie et de félicitations pour les Bleus, direction Metz, avec ici Lorraine Nord.
4: C'est incroyable.
5: Beaucoup de fierté, un sentiment qu'on est là où on doit être.
4: Bah, le deuxième but de la France, c'est vrai qu'on s'y attendait pas directement après. Franchement, c'est trop cool.
6: Moi, j'aime beaucoup Olysée. Il fait des passes incroyables. Il va tellement vite, il calcule tout, c'est impressionnant.
7: Alors là, franchement, on est très heureux, très fiers d'être français. Merci Kylian, merci Didier Deschamps et merci Kylian. Voilà. Donc voilà, et là, on a su faire la différence et voilà, merci Kylian.
3: Voilà. J'aimerais juste souligner une petite chose. Zéro ou vraiment très très peu de débordements, d'incidents. C'est toujours
0: bien à signaler parce
3: qu'on est toujours en train de mettre la loupe sur...
0: On est bien d'accord. Même avant le match, avant la rencontre, c'était un bel esprit camarade et ça fait du bien. Alors le Maroc, cela dit, et ce fait assez surprenant, n'a pas fait le poids hier soir face à la France.
3: Mais c'est assez fou, hein, car on vous l'a dit, on vous l'a répété, hein, le Maroc c'est fort, mais moi je le maintiens d'ailleurs que c'est très fort, clairement, mais là la France fait... peur. Clairement, là aussi, le sélectionneur marocain a complètement changé de tactique, de système de jeu. Bilan, les lions de l'Atlas sont devenus des tout petits lionceaux. Un tir cadré dans la rencontre, c'est assez fou. Alors que les Français, eux, ont dominé de la tête et des épaules avec 22 tirs en tout et pour tout, concrétisés par deux buts, dont un de Ousmane Ballon d'Or Dembélé.
8: Jouer une demi-finale de Coupe du Monde, c'est exceptionnel. C'est la troisième de suite avec l'équipe de France depuis que je suis en sélection. Et voilà, je suis très heureux de cette qualification. Alors on savait que le Maroc, c'était un match difficile. On est avec des joueurs de qualité, mais on est resté concentré dans ce match. Même après le pénalty loupé, on a voulu rester concentré. Voilà, on est heureux de cette qualification. Plus tu avances dans la compétition, plus les matchs sont difficiles aussi. Donc voilà, il y a des joueurs de qualité en face qui jouent dans les plus grands clubs du monde. Comme je l'ai dit, on est resté concentré dans le match. On savait qu'on allait avoir l'opportunité de marquer des buts.
3: Et tiens, et petite stat en entendant parler Ousmane Dembélé. Ousmane Dembélé a inscrit 5 buts hier. Kylian Mbappé, enfin 5 buts lors de cette Coupe du Monde. Kylian Mbappé en a marqué 8 pour les Bleus. Cela faisait 24 ans que deux joueurs d'une même sélection n'avaient pas marqué plus de 5 buts dans un mondial. Les derniers, c'était Ronaldo et Rivaldo pour le Brésil en 2022.
0: Ouais, belle époque. On rappelle, Bruno, que c'est la troisième fois consécutive que la France se qualifie, donc en demi-finale d'un mondial. C'est pas rien. Et ça nous donne des nouvelles de Nicolas.
3: Oui, la petite vocale d'Amérique, hein, Nicolas, qui nous a fait vivre la victoire des Bleus hier soir. On s'est régalé et qui, dans la nuit, nous a envoyé son petit message, son mot doux désormais. Et c'est assez drôle, Nicolas, qui suit les Bleus depuis plusieurs années pour Radio France, a repéré un petit rituel. Oui. Ça sent même le côté pâte de lapin.
9: Ah, salut les amis. Salut. Et ben voilà, il n'y a toujours pas de nuages sur la route des Bleus et c'est tant mieux, on continue. Donc on va les revoir, les Bleus. Et ce qui vous échappe peut-être à la télé, c'est la lettre F qui est dessinée sur le terrain avec des ballons avant que les joueurs sortent du vestiaire pour s'échauffer. Au stade, en tout cas, on la voit, cette lettre, c'est la seule équipe, la France, qui fait ça. C'est le F de France, évidemment, et c'est un rituel qui existe en fait depuis l'Euro 2016. À l'origine de ça, il y a l'intendant des Bleus, Bachir Nehar. C'est lui qui a fait la première fois cette lettre sur la pelouse et c'est lui qui dispose désormais à chaque match ces 8 ballons en forme de F. Depuis 10 ans, c'est devenu le porte-bonheur des Bleus et on peut dire que ça marche. Hein. 3 demi-finales à minima de Coupe du Monde depuis. Donc on espère évidemment revoir cette lettre F le 19 juillet sur la pelouse de New York. Bon week-end.
0: C'est beau, avant le 19 juillet, le 14 juillet pour la demi-finale, 21h, ce sera Dallas, Bruno.
3: Et effectivement, et les Bleus vont affronter l'Espagne ou la Belgique qui s'affrontent aujourd'hui à 21h, un adversaire qui doit commencer clairement à se ronger un petit peu les ongles, à se dire qu'ils vont affronter un ogre français au prochain tour. D'ailleurs, à ce sujet, je vous emmène sur la toile, sur Instagram, où depuis hier, l'humoriste québécois Achraf Tabi fait un carton avec une vidéo. Je vous l'imaginais. Il a imaginé une conversation entre l'Espagne et la Belgique.
10: Celui qui gagne doit jouer la France. On ne peut pas juste s'arrêter comme ça.
11: Tu ne voulais pas gagner, toi ? C'était pas à toi
10: de... Non. C'était ton tour de gagner.
11: De quoi mon tour ? Moi, je rigolais. Je ne suis pas sérieux. C'est ton tour. C'est pas le mien.
3: Voilà, c'est notre tour. C'est pas le tien. Je vous laisse deviner et aller voir Achraf Tabi sur les réseaux sociaux.
0: Merci, cher Bruno. Merci à toute l'équipe d'ici. Emmanuel Calma, Impérial. Je vous embrasse. À bientôt.
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15: Et bienvenue sur la route du Tour de France depuis les Landes et Ajetmo pour le départ il y a quelques instants de cette nouvelle étape. On est sur la 7e étape, donc entre cette petite commune de moins de 5000 habitants et la ville de Bordeaux en Gironde, 175 km sous le soleil avec pas mal de chaleur aujourd'hui. Une étape probablement dédiée aux sprinteurs. On verra ça tout à l'heure après l'étape de montagne dans les Pyrénées. Nous allons rejoindre assez rapidement la moto ici, à l'avant du peloton avec vous, Thomas Coignac. Déjà deux hommes qui se sont échappés. Je souris parce qu'il y a Jakub Otrouba, le Tchèque, mais il y a également notre sanglier, le Finistérien Verstrofer, Baptiste Verstrofer, que l'on a déjà vu à l'attaque il y a quelques jours. Et il est déjà reparti, hein.
16: Eh oui, c'était le même type d'étape. En plus, on arrivait à Pau, c'était une étape promise aux sprinteurs. C'est un petit peu des échappées désespérées dans lesquelles il se lance, Baptiste Weisstrofer. Mais il nous l'a dit ce matin, on lui a posé la question, est-ce que vous serez dans l'échappée? Il a dit, bah sûrement, parce que c'est mon tempérament. Il espérait un petit peu plus de soutien que la dernière fois. Bon, bah il a un coureur avec lui, échappé de deux, donc ce sera sûrement la bonne échappée. Et ce sera sûrement rattrapé par les équipes de sprinteurs qui comptent bien verrouiller la course pour s'offrir un sprint classique à Bordeaux.
15: Effectivement, comme il y a 48 heures, avec la victoire du jeune équipier de Paul Sexas sur cette formation de Décathlon CMA-CGM, Olav Koy, qui était tout heureux de lever les bras. Il aura probablement un petit peu plus de concurrence cet après-midi à Bordeaux avec Mats Pedersen qui pour le moment le Danois Pedersen porte le maillot vert. Il faut pas oublier également Guirmay ou Philipsen par exemple. La route du Tour, c'est tout l'après-midi sur votre radio ici.
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17: Je vous assure que vous n'avez pas besoin de faire une campagne politique pour vous retrouver au cœur de la démocratie européenne. Direction le quartier européen, justement, à Strasbourg, pour visiter les différentes instances que vous y trouverez sur place, notamment le Parlement européen. C'est un véritable joyau architectural moderne. Un immense édifice de verre et de métal qui a été construit en 1980. 99. Vous pouvez en plus observer son joli reflet dans l'eau, ça donne un côté poétique. D'ailleurs, on parle souvent de sa grande façade en verre. Saviez-vous qu'elle mesure près de 13 000 mètres carrés et elle symbolise la transparence démocratique de l'Union européenne. Je vous invite à visiter le Parlement européen cet été. C'est l'occasion de jouer les parlementaires au cœur de l'hémicycle à Strasbourg.
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Et ça sent bon les vacances sur Ici Alsace, Madonna avec Holiday. Hello tout le monde, on se retrouve comme chaque après-midi dans la bonne humeur avec des bons plans sortis. L'événement d'ici arrive dans 10 petites minutes. On fera aussi des points réguliers sur la 7e étape du Tour de France. Et bien sûr, Ici Alsace, c'est aussi toute la musique que vous aimez. Alain Souchon en préparation, Sia. Et tout de suite, c'est Pascal Obispo en duo avec Francis Cabrel. Il faudrait que pleuve l'amour sur Ici Alsace.

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1: On sort dans la région.
2: Là-bas, le temps s'est arrêté. C'est une Alsace d'un autre siècle, d'une autre époque. L'écomusée à Ungersheim, une plongée dans ce qu'était la région avant. Et ce vendredi soir, c'est la fête au village. Bonjour Audrey Dierninger.
3: Bonjour Hubert.
2: Vous êtes l'une des responsables du musée qui organise ce week-end et ce vendredi, à dire vrai, la fête au village à l'écomusée. C'est quoi cette fête au village? Ça va ressembler à quoi?
3: Alors la fête au village, c'est 7 soirées d'été pour vous donner le goût des fêtes d'antan, les kermesses ou comme on dit chez nous, les kilbes dans l'Alsace du Haut-Rhin. Peut-être dans votre coin, on dit les mechtis dans le Bas-Rhin.
2: La prononciation n'est certes pas la même, le mot n'est pas le même, mais l'idée est la même, c'est de faire la fête. Mais de quelle façon alors?
3: Alors chez nous, ça va se décliner avec plusieurs animations. Il y aura le côté kermesse avec des stands de jeux où petits et grands peuvent participer pour gagner des lots. Mais on a également tout le côté festif et musical avec cette année plutôt la mise en place d'un bal folk avec apprentissage de la danse pour tous de 17 à 19 heures. Puis vous pouvez vous exercer au pas que vous viendrez d'apprendre avec nos différents groupes entre 20h et 21h, 21h30 selon les jours.
2: L'écomusée d'Alsace à Ungersheim, on le dit régulièrement, mais c'est une plongée dans l'Alsace d'autrefois. Pour celles et ceux qui ne connaissent pas, est-ce que vous pouvez nous décrire les lieux et nous dire comment on faisait la fête autrefois finalement, puisque c'est ça le but de ces vendredis d'été?
3: Les lieux, c'est un musée avec plus de 80 bâtiments restitués qui ont été un jour démontés dans leur village et remis en place chez nous. C'est un bond dans le temps. Alors, on n'est pas sur une chronologie à une date donnée. On a autant des bâtiments restitués de la Renaissance que du 19e siècle. Mais quand vous vous baladez, ça donne l'impression forcément d'être au début du 20e siècle. Au niveau de la fête au village qu'on essaie de restituer, c'est quelque chose de traditionnel sans vraiment avoir choisi la fête d'une époque. C'est une kilbe comme ont peut-être pu vivre nos parents ou nos grands-parents. Donc la kilbe, c'était la fête patronale du village où les conscrits mettaient un peu l'ambiance et où on finissait avec une guinguette festive. Donc c'est l'ambiance qu'on veut redonner aujourd'hui.
2: Donc costume d'époque ce soir, feu de camp,
3: alors
2: musique.
3: Différents programmes, effectivement. L'ensemble de nos bénévoles et salariés seront en costume traditionnel, donc on n'est pas forcément tous non plus du Haut-Rhin comme l'écomusée d'Alsace l'a physiquement. Il y aura des costumes représentatifs d'un peu partout, comme on a des maisons du Haut-Rhin et du Bas-Rhin. Et puis on a évidemment dans notre ambiance générale différentes animations. Donc on a notamment des contes avec une ouverture de la fête au village, avec l'arrivée d'un camp gitan qui animera avec des contes autour d'un feu de camp avec Madame Irma sur le moulin de Soule.
2: Toute dernière question Audrey, l'année écoulée, alors on est en plein dedans certes, mais comment ça se passe à l'écomusée d'Ungersheim? La fréquentation est toujours au rendez-vous? Il y a toujours autant de curieux qui se ruent vers l'écomusée pour voir comment était l'Alsace avant?
3: Alors l'écomusée, c'est toujours un succès, que ce soit pour les groupes, les scolaires et les individuels. C'est vrai que cette année, avec la saison qui va de pair avec les fortes chaleurs qu'on a eues, les journées ont été un petit peu amputées. Donc profitez bien de venir nous voir le soir, il fait plus frais. Venez profiter du beau cadre du musée et de son ambiance. Puisqu'à partir de 17h, vous avez une entrée à 11 euros, qui est également un peu moins cher pour le tarif journée.
2: Vous avez donné toutes les infos. Un grand merci Audrey, merci d'avoir été ce matin dans l'événement d'ici. Beau week-end.
3: Bon week-end, merci à vous Hubert, au plaisir de vous voir.
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Gimme Love sur Ici Alsace, la radio officielle du Tour de France. On vous fait vivre l'événement de l'intérieur grâce à nos équipes en direct sur place. Un point à venir sur la 7e étape, c'est dans votre journal d'information tout à l'heure à 14h.

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1: 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Bon après-midi. 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
2: Le Premier ministre avait promis 30 000 climatiseurs. On apprend que 7 500 ont été livrés aujourd'hui. Ils servent à rendre un peu plus supportable la température dans les hôpitaux en surchauffe à cause de la canicule. Le gouvernement qui déclenche un plan inédit hors sec chaleur extrême pour les départements en vigilance rouge canicule. La mesure principale, l'ouverture de lieux de rafraîchissement dédiés aux personnes isolées, les personnes âgées et les sans domicile fixe qui souffrent de la chaleur. Le nombre de passages aux urgences est lui en légère augmentation, avec une hausse de 20% par rapport au début du mois de juin. Et sur le front des incendies, plus de 25 000 hectares ont brûlé en France depuis le début de l'année. Selon une estimation de la sécurité civile, c'est à peu près le double de ce qui était mesuré l'année dernière. Quatre mineurs ont été placés en garde à vue ce matin dans le cadre de l'enquête sur l'incendie de Saint-Georges-les-Bains en Ardèche. Le feu qui est désormais fixé a parcouru 120 hectares. Si vous comptiez vous rendre au défilé du 14 juillet sur les Champs-Élysées à Paris cette année, il faudra au préalable vous inscrire pour obtenir un QR code à présenter. Une nouveauté justifiée par la présence de plus nombreuses de chefs d'État que par le passé pour le dernier défilé d'Emmanuel Macron. Et puis un homme a failli être aspiré hors de l'avion dont il était le passager au départ de Thessalonique en Grèce. Sa tête et ses épaules sont sorties de l'appareil quand un hublot s'est détaché en vol. Heureusement pour lui, il n'avait pas retiré sa ceinture de sécurité. L'appareil a fait demi-tour, tout le monde est sain et sauf.
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3: Et sur la route de la 7e étape de ce Tour de France 2026, le peloton et les deux échappés qui traversent la commune de Mont-de-Marsan, des ruelles, ça tourne à droite, à gauche avec un peloton en file indienne qui a une minute de retard sur les deux échappés pour le moment sur ce début d'étape, un français, et on commence à le connaître presque par cœur, c'est Baptiste Westhoffer, le breton de l'équipe belge Lotto, le finistérien. Il est parti cette fois avec un autre coureur, alors qu'il y a deux jours de cela, il a fait un long raid de plus de 130 kilomètres en solo. Là, il est avec Jakub Otruba, un tchèque de l'équipe espagnole Cara Rural. L'écart se maintient autour de la minute lors de cette étape qui va se terminer à Bordeaux après 175 kilomètres. Il en reste 30 et probablement pour les sprinteurs ici le long de la Garonne. C'est tout l'après-midi que vous suivez le Tour de France sur votre radio ici.
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1: Et c'est le retour de la canicule. Météo France a placé l'Alsace en vigilance orange. Un grand soleil qui s'impose donc aujourd'hui. Très peu de nuages et de vent, ce qui n'apporte pas de fraîcheur. Et puis surtout, des températures qui continuent à augmenter. 33 degrés à Mulhouse et à Obernai. On a 32 à Colmar, à Strasbourg également. Et puis heureusement, cette nuit, on va pouvoir souffler avec un peu de fraîcheur et des températures en baisse. La maximale sera de 23 degrés cette nuit.
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0: Michel Polnareff sur Ici Alsace, votre radio préférée, vous fait vivre le Tour de France de l'intérieur cet été. Vous retrouvez chaque après-midi nos équipes en direct de la course. Et tout de suite, on fait un point sur la 7e étape en direct sur Ici Alsace.
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3: 14h30 sur votre radio ici et déjà 126 km encore à parcourir. Ça roule sur un beau petit rythme cet après-midi sur cette 7e étape du Tour de France entre les Landes pour le moment et bientôt la Gironde. 175 km au menu de cet après-midi. Deux hommes en tête, dont un Français, Baptiste Verstraeffer, le Breton de l'équipe belge Lotto. On commence à bien le connaître. Là, il a tout simplement pris un long relais ça fait un petit peu plus d'une heure que les échappés sont partis et sur 10 minutes environ d'échappée, il roule 6 minutes 30. Il roule plus que pour le moment l'autre homme qui est parti avec lui, Jakub Otruba, le tchèque de l'équipe espagnole Cara Rural. On le voit souvent aux avant-postes, Baptiste Verstraeffer, c'était déjà le cas il y a deux jours, 144 km en solitaire, 1 minute 13 d'avance sur le peloton, devant lequel vous vous trouvez sur la moto ici, Thomas Coignac, avec effectivement deux équipes qui roulent principalement sur les échappées. Des équipes de sprinteurs, que ce soit l'équipe Alpecin ou l'équipe Quickstep, tout simplement parce que on le sait, ça risque de se terminer au sprint ici à Bordeaux tout à l'heure, tout simplement parce que les étapes de sprinteurs, il n'y en a pas énormément taillées pour les sprinteurs, en tous les cas sur le papier, pas énormément sur ce tracé du Tour de France 2026. Il y en a une il y a 48 heures et puis au final ça s'est terminé avec la victoire d'un équipier de Paul Sexas. Finalement, on attend pourquoi pas Pedersen, pourquoi pas Philipsen, pourquoi pas Guirmay tout à l'heure ici à Bordeaux pour l'arrivée le long de la Garonne. C'est une étape, une 7e étape du Tour de France que vous vivez tout l'après-midi sur votre radio ici.
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0: Profitez de vos vacances pour une échappée spirituelle au cœur de l'Alsace. Direction le Mont-Saint-Odile, près d'Aubernais. Une visite incontournable pour profiter de son patrimoine architectural, historique et surtout environnemental, avec une vue stupéfiante qui s'offre à vous sur toute la plaine d'Alsace. Cet endroit est un lieu de pèlerinage incontournable, on le disait, qui abritait au début un monastère puis un couvent. Tout ça perché à 753 mètres d'altitude. Assez haut d'ailleurs pour apercevoir la cathédrale de Strasbourg par temps clair. Et puis sur place, vous pouvez profiter du temps pour descendre en contrebas vers la source miraculeuse. Il paraît même que cette eau a permis à certains aveugles de recouvrer la vue. Bref, le Mont Saint-Odile, c'est à découvrir tout au long de cet été en Alsace.
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0: Serge Gainsbourg, Sorry Angel sur Ici Alsace. Vous retrouvez très rapidement votre journal d'information, ce sera à 15h. Et on a aussi une très belle playlist sur votre radio préférée. Je vois arriver de la nouveauté avec Soprano et son dernier titre DJ. Mais avant, on écoute Thelma Houston dans Don't Leave Me This Way.
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2: L'incendie dans une zone montagneuse au-dessus de Die dans la Drôme progresse désormais lentement. Il a déjà parcouru 3700 hectares. 570 pompiers sont mobilisés. Des renforts sont annoncés aujourd'hui. Au niveau national, 25 000 hectares ont brûlé en France depuis le début de l'année, selon une estimation de la sécurité civile. C'est le double par rapport à l'année dernière. En raison de cette sécheresse, le risque incendie est considérable. Conséquence, de très nombreux feux d'artifice du 14 juillet sont annulés dans au moins 25 départements en France, c'est-à-dire un quart des départements du pays. La liste complète est à retrouver sur ici.fr. Alors que Météo France place 24 départements en vigilance rouge canicule à partir de demain midi, le gouvernement active un plan inédit hors sec, chaleur extrême. Celui-ci prévoit notamment de recenser les personnes à risque, celles qui vivent seules, et les accompagner vers des salles de rafraîchissement créées pour l'occasion. Une condamnation aujourd'hui d'un animateur périscolaire parisien pour des faits d'agression sexuelle sur un enfant de 3 ans dont il avait la charge dans un centre de loisirs. L'homme de 25 ans est condamné à 18 mois de prison avec sursis. Il ne pourra plus jamais exercer d'activité en contact avec des mineurs. En sport, on connaîtra ce soir l'adversaire des Bleus en demi-finale de Coupe du Monde. Ce sera le vainqueur d'Espagne-Belgique. Match à suivre à 21h et c'est évidemment à suivre sur ici. Les demi-finales de Wimbledon avec une alléchante affiche entre le numéro 1 mondial Yannick Sinner et Novak Djokovic. Et puis le Tour, c'est tout plat aujourd'hui, la 7e étape du Tour qui emmène le peloton à Bordeaux.
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3: Un sanglier en tête de la 7e étape du Tour de France. C'est le surnom du français Baptiste Verstraeffer que l'on avait déjà vu à l'attaque il y a 2 jours sur la 5e étape du Tour de France. Il est accompagné, le breton de la formation Lotto, de Jakub Otruba. Cette fois-ci, c'est un tchèque, un bon rouleur de la Cara Rural, une formation espagnole. Les deux hommes qui reprennent un petit peu d'avance sur le peloton, qui est emmené par les équipes de sprinteurs, probablement pour tout à l'heure régler un sprint massif ici à Bordeaux à l'issue des 175 kilomètres entre Ajetmo dans les Landes et la ville bordelaise en Gironde. On termine avec les derniers kilomètres dans les Landes, avec ces immenses forêts effectivement que vous connaissez tous, que l'on voit si vous n'y êtes pas allé, que l'on voit sur les images, et un peloton en file indienne effectivement pour tenter de réduire cet écart. Le peloton à 1 minute et 22 secondes exactement des deux échappés. Le Tour de France, vous le vivez tout l'après-midi sur votre radio ici.
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1: Et c'est le retour de la canicule. Météo France a placé l'Alsace en vigilance orange. Un grand soleil qui s'impose donc aujourd'hui. Très peu de nuages et de vent, ce qui n'apporte pas de fraîcheur. Et puis surtout, des températures qui continuent à augmenter. 33 degrés à Mulhouse et à Obernai. On a 32 à Colmar, à Strasbourg également. Et puis heureusement, cette nuit, on va pouvoir souffler avec un peu de fraîcheur et des températures en baisse. La maximale sera de 23 degrés cette nuit.
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0: TNCC, I'm not in love sur ICI Alsace. Vous commencez peut-être déjà à préparer la valise pour ce long week-end qui se prépare avec le mardi férié. Eh bien, on vous accompagne en musique pour bien choisir vos affaires. Trois titres français à la suite. Jean Schultes avec Confidence pour Confidence. Zaz aussi, ça arrive très vite. Et puis Jean-Jacques Goldman, Quand la musique est bonne.
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0: Et nous, on est fou du Tour de France sur Ici Alsace, la radio officielle de la Grande Boucle. C'était Jean Schultes. Avec des chroniques spéciales, du coup, vous vivez le Tour de France de l'intérieur. C'est en direct de la 7e étape et c'est tout de suite sur Ici Alsace.
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3: 175 km au menu de cette 7e étape, partie à la mi-journée d'Ajetmo dans les Landes pour une arrivée tout à l'heure d'environ 2 heures que vous vivrez en direct sur votre radio ici à Bordeaux, le long de la Garonne, la même arrivée qu'il y a 3 ans avec probablement également un sprint massif. On verra ça en tous les cas. Pour le moment, deux hommes toujours en tête. Ils sont partis très rapidement dans cette étape dans les premiers kilomètres dans les Landes tout à l'heure, le français Baptiste Weisthofer, le breton de l'équipe Lotto, et puis il est accompagné cet après-midi du tchèque Otruba, Jakub de son prénom, de la formation espagnole Cara Rural. Il possède les deux hommes 1 minute et 30 secondes d'avance sur le peloton emmené par les équipes de sprinteurs. Thomas Coignac, vous êtes sur la moto ici, ça y est, le Tour de France vient de basculer dans le département de la Gironde, des terres que vous connaissez bien.
4: Oui. Exactement, c'est vrai. On est sur ces longues départementales. Le panneau indiquant le département de la Gironde vient d'être franchi. On va rentrer dans la commune de Saint-Symphorien. Ce sera dans 3-4 kilomètres. Et puis, à ce moment-là, des grandes forêts et des champs de maïs qu'on avait en début d'étape, on va passer progressivement au vignoble de la Gironde avant d'arriver à Bordeaux. Ça, ce sera tout à l'heure dans un décor évidemment bien plus urbain du côté de la place des Quinconces. Où vous vous trouvez, Bruno?
3: Une ville de Bordeaux qui est habituée du Tour de France. Ce sera la 82e fois tout à l'heure pour l'arrivée. Vous imaginez, en 113 éditions, c'est bien simple. Après Paris, c'est la ville française qui a accueilli depuis le début en 1903 le plus d'étapes de ce Tour de France. Un Tour de France que vous vivez tout l'après-midi sur votre radio ici.
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0: 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Direction le Mont Saint-Odile, près d'Aubernais. Une visite incontournable pour profiter de son patrimoine architectural, historique et surtout environnemental, avec une vue stupéfiante qui s'offre à vous sur toute la plaine d'Alsace. Cet endroit est un lieu de pèlerinage incontournable, on le disait, qui abritait au début un monastère puis un couvent. Tout ça perché à 753 mètres d'altitude. Assez haut d'ailleurs pour apercevoir la cathédrale de Strasbourg par temps clair. Et puis sur place, vous pouvez profiter du temps pour descendre en contrebas vers la source miraculeuse. Il paraît même que cette eau a permis à certains aveugles de recouvrer la vue. Bref, le Mont Saint-Odile, c'est à découvrir tout au long de cet été en Alsace.
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0: Vous écoutez Ici Alsace, c'était Stéphanie avec Ouragan. Votre info arrive à 16h avec un nouveau point sur le Tour de France. Et vous allez aussi vous déhancher avec George Benson qui arrive et Gimme the Night. Mais avant, un titre que l'on entend chaque été et qui donne envie de partir en vacances, boire des spritz en Italie. Ça rappelle Che Ti Amo, avec l'accent en plus.
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2: La canicule progresse en France. La vigilance rouge passe de 9 à 24 départements demain, essentiellement dans l'Ouest, le Centre et la région parisienne. Le gouvernement déclenche un plan inédit hors sec, forte chaleur, pour porter secours aux plus vulnérables. En France, déjà 25 000 hectares de végétation partis en fumée depuis le début de l'année. Conséquence, 25 départements annulent leur feu d'artifice du 14 juillet. Des incendies qui touchent également l'Espagne. Au moins 12 morts pris au piège dans leur véhicule ou rattrapé par les flammes près d'Almeria dans le sud de l'Espagne. Cet incendie est l'un des plus graves de l'histoire récente du pays. Un collectif de parents appelle à un rassemblement demain à Tarnos dans les Landes. Ils veulent apporter leur soutien aux enfants victimes alors qu'un animateur du périscolaire est soupçonné d'agression sexuelle et de viol sur 6 enfants. 2,5 tonnes de résine saisies fin juin par les douaniers au port du Havre en Seine-Maritime. La cannabis était dissimulée dans des caisses métalliques dans un conteneur. Une prise d'ampleur d'une valeur estimée à 20 millions d'euros. La manifestation contre le canal Seine-Nord Europe, prévue demain entre le Nord et le Pas-de-Calais, aura bien lieu. Les préfectures des départements se sont accordées sur un nouvel itinéraire après le rejet du parcours. Plusieurs milliers de personnes sont attendues pour s'opposer à ce projet de liaison fluviale. Et puis la répression des fraudes interdit la pratique de la compagnie aérienne Volotea, qui consistait à augmenter le prix du billet après achat. Elle avait mis en place cette pratique après le début de la guerre au Moyen-Orient.
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3: Et les deux échappés lors de cette septième étape du Tour de France qui vont se jouer le sprint intermédiaire, le français Baptiste Westhoffer et à ses côtés Jakub Otruba, le tchèque. C'est finalement le français assez facilement, le breton de l'équipe Lotto qui va remporter ce sprint intermédiaire à 55 km de l'arrivée. Les deux hommes partis dès les premiers kilomètres depuis Ajetmo, la commune qui a permis de lancer cette étape dans les Landes avant l'arrivée tout à l'heure à Bordeaux, ici le long de la Garonne. 1 minute et 11 secondes d'avance pour les deux hommes sur le peloton, avec les équipes de sprinteurs qui se mettent petit à petit en place pour le sprint intermédiaire, mais également tout à l'heure pour un probable sprint massif ici dans la capitale des sprinteurs à Bordeaux. Cette fin d'étape, vous la vivez bien évidemment sur votre antenne ici. À tout à l'heure.
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1: Et c'est le retour de la canicule. Météo France a placé l'Alsace en vigilance orange. Un grand soleil qui s'impose donc aujourd'hui. Très peu de nuages et de vent, ce qui n'apporte pas de fraîcheur. Et puis surtout, des températures qui continuent à augmenter. 33 degrés à Mulhouse et à Obernai. On a 32 à Colmar, à Strasbourg également. Et puis heureusement, cette nuit, on va pouvoir souffler avec un peu de fraîcheur et des températures en baisse. La maximale sera de 23 degrés cette nuit.
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0: classique sur Ici Alsace, Alain Bachung avec Gabi. Oh Gabi. Et tout de suite, vous retrouvez Jonathan Val avec le mot du jour en alsacien. Aujourd'hui, on met le sport entre la Coupe du Monde et le Tour de France. Et puis la canicule aussi avec les températures qui augmentent. Bref, prof Jonathan est dans l'actu. Il vous apprend à dire transpirer en alsacien. C'est le mot du jour en alsacien.
1: Que te mourir, salut Pissom. Oui, en été, quand il fait chaud, peut-être pas tout le temps, mais quand il fait chaud, eh ben on transpire. Alors bien sûr, Jonathan, il n'a pas besoin de l'été pour ça. Hein. Il suffit de faire quelques mètres dans la cour et hop là. Oui, funire sehr schwitz, et Marcom dit ma mère. Oui, parce que c'est ce verbe transpirer. On dit en alsacien schwitz. Schwitz, c'est transpirer. Quand les gouttes d'eau vous coulent le long du front ou alors sous les bras. Hein. Oui, en été, parfois, le t-shirt, on fait concours de t-shirt mouillé, mais parfois, c'est des concours de t-shirt mouillé naturel hein, avec la transpiration sous les bras. Là, il faut mettre le déodorant. Enfin bref, on évite les détails. En tout cas, transpirer, on appelle ça schwitz. Alors par exemple, donc, quand on fait du sport, tout schwitz marque quand on fait un grand effort. Après, on transpire. Et surtout en période de chaleur. Also, drink viel aus wenn schwitz, que quand vous transpirez, vous ne manquez pas d'hydratation. Schwitz nicht so viel, faites doucement. Cool, prenez votre temps, comme ça vous schwitzerez moins, vous transpirerez moins, nous schwitzener venir. Schwitzen nicht so viel et belles vacances à vous.
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0: Et on espère que l'on pourra chanter ce titre à la fin de la Coupe du Monde de football ou bien à la fin du Tour de France. C'était Queen sur ICI Alsace, We are the champions. On continue votre après-midi en musique avec Laurent Voulzy, Amir qui débarque très vite. Et puis je vois également préparation dans ma playlist La Rousseau avec Tu m'oublieras. C'est à suivre sur ICI Alsace.
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0: Laurent Voulzy sur Ici Alsace, les nuits sans Kim Wilde. Et n'oubliez pas que ce soir, vous vivez l'arrivée de la 7e étape du Tour de France en direct sur votre radio préférée. En attendant, on retrouve nos équipes en direct sur place pour faire un nouveau point sur la grande boucle.
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3: Il vient de se retourner, Baptiste Westhoffer, de se retourner pour voir le peloton dans son dos à 40 secondes. C'est l'un des deux échappés, le français, de cette 7e étape du Tour entre Hagetmau dans les Landes et Bordeaux en Gironde, arrivé dans une heure environ. 40 secondes d'avance à 32 km de l'arrivée, donc pour le français Westhoffer et le tchèque Otruba de la Cara Rural. Tous les deux partis assez tôt dans cette étape. Thomas Coignac, les deux hommes viennent de passer la côte de Bégaille, 1 km, un petit peu plus, avec Westhoffer qui s'est imposé au sommet.
4: Ouais, il aura fait le plein, Baptiste Westhoffer. Aujourd'hui, il était passé en tête au sprint intermédiaire de l'Andiras. Il est passé là au sommet de cette côte de Bégaille qui était vraiment pas très longue, 1,2 km à 4,4% au milieu des vignes du sud Gironde.
3: Les deux hommes qui vont peut-être voir le peloton revenir. On annonce une arrivée massive, un sprint ici à Bordeaux. Peut-être qu'Anthony Turgis, le français de la Total Energy, pourrait jouer son va-tout. Écoutez-le, il attend pourquoi pas la bonne ouverture.
5: Oui, ça a donné forcément des idées. Je suis venu aussi pour ça, donc voilà, on est rentré une première fois dans les 10, on va essayer de les réitérer, voire faire mieux. Donc sur le positionnement et le placement, j'ai vu que je pouvais faire tout aussi bien. Donc voilà, il y a des espérances sur le sprint d'aujourd'hui. Je pense que ça sera plus rapide encore que le dernier sprint à Pau. Donc à partir de là, va falloir savoir être patient et puis avoir l'ouverture pour pouvoir produire son effort.
3: Effectivement, les sprinteurs qui se préparent, les équipes de sprinteurs qui emmène le peloton pour réduire cet écart qui est de 37 secondes sur les deux échappés à 30 km de l'arrivée ici à Bordeaux. C'est tout l'après-midi que vous vivez le Tour de France sur votre radio ici.
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0: Profitez de vos vacances estivales pour vous ressourcer juste à côté de chez vous. Direction pour ça le massif du Tenchel, un lieu qui a toujours été préservé pour transmettre à toutes les générations sa richesse environnementale. Car oui, c'est un massif remarquable, autant pour ses paysages rocheux que pour sa diversité dans sa faune et sa flore. En plus, cet endroit regorge d'histoire. Une ancienne verrerie est à voir sur place. On a également le mur païen et surtout des légendes alsaciennes comme on les aime pour les raconter aux plus jeunes. Et en plus de tout ça, bah oui, c'est pas tout, le massif du Tenchel est un véritable château d'eau à ciel ouvert. Bref, vous pouvez découvrir cet endroit magique au détour d'une randonnée cet été, d'une sortie VTT ou bien d'une sortie trail.
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0: Jean-Louis Aubert, merveille sur Ici Alsace. Et on retrouve tout de suite Fred Ballard pour l'humour en tube qui parle aussi d'une petite merveille, les jeunes papas, qui font leur premier pas en tant que jeunes papas. C'est tout de suite sur Ici Alsace et à retrouver en podcast sur le site ici.fr.
1: Je dirais pas des toxicomanes les bébés, sérieux. Ils ont jamais une thune sur eux.
2: C'est vrai que l'indépendance financière n'est pas leur fort, hein, ces petits bouts. Mais bon, d'un autre côté, il n'y a pas de poche dans les grenouillères. Donc, faut pas les blâmer, hein, nos petits asticots. Ils font ce qu'ils peuvent avec ce qu'ils n'ont pas.
1: Oukta, ils suivent en permanence. Ils ont aucune indépendance. Ils ont aucune hygiène de vie. Ils chient dessus en permanence. Ils sont foyés dans la rue. Ils se dessapent sans aucune raison. Ils mettent leur langue dans des multiprises. Ils se la racontent en plus. Ils te bousculent ni ton existence, quoi. Alors que sans nous, c'est juste des tubes digestifs analphabètes.
2: Ok, bon, là, on est typiquement sur un jeune papa qui manque un chouïa de sommeil hein, et qui n'assurera pas le biberon de 4h du mat. Mais Redouane Arjan n'est pas le seul papa victime de baby blues. Jérémy Crêteville a testé le voyage en voiture avec un nouveau-né. C'est très marrant aussi.
3: Il donne tout ce qu'il a. Il se chie dessus, il attend que tu fermes le dernier bouton pour se chier dessus. Et il a une couche qui bloque ici. Il se chie tranquillement entre les omoplates. C'est que... Tu te chies dans le cou ? Non, parce que t'es normal, voilà. Personne se chie dans le cou, à part les tarés, voilà.
2: Ah bah oui, mais ça, ça fait partie des petits plaisirs du nouveau-né, hein. En général, ils font ça avec un grand sourire, donc ça a l'air vraiment plaisant, hein. Faudrait peut-être qu'on essaye, ou pas. Mais bon, rions un peu en attendant qu'ils deviennent grands et poilus. Ils n'auront plus de couches, mais ils seront beaucoup moins marrants.
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0: John Lennon sur Ici Alsace, Instant Karma, un grand classique. On approche tout doucement de 17h avec un nouveau point sur la 7e étape du Tour de France. Et puis on jouera également ensemble jusqu'à 19h avec le jeu de l'intro. Je vous fais gagner vos passes VIP pour les Alpagas Bleus le week-end prochain.
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2: Détentrice du record de France sur le 3000 mètres marche, l'Alsacienne Pauline Stey a repoussé ses propres limites et pulvérisé hier son record de 13 secondes.
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1: Vous écoutez Ici Alsace, nos programmes bousculés par l'arrivée de la 7e étape du Tour de France. Il est 17h. On retrouve l'info en Alsace juste après avec Élise Ulata. En attendant, on est censé pouvoir suivre justement.
2: Voilà, voilà. Les coureurs partis à la mi-journée d'Ajetmo dans les Landes, 175 km sur ce parcours entre les forêts landaises et la Gironde pour arriver à Bordeaux dans un petit peu plus de 6,5 km désormais. Et l'on devrait assister à un deuxième sprint massif après celui d'il y a 48 heures à Pau avec un jeune Olav Coy, victorieux, le sprinteur de la Décathlon CMA-CGM, l'un des équipiers du français Paul Sexas, surnommé le Guépard. Il est aux avant-postes sur la droite, en train d'être remonté, puisque il y a quelques kilomètres de cela, eh bien, les deux échappés ont été rattrapés. Le français Baptiste Westrofer de l'équipe Lotto, le Finistérien, qui était encore aux avant-postes, accompagné cette fois-ci du Tchèque Jakub Otruba de la formation espagnole Cara Rural. Ils ont compté jusqu'à 1 minute 30 les deux hommes, 1 minute 30, mais cela n'a bien évidemment pas suffi face au retour du peloton. L'écart s'est réduit pour finalement être rattrapé à une quinzaine de kilomètres de l'arrivée ici à Bordeaux. Jean-François Bernard, bonjour, consultant bonjour. Radio France, ancien vainqueur d'étape sur le Tour de France. Trois étapes d'ailleurs, comme le Belge Jasper Philipsen, qui a déjà gagné ici à Bordeaux. Pedersen est également à trois succès, lui qui a gagné en début de semaine. Vraiment, c'est le scénario auquel on avait pensé, Jean-François.
3: Oui, on voit l'étape de Bordeaux. De toute façon, on n'a jamais trop de surprises. Vous savez, on sait qu'à chaque fois, c'est les coureurs les plus rapides qui ici s'imposent. Maintenant, ça va être le deuxième sprint, on l'a vu, de ce Tour de France. On va voir si Coy est capable de rééditer l'exploit il y a 48 heures, comme vous disiez tout à l'heure. Est-ce que Philipsen, qui à mon avis est peut-être le mieux armé au niveau de l'équipe pour emmener, parce avec que là on le voit, on est à 5 km de l'arrivée, il n'y a aucune équipe qui est capable de prendre des choses en main. Donc on va le prendre le plus tard possible, je pense, pour l'équipe Alpecin. Et puis après Merlier qui est quand même là avec une super pointe des vitesses. Après, il ne faut pas oublier Canter pour Astana et puis Guirmay aussi qui peut être présent dans cette arrivée massive.
2: Effectivement, on va suivre ça bien évidemment en direct sur votre radio. Ici, ça peut vraiment lui donner de la confiance, le libérer là, Olav Coy, Jean-François, d'avoir gagné il y a deux jours où il y a vraiment plus fort que lui dans le peloton. Parce qu'il y a deux jours, c'est
3: surtout, c'est que vous avez plus de pression quand vous appelez Olav Coy. Il a gagné déjà une étape, donc après, vous savez, c'est aux autres plus d'avoir la pression parce qu'il n'a encore pas remporté d'étape sur le Tour de France. On voit maintenant que c'est l'équipe Ineos, bien entendu, pour le français, hein. Damien Godon qui a dit à chaque fois qu'il se mêlerait, mais il y a quand même des coureurs pour moi, personnellement, je pense. Plus rapide que lui, mais ça veut rien dire. Au moins, on prépare le terrain.
2: Et on est en train de franchir la Garonne par l'un des ponts qui permet de relier Bordeaux d'une rive à l'autre. Et c'est vrai que ça commence à se mettre en place à 4 km de l'arrivée. On voit également l'équipe Cofidis qui est en train de remonter. Il y a beaucoup de sprinteurs, on l'a dit tout à l'heure, Jean-François, qui se sont imposés ici, hein, parmi les plus grands. Il n'y a peut-être que Cipollini qui n'a pas gagné ici, mais Tom Steels, le directeur sportif justement de Merlier, s'est imposé ici à Bordeaux. C'est quand même la 82e fois que le Tour de France arrive ici à
3: oui.
2: Bordeaux
3: en 113 éditions. On revient un peu à Bordeaux depuis quelques années.
2: Oui, pendant longtemps.
3: Très longtemps sans du tout revenir sur Bordeaux, alors que c'était, on va dire, l'étape mythique des sprinteurs. À mon époque, quand on arrive à Bordeaux, c'est comme si on gagnait aux Champs-Elysées. Hein.
2: Exactement.
3: Mais ça va être plus difficile maintenant de gagner aux Champs-Élysées avec Montmartre. Donc peut-être
2: avant,
3: que ça redeviendra l'étape mythique, on va dire, pour les rapides du peloton.
2: C'est une étape de prestige. On rejoindra Thomas Coignac également, hein, qui est descendu de la moto ici et qui va se retrouver derrière la ligne d'arrivée, avec qui nous vous avons fait vivre cette septième étape sur les routes landaises, sur les routes également de la Gironde. Et toujours l'équipe Cofidis à 3 km de l'arrivée qui est en train de mettre en route là le peloton en file indienne sur en tous les cas les 30 premiers coureurs. On parlait tout à l'heure des grands champions qui se sont imposés ici. On parlait de Stills plus récemment. Il ne faut pas oublier que Philipsen a gagné ici il y a 3 ans la même arrivée, donc il connaît très très bien cette arrivée, le coureur belge de la formation Alpecin. On peut citer aussi Cavendish, qui a pris sa retraite depuis, Marc Cavendish, mais qui est toujours présent dans la caravane du Tour de France, ou encore Eric Zabel, l'Allemand, dans les années notamment 90. Ça y est, le long de la Garonne, cette fois-ci, ils vont arriver petit à petit, les coureurs, à 2 km de la ligne. Avons-nous Thomas Coignac en fond de ligne ou pas pour le moment? Il est là, Thomas. Folle étape avec le sprint qui va arriver et avec le soleil qui perce. Il faisait très lourd tout l'après-midi sur Bordeaux. Le soleil, pas de vent de face, et le soleil qui ramène aussi forcément un petit peu de couleur et de chaleur probablement sur cette ligne.
4: Ouais, malgré la chaleur, on n'a pas lambiné, 46,6 km/h de moyenne pour cette étape parcourue par les deux échappés, d'abord Weisshofer et Otruba, à qui le peloton n'a vraiment laissé aucune chance aujourd'hui. Et puis là, ça va être très très rapide jusqu'à la ligne. C'était le dernier virage quand on a franchi la Garonne. Maintenant, c'est absolument tout droit jusqu'à la place des Quinconces.
2: Oui, il y a une ligne droite de 3 km environ. On est à un petit peu moins de 2 désormais. Vous vivez cette arrivée d'étape de la 7e étape du Tour de France en direct sur votre radio ici, partie d'Ajetmo dans les Landes à la mi-journée. Le peloton, on parlait d'étape de transition pour la majeure partie du peloton après l'étape de haute montagne hier qui a eu lieu dans les Pyrénées. Certains coureurs voulaient un petit peu souffler, mais les sprinteurs ne peuvent pas se le permettre. La flamme rouge à l'instant avec l'équipe Alpecin qui est en train de prendre les devants. Il y a le français Godon pas très loin pour Ineos. Ça commence à frotter. On les a bientôt face à nous. Ça remonte aussi du côté de la formation Décathlon CMA CGM avec Olaf Koy. Ils sont à 700 mètres désormais, les sprinteurs, avec leur poisson pilote pour aller chercher une victoire de prestige ici du côté de Bordeaux. C'est en train de partir sur la droite de la route maintenant, avec une relance pour probablement le grand favori Jasper Philipsen, qui est en train à 250 mètres de produire son effort. On est en train de tasser sur le côté, ça va finalement accélérer plein axe. Yermaï n'est pas mal non plus sur le côté gauche, et c'est la victoire probablement cette fois-ci. Il est en train de lever les bras pour la Soudal Quick-Step. Il est présent cette fois-ci pour l'emporter. Tim Merlier, le Belge là, qui a réussi sur les derniers hectomètres à remonter sur la gauche de la route et à dépasser son compatriote Jasper Philipsen de la formation Alpecin. Et c'est probablement lui qui s'impose après avoir levé les bras ici en Gironde à Bordeaux pour tout simplement ajouter un nom de prestige, celui de Tim Merlier, à cette formation de la Quick-Step, Soudal Quick-Step, et un nom de prestige au palmarès des sprinteurs qui se sont imposés sur la ligne d'arrivée ici à Bordeaux. Vous êtes en fond de ligne, Thomas Coignac, avec les sprinteurs qui viennent d'arriver, notamment le peloton également.
4: Hein. Ouais, évidemment, c'est arrivé très très vite, hein, y compris une fois la ligne passée. On a vu Tim Merlier effectivement franchir cette arrivée en tête. Très belle victoire de prestige pour le Belge, et toujours zéro pour Jasper Philipsen, et oui, qui était pourtant parfaitement emmené.
2: Exactement, et en connaissant également très très bien cette arrivée, puisque il y a 3 ans sur le même effort, alors que ça serre le point du côté de la voiture des directeurs sportifs de l'équipe Soudal Quick-Step sur la même arrivée, alors qu'il était dans un premier temps très bien placé, finalement il n'a pas réussi à à maintenir son effort. Il s'est fait dépasser, un petit peu déposé presque par Tim Merlier, son compatriote belge de la Soudal Quick-Step, alors qu'il était dans un premier temps bien lancé. On n'a pas trop vu Girmay, qui est un petit peu coincé, pas trop vu non plus le maillot vert là, Mats Pedersen, mais ça veut dire que c'est quand même un troisième sprinter qui s'impose après cette étape sur ce Tour de France, avec déjà un contre-la-montre par équipe, déjà également une étape de haute montagne. Il y a eu aussi une étape pour Baroudeur. On disait que ce n'était peut-être pas le tour tracé pour les sprinteurs. Il y avait peut-être six ou sept étapes de cocher pour les grosses cuisses, mais finalement il y en a déjà trois, et ça va libérer également cette formation Soudal Quick-Step. Réaction à suivre dès 18h30 dans le journal du Tour sur votre radio. Ici, victoire belge de Tim Merlier sur cette arrivée à Bordeaux lors de la 7e étape après 3h44 de course.
1: 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Et ça y est, nous retrouvons Élise Ulata pour toute l'info en Alsace. Bonjour Élise.
5: Bonjour.
1: Et la canicule officiellement de retour.
5: Mais l'Alsace est en vigilance orange depuis ce midi. À Cheltigheim, la ville va donc mettre en place à disposition des personnes vulnérables sa salle de spectacle climatisée du Brassin. C'est à partir de demain. Plusieurs feux d'artifice pour la fête nationale sont aussi annulés. En Alsace, on attend des températures entre 32 et 34 degrés ces prochains jours. Mais ailleurs en France, le thermomètre va de nouveau frôler les 40 degrés. 9 départements de l'Ouest basculeront en vigilance rouge à partir de demain, ce qui fera un total de 24 départements en rouge. Le gouvernement a donc annoncé ce matin qu'il déclenche un plan hors sec inédit dans ces départements. Il permet entre autres de mettre à l'abri des personnes isolées dans des espaces climatisés.
1: Un incendie déclenché par des feux d'artifice la nuit dernière à Cernay.
5: C'est en tout cas ce que pensent les gendarmes. Le feu est parti d'un sapin et s'est propagé à une zone commerciale. 7 véhicules qui appartenaient à un concessionnaire ont brûlé. Une enquête a été ouverte. Les habitants de Vattevillers voteront de nouveau le 13 septembre prochain. Le tribunal administratif avait annulé les dernières élections municipales à cause d'une mention sur les bulletins de vote qui pouvait porter à confusion. Une délégation spéciale est donc en place depuis le début de la semaine pour assurer les affaires courantes. Les candidats à la nouvelle élection ont jusqu'au 7 août pour déposer leur dossier. De gros travaux commencent demain matin sur la ligne ferroviaire entre Strasbourg et Lauterbourg. Ils auront lieu dans le secteur de Cheltigheim. Les rails seront notamment remplacés. La circulation des trains est complètement interrompue à partir de ce soir 20h et jusqu'au 25 juillet. Des cars de remplacement sont mis en place. Et sur les routes, bison futé, voie rouge aujourd'hui et encore demain en Alsace. La vallée du Rhône et le nord-ouest de la France seront même noirs à partir de demain dans le sens des départs. Et ça commencera à aller mieux à partir de dimanche.
1: Et puis Élise, une prière pour la République.
5: La grande mosquée de Strasbourg renouvelle son rendez-vous à l'approche de la fête nationale. Elle veut réunir des élus mais aussi des représentants des différents en culte et des citoyens autour des valeurs de la République française, liberté, égalité, fraternité, et autour de la laïcité et du vivre ensemble.
1: Et pas d'inquiétude si vous voulez aller vous baigner ce week-end.
5: Après la réouverture du plan d'eau du Baggersee, l'Eurométropole de Strasbourg fait le point sur les dernières analyses de l'eau des gravières. La qualité est bonne sur le plan d'eau de Reichstätt, pas de souci non plus à la Ballastière à Bischheim. Mais redoublé de vigilance concernant les noyades, le bilan s'est encore alourdi en France. 131 personnes sont mortes depuis le 19 juin. Ce sont surtout des enfants et des adolescents et des personnes de plus de 60 ans. Et puis une bonne nouvelle pour les habitants du 29 rue Mathias Grunewald à Mulhouse. On vous en parlait mercredi, ça fait maintenant plus de 3 mois qu'ils doivent monter et descendre tous les jours, jusqu'à 12 étages pour certains. Eh bien, l'ascenseur fonctionne à nouveau depuis cet après-midi. Vous pouvez lire et réécouter les reportages avec Myriam qui vit au 12e étage. C'est sur notre site ici.fr Alsace.
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5: On parlait de cette canicule, hein, les températures sont encore très élevées.
1: Et oui, encore ce soir avec 32 degrés actuellement à Agno, 31 à Schirmeck et à Wissembourg, 32 du côté de Tannes, 32 aussi à Mulhouse, on le rappelle, Météo France a placé l'Alsace en vigilance orange pour canicule. Et puis les températures vont descendre un tout petit peu cette nuit, seulement une vingtaine de degrés en moyenne. Et puis ça va recommencer à remonter hein, ce week-end, d'une maximale de 34 degrés. Maintenant, un petit coup d'œil sur vos routes alsaciennes. Si vous partez en week-end prolongé avec ces fortes chaleurs, il y a de la prudence sur la M35 à hauteur de la porte de Schirmeck. On nous signale un accident de la route dans le sens Strasbourg-Colmar. La voie de gauche est fermée à la circulation. La police est sur place. Prudence donc, si vous roulez dans le secteur.
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1: Et je vous accompagne en week-end en musique. Vous écoutez Kim Carnes sur Ici Alsace, Bette Davy Eyes.

0: Kim Carnes sur Ici Alsace.
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0: Moi j'espère que vous êtes prêts pour ce grand week-end si vous avez pris votre lundi pour faire le pont. Et si c'est le cas, eh bien peut-être que vous allez prendre la route ce soir. Dans ce cas, prudence, hein, puisqu'on nous signale plusieurs accidents. Un sur la A35 dans le sens Balmulhouse à hauteur de Sirens, pas mal de ralentissements. Donc on a aussi un autre accident sur la M35 dans le sens Strasbourg-Colmar à hauteur de la porte de Schirmeck. La circulation est interdite sur la voie de gauche. Et si en revanche vous avez décidé de rester ce week-end dans notre belle région, eh bien Maxime Dillinger a testé une nouvelle activité pour vous revivre l'âge de fer, le ton d'une journée. Il vous emmène à Saint-Louis où il s'est plongé dans la vie quotidienne des Celtes de la vallée rhénane.
3: On parle souvent du retour à la nature. Et pour mon expérience, on m'avait dit « tu vas vivre comme un Celte ». Alors j'imaginais la nature, le feu, la sagesse, les druides, bref. J'ai surtout découvert le froid, la fumée dans les yeux. Bref, aujourd'hui, je teste pour vous le retour à l'âge du fer en Alsace. Direction Fort Louis, dans le Bas-Rhin, au bord d'une rivière. Autour de moi, des huttes, un feu qui crépite et deux Celtes. Enfin, Kevin et Hélène, deux passionnés de reconstitution historique. Et avec eux, eh bien, je vais me plonger dans la vie quotidienne des Celtes de la vallée rhénane, 1000 ans avant notre ère. Le vent souffle, la fumée monte, et je réalise une chose simple. Ah bah oui, vivre à l'époque des Celtes en Alsace, l'hiver, ah bah c'est rude. Ah oui, oui, c'est très rude, oui. Alors, première étape, s'habiller, voilà. Et Lynn me montre comment, eh bien, on enfile une tunique en laine à l'époque. Évidemment, pas de fermeture éclair, hein. On l'enfile, mais c'est juste un vêtement épais, hein. Mais évidemment, fait main. Et elle m'explique qu'elle a tout fabriqué elle-même. La laine brute qu'elle a filée à la main, puis tissée, et en tout, écoutez bien, c'est 6 mois de travail. 6 mois pour un seul vêtement. Et je touche la laine, et c'est vrai quand même, hein. Elle est super dense. Et pourtant, même avec ma doudoune du 21e siècle, ah bah moi j'ai froid. Oui. Alors que Hélène, pas du tout. Non, non, non, elle était bien. Alors je me dévoue à une pratique, certes ancestrale, mais qui fonctionne toujours. Tourner lentement comme un poulet rôti au bord du feu. Ah, là on est bien, voilà. Et c'est là que Kevin m'appelle pour me montrer sa cotte de maille. Et jamais j'aurais imaginé le temps.

0: l'Athénienne. En un mot, l'Athénienne, c'est d'origine suisse. Aucun rapport avec Athènes en Grèce. Hein. Il va falloir que je revoie un peu mes classiques quand même. Mais au-delà de mes anachronismes historiques, je réalise surtout leur passion ultra contagieuse. En fait, ils vivent leur histoire vraiment. Et le tout dans le cadre qui va avec, même si ça caille. Parce qu'en ce qui me concerne, moi j'ai testé la vie celte. Hein. Mes résultats, en moins 1000, ah bah je survis pas 2 jours. Peut-être même pas un. Ah non, je vous assure. Hein. Dans la tribu de Tana.
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0: vous écoutez ici Alsa, c'était Teddy Swims, Lose Control. Et quelle que soit la saison, vous protégez votre peau avec de la crème solaire, mais c'est encore plus le cas en été. C'est l'objet incontournable que Perrine Clément emmène dans sa valise.
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2: Rouge, hein.
3: Ouais, je sais. Ouais.
1: De la crème solaire.
2: T'es juste cul à point.
3: Aïe.
4: On le sait. Pour se protéger efficacement des effets du soleil, on applique, en couches généreuses, de la crème solaire. Du nez jusqu'au doigt de pied. Notre peau est fragile, comme celle des cochons et des éléphants qui, pour se protéger des brûlures du soleil, se recouvrent de boue. Pas de boue pour nous, mais de la crème. Est difficile d'attribuer cette invention à une personne en particulier. Il s'avère que dans les années 30, différentes personnalités dans le monde ont la même idée. Créer une crème pour se protéger des coups de soleil. En France, un scientifique alsacien se démarque. Son nom, Eugène Schüller. Fondateur en 1908 de L'Oréal, il met au point, en 1935, l'une des premières crèmes solaires. Quelques mois après sa création, c'est l'été 1936. Ce sont les premiers congés payés. Les Françaises et Français en profitent pour s'évader et s'exposer au soleil.
5: Pour bronzer, les techniques les plus extravagantes sont exploitées.
4: Et on commence à se badigeonner de crème solaire. Et vous, en mettez-vous ?
6: Oui, tous les jours.
7: Avant d'aller se baigner, la grosse tradition du badigeonnage total. On arrivait dans l'eau, il y avait une mare de gras qui collait à la surface de la flotte. Et quand on revenait, ah, il n'y en a plus, on rebadigeonne tout.
8: Je mets toujours du 30, surtout sur le corps, ça me permet comme ça de bronzer tout en sécurité. Et toujours du 50 par contre sur le visage, parce que je sais qu'il faut faire plus attention à la peau du visage notamment.
9: Alors je mets de la crème solaire que j'oublie systématiquement, donc j'en rachète, parce que celle de l'année d'avant elle est plus bonne. Je la mets au fond du sac et je l'oublie, je prends des coups de soleil, et ainsi de suite, année par année c'est pareil.
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0: En pchit, en crème, en huile, en stick, bref, il y a plein de formats pour ne plus oublier la crème solaire et éviter d'acheter la biafine en avance. Et vous protégez votre peau en musique avec Véronique Sanson, rien que de l'eau.

0: Vous écoutez ici Alsace, c'était Véronique Sanson et je vous accompagne tranquillou vers le week-end avec les petits plaisirs de l'été. Laurent Weisskopf revient dans un instant pour vous demander, vous, c'est quoi ? Est-ce qui vous fait plaisir quand il fait beau et chaud ?
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0: 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Et puis très rapidement, on fait aussi un point sur vos conditions de circulation en Alsace avec deux accidents de la route qu'on vient de nous signaler sur l'A35 dans le sens Balmulhouse à hauteur de Sirens. Autre accident sur la M35 dans le sens Strasbourg-Colmar à hauteur de la porte de Schirmeck. Là, la voie de gauche est fermée à la circulation.
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0: Et un groupe qui traverse les générations, Eurythmics sur Ici Alsace. 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

0: titre tout doux pour cet été. C'était Manon Lisa, le petit pêcheur.
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0: Et ici, Alsace vous donne la parole pour vous demander, vous, bah, c'est quoi votre truc favori quand il fait beau et il fait chaud? Laurent Weisskopf part en randonnée dans la vallée de la Bruche et c'est avec Francine.
3: On est libre, on s'arrête quand on veut. C'est le bien-être déjà d'être dehors. Je m'appelle Francine et un de mes petits plaisirs d'été, des randonnées lorsqu'il ne fait pas trop chaud, soit des baignades au niveau des lacs. Essentiellement dans la vallée de la Bruche. Bon, c'est un coin qu'on aime bien, j'y vais souvent avec une amie. Et si vous voulez, comme je n'ai que 20 ans, on préfère des circuits, des pentes douces. Suis, par exemple, on fait des boucles par rapport à... soit par le téléphone, soit par des journaux qui ont été imprimés, mais on évite les grands dénivelés. En part à deux, moi je n'aime pas trop les groupes, comme ça nous fixe nos horaires. Quand il fait beau, on emmène le pique-nique, donc on est libre, on s'arrête quand on veut, on fait nos boucles, c'est le bien-être déjà d'être dehors. Et pour le moral, dans la forêt, voilà, les petits oiseaux, etc.
4: Qu'est-ce qu'on voit justement quand on fait des randonnées? Est-ce qu'on s'attarde peut-être plus à des détails?
3: Oui, en fonction des randonnées. Alors, il y a des randonnées qui vont, par exemple, à des ruines de châteaux. Bah, effectivement, on essaie de connaître l'histoire. Ou alors d'autres, carrément, dans la nature. Et alors, quand il fait très chaud, par exemple, comme aujourd'hui, bah, nous aimons nous baigner, prendre un peu de soleil. Voilà. Bah, moi, par exemple... je vais par exemple au lac Achard, pas dans les piscines.
0: Et oui, j'avoue qu'une petite rando là à l'ombre de la forêt alsacienne ou en bord de canal, bah, ça fait du bien. Et nous, on randonne en musique avec un titre qui donne de la force, Survivor, Eye of the Tiger, sur Ici Alsace.

Survivor, la bande originale de Rocky 3 sur Ici Alsace. Et on joue ensemble maintenant au jeu de l'intro. Le principe est simple. Je vous fais écouter trois intros musicales. Vous en trouvez au moins deux et vous repartez avec vos passes VIP pour les Alpagas Bleus pour aller voir Stéphane Escher sur scène en VIP. En plus, ça, c'est vraiment trop cool. Alors, pour jouer, vous nous appelez au standard au 03 81 25 15 15. Je vous passe mes trois titres en direct en mode blind test et vous repartez avec ce beau cadeau. J'attends vos appels pendant Elsa, t'en vas pas.

0: Elsa sur Ici Alsace, t'en vas pas? La bande originale du film La femme de ma vie avec Jane Birkin.
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0: Et on joue ensemble pour tenter de remporter vos passes VIP pour le concert de Stéphane Escher aux Alpagas Bleus à Saverne. C'est le week-end prochain. Et pour ça, on joue avec le jeu de l'intro. Je vous passe trois introductions musicales et vous les devinez. On joue avec trois Bob connus aujourd'hui. Et est-ce qu'on a déjà un auditeur, une auditrice qui souhaite tenter sa chance? Pour l'instant, non. Bon, bizarrement. Pourtant, trois Bob connus, ça va, ça reste quand même assez facile. Trois genres musicaux très différents. Peut-être que vous retenterez votre chance tout à l'heure si jamais vous voulez gagner vos passes VIP pour le concert de Stéphane Escher. En attendant, je me console en musique. Si vous m'appelez pas, on va écouter Benabar, le dîner sur Ici Alsace.
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0: Et puis, dommage, on avait un joueur, Kevin, qui était avec nous en ligne, mais il vient de raccrocher. Ah, ça y est, Kevin est de retour, je crois. Bonjour, Kevin.
1: Bonjour.
0: Ah, ça y est, je vous ai récupéré pour jouer au jeu de l'intro, du coup, pour gagner vos passes pour Stéphane Escher.
1: Ok.
0: Allez, ça marche. Vous êtes prêts? On joue avec trois bobs connus, trois genres musicaux très différents. Vous êtes prêts?
1: Ok.
0: Allez, c'est parti. Le premier extrait.
1: Bob Sinclair.
0: Bah nickel, on n'a même pas besoin de le mettre jusqu'au bout. Le deuxième extrait.
1: C'est Bob Marley.
0: Bah nickel. Bon, on se tente le petit dernier quand même, même si vous avez déjà gagné. Un peu plus technique, celui-ci. Le dernier, vous l'avez pas?
1: Non, désolé, non.
0: Bon, il n'y a pas de souci. Bah, écoutez, c'était Bob Dylan. Avec Knocking on Heaven's Door. Bah, quoi qu'il arrive, vous avez gagné vos passes VIP pour le concert de Stéphane Escher aux Alpagas Bleues. Du coup, la semaine prochaine, okay, le week-end prochain. Gentil. Grand bravo, Kevin. Merci beaucoup d'avoir joué avec nous.
1: Merci.
0: Et on enchaîne. Merci à vous aussi. Et on enchaîne tout de suite avec les informations locales en Alsace avec Élise. On arrive ? Il est 18h sur Ici Alsace.
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0: Et vos infos locales en Alsace, c'est avec Élise Ulata. Bonjour Élise.
3: Bonjour.
0: Et un nouveau bilan pour les noyades en France.
3: Oui, en seulement 3 semaines, 131 personnes sont mortes noyées en France. En Alsace, un drame a eu lieu à Hörtolsheim le 5 juillet dernier. Un homme de 89 ans est décédé dans sa piscine. Et selon la ministre des Sports, ce sont bien les enfants, les adolescents et les plus de 60 ans qui sont concernés. La meilleure prévention reste l'apprentissage de la nage. Tout l'été, l'Eurométropole de Strasbourg organise la piscine itinérante de caravanage. Elle offre cette possibilité d'apprendre à nager aux jeunes enfants. Ils sont encadrés par la maître nageuse Stéphanie.
4: L'objectif, c'est vraiment qu'ils apprennent à se sauver. Ils ne vont pas apprendre à nager. C'est vraiment être le plus à l'aise dans le milieu aquatique possible et vraiment savoir se sauver, surtout dans tout ce qui est piscine privée. C'est là où il y a le plus d'accidents ces dernières années. Donc vraiment, pour qu'ils soient capables, s'ils tombent dans l'eau, de revenir au bord et de se sauver eux-mêmes. Pour les gravières, il y a énormément de gravières avec une zone surveillée. Vraiment, surtout avec des enfants, privilégier les zones surveillées. Ça évite énormément d'accidents. Il y a des maîtres nageurs qui sont là pour la sécurité des usagers. Et pour les piscines privées, les portails, voilà, la clôture au bord, aux alentours de la piscine, c'est quand même l'essentiel, je pense.
3: L'année dernière, 7 personnes se sont noyées dans le Bas-Rhin et 4 en sont mortes. Les noyades qui sont forcément plus fréquentes pendant les périodes de canicule. Soyez donc prudents ce week-end. L'Alsace a basculé en vigilance orange depuis midi. Ailleurs en France, 24 départements seront rouges à partir de demain. Le gouvernement a donc annoncé un plan hors sec inédit pour les départements concernés. Il permet entre autres de mettre à l'abri des personnes isolées dans des espaces rafraîchis. La ville de Schiltigheim, au nord de Strasbourg, elle n'a pas attendu pour faire pareil. Elle va mettre à partir de demain sa salle de spectacle Le Brassin, salle climatisée, à disposition des personnes vulnérables.
0: Et les débordements ont été limités cette nuit à Mulhouse.
3: Après la victoire de la France face au Maroc en quart de finale du Mondial, les policiers ont observé des feux de poubelle, des jets de mortier et des dégradations sur des voitures, mais il n'y a pas eu de blessés ni d'interpellations. À Strasbourg non plus, 7 voitures ont quand même été incendiées, 2 à Agno, et à Cernay, un incendie, d'abord parti d'un sapin, s'est propagé à une zone commerciale. 7 véhicules d'un concessionnaire ont brûlé. Strasbourg réitère sa fan zone au Jardin des Deux Rives pour la demi-finale de la France, la fameuse justement mardi prochain. Cette fois-ci, 2 écrans géants seront installés. Et à Colmar aussi, la ville organise un événement. La fan zone, elle sera installée place Rapp.
0: Plus de 250 rennes de frelons asiatiques ont été capturées dans une seule ville.
3: Oui, à Reichstätt, les pièges ont été efficaces, on peut le dire. Arthur Blanc, malgré ses captures records, ses frelons continuent d'inquiéter.
5: Une 20aine de piégeurs bénévoles a traqué les rennes dans la commune de Reichstätt pendant 2 mois du printemps avec des pièges adaptés. Et jamais la commune n'en a capturé autant, selon Pia Fischer, adjointe à la mairie en charge de l'environnement.
6: Il y a des endroits où on n'a quasiment rien attrapé du tout. Et d'autres qui étaient, mais alors vraiment, il y a eu des piégeurs qui avaient 30, 35, 40 frelons, ce qui est énorme. Ce qui voulait dire sans doute qu'il y avait un nid à proximité l'an dernier.
5: À chaque reine attrapée, un nid évité. Et puis la commune va pouvoir maintenant avoir une idée plus précise des endroits propices.
6: Nous allons faire la cartographie des nids recensés et de ceux qu'on va détruire pour essayer de mieux caler les nids sur l'ensemble de Reichstätt, ou plutôt sur les parties importantes de Reichstätt où il y a effectivement des frelons asiatiques.
5: Et c'est très important car toute la biodiversité locale est bouleversée par ces frelons asiatiques.
6: Chaque nid consomme à peu près 10 à 15 kilos d'insectes, dont 30% d'abeilles. Donc soit une moyenne de 4 kilos d'abeilles par nid. Et on comprend donc à quel point il est important d'essayer d'enrayer cette prolifération.
5: Les pièges posés maintenant capturent surtout des ouvrières car les rennes sont désormais dans leur nid. Une nouvelle campagne de chasse aura lieu à l'automne car les rennes sortent à nouveau pour faire des petits.
3: L'Observatoire du Bas-Rhin a recensé 221 nids dans tout le département, la plupart dans l'Eurométropole, dont 24 qui ne sont pas traités. Les prochaines élections municipales à Vattvillers auront lieu le 13 septembre. Le tribunal administratif avait annulé le dernier scrutin à cause d'une mention « maire » sur les bulletins de vote d'un candidat qui pouvait porter à confusion. Une délégation spéciale est donc en place depuis le début de la semaine pour assurer les affaires courantes. De gros travaux commencent demain matin sur la ligne ferroviaire entre Strasbourg et Lauterbourg. La circulation des trains est complètement interrompue à partir de ce soir 20h et ce jusqu'au 25 juillet. Des cars de remplacement sont mis en place.
0: Et fini la montée des 12 étages.
3: Et la bonne nouvelle et le gros soulagement pour les habitants du 29 rue Mathias Grunewald à Mulhouse. L'ascenseur a été réparé, il fonctionne à nouveau depuis cet après-midi. On vous en parlait mercredi, ça fait maintenant plus de 3 mois qu'ils doivent monter et descendre tous les jours jusqu'à 12 étages pour certains.
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3: Le reportage à réécouter. Il fallait porter les enfants en bas âge sur le dos. Il fallait porter les courses. Véritable calvaire.
0: Surtout en période de canicule. Et en plus, en ce moment, sans surprise, il fait beau et surtout il fait chaud en Alsace. La région est placée en vigilance orange avec des températures encore très hautes ce soir. 32 degrés actuellement à Aubernay. On a 31 à Schirmeck, à Wissembourg. 32 du côté de Cernay et de Colmar. Cette nuit, un peu de fraîcheur, une vingtaine de degrés en moyenne sur la région. Et puis ça va remonter ce week-end avec une maximale de 34 degrés quand même dimanche. Et puis aussi un titre qu'on écoute là tout de suite qui rappelle pas mal de souvenirs. Alain Souchon, j'ai 10 ans sur Ici Alsace.
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0: Alain Souchon sur Ici Alsace.
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0: Et on est ensemble jusqu'à 19h sur Ici Alsace. Et avant de partir en week-end, j'ai envie de vous faire un dernier petit cadeau. 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Et je vous donne une dernière chance pour participer et tenter de les gagner, justement, ces passes VIP. Vous appelez Juliette au standard au 03 88 25 15 15. Vous avez juste à donner vos coordonnées et vous faites partie de la sélection. On appellera le grand gagnant d'ici, voilà, une petite, 15-20 minutes grand maximum. Et on continue donc en musique avec une nouveauté des Rolling Stones, Jealous Lovers. Alors j'ai pas un super accent, désolé, mais vous retrouvez ce titre sur un nouvel album qui sort en plus aujourd'hui.

0: C'était le nouveau titre des Rolling Stones, Jealous Lover, à retrouver dans leur nouvel album Foreign Tongue qui sort aujourd'hui. Et maintenant, direction l'Alsace Bossue, toute autre ambiance pour le festival La Bellicare, un spectacle de cirque itinérant. On en parle avec l'un des acrobates de la compagnie, le Cirque du Désastre, qui organise justement ce spectacle itinérant. Bonjour Tony Vincent.
1: Bonjour Cécile.
0: Le festival La Bellicare, pour ceux qui ne connaissent pas, qu'est-ce que c'est ?
1: Alors le festival La Bellicare, c'est une tournée à vélo et à cheval qui existe depuis 7 ans maintenant et c'est la 6e édition en Alsace Bossue et en Moselle. Alors donc le principe c'est simple, c'est qu'on joue un spectacle chaque jour pendant une dizaine de jours dans des villages assez rapprochés les uns des autres parce que c'est des chevaux qui tirent notre matériel de spectacle et nous on tire nos affaires personnelles avec des vélos et des remorques.
0: Alors là c'est vraiment le côté itinérant à l'ancienne au final.
1: Et oui c'est ça, c'est des mobilités douces et c'est pour être aussi plus proche des gens et voir la route autrement, dépenser moins de gasoil.
0: Ça rajoute un petit charme en plus.
1: Ah ben c'est sûr, on voit la route autrement, on est plus léger aussi, physiquement et mentalement. C'est pas mal.
0: Alors, le festival La Bellicare, vous présentez sur scène, du coup, une adaptation d'un spectacle original donc de votre troupe, le Cirque du Désastre. Ça s'appelle Mascarade Miracle. Qu'est-ce que c'est, Mascarade Miracle ? Qu'est-ce que ça raconte, on va dire, entre gros guillemets ?
1: Eh bien, alors, Mascarade Miracle, c'est un spectacle qui parle du carnaval, des apparences, des faux-semblants, et pour ça on utilise la musique live et les acrobaties, et plus particulièrement les portées acrobatiques.
0: Alors vous en plus, vous êtes acrobate, donc vous êtes au cœur de ce spectacle.
1: Oui, complètement. Ouais, moi, je suis acrobate et je suis principalement porteur de main à main. Donc, pour ceux qui voient pas ce que c'est les portées acrobatiques,
0: c'est ce que j'allais vous demander.
1: On s'empile les uns sur les autres et on se lance en l'air. Et donc, moi, mon rôle en tant que porteur, c'est plutôt d'être en bas ou éventuellement au milieu quand on est trois personnes empilées les unes sur les autres.
0: Et vous êtes combien, du coup, sur ce spectacle ?
1: Eh ben alors, on est 7 sur scène. Et on est tous acrobates, musiciens. Là, on n'a pas de lumière, mais quand on est sous chapiteau, on fait les lumières nous-mêmes. On est tous un peu des couteaux suisses, multicartes.
0: On touche à tout dans les cas-là.
1: Ah oui, c'est sûr. Ouais, c'est une des chances qu'on a dans notre métier, c'est qu'on a 10 métiers en un.
0: Et puis en plus, ouais, vous le disiez, là, il n'y aura pas de lumière parce que ça se joue en extérieur. En plus, ça, c'est agréable avec ce beau temps.
1: Eh ben, c'est agréable avec ce beau temps en espérant qu'il ne fasse pas trop chaud. Mais la plupart du temps, on s'arrange pour être à l'ombre et... Comme on joue à 18h30, ça reste une température raisonnable.
0: Merci beaucoup Tony Vincent, acrobate et musicien au sein du Cirque du Désastre, d'avoir été avec nous sur Ici Alsace.
1: Eh ben merci Cécile, et je rajoute que s'il y a des gens qui veulent venir rouler en vélo avec nous, ils sont les bienvenus. En général, le départ c'est à 9h du matin et on fait des petites étapes de entre 5 et 15 km par jour.
0: Tout de suite, l'affaire Louise Trio, Chic Planète sur Ici Alsace.

0: L'affaire Louise Trio sur Ici Alsace.
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0: Allez, c'est l'heure de vérité, ça y est. Nous allons savoir qui a gagné ces passes VIP pour deux personnes pour le village départ du Tour de France à Mulhouse samedi prochain. Et on appelle tout de suite Elisa qui a joué cette semaine dans le 17-19. Alors, on compose le numéro, hop là. On croise les doigts pour qu'Elisa réponde. On vous rappelle d'ailleurs que Ici Alsace est la radio officielle du Tour de France. Vous suivez toute la compétition en direct sur nos ondes avec des contenus. Allô ? Ah, allô Elisa, vous allez bien ?
3: Allô, bonjour.
0: Oui, bonjour.
3: Ça va bien et vous ?
0: Bah, ça va, vous savez qui c'est ?
3: Ouais, j'ai reconnu le numéro, donc c'est Ici Alsace, je pense.
0: Oui. Est-ce que vous savez pourquoi je vous appelle ?
3: J'imagine que c'est pour les places VIP pour le Tour de France.

0: Merci d'avoir joué avec nous. Vous remportez du coup vos passes VIP pour le village départ du Tour de France à Mulhouse samedi prochain. Juliette va tout vous expliquer au standard. Bravo encore Elisa.
1: Super, oui, merci beaucoup. Et ben, merci ici à Alsace et puis très bonne soirée à vous.
0: Merci à vous aussi Elisa.
1: Merci, au revoir.
0: Au revoir. Et on continue du coup en musique avec Axel Red qui arrive bientôt et puis le duo Obispo et Cabrel sur ici Alsace.
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0: Vita sur Ici Alsace, ça fait mal. Ici Alsace qui est d'ailleurs la radio officielle du Tour de France. Et on fait le débrief tout de suite de la 7e étape, le journal du Tour. C'est maintenant sur Ici Alsace.
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2: Sans surprise, un sprinter a levé les bras à Bordeaux. Tim Merlier a été le plus rapide sur les quais de la Garonne. Le Belge de l'équipe Soudal Quickstep a pris sa revanche il y a deux jours à Pau. Tim Merlier n'avait pris que la troisième place. Bonsoir Bruno Blanza.
3: Bonsoir.
2: On vous retrouve en direct de Bordeaux où vous avez assisté à ce sprint. Pas besoin de photo finish.
3: Non, il y a quasiment deux vélos d'avance pour le Belge Tim Merlier. C'est une belle victoire. Alors c'est sa quatrième sur le Tour de France en trois participations. À chaque fois qu'il se présente, le sprinter, il lève les bras sur le Tour. Mais celle-ci, elle peut avoir peut-être pour lui un goût un peu particulier parce qu'hier il a perdu sur abandon son poisson pilote, son meilleur copain qui a abandonné, victime de la chaleur notamment. Et c'est celui qui était censé l'amener vers le sprint. Donc c'est grâce à son flair, à son expérience, à sa vista qu'il a réussi à se faufiler et à devancer tous les grands sprinteurs de ce peloton pour lever les bras, on l'a dit, pour la quatrième fois ici sur le Tour. La dernière fois, c'était à Châteauroux, c'était l'année dernière.
2: Et Tim Merlier qui a quand même profité du bon travail de son équipe dans le final, bien lancé par Jasper Stuyven. La réaction du vainqueur de l'étape du jour.
4: Toutes les fois, j'étais pas ici au Tour, j'étais un peu énervé dans mon fauteuil.
5: Mais maintenant, je suis là et je pense que j'ai montré comment on doit faire. Merci, un grand merci à l'équipe. Ils ont mis moi et Jasper en vraiment bonne position et Jasper est très extraordinaire. Il reste calme, bien protégé du vent. C'est mon troisième participation et mon quatrième victoire ici au Tour. Mais pour moi, c'est un rêve d'être ici et gagner encore en plus, c'est difficile de croire.
2: Tim Merlier au micro ici de Thomas Coignac, une échappée a animé cette étape sur les longues lignes droites des Landes. Et qui était dans l'échappée? L'infatigable Baptiste Weisstrofer, on le surnomme le sanglier. Il est incroyable ce coureur breton, Bruno.
3: Ben, ce qui est dingue, c'est que, en fait, on a l'impression qu'il n'est jamais fatigué, et surtout, et c'est ça qui est assez rare, il veut animer la course. C'est son premier tour, et en fait, il est là, en train de nous dire au micro, mais moi, je veux que les gens s'amusent en regardant le Tour. Je veux que les gens vivent quelque chose. On l'a vu beaucoup discuter avec son compagnon d'échappée, un coureur tchèque. On l'a vu également, donner les bidons aux enfants sur le bord de la route, attendre qu'il soit là pour lancer le bidon et pas le lancer n'importe où. Et à chaque fois, ce même sourire, cette même joie d'être là et d'en profiter. Et ça, c'est vraiment un vent de fraîcheur sur ce Tour de France en pleine canicule.
2: Et pris de la combativité, comme lors de la cinquième étape avec un bouquet sur le podium pour Baptiste Weisstrofer, que du bonheur pour le Finistérien.
6: C'était encore une journée très très bonne. Voilà, c'est le Tour. Sourire toute la journée, des gens, des milliers de gens au bord de la route. Là, j'ai jamais vu autant de gens à Bordeaux. Bah si, peut-être tous les Bordelais sont là. J'espère que j'ai mérité des cannelés. Mais ouais, c'était une super journée pour moi. Malheureusement, voilà. Peloton, il laisse qu'une minute. Les échappées sont de plus en plus rares. Alors, c'est pas ça qui va inciter encore plus. Malheureusement, c'est peut-être en train de tuer. C'est un peu tuer mon métier, on va dire. Je sais pas si j'ai un métier ou mon caractère, on va dire. Mais bon, je baisse pas les bras. Mes parents sont là en plus. Donc voilà, je pense que ma mère, elle va être contente d'avoir un joli bouquet. Et moi, je suis content d'avoir un joli trophée encore.
2: Voilà, un bouquet pour la maman, il y en aura sûrement d'autres pour le très sympathique baroudeur. La 7e étape du Tour de France remportée par le Belge Tim Merlier, Bruno Blanza, pas de Olaf Koy, vainqueur à Pau, dans le top 10 aujourd'hui.
3: Oui, effectivement, il n'est pas là, l'équipier de Paul Sexas à la Décathlon CMA CGM. On parlait du sanglier, Weisstrofer, lui c'est le guépard. Il y avait vraiment ses supporters qui étaient là en attendant la victoire du guépard, mais il n'est pas là. Il y a quand même Guirmay qui est présent en troisième position dans ce sprint. Philipsen, vainqueur il y a trois ans ici, fait cinquième. Et le premier français, c'est Dorion Godon. Son équipe a roulé dans le final pour lui de la Net Company Ineos. Il termine à la huitième position de ce sprint.
2: Au classement général, le Slovène, Tadej Pogacar conserve bien évidemment son maillot jaune de leader. Sarlat, Bénac, étape 100% Périgourdine demain sur le Tour. 175 km entre Périgueux et Bergerac. Les coureurs vont en prendre plein les yeux, promet le patron du Tour, Christian Prudhomme.
7: Ce sera l'une des étapes les plus esthétiques du Tour de France, en Dordogne, à travers le Périgord, en passant par des lieux magnifiques et magiques comme les Aisies ou la Roque Gajac, donc de Périgueux à Bergerac. C'est quasiment la copie de l'étape de 2017, tant elle est belle. Une étape tracée à 100% dans le département de la Dordogne.
8: Avec donc cette arrivée devant la fameuse poudrerie de Bergerac.
7: Oui, oui, oui. En espérant que tout se passe bien, mais je n'en doute pas, avec un rendez-vous là encore pour les coureurs les plus rapides du peloton.
2: Et là, ce sera donc pour les sprinteurs demain. La réponse en écoutant votre radio ici à partir de 13h30. On va encore se régaler demain sur la route du Tour.
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0: Et direction Vissembourg pour un nouveau bon plan. Et la ville qui vous propose un parcours pour découvrir ces arbres remarquables. Alors, ce ne sont pas de simples platanes que l'on peut voir au bord des routes. Ce sont des arbres qui sont plus que centenaires et qui jalonnent les parcs, les remparts et les lieux touristiques de Vissembourg. 30 arbres en tout à admirer, de 18 essences différentes. Et en plus, ce petit parcours de 5 km seulement est parsemé de poèmes en alsacien. 12 en tout sont à lire à l'ombre de la végétation. Avec ce soleil et cette chaleur, ça fait du bien. Une belle petite sortie dans une ville alsacienne typique. Balade du Gestif à faire ce dimanche en famille, par exemple. Vous pouvez retrouver toutes les infos et bien sûr le parcours en ligne sur le site de la ville de Vissembourg.
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0: 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Et votre fin de journée en musique sur Ici Alsace, vous l'entendez en fond derrière moi, c'est Axel Red, Ma prière.

0: Écoutez, ici Alsace, c'était Axel Red, Ma prière. Et aujourd'hui, Pascal Gascoin vous fait découvrir les coulisses de l'émission Partenaire particulier sur France 5.
1: Et c'est à Jérémy Michalak qu'on doit cette série, combattre les préjugés autour du handicap sans se prendre au sérieux. C'est la promesse de Partenaire particulier.
2: Je vous le dis les gars, je sais pas dans quoi on s'embarque. T'es sérieux?
3: Ouais.
4: Le TGV numéro 4315 va entrer en gare.
1: Direction Barcelone. Pendant une semaine, le réalisateur est parti accompagné d'une bande de 4 jeunes gens, chacun atteint d'un handicap. Et j'ai demandé à Jérémy Michalak comment le projet avait vu le jour.
2: C'est un peu la blague de l'avion qu'on faisait quand on était gamin. C'est un Français, un Belge et un Suisse qui sont dans un avion. Bah là, je me suis dit, on va prendre un aveugle, un paraplégique, un trisomique et une naine qui sont dans un avion. Ce qui est rigolo, c'est que quand on voit une équipe comme ça qui grimpe dans un avion, on se dit « Oh putain, pourvu qu'il ne s'assoie pas à côté de moi. Oh s'il vous plaît !» Mais après avoir vu le film, on se dit exactement l'inverse. C'est qu'après avoir vu le film, on se dit « Eh les gars, je pourrais être votre ami ?»
1: Au fil des 3 épisodes que compte cette série, Amaury, Kéra, Kylian, Arthur et Jérémy nous font partager une expérience de vie inédite et aller regarder tous se charrier durant le voyage. On pourrait croire qu'ils se connaissent depuis toujours, alors qu'évidemment, pas du tout.
2: On ne s'était jamais vus physiquement les uns et les autres. Avant le premier jour de tournage, il y a un truc qui a mis tout le monde au diapason d'entrée de jeu. Quand Amaury nous a lâché une vanne, mais atomique, dès le départ, où on est tous partis en fou rire en se disant « Waouh, putain, qu'est-ce que c'est que ce mec ?» Et à partir du moment où on rigole, on a compris que l'humour serait notre super pouvoir pour, au final, nous offrir un moment de vie, de joie et de partage.
1: Vous l'aurez compris, si le ton du programme est décontracté, c'est pour mieux aborder de front ce sujet complexe qui est celui du handicap. Un sujet que le producteur est l'un des premiers à avoir proposé à la télévision française avec sa série aux côtés de Lucie Carrasco avec qui il fait le tour du monde.
2: Ce qu'on a voulu, c'était montrer un regard différent sur le handicap, c'est-à-dire on a voulu y mettre de l'humour, on a voulu apporter un traitement parfois politiquement incorrect, moins policé, moins lisse, plus fun en fait. Là où on avait tendance à montrer le verre à moitié vide, on a voulu montrer le verre à moitié plein. Après moi sur le handicap, j'ai quand même été le pionnier avec les anges de la télé-réalité. Je pense que c'était une belle lumière sur le sujet à l'époque.
1: Partenaire particulier, les 3 épisodes de la série sont à voir en ce moment sur la plateforme France.tv.
0: Et les coulisses de la télévision avec Patrice Gascoin et non pas Pascal, je me suis un petit peu emmêlé les pinceaux dans les prénoms. C'est à retrouver donc en podcast sur notre site ici.fr. Et on continue en musique la fin de journée. Tout de suite, c'est In Excess sur Ici Alsace, Original Sin.

0: In Excess sur Ici Alsace Original Sins. Et on jette un coup d'œil rapide sur les routes alsaciennes. Pour l'instant, ça roule plutôt bien dans l'ensemble. Pas de ralentissement inhabituel à prévoir en ce jour de départ en week-end. On vous rappelle cependant que vos trajets en tram peuvent être perturbés à Strasbourg à cause de travaux au centre-ville sur les lignes B, C et F. Plus d'infos sur le site de la CTS, cts-strasbourg.eu.
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0: Et cet été, on vous fait découvrir ou redécouvrir des événements à seulement 20 minutes de chez vous. Aujourd'hui, je vous emmène dans un village typique de l'Alsace, Ribeauvillé, au cœur de la route des vins d'Alsace. Profitez de ce week-end ensoleillé pour une petite balade au cœur des vignes, pour des séances de dégustation, avec modération bien sûr, ou bien pour arpenter la forêt alsacienne et découvrir la randonnée des Trois Châteaux. Et sinon, vous pouvez prendre la voiture et profiter d'une oasis estivale à seulement 20 minutes d'ici, à Colmar. Ce week-end, les oasis de l'été sont de retour donc à Colmar pour deux soirées exceptionnelles qui auront lieu dimanche et lundi soir. À partir de 23h, vous avez rendez-vous sur la place Rapp pour un très très gros programme. Vous pourrez déjà admirer avec vos enfants de superbes shows aquatiques. Ils seront en plus illuminés pour vous offrir un spectacle unique. Vous retrouverez aussi des concerts, des DJ, des artistes de rock pour enflammer la scène. Ça, c'est le dimanche soir. Et puis, lundi soir, on profite que le 14 juillet soit férié pour sortir faire la fête encore un petit peu. En plus du show aquatique et des DJ que vous connaissez peut-être déjà, vous retrouverez un superbe hommage à France Gall et à Michel Berger avec des branches. Bien sûr, vous allez pouvoir aussi boire un petit coup et manger à quelque chose sur place. Il y aura des food trucks, des buvettes. Bref, Colmar se transforme une nouvelle fois en village gourmand et festif. Alors, on vous donne rendez-vous dimanche et lundi soir à Colmar sur la place Rapp pour vivre les oasis de l'été. Un événement ouvert à tous et entièrement gratuit. Alors, je ne vois pas ce qui vous fait hésiter encore plus longtemps. On se donne rendez-vous à Colmar ce week-end, dimanche et lundi soir. Toutes les infos à retrouver en ligne sur pour vivre Colmar en grand ce week-end. Soprano sur Ici Alsace avec DJ que vous retrouvez d'ailleurs le week-end prochain sur la scène des Alpagas Bleus à Saverne.

0: Vous venez d'écouter le nouveau titre de Soprano sur Ici Alsace, c'était DJ. À suivre sur votre radio préférée, Laurent Petit-Guillaume pour vous accompagner avec l'émission 100% années 80. On va se faire plaisir avec de grands classiques de 19h à 20h. Et puis, avant de se quitter, va vous écouter des classiques sur Ici Alsace. Je vois bas en préparation, Gimme, Gimme, Gimme, A Man After Midnight, ça annonce la couleur.
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0: Et ça, c'est un super titre pour partir en week-end prolongé en plus.
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2: Du monde sur les routes pour ce deuxième week-end avec une circulation extrêmement difficile selon Bison Futé, notamment sur les axes routiers de l'ouest et du sud du pays, mais aussi dans les gares. C'est le plus important week-end de départ pour la SNCF avec près de 2 millions de voyageurs en cette période de canicule pour éviter des TGV qui tombent en panne en plein cagnard. La SNCF met tout en œuvre pour que tout le monde arrive à bon port. Isabelle Raymond est à la gare de Lyon à Paris.
3: Il y a la foule des grands jours de départ sous la verrière de la gare de Lyon et la toute nouvelle directrice de TGV Intercité l'assure. La SNCF a mis le paquet pour que la canicule ne vienne pas contrarier le week-end le plus important de l'été en termes de trafic. Karine Dussersart est confiante à ce stade, même si elle ne peut pas garantir que l'ensemble des trains roulera comme prévu.
4: La garantie n'est pas 100%. Pourquoi ? Puisqu'en fait, nos réseaux, comme vous le savez, et notre matériel roulant est soumis, comme nous, êtres humains, et comme l'ensemble des dispositifs, et peut être soumis à des incidents. Nous avons tout vérifié. Nous avons des équipes qui travaillent en 3-8. 7-7, nous avons renforcé des gens qui travaillent sous la chaleur dans nos technicentres pour effectivement renforcer entre guillemets la vérification de tous les aspects du train, hein, les blocs moteurs, les clims des conducteurs, les clims des rames, etc. et j'en passe. Néanmoins, nous ne sommes pas à l'abri d'un incident.
3: 3700 trains TGV et intercités sont en circulation sur 4 jours selon la SNCF. En cas de problème lié à la chaleur pendant le trajet, de nouvelles procédures prévoient de descendre des trains sous 30 minutes pour faire circuler de l'air. La SNCF renouvelle par ailleurs son appel à la vigilance et déconseille toujours aux personnes vulnérables de voyager en cette période de canicule.
2: Le cocktail est connu, la canicule assèche les sols, ce qui rend les départs de feu beaucoup plus faciles. Aux portes de la Plaine-sur-Mer, en Loire-Atlantique, un gros incendie s'est déclaré dans un champ cet après-midi. Une centaine de personnes et 2 campings ont été évacués. Un gymnase est ouvert pour les touristes sinistrés. Votre radio ici, Loire-Océan, qui est en édition spéciale pour vous tenir informé si vous êtes dans le secteur. Dans les Pyrénées-Orientales, le feu est par ailleurs toujours en cours à Trévillac, où les flammes ont parcouru 4900 hectares, mais la situation s'améliore. L'incendie devrait être fixé dans les heures qui viennent, selon le préfet du département. Cette troisième canicule de la saison qui prend de l'ampleur, la vigilance rouge passe de 9 à 24 départements demain, essentiellement dans l'ouest, le centre et la région parisienne. Conséquence, le gouvernement déclenche un plan hors sec inédit, forte chaleur, qui prévoit notamment l'ouverture de centres d'accueil climatisés. Alors à quoi cela ressemble-t-il ? Émilien Martin a pris une pause fraîcheur à Châtellerault dans la Vienne avec son micro ici Poitou.
5: À l'étage du centre socio-culturel, Guylaine, Christine et Christine jouent au trio Mino.
6: Allez hop, on démarre avec un 4.
5: Les voisines septuagénaires habitent dans un immeuble à côté.
7: Même si on a un ventilateur, on ne va pas le faire marcher toute la journée. Donc on vient là, on est au frais. Sinon, on avait l'habitude de se promener jusqu'à la rivière, mais c'est impossible. Alors, pour continuer de se voir, on vient là.
5: En bas, Émilie profite aussi de la fraîcheur des lieux.
8: Il fait 38 degrés chez moi actuellement. J'ai pas d'isolation, donc c'est très compliqué au niveau de la chaleur.
5: Quand vous venez ici, qu'est-ce que vous faites ?
8: On discute, des fois on joue aux cartes, on parle avec des gens, on échange.
5: À l'entrée, des bénévoles de la protection civile accueillent les habitants avec des verres d'eau. Romain Wisniewski est le secrétaire général de l'association dans la Vienne.
9: Là, depuis l'ouverture hier, on est à une dizaine, quinzaine, peut-être vingtaine de personnes par jour. Nous, on n'est pas très présents autour d'eux. On est là vraiment s'ils ont besoin. Pour leur rappeler voilà, l'importance de l'hydratation dans cette période chaude et d'avoir des personnes qui sont là présentes juste pour vous rappeler attention, il faut penser à boire, il faut penser à s'hydrater. C'est ces messages-là qui sont importants.
5: Les habitants peuvent aussi profiter d'une salle de sieste aménagée avec des lits de camp.
2: Et de la Vienne, on file à Los Angeles, comme c'est chic. Nicolas Teillard, bonsoir, mais alors plutôt bonjour pour
10: bonsoir,
2: vous,
10: ouais.
2: Puisqu'il est 10h du matin, avec le décalage horaire. On suit avec vous ce quart de finale entre l'Espagne et la Belgique à 21h heure française, car le vainqueur sera l'adversaire de la France en demi-finale de Coupe du Monde, et il y a du beau jeu en perspective.
10: Ouais, promesse entre deux belles équipes, promesse aussi dans cet écrin sublime du SoFi Stadium, ce bijou implanté sur au milieu de la ville. On aperçoit même les palmiers emblématiques de la ville californienne depuis les tribunes, la Cité des Anges, où la Belgique, l'Espagne veulent faire un pas de plus vers le paradis, le sacre mondial. L'Espagne se présente en favorite avec un quasi sans faute jusqu'ici, une solidité impressionnante qu'on résumera en une statistique, 0 but encaissé par cette équipe d'Espagne depuis le début du tournoi. Les Espagnols solides pour gagner le bras de fer qui les opposait au Portugal en huitième de finale, mais qui devront se méfier d'une équipe belge un peu miraculée dans ce mondial et qui semble avoir trouvé la bonne carburation, la bonne équipe pour avoir par exemple éliminé sèchement les États-Unis au tour précédent, des Belges qui eux aussi rêvent de retrouvailles avec les Bleus 8 ans après la demi de 2018 en Russie.
2: Eh bien, ça sera peut-être le cas le 14 juillet prochain. Merci beaucoup Nicolas Taillard. Ce match à suivre sur ici.fr.
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12: Et sans surprise, il fait encore beau et chaud en Alsace. Météo France a placé la région en vigilance orange pour canicule car les températures continuent d'augmenter. 32 degrés ce soir encore à Haguenau, 31 à Schirmeck et à Wissembourg, 32 du côté de Tannes et de Colmar. Et puis cette nuit, ça va faire du bien, les températures vont redescendre un petit peu, une vingtaine de degrés à prévoir en moyenne. Et puis ce week-end, ça continue de grimper avec une maximale de 34 degrés dimanche.
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13: Bonsoir à tous, très heureux de vous retrouver pour notre petite balade quotidienne au pays des souvenirs, des anecdotes et des tubes. C'est 100% années 80 jusqu'à 20h. Si jamais vous sentez en vous monter une envie de chanter, surtout vous en privez pas, hein, c'est fait pour ça. Et ça commence comme ça.

0: Michael Jackson, The Way You Make Me Feel.
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0: Un chef-d'œuvre signé du roi de la pop, extrait de l'album Bad, qu'on a tous acheté le jour de sa sortie en août 87. Un clip qu'on a tous regardé non-stop à sa sortie en novembre 87, en essayant d'imiter le petit déhanché de notre idole. Pour l'anecdote, dans ce clip, on y voit la sœur de Michael, Latoya Jackson, et puis Tatiana Tomczen, qui était la petite amie de Michael à cette époque-là. Et puisque les images reviennent quand on écoute un tube, d'autres arrivent avec Libertine et Mylène Farmer.
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0: Wet Wet Wet, c'était Angel Eyes. Très populaire dans les années 80, ce groupe anglais existe encore, mais le chanteur original est parti depuis quelques années mener sa carrière solo. Il s'appelle Marty Pello et il sera à la fin de l'année le héros d'une comédie musicale ayant pour thème Scrooge, célèbre personnage d'un roman de Dickens. Bon voilà, vous savez tout, c'est 100% années 80. Dans un instant, Marc Lavoine pour une Begin avec toi.
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0: Ici Alsace, c'est des infos pratiques toutes les heures et juste après, retour du son 80.
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2: Profitez de vos vacances estivales pour vous ressourcer.

0: côté de chez vous. Direction pour ça le massif du Tenchel, un lieu qui a toujours été préservé pour transmettre à toutes les générations sa richesse environnementale. Car oui, c'est un massif remarquable, autant pour ses paysages rocheux que pour sa diversité dans sa faune et sa flore. En plus, cet endroit regorge d'histoire. Une ancienne verrerie est à voir sur place, également le mur païen et surtout des légendes alsaciennes comme on les aime pour les raconter aux plus jeunes. Et en plus de tout ça, bah oui, c'est pas tout, le massif du Tenchel est un véritable château d'eau à ciel ouvert. Bref, vous pouvez découvrir cet endroit magique au détour d'une randonnée cet été, d'une sortie VTT ou bien d'une sortie trail.
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0: c'était Blondie.
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0: La chanson du film American Gigolo sortie en 81 par la blonde la plus rock de la planète, la géniale Debbie Harry, chanteuse du groupe Blondie, bien sûr. Alors pour la suite, on change d'année, de style et de look avec un titre qui en juillet 85 se retrouve numéro 3 du top 50. You're my heart, you're my soul, du groupe allemand Modern Talking. Bon alors là c'est de l'eurodisco, pur et dur. Veste en satin flashy, épaulette XXL, brushing impeccable. Si vous étiez en vacances en juillet 85, vous avez dansé sur ça.
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0: Tes yeux noirs, c'était Indochine. Succès en 86, accompagné d'un clip réalisé par Serge Gainsbourg pour une chanson sur la séparation amoureuse et sur le désir de l'autre. Oh, j'espère que pour vous, il y a de l'amour dans l'air en ce moment. Ici, la suite de votre soirée, c'est encore de la musique dès 20h avec Émilie Mazoyer et les essentiels de Décibel. Mais en attendant, on reste dans les années 80 avec Lionel Richie et Hello qui arrive juste après ça.
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0: Les essentiels de Décibel. Émilie Mazoyer et Pierre Perret.
1: Bonsoir la foule en délire.
2: Ah, wouhou ! Pierre Perret est dans notre studio. Ça ne vous donne pas du tout le tournis, ces chiffres ? 40 millions d'albums, 500 chansons, 70 ans de carrière ?
1: Bah, vous voulez me filer le bourdon ou quoi, là, tout de suite ?
2: Ah non, je trouve ça beau ! Non, c'est incroyable quand même.
1: Oui, bon, c'est un bon moment passé, quoi, voilà.
2: Ah oui, ça, c'est un bon moment passé et qui vaut d'être célébré. On peut aussi célébrer votre pêche légendaire, Pierre Perret, parce que la dernière fois qu'on s'est vu, vous m'aviez chanté ceci.
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0: vieille carcasse de Pierre Perret. Ça, c'était il y a 2 ans et demi.
1: Oui.
0: On s'était vu là, pour
1: j'étais,
0: la dernière
1: j'étais
0: fois.
1: J'étais encore jeune.
0: Mais vous n'aviez pas passé la barre fatidique des 90. Là, ça y est, c'est fait.
1: Ah, c'est fait, oui, ça y est.
0: Ça vous a fait quelque chose ou ça vous fait rire comme beaucoup de choses?
1: Ça m'a fait boire un coup.
0: Alors, c'est une bonne chose. Pierre Perret, vous avez décidé de célébrer vos 70 années de carrière avec un album qui s'appelle « Une vie d'humour et de tendresse ». Je me permets de modifier le titre et de rajouter « Une vie d'humour et de tendresse et de liberté », non ?
1: Et de liberté.
0: Ouais, hein, c'est ça, je crois, le mot-clé.
1: C'est pas trop bon, les titres très longs.
0: Oui, c'était un peu lourd. Et de...
1: Non, mais c'était en adéquation avec le propos, c'est vrai.
0: Ouais. Qu'est-ce que vous pensez que cette liberté vous a apporté? Et à l'inverse, qu'est-ce que vous pensez que cette liberté peut-être vous a empêché de vivre?
1: Ah ben, moi, ça ne m'a pas empêché, au contraire, ça m'a boosté tout au long de mon parcours, parce que j'ai jamais été plus heureux que de dire exactement ce que j'avais envie de dire.
0: Ouais.
1: Et personne m'a jamais pu m'en empêcher. Et parfois, il est arrivé, d'ailleurs, c'est pour ça que c'est ce qui m'a déterminé à un jour créer ma maison, qui s'appelait Adèle, en souvenir de ma première chanson.
0: Premier 45 tours.
1: Moi, j'étais Adèle. Pour être libre totalement, parce que quand j'étais chez Vogue, par exemple, je disais, oh, tu sais ça, tu crois que c'est bien d'en parler? Oui, c'est bien, moi j'ai envie d'en parler, alors foutez-moi la paix. Et à la fin, j'ai créé ma maison pour dire, bon, le patron, c'est moi qui décide, et j'ai toujours été mon patron depuis, et fortement aidé par mon épouse Rebecca, parce que elle a géré tout ça magnifiquement, parce que c'est bien d'être à deux aussi.
0: Ah oui, évidemment. Alors, quand on vous dit que les chansons de Pierre Perret ont toujours fait polémique, imaginez-vous par exemple que quand le Zizi est sorti de sa tanière, eh bien, tante Yvonne, la femme du président de la République, a téléphoné aux radios pour... Ah non, c'était pour les jolies colonies
1: non,
0: de vacances.
1: C'est pour les colos.
0: Ah,
1: oui,
0: c'est
1: oui.
0: Pour les colos, pardon.
1: C'est pour les jolies colonies de vacances.
0: Vous
1: parce
0: savez.
1: Que ceux qui l'offusquaient, c'était pipi dans le lave.
0: Oui, c'est ça. Exactement. Alors le Zizi, ça a énervé qui?

0: Ce qu'on a oublié, c'est qu'en fait, cette chanson, elle n'arrive pas de nulle part. En fait, quand vous l'avez sortie, c'est parce qu'il y avait un grand débat en France sur les cours d'éducation sexuelle à l'école.
1: Oui, totalement. Et voilà. C'est pour ça, pour simplement ponctuer ça, que j'ai écrit cette chanson. Mais comme c'est la démesure, le surréalisme total, oui. De toute façon. Et je pensais qu'elle passerait jamais. Et donc, elle était la dernière de l'album.
0: Oui.
1: Et moi, je voulais même pas qu'on la diffuse parce que je disais bon. Et ça a été un phénomène incroyable. Des milliers de lettres sont arrivées, mais votre zizi m'a ouvert les yeux. Entre autres, ben, le soir. J'ai reçu une lettre d'une gamine qui disait « On vit toutes les deux avec maman et on travaille chacune de l'autre côté. On arrive le soir, souvent on est triste, on se met votre zizi et ça va beaucoup mieux.
0: » C'est merveilleux. Et à la fois, ça dit aussi des choses parce qu'effectivement, votre zizi, Pierre Perret,
1: oui.
0: Sachez que moi j'en parle régulièrement avec ma grand-mère, ma mère et ma fille. C'est quand même incroyable ce destin pour un zizi, non ?
1: Oui, parce que, écoutez, traverser les générations comme ouais. l'ont fait mes chansons, c'est quand même assez peu commun. Et j'ai honte de parler de moi comme ça, mais c'est ça le signe de la liberté totale.
0: Ouais.
1: Et que les générations, les unes après les autres, ne soient pas restées indifférentes à mon propos, à tout ce que j'ai défendu, parce que il n'y a pas que le zizi,
0: ah
1: évidemment.
0: Non, heureusement.
1: De Lily à femme battue, en passant par femme grillagée, etc., etc. Mon combat a été, je crois, en calculant le nombre de chansons que j'ai pu écrire jusqu'à présent, je crois que la prédominance du sujet principal, c'est la femme.
0: Ouais.
1: De très loin. J'ai écrit plus de 70% de mes chansons sur les femmes. Parfois, sur tous les tons, bien sûr. Mais
0: ouais.
1: souvent, quand même, en les défendant vraiment pied à pied.
0: Et on retombe donc sur nos pattes avec le nom du disque, Humour et Tendresse. Parce que oui, avec humour, avec tendresse et sur tous les tons. C'est vrai que vous avez parlé de beaucoup de femmes. Il y en a une, évidemment, qui est particulièrement chère à notre cœur. C'est Lily. On est en 1977. Et vous abordez à votre manière, pleine de tendresse, d'intelligence, de liberté et de courage, le destin de cette jeune Lily qui arrivait des Somalies pour vider les poubelles à Paris.

0: On s'est vu il y a 2 ans et demi et vous me l'avez dit à l'époque, c'est pas votre style d'être fier et d'être un crâneur. Mais quand même, est-ce que je peux donner ce chiffre, Pierre Perret? Il y a plus de 40 écoles qui portent votre nom en France. Et si on élargit aux médiathèques, bibliothèques, salles de spectacle, etc., il y en a plus d'une cinquantaine. Des écoles Pierre Perret, la première maternelle Pierre Perret, je crois, a été inaugurée il y a 30 ans. Ça, quand même, il y a de quoi être fier, non ?
1: Valentin-Jean.
0: Ouais.
1: Dans mon Tarn-et-Garonne natal.
0: Là, on peut être fier, non ?
1: Mais ça me touche. Voilà,
0: ah, vous êtes
1: ça
0: heureux.
1: Me touche infiniment. Oui, oui, je suis très heureux de ça. Il y a des tas de d'honneurs qui m'ont été.
0: Ah, ça, vous avez des médailles.
1: Attribués
0: hein.
1: de partout.
0: Oh là là.
1: Bon, j'ai tout eu. Mais ça, c'est ce qui me touche le plus. Ah. Ça, c'est vrai.
0: Bon, alors, ça me fait extrêmement plaisir. Pierre Perret, j'aimerais savoir quelle est pour vous l'importance de ce bonhomme dans votre carrière.
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0: Georges Brassens, le pornographe du phonographe, je crois que c'est quelqu'un qui est très important dans votre parcours.
1: Oui, dès que son premier album est sorti, avec la mauvaise réputation, le parapluie, etc., j'ai, avec 3 ou 4 copains qui étaient aussi barjots que moi, et on était encore à Castelsarrasin. Moi, j'étais au conservatoire et il y a un des 4 copains qui a piqué la bagnole à son vieux et on est allé à Paris au Trois Baudets où passait Georges. Je suis directement allé le voir dans sa loge. Je lui ai dit ce qu'on venait de faire, ça l'a fait marrer. Et après, on s'est plus quitté pendant 4 ou 5 jours puisque il faisait des boîtes après. Il chantait dans les boîtes après avoir chanté. Il n'était pas connu. Il démarrait vraiment.
0: C'était le début de Brassens.
1: Voilà. Et après, il allait dans les boîtes à Saint-Germain-des-Prés, où on l'accompagnait, nous, avec notre voiture, parce que lui, il n'avait même pas de bagnole. Et alors, bon, la seule chose que j'ai retenue de Georges, parce que, pour plein de raisons, après, chacun a fait sa vie de son côté, évidemment, mais... Quand il a vu que je chantais au départ et que j'écrivais des chansons, il m'a dit, écoute, voilà, c'est le seul conseil le plus important que j'ai reçu de toute ma vie. Et c'est celui qui m'a fait le plus souffrir aussi. Ah. Il m'a dit, tu vois, quand tu as écrit ta chanson, c'est là que le boulot commence. Et ça m'a pourri la vie, toute ma vie, parce que je suis en train de finir un album aujourd'hui qui est sur le feu depuis 4 ans. Je l'avais commencé à avoir la vieille carcasse.
0: On l'attend pour le printemps 2026.
1: Voilà, et ça devrait être prêt pour le printemps 2026. Et j'ai saigné des larmes de sang avec ça, parce que plus ça va, je crois qu'il doit y avoir au moins 40 versions de chaque chanson. Ah oui. Bon, alors...
0: Mais voilà, parce que vous êtes devenu de plus en plus perfectionniste.
1: Et oui, mais c'est obligatoire. Hein, si on est amoureux des moules, de la rhétorique, ouais. et en plus, on peut que s'améliorer quand on écrit.
0: Donc vous ne voulez pas laisser passer une rime un peu plus faible ou
1: non.
0: Une formule qui vous plaît moins?
1: Non.
0: Ouais. Bah, c'est beau cette exigence, je trouve.
1: Oh, bah, chez moi, elle a toujours été intacte, mais elle n'a fait que s'amplifier. Le crescendo a été total sur, 70 ans presque. Ça a été un crescendo d'exigence, de la pertinence du mot, mais aussi de l'architecture du mot. Quand il peut être plus beau dans la prononciation, dans l'évocation de ce que ça représente, même poétiquement dans la tête des gens qui l'entendent, si la justesse est là, si le mot peut être plus beau, il faut encore aller plus loin. Et je lâche le morceau quand j'y suis arrivé.
0: Un artisan, un vrai.
1: Ah oui, ça c'est sûr.
0: Pierre Perret, vous évoquiez tout à l'heure, Moi j'attends Adèle, c'est votre premier 45 tours, 1957, souvenez-vous.
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0: 1957. Donc moi j'attends Adèle, votre premier 45 tours. Pierre Perret, il paraît, je sais pas si c'est vrai, vous allez me le dire, il paraît qu'il a fallu vous pousser un peu pour chanter. Vous adoriez écrire des chansons, chanter, c'était pas si naturel que
1: ça. Ah, moi je voulais pas chanter, bien sûr.
0: Mais enfin, pourquoi ?
1: Mais parce que j'étais pas chanteur. Et je suis toujours pas chanteur. C'est pas mon boulot. Moi, j'avais écrit 3-4 bleuettes pour une fillette à l'époque qui était mignonnette. Et bon, alors j'ai dit, bon, ben d'accord, je lui ai fait 3-4 chansons. Et ça, pour elle, ça a pas marché du tout. Parce que je sais pas comment elle s'est débrouillée. Elle a pas su faire. Et Pupchen, La femme de Georges m'a dit, mais pourquoi t'en fais pas toi pour toi, oui. Pourquoi t'en fais pas aussi pour toi? J'ai dit, mais Pupchen, moi j'ai pas envie de chanter, je suis pas chanteur. Mais elle m'a dit, Georges non plus. Alors ça m'a fait poêler. Et après je me trimballais avec un carnet et un stylo dans ma poche, un bic là, et chaque fois que j'avais une idée comme ça en disant tiens pour toi ça serait peut-être pas mal, je notais etc. jusqu'à ce que je sois arrivé à faire ça et que dans le cabaret où passait la petite, là, à la Colombe, parce que Canetti, le patron des Trois Baudets, ouais, nous avait envoyé là, en disant, bon, on va faire chanter la petite, là. Mais un jour, la petite qui savait, elle, que j'écrivais des chansons, j'avais commencé pour moi, elle l'a dit au patron. Et le patron a dit, un soir, un samedi soir, où il n'y avait plus personne à chanter, il a dit, voilà, l'auteur des chansons que vous avez entendues tout à l'heure, là, eh ben, il paraît qu'il a fait des chansons pour lui. Ce cachotier va nous les chanter. J'ai failli me tomber dans les pommes. J'avais jamais chanté de ma vie. Et ils sont allés sortir tous les papiers qu'il y avait dans mes poches, qu'ils ont punaisé devant moi à la Colombe. Il y avait un petit mur. On chantait dans une espèce de niche, là, ouais, ça peut être un mur. Ils ont punaisé. Et c'est en lisant mes textes que j'ai fait le tabac du siècle.
0: Premier tour de chant, premier succès.
1: Exactement, j'ai eu autant de succès que la première fois que je suis passé avec les Stones à l'Olympia.
0: Et oui, parce que quelques années plus tard, Pierre Perret faisait la première partie des Stones à l'Olympia, c'est
1: et
0: vrai.
1: Et le soir même, dans la salle, je voulais, bon, j'arrêterai là parce que, mais le soir même, il y a un monsieur dans la salle qui m'a dit, jeune homme, vous chantez depuis combien de temps ? Je regardais ma montre, j'ai dit il y a une demi-heure. Il m'a pas cru. Il voulait pas me croire. Il m'a dit il vous faut faire un disque tout de suite. J'ai dit mais je veux pas faire de disque. Tous les copains qui étaient dans ce cabaret attendaient qu'un truc, c'est faire un disque.
0: Bah ouais.
1: Moi je voulais pas. Je me trouvais pas bon et bon, c'était pas possible. Alors il m'a dit écoutez. Voilà, je me présente. Je m'appelle Émile Hébé. Je suis le manager de Charles Trenet, de Gloria Lasso et de Gilbert Bécaud. Voulez-vous être mon quatrième ? Je chantais depuis un quart d'heure.
0: Incroyable.
1: Oui, bah, c'est, enfin voilà, vous connaissez la suite.

0: En 1979, Mon petit loup, magnifique chanson dans laquelle Pierre Perret vous consolez ce petit loup en lui disant que le monde est tellement beau entre le vin de Moselle, la chapelle Sixtine et tout un tas de merveilles et les Van Gogh à Amsterdam que voilà, la vie peut pas être si triste et qu'elle peut être belle.
1: C'est la chanson d'espoir par excellence, je crois, ouais. Parce que bon, c'est une grande chanson d'espoir.
0: Elle est merveilleuse et alors elle fait, vous avez une expression qui est très jolie, elle a fait des ricochets, cette chanson.
1: Oui.
0: Puisque à un moment, vous parlez de faire un pique-nique en haut du Kilimandjaro et en fait, quelqu'un est venu vous voir en vous disant, mais je l'ai fait.
1: Oui.
0: Vous pouvez me raconter l'histoire?
1: Et il avait un fils... qui pouvait pas se déplacer, qui était en chaise roulante, et il a dit, ben, il a raison, Pierre Perret, on va aller en haut du Kilimandjaro, tous les deux. Et il est allé jusque là-bas, et au pied du Kilimandjaro, avec une équipe de Sherpa et tout, ils sont montés, par étapes, enfin bon, c'est hallucinant, quand il m'a raconté ça, j'étais, et c'est sûrement une des plus belles choses de la vie qu'il ait fait, le plus beau cadeau qu'il ait pu faire à son fils, voilà.
0: Tout le monde aime Pierre Perret, les rappeurs du Massilia Sound System.

0: version de Tonton Cristobal. Les rockers, les punks adorent Pierre Perret et Didier Van Passe. Vous chantez un zizi comme jamais.
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0: Jusqu'au Brésil, on aime Pierre Perret, l'excellente Flavia Coelho et sa version de Mon Petit Loup.

0: un chouette album, ça, qui s'appelait La Tribu de Pierre Perret au Café du Canal.
1: Oui, avec les Ogres de Barbin qui ont fait un boulot magnifique quand ils ont enregistré Castel Sarrasin.
2: Ouais.
1: C'est époustouflant ce qu'ils ont fait.
2: Alors, je vous demande toujours pas si vous êtes fier, parce que je sais que c'est la question interdite.
1: Mais oui, je suis fier, oui.
2: Ah, il l'a dit, ça y est. Mais c'est, non, ça doit être super chouette de se dire que des artistes aussi divers.
1: Oui, Olivia Ruiz avec les Ogres, ils ont fait une version à eux de Je suis de Castel Sarrasin.
2: Ouais.
1: Et ça, ça m'a touché. Mais alors, vraiment, ça m'a ému aux larmes, ce genre de...
2: Ouais.
1: Parce que, en plus, c'est une chanson qui me touche tellement personnellement. Mais il y a une diversité là-dedans.
2: Des gens tellement différents.
1: Oui.
2: Il y a que sur vous, en fait, que tout le monde se retrouve. Parce que sinon, il n'y a pas de monde où Didier Vampas et Flavia Coelho vont être sur le même album.
1: Non, sûrement pas.
2: Voilà,
1: oui, c'est
2: ils sont
1: vrai.
2: Tous très sympas. Mais voilà, vous êtes un rassembleur, Pierre Perret.
1: Oui, il faut remercier les Ogres aussi. Parce
2: et les Ogres de Barbac.
1: Mais
2: oui, c'est vrai. Alors, il y a un autre truc que Pierre Perret fait super bien, c'est les réseaux sociaux. Je suis sa page Facebook avec passion. Et donc, selon l'humeur, il peut vous dire à la croque, les loulous, ça c'est l'heure de la recette de cuisine. Voilà. Ou alors vous faites visiter votre maison. Ça vous amuse, ça, les réseaux?
1: Ah oui,
2: vous
1: ça
2: vous faites des bonnes
1: bien.
2: Vidéos?
1: Oui, ouais. Oui. Ah oui. Et puis en plus, de temps en temps, je reçois des lettres, des mots d'insultes comme ça.
2: Non.
1: Ah, ça m'amuse.
2: Ah, vous savez comment on les appelle? On les appelle les trolls.
1: Voilà.
2: Les gens méchants d'Internet,
1: voilà,
2: c'est des
1: oui.
2: trolls.
1: Oui, moi, ça m'amuse bien.
2: Ah, c'est vrai.
1: Ça les défoule, ça leur fait du bien. Alors, je fais encore... Il y a encore des gens à qui je fais du bien, même s'ils sont cons.
2: Oui, c'est ça. Mais enfin, c'est quand même la base du troll. Et vous leur répondez aux trolls?
1: Mais oui, je les adore. Ah, surtout qu'ils lâchent pas le morceau.
2: Allez, les trolls. Les courage. On l'a dit tout à l'heure, un nouvel album qu'on attend pour le printemps 2026. Et vous avez aussi un nouveau livre sur le feu qui s'appelle Mémé Anna.
1: Ça sortira en temps voulu, ça aussi, vous verrez, dans quelques mois.
2: D'accord. C'est encore un peu secret?
1: Mais c'est parce que je j'ai pas encore eu le courage de poser mon stylo.
2: Ah, c'est pas fini alors.
1: Je le brandis toujours. Ou alors, la menace est sérieuse, hein, méfiez-vous. Vous n'avez pas fini encore d'avoir des chansons, parce qu'il y en a beaucoup sur le feu qui sont à sortir dans les mois à venir, là. Et puis ce mémé Anna qui va sortir bientôt, et j'aime autant vous dire que les filles qui se réclament aujourd'hui de toutes ces associations de défense, à l'époque il y en aurait eu besoin. Hein.
2: À l'époque de mémé Anna, ok.
1: En 1890.
2: D'accord, c'est là que ça va se passer.
1: Ouf.
2: Donc la condition féminine au 19e siècle.
1: Oui.
2: Effectivement,
1: oui.
2: Il y en a à dire.
1: Oui.
2: Bon, hâte de vous lire, cher Pierre Perret. Et nous allons donc nous dire au revoir et à bientôt en écoutant la chanson préférée de tante Yvonne de Gaulle, la femme du général.

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5: Qu'est-ce que je suis contente de vous recevoir dans Décibel, c'est la première fois.
6: Ah oui, c'est la première fois.
5: Eh bien, écoutez, sachez que voilà, mon cœur est rempli de joie et je sais que toute l'équipe aussi est ravie de vous recevoir. Mireille, la bonne occasion de se réunir ce soir, c'est 60 ans d'amour.
6: Ah oui, 60 ans d'amour et de carrière grâce au public, parce qu'un artiste n'existerait pas sans le public. On doit tout, après bon, c'est soi-même, on doit, enfin, ce qui me concerne, pour ma voix, mes voyages, c'est une très grande discipline.
5: Oui. C'est beaucoup de travail.
6: Ah oui, ah oui, mais... c'est beaucoup de travail et beaucoup de discipline et de joie. Parce que bon, j'ai la chance de vivre de ma passion. Alors là, c'est quand même très important.
5: Mireille Mathieu, les amis, qui depuis le tout début roule l'air comme personne.
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5: Mireille Mathieu chantait dans toutes les écoles de France et de Navarre, Mille Colombes.

0: Oh, j'aime quand vous chantez.
1: C'était super. À l'Olympia, le public chantait. Je vous ai coupé la parole.
0: Non, mais allez-y, racontez-moi.
1: Le public chantait. C'était extraordinaire. Je sentis que cette chanson, était beaucoup plus motivante pour le public parce que, avec ce qui se passe dans le monde, cette chanson, à un moment, le public de l'Olympia le chantait a cappella. C'était sublime. C'était sublime.
2: En plus, dans le public de l'Olympia, on a vu vos amis qui étaient là. Il y avait Michel Drucker, il y avait Nicoletta, il y avait Enrico Macias, il y avait Renaud, tous ces gens qui étaient là pour vous. C'était un moment très très fort en émotion de retourner à l'Olympia.
1: Ah oui, tout à fait. Je ne m'étais plus produite depuis 11 ans. Ouais. Et de revenir à l'Olympia, j'avais la trouille, mais le trac avant, une semaine avant, je tremblais, je claquais des dents. J'ai le trac quand je me produis dans d'autres pays, mais chez moi en France, c'était beaucoup plus intense, il y a plus 11 ans, puis à l'Olympia, qui est un écrin de beauté, il y a une âme extraordinaire, et de chanter tous les soirs, pendant trois soirs complets, c'était un public qui était venu pour m'écouter, ouais. Un public français, un public aussi étrangers, et j'étais vraiment très touchée que le public étranger vienne à l'Olympia. Bon, l'Olympia est mondialement connue.
2: C'est vrai. Et vous aussi, Mireille, j'ai fait les comptes, vous avez vendu plus de disques que Metallica, qui est un des plus grands groupes de rock de la planète. C'est fou, hein, 200 millions de disques vendus en 60 ans de carrière, 75 albums studio, 1200 chansons chantées en 12 langues et des milliers de concerts. Ces chiffres donnent le tournis. J'imagine que vous n'y pensez pas à tout ça quand vous avez le track et
1: oui,
2: c'est tout.
1: Ah oui, tout à fait.
2: Alors, je me demandais, Mireille Mathieu, si vous pouviez tout chanter, parce

0: On a écouté quelques notes de Mon Credo, de Mille Colombes. Vous avez aussi chanté sur une musique de Francis Lay, une histoire d'amour, la musique de Love Story.
1: Une histoire d'amour où chaque jour devient pour nous le dernier jour.
0: Tout en douceur, mais quand il faut de la puissance, vous êtes là aussi, hein, Caruso.

0: question est la suivante. Mireille Mathieu, est-ce que vous pouvez tout chanter?
1: Oh non, je pense pas que je peux tout chanter. Enfin, tout chanter l'opéra, non, je peux pas. Je crois que j'ai fait mon disque classique, mais.
0: Bah oui, vous avez chanté avec Placido Domingo quand même.
1: Ah oui, j'ai chanté avec lui des mélodies qu'a écrit. Qu'avait écrit à l'époque Michel Legrand. J'ai fait aussi des pour la télévision mexicaine. J'ai chanté aussi avec Placido, mais c'était un conte de fées.
0: Ouais.
1: Ou de faire des trios, des duos. J'ai adoré ça.
0: Ouais.
1: Mais tout chanter, non. Mais par contre, je m'applique à avoir une très grande discipline, une très grande travailler ma voix tous les jours, faire des vocalises, ça très important.
0: Vous avez pris des leçons de chant toute votre vie.
1: J'ai appris avec une très grande dame, Madame Janine Rice, qui travaillait que le lyrique avec les plus grandes, dont Maria Callas, Placido Domingo, Teresa Berganza et beaucoup d'autres. Et j'ai eu la chance de travailler avec elle. Et elle m'a beaucoup apporté, parce que j'aime les non seulement les belles voix, mais les beaux sons, c'est-à-dire les sons ronds, pas dans le nez, travailler aussi. Ça, je le savais, le souffle,
0: oui.
1: C'est très important, mais c'est un travail qui n'est pas, qui depuis très longtemps, c'est pas de maintenant, mais c'est qu'il faut continuer, c'est que, moi je considère mon métier comme un sportif. Il faut travailler très, très bien tous les jours travailler sa voix, mais à bon escient, pas en forçant.
0: Oui.
1: Et quand on voit la télévision des sportifs qui font 4000 mètres, tout ça, ils partent doucement pour arriver le premier. Je m'applique ça personnellement, pour moi, comme ça, vraiment comme un sportif, aller doucement pour pouvoir arriver à ce que je souhaite.
0: Évidemment, et puis c'est vrai, l'analogie avec l'athlète est très intéressante, puisque contrairement aux autres musiciens d'une tournée, vous ne pouvez pas changer une corde vocale. Un guitariste peut changer une corde de guitare, vous ne pouvez pas. Donc en période de tournée, là, comme nous sommes en ce moment, est-ce que vous faites particulièrement attention? Est-ce que vous sortez avec un cache-nez, 5 écharpes, un bonnet, pour surtout pas prendre froid?
1: Non, par contre, je fais attention de ne pas attraper froid, c'est sûr. Je mets toujours un masque. Quand je voyage, je tiens beaucoup à mettre un masque. Et parler le moins possible quand je suis en tournée pour pouvoir, parce que c'est la voix, j'arrive, je fais mes vocalises le matin à l'hôtel, dans la suite, et puis avec mes musiciens, je fais aussi mes vocalises, je répète. Donc c'est un travail minutieux et bien réglé.

0: adaptation en français de ABBA par Mireille Mathieu. En studio, Mireille m'apprend un truc que je ne savais pas. Cette version-là, vous l'avez enregistrée à Stockholm?
1: Oui.
0: Dans le studio d'ABBA?
1: D'ABBA, exactement. C'est-à-dire que je les ai rencontrés, c'est un merveilleux cadeau qu'ils m'ont fait. Je les ai rencontrés chez Michel Drucker à une émission. Ils étaient avec leur directeur artistique, Alain Broublil, et mon manager, Johnny Stark, dit... Il faut que Mireille arrange sa chanson, elle est super. Charles Level a écrit le texte et nous sommes partis à Stockholm, enregistrés dans Benny et Björn, dans le studio, on fait l'orchestre. Et moi, j'ai chanté avec Frida et Agnetha. C'était génial de chanter avec eux. Ils ont des voix sublimes, de pouvoir faire les chœurs.
0: C'est vous trois sur les chœurs?
1: Oui, à un moment, les chœurs, toutes les trois. Après, je suis restée pour faire ma partie. C'était sublime.
0: Oh, j'adore.
1: Oh, des voix extraordinaires, elles ont les filles.
0: Parlons des langues, ma chère Mireille. Vous avez évoqué l'allemand, évidemment vous chantez en allemand.
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0: Vous chantez
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0: En japonais. En espagnol. Pardon. Japonais c'est après. Là, c'est Mireille Mathieu en japonais.

0: Vous avez enregistré en tout dans 12 langues différentes dans votre carrière.
1: J'ai fait un disque classique, 12 langues.
0: Est-ce qu'il y a une langue, peut-être mis à part le français qui est votre langue maternelle évidemment, mais une langue qui est plus confortable pour la chanteuse que vous êtes, une langue plus agréable à pratiquer quand on chante?
1: Moi je trouve tout, chaque fois très enrichissant et gratifiant de chanter dans des langues différentes. L'allemand, quand le classique, parce que Handel, Schubert, c'est en allemand. En anglais ou en italien, c'est magnifique. L'achat de Handel, c'est sublime. Non, j'adore. Par contre, quand je dois parler, j'ai enregistré et chanté en finnois.
0: Oui,
1: finnois. C'était extrêmement difficile. Par exemple, La première étoile en finnois, qui a été un hit par Agnetha. Le groupe ABBA, avant qu'elle fasse partie du groupe, elle chantait La première étoile. Alors pour le public qui nous écoute, qu'on peut écouter dans le disque, La première étoile qui se lèvera. Donc là, en finnois, encore il y a l'osmose entre la musique et les paroles. Mais parler, c'est extrêmement difficile, très difficile.
0: Parce qu'il n'y a rien en commun avec le français.
1: Non, il n'y a rien pour dire Guten Abend, Madame, bonsoir Mesdames et Mesdames, Messieurs. Là, c'est Va, tu vas, Naïsia et Tairat, on a une duchte. Il y a des accents qui sont...
0: incroyables.
1: Au début, bon, je dis, comment dit-on merci, quitos, je dis, bon, ça va.
0: Ça va, quitos.
1: Mais alors, comment on fait bon pour dire, oh là là, je dis, mais c'est extrêmement difficile. Alors, quand j'ai dit, tu vas parler ça au public. Et c'est vrai que je me déteste, tu as voulu faire ça, tu iras jusqu'au bout. Donc voilà, j'étais jusqu'au bout. Et quand j'ai parlé au public finnois à Turku en Finlande, ça a été extraordinaire.
0: Parce que vous avez réussi.
1: Ah oui, j'ai réussi, oui.
0: Oh, félicitations, 1200 chansons enregistrées et même plus dans votre répertoire. Comment avez-vous choisi, Mireille, la liste des chansons que vous allez chanter sur cette tournée 60 ans d'amour?
1: Ben, je l'ai choisi en travaillant, je connais mes chansons, mais je l'ai choisi dans fonction, vous souvenez tout à l'heure, je vous ai parlé de sportif.
0: Oui.
1: J'ai voulu dire d'abord Made in France, je suis française et fière de l'être, et puis je sors petit à petit ma voix pour pouvoir après, quand j'arrive à des chansons plus fortes et plus hautes, elle est chauffée ma voix, elle peut plus s'exprimer pleinement quand petit à petit j'ai chauffé ma voix. C'est pour ça que je vous ai dit, je considère comme un sportif, j'ai besoin d'avoir cette discipline, c'est pour moi c'est une très grande discipline.
0: Waouh, je suis impressionnée. Et j'ai lu un livre qui date de la fin des années 80, dans lequel vous racontiez votre vie, notamment votre enfance. Je sais que vous avez grandi dans une famille très grande et pleine d'amour, mais dans laquelle il y avait
1: 7 filles, 7 garçons, 14 enfants.
0: Ouais, vraiment pas beaucoup d'argent. Et je me suis demandé, du coup, est-ce que enfant, vous aviez eu un jour assez d'argent pour aller voir un concert, ou bien est-ce que finalement votre premier concert, c'est le jour où vous êtes montée sur scène la première fois?
1: Non, j'avais pas d'argent pour aller voir le concert, mais bon, je pense que cette voix que j'ai, c'est le bon Dieu qui me l'a donnée. Mes parents, mon papa avait une voix de ténor, mais je chantais à l'église, à l'école, enfin partout. C'est grâce au jeu de la chance. Et puis après, grâce à mon manager et au public. Mais au jeu de la chance de Télé Dimanche, que tout a commencé pour moi. Alors, j'ai gagné en interprétant des chansons de Madame Piaf.
0: L'inspiration première, c'est Piaf.
1: Ah oui, j'ai écouté, bien sûr, c'est elle qui m'a donné la possibilité. Je lui serai toujours reconnaissante. C'est sur scène, à ma façon, à moi. J'interprète 3 chansons, L'hymne à l'amour, Non, je ne regrette rien, et La vie en rose. Donc, c'est elle qui m'a donné la possibilité de me faire connaître au public français. Après, j'ai trouver ces auteurs dont je vous ai cité tout à l'heure, m'habiller sur mesure.
0: Ouais.
1: Parce qu'on peut pas chanter des chansons d'une autre artiste. Je l'ai fait pour lui rendre hommage et lui dire merci. Mais après, on est connu par son propre répertoire.
0: Ma chère Mireille Mathieu, j'aimerais qu'on continue à filer cette métaphore de la chanteuse comme une athlète, puisque donc en 60 ans de carrière, 60 ans d'amour, vous avez chanté par tous les temps, dans tous les lieux, des endroits qui étaient plus ou moins bien adaptés, j'imagine. Est-ce que, comme un sportif qui un matin n'a pas la forme, ça peut vous arriver d'avoir la voix pas en forme? Et dans ces cas-là, est-ce que vous vous forcez à chanter?
1: Si j'ai attrapé froid au coin, autrement, grâce à Dieu, je croise les doigts. Non, je me force pas. Si je peux pas, c'est parce que bon, il faut pas forcer sur une voix.
0: Non.
1: Il faut vraiment que sa voix soit au maximum, qu'elle soit bien. Si on force sur la voix, c'est pas bien. On peut se faire très mal à la voix. Donc, il faut vraiment, je croise les doigts. Grâce à Dieu, non.
0: C'est génial. Et vous m'avez dit tout à l'heure, la joie qui vous animait de pouvoir vivre de cette passion. Est-ce qu'il y a des jours où quand même vous n'avez pas envie? Est-ce que, moi j'aimerais quand même me dire, est-ce qu'un jour dans l'année, Mireille Mathieu a la flemme d'aller chanter?
1: Non, je ne le fais pas, non. Au contraire, je m'applique une telle discipline quand je vais chanter que je ne veux pas déroger de ma discipline. C'est ça, je ne peux pas parler, je ne peux pas. Donc c'est ça.
0: Waouh, c'est admirable, admirable. Alors, puisque c'est ça, parlons des garçons avec qui vous avez partagé des duos.
1: Ah oui.
0: Il y en a qui chantaient incroyablement bien, d'autres un peu moins bien que vous. Par exemple, Bobby de Dallas, Patrick Duffy.
1: Ah, moi j'adorais Bobby.
0: Nous aussi on l'adore. Mais pardon Mireille, il chante pas aussi bien que vous. Hein.

0: choix.
1: Votre duo.
0: Super souvenir alors.
2: Ah, moi, c'est super, moi. Avec Bobby, quand on a filmé pour les Carpentiers,
1: ouais.
2: C'était la révolution sur le plateau. Il a fermé, il a fallu fermer tout le plateau. Tout le monde descendait, venait. On a vu le moment, on ne pouvait même plus tourner.
1: C'est fou ça.
2: Ah, c'était Bobby Dallas.
1: Bah ouais.
2: Alors, c'était un engouement extraordinaire. J'ai eu l'opportunité. Il est super pro, il est super. J'ai eu l'opportunité de revoir il y a trois ans en Allemagne. On a interprété Together We Strong. C'est quelqu'un qui est formidable. Vraiment, toujours professionnel, adorable.
1: Alors, il y a un Belge, un rocker belge à la voix rocailleuse que j'aimais beaucoup, qui nous a quittés il n'y a pas si longtemps. C'est Arnaud. Et ensemble, vous avez enregistré une nouvelle version de La Paloma à Dieu. La Paloma.

0: pensais pas dans ma vie vous entendre chanter ensemble tous les deux. Quelle surprise.
1: On l'écoute ensemble, oui. Mais il n'était pas là. Et c'est tout à fait atypique parce que quand je l'ai enregistré, et je ne le savais pas quand j'ai eu fini, on m'a dit qu'il n'était plus de ce monde.
0: Ouais.
1: Et alors je me suis mise à pleurer parce que son producteur qui était là, il n'a pas voulu le dire avant, il a bien fait. Et c'est quelqu'un que je ne connaissais pas. J'ai chanté avec quelqu'un que je ne connaissais pas. Par micro interposé. Parce que quand il m'a proposé de chanter, j'ai dit oui, mais je ne l'ai eu qu'au téléphone.
0: Incroyable.
1: Je ne le connaissais pas du tout.
0: Eh ben, il vous adorait.
1: Moi, je sais qu'il m'adorait. Il avait des propos typiquement avec sa personnalité extraordinaire.
2: Et sa grosse voix comme ça.
1: Et c'était formidable. C'était un très grand artiste.
0: Il vous adorait. Moi, il me l'avait dit en interview que c'était un des rêves de sa vie de chanter avec vous. Bah, vous avez réalisé son rêve.
1: Bah, oui,
0: ça, c'est
1: vrai.
0: Très beau. Autre duo et pas des moindres avec un autre garçon et pas des moindres, Monsieur Paul Anka. Ah.

0: the Wine, c'est le nom de ce duo avec Paul Anka. Il fait partie des raretés qu'on trouve dans votre coffret best-of Mon Credo. Est-ce qu'il reste encore un rêve de duo pour vous à réaliser, Mireille?
1: Je sais pas, il y a toujours des rencontres qu'on ne peut pas. Par exemple, je rencontrais Lady Gaga.
0: Oui.
1: Donc, je tourne pour faire une émission, c'était C'est à vous. C'était enregistré parce qu'elle devait après se produire plus tard. Moi, je passais en direct. On a chanté toutes les deux La Vie en Rose. Oh, pourquoi pas enregistrer un jour? Bon, après ça s'est pas fait, mais pourquoi pas, hein? On a le temps, hein? Pourquoi pas, hein?
0: Rien de pressé. J'aimerais bien vous entendre avec Lady Gaga.
1: Je la trouve super.
0: Ce serait absolument dingue. Donc pourquoi pas avec Lady Gaga, ça je le garde dans un coin de ma tête. Je me demandais aussi si dans le cadre de la tournée par exemple, vous vous concentrez uniquement sur la voix et vous déléguez le reste, ou bien est-ce que tout vous intéresse un petit peu dans votre métier? Est-ce que l'image par exemple, il y a une très très belle photo de vous qui accompagne la tournée, donc est-ce que l'image vous intéresse? Est-ce que le stylisme vous intéresse? Est-ce que le choix des musiciens? Ou est-ce que vous déléguez ça à d'autres pour vous concentrer uniquement sur votre voix?
1: Non, je vois tout. À ma sœur Mathilde qui est mon manager, c'est ma sœur, vous allez là.
0: Elle est là.
1: Mais tout est vu, tout est contrôlé. Ah non, c'est alors là, mes musiciens, c'est mon orchestre depuis des années. Je parcours le monde avec mes musiciens parce que j'y tiens beaucoup. C'est comme une grande famille. Ils savent comment je réagis, ce que j'aime, ce que je... Là, c'est tellement important quand vous faites le tour du monde d'avoir ses propres musiciens. C'est comme une grande famille, comme je le dis. Et je vois tout. C'est une chose très importante. Son image, c'est pour moi. Et ma sœur, elle sait comment je marche, je fonctionne.
0: Et voilà, en famille et un œil sur tout. C'est comme ça qu'arrivent 60 ans d'amour et une discipline de fer tout de même.
1: Oui,
0: hein, parce que ça, on l'a bien compris. Mireille Mathieu, elle prend très au sérieux ses rendez-vous avec vous partout en France. Et croyez-moi, elle est prête. Merci, chère Mireille.
1: Merci, c'est déjà fini.
0: Oui, mais vous reviendrez.
1: Vous pouvez écouter mon disque et mon double vinyle, et voilà.
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4: Aujourd'hui, j'ai testé pour vous le cirque de Navacel. Je vous emmène avec moi dans un endroit qui donne le vertige, mais dans le bon sens du terme. Et pour vivre cette aventure, Christina et Lola sont avec moi. Autant vous dire que l'expérience se vit encore mieux à plusieurs. Direction le cirque de Navacel. La route serpente tourne, monte, et par la fenêtre, le paysage change peu à peu. Et puis, on arrive dans les hauteurs, on coupe le moteur, silence total. Devant nous, un immense amphithéâtre creusé par le temps. Des falaises vertigineuses, la rivière tout en bas, toute minuscule. On reste là, sans parler, juste on regarde. On entame la descente à pied. Le sentier s'enfonce doucement et dans le cirque, à chaque pas, le décor change. À gauche, des falaises impressionnantes. À droite, de la verdure, des odeurs de nature, le bruit discret de l'eau en contrebas. Me souffle, qu'est-ce qu'on se sent bien ici. Et l'autre qui nous dit, en sortant son téléphone bien évidemment, c'est tellement beau pour capturer tous ces moments. On marche, on discute, on rigole, on s'arrête souvent, pas parce que c'est fatigant, mais chaque virage offre un nouveau point de vue. On arrive en bas, on découvre le village de Navacel. Quelques maisons en pierre, la rivière qui passe tranquillement, le temps qui semble s'être arrêté. On parle moins fort, on respire profondément. C'est une expérience à la fois physique, parce qu'elle se mérite, et contemplative, parce qu'on prend le temps de vraiment vivre l'instant. Ce que j'ai ressenti ici, un mélange étrange de vertige et de sérénité, la nature immense, presque écrasante, et en même temps incroyablement apaisante. Partager ce moment avec Lola et Christina rend l'expérience encore plus forte. On s'encourage dans les montées, on rit, on s'émerveille ensemble. Le cirque de Navacel est un lieu à voir au moins une fois dans sa vie. Accessible toute l'année, il propose de nombreux sentiers de randonnée, bien balisés pour tous les niveaux. Prévoyez une bonne paire de chaussures quand même, de l'eau et surtout le temps pour vraiment profiter. Petit conseil pratique, laissez votre voiture au belvédère de Blandas, 4 euros, et prenez la navette gratuite pour descendre dans le cirque. Elles sont mises en place pendant la saison estivale.
5: Pour autant que la montagne est belle.
4: J'ai testé, j'ai adoré le cirque de Navacel, un endroit puissant, naturel, inoubliable. C'était Béatrice et on se dit à très vite pour une nouvelle chronique pleine de découvertes.
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6: Dès la création de son entreprise, Thomas Giuntini s'est fixé un cap précis.
7: La première étape, c'était de vouloir apporter à la Corse un savoir-faire supplémentaire par le métier de siropier. La deuxième, c'était de proposer une alternative au sirop industriel en proposant des sirops naturels à base de fruits, de plantes. Sucre.
6: Le jeune Bourguijan, ou qui travaille avec sa mère et sa sœur, a appris le métier de siropier sur le tas.
7: Alors, il n'existe pas de formation de siropier. Donc, on s'est auto-formé. On a contacté des siropiers sur le continent pour nous transmettre aussi un peu leur savoir. On a fait beaucoup de recherches et de développement, beaucoup d'essais, pour pouvoir réussir à avoir une recette qui nous convient.
6: Et pour créer un sirop, il faut passer par différentes étapes.
7: Ça va être d'abord une base d'eau. Nous, on utilise l'eau de Dille. Un bon produit, donc ça peut être du fruit, ça peut être de la plante. En l'occurrence, aujourd'hui, on est sur une production de sirop de menthe avec des feuilles de menthe fraîches. Alors, la première étape, ça va être déjà de laver les produits, de les découper. Par exemple, la menthe, on va l'équeuter. Ensuite, on va venir faire une infusion du produit pour libérer tous les arômes. Alors, en fonction du produit, on peut aussi faire une macération ou une extraction, comme aujourd'hui une infusion. Ensuite, on va venir faire un sirop neutre, donc une base d'eau et de sucre. On va ajouter cette infusion ou notre jus directement dans ce sirop neutre, qu'on va monter en température, à une certaine température, qu'on va redescendre puis remonter. Et ensuite, on passe à la mise en bouteille, après stérilisation des bouteilles bouchons. On embouteille à chaud. Et ensuite, on va laisser refroidir. On va passer à l'étape de nettoyage des bouteilles, étiquetage. et numérotage.
6: Thomas travaille avec des produits locaux.
7: La myrte, la clémentine, la figue. Quand on a des fraises, on travaille avec de la fraise de Corse. Après, sinon, on ne se limite pas qu'à ça. On aime bien travailler plein de produits différents, mais on privilégie énormément les produits corses comme l'eau et le reste.
6: Développer sa gamme, être implanté sur toute la Corse, conquérir un jour le continent, telles sont les perspectives pour Thomas Giuntini, le jeune siropier de Borgo.
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0: Le saviez-vous, tous les jours, on prend 2 minutes pour découvrir les histoires méconnues du Vaucluse. Et ça, c'est avec vous, Maxime Perron. Bonjour.
1: Bonjour Mathieu et bonjour à toute l'équipe.
0: Et aujourd'hui, vous nous parlez d'un surnom assez surprenant. Je pense que même les habitants de Villeneuve-les-Avignons ne connaissent absolument pas cette histoire. Alors certains des habitants ont des surnoms. Alors c'est le cas à Nîmes, hein, on les appelle les crocodiles là-bas. Et donc Maxime, vous nous dites qu'à Villeneuve-les-Avignons, les habitants sont surnommés les lézards.
1: Oui. Alors les lézards, ouais, c'est plutôt étonnant parce que derrière en fait ce surnom un peu amusant se cache une véritable histoire médiévale à la frontière entre la réalité et la légende. Une histoire qui commence donc au XIVe siècle avec un personnage aujourd'hui presque oublié, Pierre de Luxembourg.
0: Vous parlez de Pierre de Luxembourg, c'est qui ce monsieur? C'est un roi, un pape, un cardinal?
1: Un cardinal, oui. Oui, c'est ça. Un cardinal très jeune d'ailleurs, connu pour sa vie pieuse, son humilité et sa générosité. Il vit à Villeneuve-les-Avignons, dans un palais où il refuse le luxe et meurt d'ailleurs au même endroit en 1387 à seulement 26 ans. Après sa mort, sa réputation de sainteté est telle que ses reliques deviennent immédiatement un enjeu majeur. Et c'est là en fait que la rivalité avec Avignon commence. La ville d'Avignon souhaite récupérer les reliques pour les honorer, mais les habitants de Villeneuve-les-Avignons considèrent ces restes comme un trésor inestimable, presque sacré. Voilà. Alors les Avignonnais font une proposition spectaculaire. Nous vous donnerons autant d'or que la caisse des reliques peut en contenir. Ah, c'est une proposition alléchante. Et pour les habitants de Villeneuve, cette offre est difficile à refuser. Alors ils vont accepter. L'échange se fait entre les deux rives du Rhône, d'une manière très solennelle. Les reliques partent à Avignon dans l'église des Célestins, construite spécialement pour ces reliques quand même. Et les Villeneuvois repartent avec une caisse identique, censée être donc remplie d'or.
0: Censée, parce que ça veut dire qu'il y a un problème quelque part, c'est ça?
1: Bah oui, parce que selon la légende, une fois la malle ouverte, les pièces d'or se transforment en milliers de lézards. Des lézards qui s'échappent aussitôt, qui filent dans les rochers de Villeneuve et disparaissent autour de la ville. Une histoire racontée dans des archives et des récits anciens comme une punition symbolique de la cupidité. Depuis plus de 6 siècles, on appelle les habitants de Villeneuve donc les lézards. Et aujourd'hui encore, il y a quelques symboles qui se cachent un peu partout, sur certaines façades et sur la place notamment Jean Jaurès, où vous avez une statue de lézard. Je vous ai mis la photo dans l'article web. Comme le disait Frédéric Mistral, « Gai lézard, bois ton soleil, l'heure passe trop vite et demain, il pleuvra peut-être. » À Villeneuve-les-Avignons, être un lézard, ce n'est pas juste une moquerie, c'est presque une philosophie de vie.
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1: Bonjour Daniel.
2: Bonjour.
1: Alors vous êtes fleuriste, vous êtes installé ici depuis pas très longtemps dans cette boutique, vous étiez un petit peu plus haut avant. Votre spécialité, c'est les fleurs.
2: Voilà, c'est ça, c'est les fleurs, le monde du végétal plus exactement.
1: Alors moi, j'ai pas du tout la main verte, j'ai même réussi à tuer un cactus une fois, c'est pour dire. Mais vous allez m'apprendre à faire un bouquet de fleurs. Est-ce que c'est dur à faire un bouquet de fleurs ?
2: Oui, ça peut être difficile. Plus on a de tiges, plus c'est compliqué, oui. On va essayer de vous montrer comment on fait un bouquet. Mais bon, après, on va voir. On va voir si notre animateur préféré est doué en bouquet.
1: Mal barré, mais on essaye, allez, c'est parti. Déjà, qu'est-ce que vous avez choisi ?
2: Alors déjà, j'ai choisi des margots, des herbes un peu séchées, des gerberas, des roses, des craspédias, des asters et puis des aclepsias.
1: Ok, et donc qu'est-ce qu'on va devoir faire maintenant ?
2: Alors là, il y a 17 tiges, à vous de vous lancer.
1: Moi, si ça tenait qu'à moi, je les prends, je les regroupe, je les mets un élastique et c'est fini.
2: Il faut essayer de les assembler un peu harmonieusement quand même, hein, parce que sinon, ça ne va pas être joli.
1: Ok, donc là, faut m'aider.
2: On prend une fleur, on en prend une autre, et puis on voit si ça matche bien.
1: Donc là, admettons, je prends du blanc.
2: Ouais.
1: Le blanc, ça va bien avec le rouge, pas de bêtises.
2: C'est ça.
1: Tac, tac. Ça, je trouve ça hyper joli, il y a un petit côté jaune.
2: Un craspédia, oui, une petite boule jaune. C'est mignon comme tout, et ça se fait sécher, c'est ça qui est sympa. Un petit peu plus haut, ton craspédia, peut-être un petit peu d'orange.
1: C'est bien déjà.
2: Voilà, c'est pas mal. Là, on peut en remettre. Là, on en a un, mais on peut le mettre à l'opposé, par exemple. Nickel. Moi, je trouve que c'est pas mal. Hein. C'est pas mal. Bon, après, je viendrai animer la radio.
1: Quand vous voulez.
2: Ah ben, pas de souci.
1: Ça peut être très bien aussi.
2: Alors après, qu'est-ce qu'on peut mettre ? Peut-être un petit peu de blanc pour adoucir toutes ces petites couleurs. Hein.
1: Donc là, ce serait plutôt de l'autre côté, du coup.
2: Voilà. Ah, mais t'es quand même délicat, je dois dire.
1: Oula, très bien. Si mes collègues entendent ça.
2: Si, comme ça, il y aura de la bâche pour demain matin.
1: C'est beau.
2: Et puis là, on va couper.
1: Ah, et c'est là qu'on égalise.
2: Alors.
1: Avec le sécateur. Faut que ce soit tous à la même taille. Hein.
2: Voilà. Mais tu coupes tout en même temps.
1: Ah, faut couper tout en même temps.
2: Ouais, parce que sinon, là, tu vas y passer la nuit, mon pauvre ami. T'as 50 clients qui t'attendent derrière.
1: Donc, bon. On l'emballe.
2: Alors, on l'emballe dans du papier.
1: Faites ça avec une simplicité.
2: Oui, un petit cornet de frites, en fait. Mais avec des fleurs dedans.
1: Avec moins de frites, du coup.
2: C'est plus digeste. Et puis donc, on va faire un plaisir d'offrir. Plaisir d'offrir, merci, bon anniversaire, merci pour la petite bouffe.
1: Mes condoléances, mais bon, c'est moins drôle.
2: Ah, ça, c'est moins drôle, par contre. Voilà, eh bien, le bouquet, il est pour toi.
1: Ah bah, c'est gentil.
2: Voilà.
1: Bah, merci beaucoup.
2: Je t'en prie.
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3: Les trois quarts des gens pensent qu'ils ne sont pas photogéniques. Et tu vois dans leurs yeux qu'ils se trouvent beaux. Et ça, je trouve ça fait trop plaisir.
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3: Alors bonjour, je m'appelle Florent Collat, je suis photographe sur Tours. Je fais du portrait, je fais du reportage, je fais de l'animalier, je fais plein de choses. J'ai pas envie encore de m'arrêter sur quelque chose. Mes réseaux sociaux, c'est florian.collat sur Instagram et sur TikTok.
5: Et ces réseaux sociaux ont quand même vraiment du bon. Sur Instagram, un jour, je tombe sur ça.
3: C'est moi de vous déranger, je suis photographe, je me balade dans la rue, je fais des portraits d'inconnus. Est-ce que t'as genre 2 secondes, je fais un petit portrait vite fait ?
5: Florian arrête les gens dans la rue et leur propose gratuitement de capturer leur visage.
3: Quand les personnes se voient et qu'ils découvrent qu'ils sont photogéniques, c'est trop beau. Et même moi, après, en retouche, je prends beaucoup de plaisir à faire des retouches. C'est un peu comme si je dessinais, j'ai mon petit pinceau en plus. Pendant des années, on m'a, entre guillemets, rendu beau à l'image en me filmant quand j'étais comédien. Et j'aime bien rendre l'appareil, du coup, mettre en avant les gens, mettre en valeur des gens. Et voilà, ça me fait plaisir.
5: Peut-être que vous avez déjà vu notre photographe sur le petit écran.
3: Ouais, j'ai commencé dans la télé, le ciné, j'avais 14 ans. J'ai fait des séries Léo Mattei sur TF1. Récemment, j'ai joué Clovis, roi de France sur France 2, une grande barbe, des grands cheveux, méconnaissable du coup. Mais en fait, le métier de comédien, tu dépends vachement du désir de tout le monde, du désir d'un directeur de casting, des envies d'un réalisateur, de ci, de ça. Et j'en ai eu un peu marre, je voulais prendre les choses en main. Et là, en l'occurrence, mon appareil, Regardez-vous.
5: On va passer de la théorie à la pratique. Mise en situation.
3: Ah,
5: Florian Alpague, un père.
3: Je vous montre ce que ça donne.
5: Et sa fille.
3: Vous êtes trop beau. Je crois que le papa a vu que la fille était partante, donc j'ai dit bon allez, pourquoi pas. Et puis oh, finalement, ça leur fait des souvenirs, quoi. Ça leur fait des belles photos faites par un papa, un professionnel, bah, gratuitement. Mine de rien, c'est pas tous les jours que ça arrive, j'imagine.
5: Amour, amitié, complicité, en tout cas, visible avec une photo. Certaines images, d'ailleurs, restent dans la tête de notre photographe.
3: Moi, j'ai un petit coup de cœur pour les vieux couples, les personnes âgées qui s'aiment. Je trouve ça trop beau de voir cet amour qui continue avec l'âge, quoi. Moi, ça me touche beaucoup. Et c'est des petits détails, c'est une petite main qui passe sur le dos, une petite attention, un truc. Je trouve ça trop mignon, quoi. De voir que ça fait 50, 60 ans qu'ils s'aiment et qu'il y a toujours des petites fleurs, petits machins, petits bisous. Moi, ça me fait fondre.
5: TikTok, Insta, son site web ou juste la rue, tout simplement, où vous pouvez croiser Florian Collat, de beaux clichés qu'on aime voir exister.
0: L'amour. 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
6: Là, on est vraiment dans l'ambiance. Hein.
7: Voilà.
6: Pour découvrir...
7: Ça, c'est par là.
6: Oh. Bonjour. Donc là, parmi les bruits que vous entendez, on est vraiment dans l'ambiance du début de vinification dans un domaine viticole en Bourgogne. Alors, Nathan Drouin, on est chez vous et on est un petit peu pas chez vous.
8: Exactement, ouais. On est chez Vincent Girardin, donc au 5 impasse des Lampennes, à Meursault. Et donc, j'ai la chance de pouvoir vinifier ici, dans cet espace, chez, du coup, mon patron.
6: Tout a été mis en tonneau déjà.
8: Oui, tout à fait.
6: De ce millésime 2025.
8: Exactement. Pour l'instant, seuls les aligotés sont en fermentation. Et les Saint-Romain et les Hauts-Cédures, qui ont été récoltés un petit peu après, eh ben, eux ne sont pas encore partis en fermentation. Ah. Ils sont en demi-mue, en fait. Ah. C'est pas la pièce traditionnelle bourguignonne, mais c'est des fûts de 500 litres. Pour pas justement marquer trop le vin et donc avoir vraiment la fraîcheur de la ligotée, sur ce que je recherche.
6: Le fait d'avoir son petit rond de serviette.
8: Oui.
6: Dans un domaine a priori assez gigantesque, hein, parce que là on est vraiment dans une forêt de tonneaux.
8: On est bien équipé, et c'est ça la chance.
6: C'est ça en fait, voilà, parce que le fait de démarrer une activité viticole aujourd'hui.
8: Exactement.
6: En Bourgogne, ça vous aurait demandé des millions d'euros, j'imagine.
8: Oui, beaucoup d'investisseurs, beaucoup d'investissements de ma part aussi. Et donc là, c'est vrai que j'ai la chance d'avoir les vignes et de me consacrer aux vignes et d'avoir cette partie-là pour vinifier. Donc oui, très chanceux et très reconnaissant aussi.
6: Est-ce que d'un point de vue organisation, ça ne doit pas forcément être facile non plus? Je me dis, vous partagez quoi? Un calendrier, un tableau Excel sur « Attendez, je viens bosser tel jour pour moi, je viens bosser tel jour pour le domaine ?»
8: Non, je travaille au domaine et puis le soir, je fais mes petites cuvées ou le matin en arrivant, je m'organise comme ça. Ou entre midi et deux aussi.
6: Sur vos temps de pause.
8: Exactement.
9: Vigneron pour son domaine en dehors de ses horaires de travail, dans un autre domaine viticole, c'est le quotidien de Nathan à Meursault. 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
10: On sait qu'on est lorrain parce qu'on prend des obus pour des cèpes.
11: C'est une histoire qu'on m'a raconté.
10: Ça va aller dans les Vosges. Non, du côté d'Amnéville. Non, j'ai croisé Frédéric, le Fred Kunz. Vous le connaissez?
11: Non.
10: Il est maître d'école à Amnéville.
11: Je sais pas.
10: Il m'a raconté ses aventures, ça va rappeler des souvenirs à tout le monde.
11: Allez-y.
10: Lorsque, adolescent, il partait en vacances en mobylette.
11: Mm-hmm.
10: Trajet à Gondange, Niederbronn-les-Bains, 150 bornes en cyclo. Largement de quoi faire cuire le steak sous la selle, comme Attila
11: le
10: Hun.
11: Mon père faisait Paris, le Jura, en vélo.
10: Ouf, en vélo?
11: En
10: mobylette?
11: En mobylette.
10: Ah bah ouais, on essaye. Qu'est-ce qu'il avait comme mobylette?
11: Ça devait être un 103 à l'époque, ça devait être ces mobylettes-là.
10: S'ils étaient déjà là, ouais. Ou un Solex. Le Fred.
11: Mobylette.
10: Non. Ok, le Fred, il partait avec Bernard, dit Bébert. Le Mac. Le Bled. Le Bled, c'était son nom, pas la destination de ses vacances. Et Mounir, qui aurait dû être
11: Qui aurait dû être au Bled.
10: Et Mounir, le passager de dernière minute, qui s'était dégoté une cacahuète improbable pour se joindre à l'équipage. Une mini-moto, vous savez?
11: Hey.
10: Il fallait laisser refroidir toutes les 10 bornes, l'enfer. Le Fred m'a dit, il avait l'air d'un singe sur un paquet de tabac. Mais une vraie équipée sauvage que ceux-là. Et puis ces bandes-là, ça roule en triangle, comme les oies sauvages. Pour ceux qui ont une meule moins puissante, profite de l'aspiration. Comme mon Fred, il avait une 103 SP à refroidissement liquide et carbut 17.
12: Ah, la vache.
10: Autant dire qu'il roulait en tête. Sourire béat, les dents éclatées de moustiques. En route pour le camping, la gloire et les grandes découvertes. Parce que ces types-là étaient des chercheurs de trésors, des fanats de la Seconde Guerre mondiale, le genre qui arpente les champs et les forêts, poil à frire entre les pognes, à la recherche de vestiges. Résumé des vacances par le principal intéressé, je cite le Fred, deux points ouvrez les guillemets, on allait chercher des bricoles qu'on ne trouvait jamais. Des chercheurs du trésor au pied de l'arc-en-ciel, en somme.
12: C'est joli, ça.
10: Tente plantée à Sturzelbrunn. Oh la vache, c'est pas facile, si tôt le matin. Le Beecherland comme terrain de jeu. Les gars vivent la grande vie. Pique-nique tous les jours, et peu importe les guêpes qui les taquinent, ils découvriront que le dernier jour que le nid était précisément sous la table du déjeuner. Les gars, ils s'en foutaient. Les grands soirs, ils sortent au casino de Niederbronn. 15 kilomètres en brêle à travers les bois. La 103 devant, Mounir loin derrière. Vers la fin du congé, alors qu'ils zonent dans un coin qu'on leur a vendu pour être un coin à champignons, ils se baissent pour ramasser des cèpes. Et là, bingo, tout un tas d'obus et de munitions de la guerre de 14. Pompiers, gendarmes, démineurs, les ados sont au comble du bonheur. Des vacances 100% Lorraine. Plus locale, tu meurs.
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13: Un enfant a-t-il le droit de ne pas être d'accord avec ses parents ?
14: Oui, et d'ailleurs, ils acceptent pas ça. On fait des choses qu'on n'a pas le droit et eux, ils le font devant nous. Non, on doit se coucher tôt et eux, ils doivent se coucher tard.
15: Moi, je dis, oui, on a le droit de pas être d'accord parce que c'est pas tout le temps eux qui décident, parce qu'on a le droit de prendre un petit peu l'avis. Par exemple, si nous, on mange un truc qu'on aime pas et eux, ils mangent un truc qu'on aime bien,
16: c'est un peu injuste, hein.
17: Bah, en fait, quand, par exemple, nos parents, ils sont pas d'accord avec quelque chose, et que, en fait, nous, on a raison. Ils acceptent pas qu'on a raison. C'est les plus grands et ils veulent toujours avoir raison.
18: Et surtout, parlant de trucs familiales, le plus embêtant avec les parents, c'est que quand t'es l'aîné et que t'as toujours une petite dispute avec ta sœur, ils vont croire au plus petit. Pourquoi ? Je ne sais pas. Mais alors ça, c'est un truc qui me saoule vachement, en vrai.
19: C'est totalement vrai. Alors, la dernière fois, mon petit frère, il a mis ma chambre en bazar, alors j'avais tout rangé, mais j'ai pris.
13: C'est toi qui as été disputée ?
19: Oui.
13: Et tu as réussi à expliquer à tes parents ou pas ?
19: Oui, au bout d'un moment, ils ont réussi à me croire. Donc ça va, c'est mon petit frère qui a été puni, pas moi, heureusement, mais c'est de l'injustice.
20: Pour moi, on obéit tout le temps à ses parents, même si c'est un truc grave et tout, j'obéis.
13: Mais quand vous n'êtes pas d'accord avec vos parents, est-ce que vous échangez, est-ce que vous arrivez à discuter ?
19: Oui, mais en fait, ils font ça pour notre bien, c'est pas parce qu'ils veulent pas.
13: C'est toujours pour votre bien ?
19: Non, c'est pas vrai.
17: Quand par exemple, je suis pas d'accord avec ma mère, et elle me laisse

0: Nous allons et dans les villages voisins, les vignerons n'ont pas choisi Saint-Vincent comme patron, mais Saint-Paul, célébré le 25 janvier. Eh oui, l'hiver, les gens de la terre ont un peu moins de travail, les jours sont courts et on peut faire la fête. À Mentoux, le cognon, c'est celui qui succède au bâtonnier. Dans les années 2000, la fête de Saint-Paul a failli disparaître et il a fallu toute la ténacité de Paul Gilbert, qui avait fondé la confrérie en 1950, pour lui redonner de la vigueur. Traditionnellement, Paul Gilbert entonnait la chanson de Mentoux à la fin du repas. En 2007, il nous a exprimé sa joie de voir revivre la Saint-Paul, a entonné la chanson, mais il l'a jamais terminée, vu qu'il est passé de vie à trépas en chantant le refrain. Voici les paroles de cette chanson, qui se chante sur l'air de la Charibiaude, dont les paroles sont de Jean-Baptiste Magnon, et qu'on chante encore à la Saint-Paul.
1: En périchon dans le texte.
0: 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Si vous passez par Mentoux, venez donc me voir, je vous la chanterai.

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2: Bonjour Arnaud Fromage.
3: Bonjour, bonjour à tous.
2: La nécessaire minute qu'on doit, c'est maintenant. C'est vous que j'ai vu tout à l'heure, hein, le doigt dans le pot à pâte à tartiner. C'est quand même pas très propre, hein, tout ça.
3: Je sais, mais que voulez-vous, c'est tellement bon et tellement régressif, la pâte à tartiner, du chocolat, des noisettes et plein d'huile. Bon, ça aide pas à rentrer dans du 38, mais flûte à la fin, il faut savoir se faire plaisir. Et surtout, cette merveille a bien failli ne jamais exister.
2: Alors comment ça, à cause de Monsieur Ferrero, c'est ça?
3: Non, lui, il y est absolument pour rien. Ce serait plutôt à cause de l'homme de Néandertal. Je vous explique. L'année dernière, des scientifiques de l'université d'Aarhus au Danemark se sont mis en tête de reconstituer le paysage et d'identifier les essences de plantes qui poussaient en Europe il y a 100 000 ans avant l'arrivée de l'homme. Pour cela, ils ont collecté des pollens anciens, les ont analysés et les résultats ne sont finalement pas si surprenants que ça. On y retrouve du tilleul, du hêtre, du charme et donc bien sûr des noisetiers. Beaucoup de noisetiers même, l'arbuste prolifère en effet dans les plaines, hors des forêts. Or, il faut s'imaginer qu'à cette époque, l'Europe était remplie de hordes de bisons, de rhinocéros, d'éléphants de 4 mètres de haut qui pouvaient peser jusqu'à 13 tonnes, autant dire des débroussailleuses, des animaux géants qui, en empêchant la forêt de tout grignoter, assuraient ainsi indirectement un espace pour les noisetiers. Bon, les années passent, et il y a 45 000 ans, l'homme quitte son berceau africain pour gagner l'Europe. Les premiers humains s'habituent à leur nouvel environnement, ils commencent à chasser les grosses bestioles. Aucun risque pour ces espèces, les humains sont bien trop peu nombreux pour représenter le moindre risque. Mais il n'empêche que ça commence à modifier légèrement l'équilibre en place. Moins de grands animaux, moins de défrichage, donc plus de forêts et moins de noisetiers. Si bien que, nous dit encore l'étude, ils sont passés pas loin de l'extinction.
2: Alors qu'est-ce qui a sauvé les noisetiers justement, Arnaud ?
3: Eh bien, ces mêmes humains. En effet, alors que les noisetiers étaient sur le point de disparaître, nos ancêtres ont commencé à développer ce qu'on appellera plus tard l'agriculture. Or, le bois de noisetier, c'est très pratique si l'on veut se fabriquer des outils, des armes, réaliser un peu d'artisanat ou tout simplement manger des noisettes. Les premiers hommes ont donc commencé à les cultiver, sauvant ainsi les noisetiers de la disparition. Alors, aujourd'hui, on n'a plus d'éléphants sauvages de 4 mètres de haut en Europe, mais heureusement, il nous reste les noisettes. La pâte à tartiner peut donc exister et ma journée peut commencer.
2: Ouf, je suis rassuré aussi parce que le petit déjeuner n'aurait pas la même saveur. Sinon, merci beaucoup Arnaud Fromage et heureusement également qu'on n'a plus d'éléphants. Eh bien, à demain, je crois.
3: À demain.
2: Bah oui, c'est ça, demain pour la nécessaire minute comtoise en réécoute, évidemment, sur l'application Ici et sur ici.fr.
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4: Christian Rock, musicien.
5: Les Limousins sont formidables. Stéphane Pigato.
4: Depuis tout petit, je voulais faire de la musique. C'était une passion, j'écoutais la musique, ça me travaillait. J'étais très amoureux de la musique dès le départ, depuis tout petit. À 7 ans, j'ai commencé à prendre des cours de solfège. J'ai commencé par la clarinette dans une fanfare. Et donc, j'ai pris des cours de solfège avec un prof d'accordéon. Et je voulais pas faire d'accordéon, mais bon, j'ai craqué quand même et je suis devenu accordéoniste.
6: Vous intégrez du coup très jeune, hein, finalement, un groupe avec notamment d'autres accordéonistes de renom. On peut citer Jean Ségurel. Comment ça se passe, ça, quand si jeune, à 15 ans, on intègre ce genre de groupe?
4: 12, 13 ans, 14 ans, je jouais comme ça pour les petits papis, mamies dans les EHPAD. Et il y a quelqu'un qui m'avait repéré et il s'avère que c'était un musicien de Robert Monédière. Et je suis rentré, donc j'avais 15 ans à peu près. J'ai donc travaillé avec Robert Monédière et Ségurel qui venait aussi jouer avec nous.
6: Et alors, comme à l'époque, il y a un moment, faut partir à l'armée. Vous allez faire votre armée.
4: À la sortie de l'armée, j'ai refait un an de plus avec l'orchestre d'Alain Kleiner. Et ensuite, je suis rentré dans un orchestre à Toulouse qui s'appelait Sentimental Trompette.
6: C'est un des gros orchestres de l'époque.
4: Oui, tout à fait.
6: Et vous commencez là une carrière nationale.
4: C'est ça. C'est-à-dire qu'au départ, avec cet orchestre, on faisait toutes les grosses soirées de prestige. Et un jour, on a été remarqué par Daniel Guichard qui a enregistré deux albums. Et il nous a proposé de partir en tournée avec lui pour la promotion de ses albums, qui était à l'époque Le Gitan, et voilà. Et on a accompagné Annie Cordy, on a accompagné Hervé Villard, Herbert Léonard.
6: À cette époque-là, vous habitez Paris, si on peut le dire, parce que vous tournez beaucoup. Comment arrive ce moment où vous allez intégrer la garde républicaine? Parce que ça aussi, c'est pas commun, de sortir de cette carrière pour intégrer la garde républicaine. En deux mots, comment ça arrive, ça?
4: Comme on dit chez nous, j'étais en pleine bourre, quoi. Comme on dit, ça tournait plein pot, quoi. On était souvent en studio, on faisait des télés avec Guy Guy Lux, quand Manuela, mon épouse, attendait notre fils, ben, il a fallu trouver une solution pour vivre un peu et vivre à peu près normalement, quoi. J'ai passé le concours pour la garde républicaine et je suis rentré donc comme trompettiste à la garde républicaine, oui, effectivement, pour l'accueil des chefs d'État et les concerts avec le président, voilà.
6: Et quand vous regardez dans le rétroviseur comme ça sur cette vie qu'on vient de parcourir assez rapidement,
4: oui,
6: c'est quoi votre plus grande fierté dans tout ça?
4: Ma plus grande fierté, c'est d'avoir pu faire passer le goût de la musique à des élèves. J'étais prof de trompette et d'accordéon et j'ai des élèves maintenant, j'en ai un qui est prof à Toulouse. Je suis fier d'avoir donné envie à des enfants de faire de la musique. J'ai 66 ans, j'ai eu la chance de vivre de ma passion et ça, c'est pas rien.
6: Il arrive le moment où on pense s'arrêter peut-être?
4: Moi, mon pays, c'est la Corrèze. Je voulais revenir en Corrèze et travailler en Corrèze. Donc j'ai monté mon orchestre, ce qui a très bien fonctionné pendant 20 ans. Parallèlement, j'ai monté un chœur d'hommes, voilà, qui continue à tourner. Ça s'appelle le chœur de loup de l'Ubersac, avec lequel on tourne pas mal et on va se voir.
6: Et là, vous qui voulez rester un petit peu tranquille en Corrèze, avec ce chœur-là, vous faites le tour de France et finalement, c'est reparti pour un tour. Quoi.
4: C'est reparti pour un tour, effectivement.
6: Et pour paraphraser la chanson de Dalida, alors le plus tard possible, là, on est d'accord, Christian, vous mourrez sur scène?
4: Sur scène, peut-être pas, mais dans la musique, oui. C'est quand même très fatigant faire de la scène. Quand on part en tournée et tout, c'est quand on part sur plusieurs jours, ou même des fois plusieurs semaines, c'est quand même dur. Ça, je ferai plus. Voilà, donc, mais je serai toujours dans la musique, c'est sûr.
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2: Bonjour Serge Papagnali.
7: Monsieur Thomas, bonjour, et Dauphinoise, Dauphinois, bien le bonjour également.
2: Où partons-nous pour ce Dauphiné Tour aujourd'hui?
7: Oh mon cher Thomas, aujourd'hui nos pas nous amènent dans une tribu dauphinoise.
2: Une tribu?
7: Oui, j'ai dit tribu car le village compte moins de 350 habitants. Allons visiter les Murimontois ou les Chamois. Alors non, nous ne sommes pas dans un zoo, une réserve. Nous sommes à Saint-Mury-Montémor.
2: Ah, tout simplement.
7: Saint-Mury-Montémor, la tribu des Chamois habite donc dans ce charmant village. Alors, Saint-Mury vient de Saint-Maurice et Montémor d'un mont qui appartient à un certain Aimont. Bon, c'est tout simple.
2: Voilà.
7: Puis on s'en fout un peu. Voilà. On n'est pas compliqué dans le Grésivaudan. On aurait pu appeler les habitants de Saint-Mury-Montémor, je ne sais pas moi, les Murtois, les Murciens, les Martiens, tiens, pourquoi pas.
2: Oui, pourquoi pas.
7: Eh bien, on a choisi les Chamois, alors là...
2: Rien à voir.
7: On est en Dauphiné, on est les marteaux dans la région, mais évidemment pas. Alors un peu d'histoire quand même. On n'est pas là uniquement pour se moquer gentiment.
2: Non, on se moque pas.
7: Des chamois, je sais pas si ça fait ça, chamois, je suis pas sûr que ça fasse. Dans le temps, passé un temps, comme disait mon grand-père, le village fournissait à la Toussaint une redevance au prieuré de domaine. J'ai lu ça.
2: Ah oui.
7: Et, il lui donnait cette redevance en huile de noix. Alors c'était comme ça à l'époque, aujourd'hui on ne paye plus en huile de noix. Et pourtant on payait ses impôts en huile de noix, ça paraît une idée concevable. Vous me direz, il y en a encore qui seraient capables de se graisser au passage. Oh, jeu de mots.
2: C'est beau.
7: Voilà. Oui, voilà. Image, pas jeu de mots. Mais bref, Saint-Mury-Montémor a une autre spécialité, et vous savez laquelle? Non, bien sûr.
2: Non,
7: ben non,
2: je ne connais pas. Heureusement que vous êtes là, Serge.
7: Si vous me dites oui, je suis en caca, voyez. C'est bien que vous me disiez non. Les ravioles.
2: Ah.
7: Mais attention, pas les mêmes qu'à Royan. Oulala, non, ce sont plutôt des rissoles, on dit. Alors, on peut se poser la question, pourquoi appelle-t-on donc ravioles, ce qui est en fait une rissole?
2: Et oui, pourquoi on les appelle comme ça?
7: Eh bien, écoutez, on posera la question un jour au chamois. Pourtant, elles sont bonnes, les rissoles de Saint-Mury. Et celles de ma grand-mère, elle était aussi, d'ailleurs. Tiens, farcie non pas à la viande, mais à la pomme de terre. Quand j'étais gamin, elle servait avec du jus de viande dessus.
2: On va passer à la table.
7: Oui, absolument. Mais je ne suis pas là pour vous parler de mon enfance et de ma grand-mère Germaine, que j'embrasse si elle nous entend. Mais de Saint-Mury-Montémor. Et aussi, alors, des lieux dits qui l'entourent. Parce que j'ai lu dans le truc, il y a plus petit que Saint-Mury.
2: Ah
7: mais
2: bon?
7: Oh, mais on aime bien les gens tout petits. Moi. Je rigole, mais avec tendresse, bien sûr. ça fait pas tellement tendresse, ça va. Cholet, Chape, Gorge, Sainte-Agnès, jadis regroupés à Saint-Mury. Alors, on parlera jamais d'eux, ils sont trop petits, c'est trop petit. Un salut fraternel au balcon de Beldonne, dans ce massif de la belle Ladonne, de la belle femme, je ne sais toujours pas où elle est, mais enfin bon. Humour italo-dauphinois oblige, bien sûr. Comme disait mon papa Mario, il faut rire dans la vie, le temps passe, alors rions tant qu'on a des dents. Il n'avait pas cet accent, mon père, en fait. Non. Ridere quando abbiamo i denti, diceva. Allez, tous ensemble,
2: on n'est pas des quand même.
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1: Bonjour, je m'appelle Sébastien Liebus, j'ai 49 ans et j'ai créé le Gorafi. Et c'est un site satirique qui existe depuis 2012.
2: D'où est venue l'idée de créer ce site ?
1: Alors, il y a plusieurs influences. Il y a les influences de Pierre Dac, par exemple, avec le Samuel. Il y a l'influence des Nuls. Il y a une influence américaine avec The Onion, qui est un peu l'équivalent du Gorafi aux États-Unis, qui existe depuis 1989. Et ce style d'écriture du Gorafi, c'est une écriture qui est très anglo-saxonne, un petit peu référencée, et qui n'est pas un humour, on va dire, potache, où la blague doit apparaître du premier coup, doit être visible. Moi, j'aime bien travailler une blague qui demande à être relue plusieurs fois, à être appréciée, et c'est un peu un jeu de clin d'œil avec le lecteur. Et on va reprendre le titre de presse, mais on va en garder la musicalité, et on va changer une lettre, on va changer un mot, on va inverser le sujet. Il y a toujours ce côté pompeux, solennel. Il faut que le côté sérieux écrase la blague. Il ne faut pas qu'elle soit visible. La réalité a toujours été déjà plus stupide que le Gorafi. Et nous, en fait, on se contente de surligner cette stupidité. Depuis 14 ans, on a fait quelque chose comme 9000 articles du Gorafi. Donc, il faut réussir à chaque fois à surprendre les gens qui nous lisent et les gens qui nous ont découvert hier. Donc ça, c'est un gros challenge. On est une quinzaine d'auteurs au Gorafi. C'est surtout des gens qui ont une expérience en écriture, en comédie. Ils sont pour la plupart des stand-uppers. Ils écrivent des textes pour des comédiens. Donc, ils ont vraiment une connaissance de cet univers-là. On fait 2 conférences de rédaction par semaine. On va traiter entre 200 et 250 idées par conférence de rédaction, dans lesquelles on va en choisir 10%. Notre but, c'est pas de piéger les gens, de mentir aux gens. L'article satirique Gorafi, il a le même principe que le dessin de presse. C'est faire rire, réfléchir, réagir. Nous, on utilise très peu l'IA, par exemple pour les illustrations, parce qu'on s'est rendu compte que nos lecteurs avaient du mal à apprécier l'article avec une photo faite en IA. Donc nous, on a un regard très critique sur la question. Il faut faire aussi attention à la manière dont on utilise ces outils. De manière générale, on voit que les algorithmes sont manipulables à souhait. Les gens qui nous suivent sur les réseaux sociaux, des fois, notre page peuvent disparaître de leur timeline. C'est tout cet ensemble de causes et effets qui nous a contraints et même motivés à passer à une version papier. Parce que le papier ne ment jamais. Vous avez la vraie presse qui souffre. Je vous encourage, continuez à acheter des journaux papier, soutenez votre presse locale, c'est important. Et paradoxalement, la presse satirique, elle a le vent en poupe.
2: Vous êtes avec nous aujourd'hui parce que vous avez des racines landaises.
1: Oui, je suis né à Bordeaux, mais mes parents vivent dans les Landes depuis la fin des années 80. Donc j'ai vécu à Aunas et Lahari, puis à Morsens, et j'ai fait mes études de lycée à Bayonne, avant de finir mes études de cinéma après à Bordeaux. Et entre-temps, j'ai fait aussi mon collège à Saint-Vincent-de-Paul. J'ai vraiment parcouru les Landes en long et en travers, et j'ai toujours écrit au collège, au lycée, je lançais des cahiers, mais professeurs ne comprenaient pas ce que je faisais. Ils étaient un peu accablés parce que je ne faisais pas mes devoirs et j'étais plus passionné par l'écriture. Quand j'étais gamin, je m'amusais à découper des articles de Sud-Ouest et à les mettre dans un petit cahier. Alors aujourd'hui, quand je regarde ces cahiers, j'ai du mal à comprendre pourquoi j'ai sélectionné tel ou tel article, mais j'avais cet amour de la presse. Aucun d'entre nous au Gorafi ne savait comment on fait un journal.
2: Vous avez fait des études de cinéma d'ailleurs.
1: Voilà, moi j'ai suivi des études de cinéma à Bayonne, à René Cassin, ensuite à Bordeaux 3, donc en art du spectacle, option cinéma et tout. Donc j'ai appris à raconter des histoires.
2: Sébastien, le fondateur du Gorafi, on a un petit défi, c'est que vous devez me donner le nom de la radio qui vous a passé le micro.
1: Ici Gascogne, j'ai des souvenirs d'enfance bercés par cette radio.
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3: La dernière fois que vous y êtes allé, je suis sûr que vous aviez un kawé fluo et un petit goûter dans un sac en plastique préparé par maman. Avec plus de 80 oiseaux de proie et 30 espèces différentes, et surtout un spectacle où le seul effet spécial, c'est la nature elle-même, aujourd'hui, je teste pour vous la volerie des aigles. Nous sommes dans les ruines du château de Kilsheim. C'est juste sous le Haut-Königsbourg. Et je grimpe les derniers mètres à pied vers la volerie, où je suis déjà accueilli par Eric Renaud, le directeur du site, et une équipe de soigneurs passionnés, et quelques cris que j'entends au loin, assez impressionnants, d'oiseaux qui ont l'air quand même assez gros. Et on commence par les coulisses, derrière la zone qui est accessible au public. Et Alexandre, qui est soigneur, est équipé d'un gant en cuir sur tout le bras, et surtout, il est d'un calme absolu. Et je crois que c'est nécessaire. Et autour de nous, plein d'oiseaux. Et chacun d'entre eux est identifié, suivi, observé quotidiennement. Et j'apprends d'ailleurs que les oiseaux ne sont jamais forcés à voler. Ah non, non, non. Ils participent volontairement grâce à un entraînement basé sur la confiance et le renforcement positif. On les encourage, puis on leur donne des petites gâteries pour les remercier quand même. Et c'est ainsi qu'Alexandre me propose évidemment de tenir le gant. Oui, alors pas pour sortir la tarte du four, hein, mais pour tenir, non pas un pigeon non plus, hein, mais bel et bien un aigle.
4: Oui.
3: Qui passe tranquillement du gant d'Alex et au mien. Voilà. Battement d'ailes XXL. Je sens les plumes sur ma face. Ah oui, parce qu'il fait son petit point, hein, le petit bonhomme. Et heureusement que je suis accompagné, hein. Et étonnamment, ah ben, je n'ai pas eu trop peur. Parce que le regard de l'aigle est si perçant que j'étais quelque peu fasciné. Même si mon bras, lui, l'était un peu moins. La volerie des aigles, c'est la première volerie créée en France. C'était en 1968. Et à l'époque, elle avait été créée surtout pour changer l'image qu'on avait des rapaces, qui ont été longtemps persécutés. Allez, hop, le spectacle commence, je m'installe dans les gradins et je constate que pas de musique spectaculaire, hein, juste une voix, des explications sur la vie et les comportements des rapaces, et soudain, un mouvement lointain dans le ciel au-dessus de nous, un vautour apparaît au-dessus des remparts, silence total. Et même les enfants arrêtent de parler, ça c'est pas mal. Le soigneur explique que certains oiseaux dépassent même les 2 mètres d'envergure. Et c'est grand 2 mètres, hein. Et il demande au public de rester bien immobile pour faire un passage encore plus près de nos têtes. Alors j'applique, je reste immobile, et sauf que ma tête, elle continue de regarder l'oiseau au-dessus de nous, un peu comme au tennis. Mauvais réflexe. Et j'entends mon voisin qui me chuchote. Faut pas bouger. Ah oui, en effet, hein, parce que plusieurs rapaces s'élancent, hein. Chouettes, aigles, pigargues. Et on en prend plein les yeux. En tout cas, moi, j'ai retenu une chose, hein. C'est qu'ici, eh ben, c'est pas les humains qui regardent un show d'oiseaux. C'est plutôt l'inverse, hein. C'est les oiseaux qui nous observent en train d'essayer de rester calme. Et ça, c'est tout un spectacle.
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5: Si vous portez le nom de famille Salin, restez à l'écoute. Mais avant cela, je vais vous parler d'un bretonisme bien connu qui est le lagen.
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5: Oh, je suis dans le lagen. Bon, voilà une expression typique dans le français local. C'est inspiré par notre belle langue bretonne. On l'entend souvent aujourd'hui, en particulier les lendemains de fête. Quand on est un peu dans le brouillard, on a tendance à dire « oh, je suis dans le lagen ». Alors ce mot a pourtant une signification un petit peu différente en breton. En breton, arlagen, c'est en général de la boue bien collante, impossible à cultiver, dans laquelle on a difficulté à marcher, voire on s'enfonce un peu. Mais pas que ça, ça désigne donc les fondrières, les mares d'eau boueuse. Donc béa et lagen, être dans le lagen, c'est devenu une expression permettant de dire que l'on est dans un état qui n'est pas des plus sympathiques. Vous saurez maintenant que lagen, c'est pas la gueule de bois, mais c'est de la boue en langue bretonne, à lagen.
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5: Et j'en arrive maintenant à un nom de famille très commun. Vous en connaissez peut-être, hein, peut-être qu'il y en a dans votre entourage, ou peut-être le portez-vous vous-même. C'est Salin. Alors, déjà en breton, on prononce Salahune. Pas Salin, mais Salahune. Comme le célèbre ermite de la forêt de Landévennec, ou encore du Folgoat, près de l'Esnevin. Salahune, Arfol. Salin, dit le fou. Salin est donc un nom ou un prénom, et son origine remonte à loin, très loin, et vient aussi de très loin. C'est avec l'évangélisation de l'Armorique que ce nom est sûrement arrivé, car Salin, ou Salahune, n'est rien d'autre que l'adaptation bretonne du prénom Salomon, Salomon, fils de David, roi d'Israël, donc un nom de famille biblique aujourd'hui, Salomon, devenu Salahune en breton, mais aussi Salou ou encore Salik. C'est la même origine pour ces noms de famille. Salin ou Salomon, si vous voulez, fut d'ailleurs le nom d'un autre roi, mais de Bretagne, cette fois-ci au 9e siècle. Donc un nom de famille plus que royal. Les Salins pourront à l'avenir se vanter d'avoir un nom de famille prestigieux. Je vous dis à demain, même heure, même radio, en Mans. Ici Evel Just, Canemarhouas.
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1: Archimède, les planches.
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1: Deux fois nommé aux victoires de la musique, le groupe Archimède, emmené par les frères Nicolas et Frédéric Boinard. Archimède nous livre un son pop-rock aux sonorités britanniques avec des textes en français et des refrains entraînants.

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0: Bonsoir.
3: Tout va bien, bonsoir.
0: Pascal, très heureux d'être là. Et Benabar, bah nous aussi, on
4: j'espère
0: est contents de vous
4: pas
0: avoir.
4: Vous avez votre lancement parce que je suis rentré avec Franck.
3: Non.
0: Non, ça faisait vivant.
4: Voilà,
0: ça faisait.
4: Voilà.
0: Les invités arrivent pile au moment du début de l'émission, ça faisait direct.
4: Ouais, ok.
0: Voilà.
3: Enfin, moi, je ne t'avais pas vu venir. Hein, c'est...
4: Ah oui, ça.
3: Comme elle a dit, je trouvais ça drôle. Bah, le duo qu'on n'a pas vu venir, c'était bien.
0: J'ai pas vu venir votre duo
3: non,
0: parce que
3: vrai, ouais.
0: Tous les deux, chacun de votre côté, vous tracez votre route et vous avez une foultitude de tubes, on connaît par cœur. Exemple, le dîner de Benabar. Le dîner de Benabar. On s'en fout, on n'y va pas. On a qu'à se cacher sous les draps. On commandera des pizzas. Toi, la télé, moi. Et de Pascal Obispo, on connaît Si j'existe.
4: Entre autres.
3: Oui, non mais ça va.
4: Il y a une belle collection, Pascal.
3: Non, c'est pas la peine. Ah ben voilà.
0: Pour me faire arrêter de chanter, hein.
3: C'est une chanson d'un mec très enthousiaste.